0: Publicité, hein. Il te disait la semaine prochaine des nouveaux épisodes inédits de Beverly Hills. Alors toi t'es à fond là. Le samedi, tu t'assois avec tes frites, ton hamburger fait maison pour mater Beverly Hills. L'épisode commence, tu te dis mais j'ai déjà vu ça. Pas bien sûr. Après il va embrasser Kelly. Des escrocs. Et de nos jours, ça recommence. Sur les séries sur Netflix, Amazon Prime, t'es là, t'es à fond, tu mates la saison 1, tu mates la saison 2, t'as pas dormi depuis 3 jours, t'as des cernes de panda en dépression, et là, boum, dernier épisode, gros cliffhanger, t'as le cœur qui bat à 200, et là, paf, l'épisode est fini. Mais il est mort ou pas le mec? Non mais à la fin de l'épisode, là, il est mort ou pas? Et là, Netflix te répond, rendez-vous en 2029 pour la suite. Il y en a marre, c'est beaucoup trop long. Moi, je vous dis la vérité. Aujourd'hui, on a 1000 plateformes, 1000 séries, mais on a toujours le même problème de lenteur. Les gars, on parle en ce moment d'intelligence artificielle, de deep learning, de robots qui écrivent des scénarios en 2 secondes. Moi, je vous le dis, hein, si un jour, les séries faites par l'IA, elles sortent plus vite que les autres, je vous lâche.
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2: Un début de conversation pour vous aider dans l'apprentissage de la langue bretonne aujourd'hui et puis après un nom de famille qui permet de faire front.
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2: Alors, c'est pas évident d'apprendre la langue à la radio. J'essaie de vous donner quelques clés chaque jour, mais pour ça encore faut-il être à l'heure pour écouter les chroniques. Donc, pour ne pas rater l'heure, il y a une question que vous devez connaître. Une phrase. Pédéré. Je suis sympa, c'est une phrase courte. 3 mots, P-E-R-E, et, ou E-O, si vous voulez. C'est facile à traduire, c'est « quelle heure est-il » P-E-D, c'est un mot interrogatif qui signifie combien P-E-D. À retenir, évidemment, ça sert dans plein d'utilisations. P-E-D-E-R, quelle heure, et à la fin E-O, c'est une des formes du verbe « être » en breton conjugué. P-E-D-E-R-E-O, P-E-D-E-R-E, quelle heure est-il ? Retenir cette phrase vous permettra de ne jamais rater vos rendez-vous de toutes sortes et surtout vos rendez-vous radiophoniques. Peder et O, quelle heure est-il? Alors pour répondre s'il est midi par exemple, bah vous répondrez Christeis et O. Midi, il est. Et on n'oublie pas le verbe à la phrase, on ne dit pas juste Christeis, on dit Christeis et O. Peder et O, quelle heure est-il? Christeis et O. Il est midi. Bon, dites pas ça une autre heure qu'à midi, ça marchera moins bien.
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2: Et un patronyme frontal aujourd'hui, ou un nom qui fait front, comme je vous le disais, ou même plusieurs, Taldir ou Talourne. 2 mots commençant avec le préfixe Tal, T-A-L. Et Tal, qui n'est pas la chanteuse en breton, a plusieurs sens. En premier, c'est le front humain, évidemment, Tal, Antal, le front, Tal, Antal et Begarpen, le front en haut de la tête. C'est mieux s'il est là, d'ailleurs. Et donc, si votre nom de famille est Taldir ou Talouarn, eh bien, mieux vaut ne pas donner de coup de tête au risque de casser celle d'en face, car Taldir veut littéralement dire front d'acier, rien que ça. Et Talouarn, c'est pas en reste non plus, Talouarn, c'est le front de fer. Alors, encore un nom ramenant une époque où les hommes se faisaient remarquer sur les champs de bataille ou dans les mêlées. Et les Taldir ou Talouarn étaient visiblement pas mauvais pour donner ou amortir les coups. Pas une raison pour faire pareil. Moi, je vous dis à demain, même heure.
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4: Et voici Patrick Citeau pour Nom de Nom, aujourd'hui direction Montmorillon, dans la Vienne. Un musée du macaron y raconte l'histoire de cette petite pâtisserie ronde.
5: Situé boulevard de Strasbourg, ce musée ouvert en 2003 par la maison Ranou-Métivier rend ainsi hommage aux générations d'artisans qui ont bâti la renommée de Montmorillon. Ce musée de l'amande et du macaron vous dévoile ainsi l'histoire et les coulisses de la fabrication de ce célèbre et délicieux biscuit aux amandes. La recette du macaron a a priori été rapportée par Catherine de Médicis au XVIe siècle. À partir de cette époque, ce biscuit fait d'amandes, de sucre et de blanc d'œuf s'est répandu dans de nombreuses villes. On le retrouve ainsi progressivement à Nancy, Amiens ou Saint-Émilion. Il faut remonter au XVIIe siècle pour trouver les premiers macarons sur les étals des marchands de Montmorillon. Le petit biscuit au cœur tendre d'amandes est ensuite devenu la spécialité incontournable de Montmorillon. Aujourd'hui, la maison Ranou-Métivier perpétue cette tradition culinaire. C'est la plus ancienne fabrique de macarons de Montmorillon. Les savoir-faire se transmettent en effet dans cette famille depuis 5 générations. La recette traditionnelle

0: aurait été investi par des Maures en 732, avant ou juste après la fameuse bataille de Poitiers. D'où la déclinaison en Mont de Morillo ou Colline du Mort. Mais le nom d'un des premiers barons de la ville a tout aussi bien pu inspirer cette dénomination. Hugo Banse se fait ainsi appeler Moro Loco, qui dictour Morillo ou seigneur de la localité mauresque qui se nomme Morillo. Toujours est-il que de Montmorlieu au XIe siècle, puis Montmorlhomme au siècle suivant, la bourgade endosse finalement son nom actuel au XVe siècle.
1: Et ben voilà, alors ça c'est quand même fou parce qu'on remonte le temps grâce à Patrick Citeau qui nous apprend toujours des détails qu'on ignore souvent d'ailleurs sur le nom de nos rues, de nos communes également. 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
1: À la base, le chemin de Saint-Jacques, c'est vrai que ça, c'est plus ou moins spirituel, quand même. Il ne faut pas se leurrer.
2: Spirituel, parce que spirituel.
1: Oui, spirituel, pardon. Excusez-moi, spirituel. Spirituel, excusez-moi. Vous ne l'avez pas enregistré, bon, c'est bon.
3: Virginie et vous.
4: Virginie, on vous attend à 13h ce dimanche, Ville-la-Plaisance, dans le centre-ville de Lodève. Signé Bruno et Lily. Le couple héberge des marcheurs du chemin de Saint-Jacques-de-Compostelle. Et ce dimanche, ils ont invité une trentaine d'hébergeurs héroltais à une journée de rencontre. Avec Théo, le technicien du son, on arrive pendant l'apéro.
2: C'est ça ?

0: cours de leur maison vite, des tables hôtes ont été installées. Tout le monde se parle avec le sourire, un verre ou un toast à la main. Quand je suis partie faire ce reportage, je pensais aborder l'hébergement des marcheurs. Pourquoi on héberge, comment? Mais très vite, un autre sujet s'est imposé, la marche. Car s'ils sont devenus hébergeurs, c'est parce qu'ils ont été hébergés et que cette rencontre a changé quelque chose en eux pour toujours. Exemple avec Miguel qui accueille les gens sur Lunas depuis 2016.
1: J'étais marcheur avant d'être hébergeur. Je fais les deux parce que je continue de marcher. C'est un manque qu'on a dans le cœur que à un moment donné, on se dit, je disais, ça me manque, c'est un besoin qu'il nous faut combler.
0: C'est-à-dire que tous les ans, vous partez pour marcher?
1: Oui, moi, tous les ans, je fais un chemin ou l'autre. Tu vois. Cette année, j'ai fait le chemin de Saint-Guyen. J'ai fait une partie du chemin de Saint-Guyen. Et bon, l'an dernier, il y a deux ans, j'ai fait le Camino Primitivo en Espagne. Aussi, qui était magnifique, qui est très beau.
0: Qu'est-ce qui fait qu'à un moment donné, vous vous dites, Miguel, je vais accueillir des gens?
1: Grâce à une pèlerine. Et qui avait eu un souci et qui était tombée. Et je n'avais pas encore le gîte ouvert. Et que grâce à elle, par rapport à ce qu'elle a vécu, ce qu'elle était tombée, tout ça, elle est sortie d'une séparation, d'une maladie. Et je l'ai accueillie, on l'a accueillie ce jour-là. Et donc, ça fait que le déclenchement de pouvoir entamer le gîte.
2: Il n'y a pas de hasard, en fait.
0: Albine, marcheuse et accompagnatrice sur le chemin.
2: Le chemin vient nous chercher et ne nous lâche pas, en fait. Et donc après, ben même après avoir cheminé, il va encore créer des choses pour nous. Et...
0: C'est drôle, vous dites, c'est le chemin qui vient nous chercher.
2: Vraiment.
0: C'est-à-dire que quand on a l'idée, parce que moi, ça m'a déjà traversé l'esprit, de me dire, tiens, je vais faire un bout du chemin de Saint-Jacques de Compostelle. Pour vous, c'est pas moi qui décide, c'est le chemin qui vient m'appeler.
2: Totalement.
0: Ça, c'est hyper religieux et mystique, votre truc-là.
2: Pas du tout, non.
1: Non, pas spécialement. Vraiment... Non, pas spécialement pour moi. Comme on dit, chacun trouve midi à sa porte.
2: Oui, c'est la foi. Et la foi n'est pas forcément religieuse.
0: Mmh. Si après tu deviens toi-même hébergeur, c'est parce que tu n'as pas envie de quitter ce truc-là, tu as envie de continuer.
1: C'est un peu ça, c'est-à-dire retracer la convivialité, tout l'accueil que j'ai eu.
0: Et alors, voilà. Ça veut dire que vous transformez votre maison à ce moment-là? Comment ça
1: pas
0: se passe?
1: Pas spécialement. Mais oui, mais moi j'ai la chance que je suis dans une villa et que j'ai le rez-de-chaussée à disposition.
0: Ben, et là, est-ce que c'est payant ou pas?
2: Oui, mais alors oui. C'est
0: dérisoire.
1: Oui, c'est-à-dire on fait des sommes en s'adaptant au pèlerin.
2: De toute façon, c'est ça le chemin. C'est vraiment l'idée, je pense, comme tu le disais tout à l'heure, c'est de rendre ce qu'on a reçu. C'est vrai, de continuer en fait le chemin d'une autre façon.
0: Miguel me dit qu'il y a une grande différence entre randonnée et marcher. Quand je lui demande laquelle, il me répond « il faut le vivre pour le comprendre ». 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
3: Je rêvais d'avoir une maison à la campagne. Cette maison, c'est comme si j'y étais née. C'est ma maison de famille.
4: Ma maison s'appelle l'Ostao de la Mar.
5: C'est une maison un peu envoûtante.
6: Eh bien, vous voyez, des livres et trois fenêtres qui me donnent le paysage du pays, comme si c'était trois tableaux.
7: Ils ont vécu ici.
0: Thibaut Gaudry.
8: 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La chansonnette.
7: Yves Montand est un enfant de Marseille. Débarqué d'Italie avec sa famille pour fuir le fascisme quand il a 2 ans, il va y grandir et y faire ses premiers pas au Music Hall. Puis il la quitte pour Paris où sa carrière commence à décoller, notamment auprès d'Edith Piaf. Et où il noue des amitiés, comme avec Jacques Prévert, qui va lui faire découvrir en 1948 un charmant village qui va changer sa vie.
9: J'ai chanté dans la région et puis il y avait Jacques Prévert qui habitait la maison là au coin. J'étais arrivé ici. Et je l'ai monté parce que mon ami le guitariste Henri Crolla, si on allait dire bonjour à Jacques, il dit oui, où il est. Alors on est monté ici, j'ai vu Jacques, j'ai vu l'endroit, et puis je suis tombé amoureux de l'endroit, et puis je suis revenu dès que je pouvais, tous les ans. C'était très discret, c'était à peine connu.
7: Et il ne va pas tomber amoureux que de Saint-Paul. Le 19 août 1949, il est à la Colombe d'Or, une auberge avec quelques chambres, qui est un repère d'artiste. Et Prévert, encore lui, va servir d'entremetteur entre un homme et une femme qui vont devenir un couple mythique.
10: Ça s'est passé à Saint-Paul-de-Lens, au mois d'août, en 1949. Simone était là, et puis moi j'étais dans le tournée. Et puis j'ai déjeuné là, elle a déjeuné là. Et puis il y avait du soleil, puis il y avait Jacques Prévert, et puis il y avait des copains. Et puis voilà, quoi, on ne sait pas comment ces genres de choses-là commencent, mais elles ont commencé et c'était une belle histoire. Quoi.
7: Une belle histoire qui durera toute une vie. Ils ont 28 ans. En 4 jours, Simone, mariée, plaque tout pour le Marseillais. Et désormais, ils vont construire une partie de leur vie ici, restant fidèles à la Colombe d'Or, où ils se marient même 2 ans plus tard. Prévert est encore là, il est le témoin de Simone, tandis que Marcel Pagnol est celui de Montand.
9: Puis encore une fois, j'ai rencontré Simone ici, qui elle avait acheté par contre une petite maison dans le village, après son premier film, puis elle a servi cette maison pendant très longtemps. Puis on descendait au bar de la Colombe pour boire l'apéritif, pour voir Jacques et les amis, et puis il y avait toujours quelqu'un, et puis on restait là, et puis on mangeait là, puis on montait pas à la maison. Alors un beau jour, on a mis la clé sous la porte, on donnait ça aux enfants, ou à des amis qui descendaient dans le midi, et nous on descendait toujours ici.
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7: La Colombe d'Or et Saint-Paul, où l'on se retrouve pour les vacances avec les copains, beaucoup d'artistes, dans ce village qui attire notamment les plus grands peintres, Picasso, Chagall, Matisse et d'autres.
9: C'est pourquoi je viens souvent ici à la Colombe d'Or, à Saint-Paul-de-Vence, et d'abord pour la famille Roux, qui sont des gens tellement merveilleux. Puis au mois de juin, ou au mois de mai, c'est agréable, il n'y a pas trop de monde, et c'est encore bien. Mais c'était une époque assez formidable, avec Picasso, Braque, Prévert, qui était là aussi, et Giacometti, quand il a débarqué.
7: Mais les copains, ce sont aussi les habitants du village, avec qui Montand joue aux cartes au Café de la Place, ou à la pétanque.
9: Et j'aime bien jouer ici au boule, parce que c'est quand même un sport qui délasse bien, qui est très fatigant. Si on veut bien y jouer, c'est très très difficile. Ça ne paraît pas, surtout si on joue la Provençale.
7: C'est à Saint-Paul-de-Vence également qu'il rencontrera la dernière femme de sa vie, Carole Amiel, et qu'il achètera en 1984 un petit restaurant qu'il transforme en maison, juste en face de la Colombe d'Or.

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1: Votre cousine a décidé d'organiser son anniversaire, seulement les temps sont durs. Elle voudrait réunir la famille, mais faire ça à moindre frais. Vous savez, les réceptions dans les grandes familles, ça fait vite cher, hein. Rien que la famille proche, ils sont 25. 2-3 cousins en plus avec les gosses, on monte vite à 50. Alors elle a une idée. Elle se dit, je vais faire à manger des pentières au four avec des saucisses au barbecue. Et ils ramèneront chacun une ou deux bouteilles. Et là, votre cousin, il dit, Vadius, ça va faire une paire de bouteilles. Ne paniquez pas, Wikizef est là pour vous aider. Votre cerveau s'est mis en route à essayer de compter. Et vous ne parvenez pas à trouver comment une trentaine d'adultes, en ramenant une ou deux chacun, voire trois, on arrive à une simple paire.
2: Définition.
1: Une paire de bouteilles ? Beaucoup de bouteilles. C'est simple, hein. Mais attention, quand on dit une paire de bouteilles, c'est quand on sait qu'il va y en avoir beaucoup, peut-être même de trop, mais on ne sait pas combien. Et en acceptant ce qui va par paire naturellement, les chaussures, les tototes, les chaussettes, les prunes et les jumeaux. Par contre, à un colloque de jumeaux, on peut dire, des jumeaux là-bas, il va y en avoir une paire. Et si on va par là, dans le dressing de votre femme, je suis sûr que des chaussures, il y en a aussi une paire.
2: Exemple.
1: Une paire de manifestants selon la police, une belle paire de manifestants selon les syndicats. Je crois qu'on a fait le tour. Depuis le temps des Wikizef, je crois, j'en ai fait une paire, je suis sûr.
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1: À Villebois-Lavalette, il suffit de lever les yeux pour comprendre que ces halles ne sont pas ordinaires. Sous cette charpente de 350 ans, des générations de marchands et d'habitants se sont retrouvées, faisant de ce lieu le cœur battant du village. Les halles de Villebois-Lavalette ont été construites au XVIIe siècle, probablement autour de 1665. Elles auraient été édifiées par les mêmes ouvriers que ceux qui travaillent, à la même époque, sur la partie princière du château voisin. Et d'ailleurs, qui mériterait lui aussi une chronique, hein, d'ailleurs. Mais le site des halles est plus ancien encore, hein, puisque les halles d'aujourd'hui reposent de toute évidence sur un soubassement du XIIe siècle, ce qui montre, hein, ce qui traduit que le commerce s'organise ici depuis le Moyen-Âge. Au XVIIIe siècle, un certain Daubé d'Aubeuf de Villers, qui était seigneur de Blanzaguet et capitaine du château auquel les halles appartenaient, eh bien, il entreprend d'importants travaux. Les bases des piliers en bois, qui étaient d'ailleurs vermoulus, sont renforcées par des dés de pierre et la charpente est consolidée. Puis, en 1806, sous le Premier Empire, les halles deviennent propriété communale en même temps que le champ de foire. Et pendant un temps, hein, elles vont même accueillir la mairie et la justice de paix, une sorte de tribunal de proximité. En 1855, le maire décide de reculer la façade qui longe la route, hein, pour faciliter la circulation. C'est à ce moment-là qu'on remplace 11 piliers en bois par 7 colonnes toscanes en pierre. On aménage aussi des escaliers et on modifie une partie de la toiture. En fait, c'est en grande partie l'aspect que nous connaissons aujourd'hui. Après la Seconde Guerre mondiale, l'entretien des halles coûte cher, trop cher pour la commune. Un projet de démolition est même envisagé en 1946. Mais finalement, les halles sont classées monument historique le 10 mai 1948. Et ce classement, eh bien, il est décisif. Parce qu'il faut imaginer, hein, qu'à cette époque, en France, beaucoup de halles des 16e, 17e siècles sont détruites. Suite à cet épisode, le monument va connaître plusieurs phases de travaux. La toiture est restaurée en 1976, le pavage est refait quelques années plus tard, et puis l'ensemble va être rénové au début des années 2010. Aujourd'hui, hein, chaque samedi matin, eh bien, le marché anime toujours les halles. La preuve que ce monument n'est pas seulement un superbe patrimoine, c'est aussi un véritable lieu de vie.
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2: Nous sommes à Brun, près de Nantes. Voici Johan, c'est un passionné qui a beaucoup donné, jusqu'à en être limite dégoûté. Il a su se recentrer sans jamais perdre l'essentiel, l'envie de transmettre. Parce que s'engager pour les autres, c'est dans son ADN.
3: Pas un déclic, mais plutôt un sens de la responsabilité. Dans le sens où, pour moi, si on veut continuer à vivre le sport, il faut que des gens expérimentés, des gens qui ont vu des choses, prennent le relais de gens qui l'ont déjà fait et puis qui veulent le faire après à suivre.
2: Comment votre engagement a évolué au fil des années, Johan ?
3: Bah, au début, beaucoup d'idées, beaucoup d'énergie, forcément. Après, j'ai aussi mon métier qui m'a pris de plus en plus d'énergie. Donc, du coup, je pense que c'est l'attitude des gens qui, tout doucement, voilà. Alors, surtout avec le Covid, où là, il y a vraiment eu un fossé qui s'est creusé, ou en termes de comportement, où les gens, c'est ce que je disais à la fin, c'est que j'avais plus de négatifs que de positifs. Même si le positif était très beau, était très bien, et j'arrivais pas à passer le truc, quoi.
2: Vous avez fait une sorte de burn-out associatif. Qu'est-ce qui s'est passé dans votre tête à ce moment-là?
3: Les demandes des gens. Les demandes des gens qui comprennent pas que c'est pas notre travail, déjà. C'est quelque chose qu'on fait en plus de notre travail, qu'il y a des choses qui nous demandent, qui prennent beaucoup de temps. Qu'il n'y a pas d'effort de leur part, parce que nous, on a donné l'information par mail, par SMS, sur notre site internet, mais les gens n'ont pas envie de chercher, ils se laissent porter. Alors, même si on est plusieurs dans le bureau, et c'est vrai que bon, on n'a pas tous le même rôle, mais on a quand même essayé de répondre à beaucoup de demandes. Il y a un moment où une boîte à mail, c'est pas une personne. Et ça fait trop. Je pense que les gens se laissent trop porter, ne s'engagent pas assez. On va dire au moins une journée à deux journées dans l'année, bénévolement auprès de l'association pour les aider, peu importe la mission. Tenir un bar, ça peut être aider les gens, tout simplement.
2: Qu'est-ce que vous avez envie de peut-être faire passer comme message pour encourager les gens à s'engager, à donner un coup de main, même quelques minutes de leur temps chaque semaine?
3: Oh, bah, je vais être un peu dur. Je vais dire, lâchez vos smartphones et puis vos écrans, et puis allez plutôt passer 2-3 heures avec une association.
2: Qu'est-ce que vous gardez de positif de cette expérience?
3: J'ai énormément de positif, hein. On a renoué avec le niveau national. Donc ça, moi j'en suis très content. On a des jeunes qui ont été en championnat de France. Donc ça faisait des années qu'on n'avait pas réussi à ça. Il y en a même certains qui ont fait des podiums. Mais voilà. Après, le positif, c'est vraiment la réussite, moi, de mes adhérents. C'est ça qui me plaît. J'ai vu les enfants tout petits, à 5 ans, 4 ans. Et aujourd'hui, je les vois à 16, 18 ans passer leur ceinture noire avec moi. Je serai prêt à continuer à former les gens parce que bon, bah, avec 44 ans de judo dans les pattes, forcément, on a des choses à dire. On a encore des choses à apprendre aussi. Hein.
2: Qu'est-ce qui vous rend fier, Johan, aujourd'hui ?
3: Moi, pour moi, c'est tous ces jeunes. C'est tous ces jeunes qui ont compris ce qu'était le judo et qui ont été au bout de la démarche. Et je pense qu'ils vont continuer à aller au bout de la démarche.
2: Johan, un parcours sincère et une passion intacte pour accompagner les jeunes à grandir sur le tatami comme dans la vie.
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4: Saviez-vous qu'en France, une grande partie des voitures de police que vous voyez dans les séries n'ont jamais arrêté personne ? Non, non, elles viennent parfois d'un hangar très discret en Alsace. Oui, oui, ici, entre deux zones industrielles, on fabrique l'illusion du cinéma avec plus de 90 000 objets différents. Aujourd'hui, je teste pour vous Ciné-Régie à Geispolsheim. Nous sommes dans une zone d'activité en périphérie de la ville. Assez classique, hein, sauf que sur le parking, on peut apercevoir plusieurs voitures de police qui attendent tranquillement. Intriguant, hein. Et là-bas, j'y retrouve Mickaël. C'est le directeur fondateur de Ciné-Régie. C'est une compagnie d'ici, hein, qui propose à la location des uniformes, des costumes, des véhicules, des armes et même de la décoration pour le cinéma et la télévision. Mickaël m'accueille avec un super sourire et une phrase plutôt rassurante. Tu verras ici, tout est faux, mais tout doit paraître vrai. Et il n'a pas tort, hein. En poussant la porte de l'immense hangar, je comprends que je viens d'entrer dans un monde littéralement parallèle où se mêlent des uniformes à perte de vue. Police nationale, gendarmerie, pompiers, militaires, chaque uniforme correspond à une époque précise. Une couture, un écusson, une nuance de bleu, tout compte parce qu'un détail faux peut ruiner littéralement la crédibilité d'une scène. Alors comme le veut la chronique, j'ai évidemment tenté d'en porter un, mais je découvre immédiatement un problème. Oui, marcher avec assurance quand on porte un uniforme officiel, ça ne s'improvise pas. Non, je ressemblais davantage à un agent de sécurité un peu paumé plutôt qu'au commissaire Moulin, si vous voyez ce que je vais dire. On poursuit en changement littéralement d'ambiance. Hein. Place aux fusils, aux flingues et autres lance-roquettes. Méga impressionnant. Mais Mickaël insiste, hein. Toutes les armes sont neutralisées ou adaptées pour le cinéma. Ah oui, ici on rigole pas avec la sécurité. Hein. Elle est maximale pour une illusion absolument totale. Et je vous le confirme, ici, on n'est pas avec des petits jojos en plastoc. Non. Et Mickaël a déjà fourni des tournages de films assez balèzes. Hein. Si je vous dis Fury avec Brad Pitt ou encore Sherlock Holmes avec Robert Downey Jr. Et même le film Les Rivières Pourpres. La classe quand même. Hein. Ciné-Régie peut même livrer ses véhicules et ses équipements sur des tournages partout en France et même en Europe. Alors je vous laisse imaginer la scène, hein, lorsqu'il y a un contrôle routier disons banal, la tête de l'agent quand il réalise que le véhicule de police n'est pas un officiel et qu'à l'intérieur on y trouve un bazooka, 10 mitraillettes et 12 fusils à pompe. Et heureusement, hein, avec l'attestation très spéciale que présente Mickaël, tout est réglé. Hein. Mais il faut le dire, la scène reste quand même très cocasse. Comme quoi, à Geispolsheim, on peut vivre un polar sans même commettre de délit.

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2: Pourquoi appelle-t-on l'eau l'or bleu?
3: En fait, l'eau, ça donne de l'énergie, ça peut donner aussi des bonnes vies aux animaux et ça peut donner des bons trucs à l'environnement. Ça sert à la vie de contenir de l'oxygène et sans l'eau, en fait, à la Terre, ça s'en fait une grosse boule de désert.
4: Bah, pour moi, on appelle l'eau l'or bleu parce que bah, l'eau, c'est précieux. Quand, par exemple, le pays, l'Afrique, au Sahara, bah, l'eau là-bas, c'est comme de l'or. Si t'en as, c'est magique. Parce que là-bas, ils ont pas beaucoup d'eau. Mais oui, l'eau, c'est précieux. Et c'est aussi important parce que quand il y a des réchauffements climatiques, il n'y a plus beaucoup d'eau.
5: C'est grâce à ça qu'on vit aujourd'hui, parce que si on ne boit pas, si on ne s'hydrate pas 3 jours, bah, on sera déjà mort. C'est vraiment précieux l'eau, faut qu'on en ait à l'infini.
3: Vous avez vu les usines comme Christine, tout ça? En fait, eux, ils gaspillent l'eau. Ils fabriquent de l'eau qui se périme, donc ça se fait pas.
6: Et aussi, l'eau, c'est censé pas d'être périmée, parce que l'eau, dès qu'il y avait personne dans ce monde, maman, il y avait déjà l'eau. Et cristalline, maintenant, c'est comme si leur but, c'était de construire de l'eau et après, de mettre des dates pour la périmation.
4: En fait, non, les usines cristallines, c'est en fait, ils récupèrent, je pense, de l'eau de mer et après, ils la filtrent, ils enlèvent le sel pour pouvoir en faire de l'eau minérale. De l'eau de source un peu. Pour
2: boire. Et alors chez vous, vous prenez l'eau du robinet ou vous avez des bouteilles d'eau?
5: Moi, je pense que je bois plus au robinet parce que en fait, on a 3 bouteilles et après, on remplit à l'infini.
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7: Il est un beau voyage qu'on peut faire pas très loin de chez soi. Un voyage dans le Saintois. Une demi-heure d'Épinal, la même chose de Nancy, c'est pas bien compliqué. Hein. Une terre qui tourne autour d'un lieu riche en énergie et en histoire, la colline de Sion. Elle en est le phare et le cœur battant, elle qu'on aperçoit si facilement au détour d'un virage émergeant d'un champ de mirabelliers en fleurs au printemps ou fendant le flot vert des haies, des bois, des plateaux, quand on la distingue au loin au moment de traverser ce Saintois à travers sa Via Appia moderne, la Nationale 57. Que voilà un vieux pays dont le nom se perd dans la nuit des temps au point que personne n'est parvenu vraiment à en donner une origine ou une explication. Ben oui, Sion est Sion depuis toujours et tout autour, le Saintois est toujours là. Il a ses hauts lieux, la colline inspirée, avec la basilique, ce superbe émetteur d'espoir vers les nuées, avec les restes de la forteresse de la turbulente famille de Vaudémont, cette famille des cadets des ducs de Lorraine, aussi turbulents que le sont toujours les cadets, hein, et qui sont la boule blanche du billard historique lorrain, arrivant de loin, cognant pile où il faut pour faire virevolter les boules de couleur sans qu'elles ne puissent s'y opposer. Les hauts lieux du Saintois, ce sont les châteaux. Arrouet, le palais à la campagne qui plonge ses douves d'un madon, qui plonge ses douves dans un madon à l'image des gens d'ici, finalement. Il est calme, il est cool, mais il peut se réveiller d'un coup et vous rappeler quelle force est la sienne. Torre Liotet et sa mosquée intérieure, qui rappelle qu'on peut avoir ses racines à un endroit, sa vie à un autre, qu'on peut partir et revenir, comme l'a fait le maréchal Liotet, des ruelles de Nancy à la place Jamal Afna de Marrakech, avant de se poser ici, sur les rives de la colline de Sion. Je n'oublie ni Aboncourt, ni Vendée-les-Ville. Dans le Saintois, il y a les Halles de Vézelise, qui sont de ces monuments qui peuvent témoigner de l'immense variété des envies, des amours, des destins humains, elles qui en ont vu tant passer. Il y a Gélocourt et ses fleurs, il y a le petit détour bucolique par Vaudeville, mais j'aurais pu citer tant d'autres villages, si lorrains, ces villages, rues, qui se laissent traverser par celui qui ne voit rien, mais qui se laissent admirer par celui qui voit tout. Telle grange aux murs sculptés, telle pierre de grès autour des fenêtres de telle vieille église. Le Saintois, c'est un voyage au cœur de la Lorraine de toujours. D'un pays plus vieux qu'elle encore, c'est une sensation d'éternité.
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8: Mais oui, ces toitures typiques que l'on trouve dans de nombreuses régions de France, et notamment dans le Val-de-Serre et la Hague. Leur particularité, ce sont des toitures composées de pierres plates de pays en schiste, des toitures très chères à faire réparer. C'est la raison pour laquelle le château de Vauville a besoin de soutien financier. Je vous propose d'aller dans les combles du château avec Éric Pellerin, son propriétaire. On baisse la tête.
9: Attention la tête. La tête, c'est juste une chauve-souris.
8: Ah, où ça y est, une chauve-souris?
9: Il y en a une là, il y en a une qui dormait à l'autre palier aussi.
8: Ah, tu vois qu'on la dérange trop. Ah oui,
9: c'est protégé. Ce qui montre aussi que Vauville, c'est bien un lieu aussi de conservation, parce qu'on a dans le jardin plus de 25 espèces d'oiseaux différentes. Dans les combles du château, on a les chauves-souris qui sont protégées. Et on a beaucoup de petits reptiles. On a la mare de Vauville, donc nous, ici, entre les Landes et le jardin, beaucoup de tritons, beaucoup de grenouilles aussi, et pas mal de salamandres aussi dans le jardin.
8: Là, on va passer une toute petite porte. Il y a des araignées. Ah oui, donc là, effectivement, il y a quelques trous dans la toiture.
9: Donc c'est vrai qu'il faut agir. Tout est humide, hein, tout s'effrite. Les chevilles de bois, elles sont plus du tout à 45 degrés.
8: Oui, c'est-à-dire que là, ça risque de tomber aussi.
9: Ah oui, la prochaine tempête, je pense que ça va encore glisser un petit peu. Ce qu'il faut se dire, et c'est toujours ce qui me sauve un petit peu, c'est que cette maison-là, elle existe depuis presque 900 ans. Oui, il y a des problèmes de toiture. Maintenant, je suis là pour m'en occuper. Il y a les couvreurs qui interviennent génialement pour venir bâcher dès qu'il y a un problème. Et ça, c'est vrai qu'on est en confiance. La lose de schiste, quand on voit travailler les ouvriers et les couvreurs, c'est incroyable parce qu'ils soigneusement enlèvent chacune des tuiles. Pendant 3 semaines, 1 mois au sol, sous des tentes, ils les retaillent, ils les brossent, ils les toquent comme ça pour voir si la pierre est encore résistante et dure. Ils ont réussi à réutiliser 80% des tuiles qui existaient sur la toiture.
8: Mais je crois que ça ne se trouve plus de toute façon, ces tuiles.
9: Et non, et les couvreurs du Cotentin essayent de garder, voire de racheter, quand ils sont sur tout leur chantier, des tuiles pour pouvoir les réutiliser sur des monuments historiques comme Vauville.
8: Comment est-ce qu'on peut expliquer ce que c'est que la lauze pour celles et ceux qui ne connaîtraient pas? Comment on peut parler de ces toitures?
9: Les lauzes de schiste, c'est comme si vous aviez des grosses tranches d'un centimètre de pierre bleue, d'une pierre qui était extraite des carrières de Tour-la-Ville à côté de Cherbourg. Et quand on se promène dans Cherbourg, on peut voir le schiste dans la maçonnerie des maisons. Aussi bien sur la toiture, mais aussi dans les murs. Donc ça, c'est la partie récente refaite cet hiver.
8: Ah oui, effectivement, on voit la différence. Hein. Et alors, il n'y a pas de gouttière?
9: Non, au 15e et au 17e, il n'y a pas de gouttière.
8: Le château de Vauville, première pierre posée au 12e siècle, avec son jardin botanique, son environnement exceptionnel, les dunes, la mare et les landes de Vauville. 80% de sa toiture en lauze de schiste est gravement endommagée, mais on devrait pouvoir remplacer cette toiture grâce à la Fondation du patrimoine, et puis tous les soutiens habituels, la commune, la région, le département et l'État.
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1: Laissez passer.
2: Sébel vit dans le Vézélien quand elle n'est pas aux quatre coins du monde pour inventer des univers au cinéma ou à la télévision.
3: Monteur, la tourne.
2: Cette iconesse d'adoption est chef décoratrice et elle est devenue la référence quand Hollywood veut filmer Paris. Un Paris plus vrai que nature, un Paris recréé, un Paris d'atmosphère.
4: Atmosphère, est-ce que j'ai une gueule d'atmosphère?
2: Anne Sebel a travaillé avec les plus grands, Spielberg, Clint Eastwood, Sofia Coppola ou encore Damien Chazelle. Et depuis 5 saisons, elle est aussi la directrice artistique de la série Emily in Paris, dont elle façonne l'univers visuel. Elle a inventé pour la série un Paris fantasmé, celui que les Américains adorent, les immeubles haussmanniens, les chambres de bonne, les placettes charmantes, les bistrots typiques. Une création qui part du scénario, puis elle imagine les lieux, les volumes, les couleurs, la lumière. Derrière chaque décor, il y a des croquis, des maquettes et des artisans qui reproduisent en 3D cet univers.
5: C'est du travail bien fait.
2: Pour une saison d'Emily in Paris, ce sont près de 180 décors créés, démontés, remontés. Un travail colossal qui a aussi un impact très concret. Certains lieux de tournage sont devenus de véritables attractions touristiques. Anne Sebel revendique un cinéma fait à la main, loin du tout numérique. Elle transmet d'ailleurs son savoir-faire à la Fémis, où elle forme la nouvelle génération qui, à son tour, saisira le réel pour bâtir image après image d'autres rêves de cinéma.
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6: Bonjour Médéric Gasquet-Cyrus.
7: Bonjour Philippe, bonjour tout le monde.
6: Notre linguiste marseillais, Médé, vous avez un joli menu tiens, à nous proposer aujourd'hui.
7: Ah oui, il y a quelques semaines, on a beaucoup parlé de ce chiffre, vous vous souvenez. Les trois quarts des établissements de restauration du 15e arrondissement de Marseille sont des fast-food.
6: Ouais.
7: Ce qui pose bien sûr plein de questions, et notamment en termes de vie de quartier, de sociabilité et d'économie, et bien sûr de santé, car on est ce que l'on mange. Et souvent, ce que l'on mange, ben, c'est pas bon. Pas bon au goût, mais surtout pas bon pour la santé. Colorants, additifs, sorbate de trompation, acide trichlidrique, j'invente, trucs en tox ou plastoc, plats réchauffés dans des barquettas au goût fadas. On trouve ça dans certains fast-food, bien sûr, mais pas tous, meufs, hein, ne pas tout confondre, mais aussi dans beaucoup de cantines où vont manger les minots, dans les rayons de supermarché, mais aussi dans la restauration collective, mais aussi dans certains restaurants, oui, attrape touristes ou attrape couillons, ou restos plus ou moins branchés, ou brasseries de cake, mais qui grattent sur la qualité. Et j'ajoute, je pense aussi à cette boulangerie-pâtisserie que je ne nommerai pas, mais où j'ai acheté récemment des bugnes, des mini-bugnes, vous voyez, toutes petites comme ça, là, un euro pièce, déjà, mais franchement, j'étais là-bas même. Pour acheter 8 bugnes, qui étaient grasses, mais grasses, grassasses, pas bonne, écœurante, et ça m'a fait rouméguer quand je pense que mon grand-père était boulanger. Bref, voilà.
6: Ouais.
7: Je pense aussi à ces platées de pâtes trop cuites ou de riz collé estouffe-gari. Je pense à ces carottes râpées orange fluo qu'on dirait qu'elles sont surlignées ou surligneurs, vous voyez. Je pense à ces choux qui sentent les scaoufis. Je pense à cette salade rasqueuse qui n'a jamais vu la terre et qu'on vous met dans un coin d'assiette comme ça, à côté du steak rasqueux lui aussi. Je pense à ces brocolis mouligas, ces gorgées d'eau. Je pense à ce surimi orange fluo, lui aussi, qui contient tout sauf du crabe et il a plus la tête des cheveux de Trump qu'autre chose. Je pense à ces desserts goût fraise, sans que jamais aucune fraise n'ait ben justement ramené sa fraise dans l'emballage.
6: Ouais.
7: Bon bref, voilà. Il y a un moulant d'autres choses aussi appétissantes que les fameuses cigarettes de bordille, de cigalon, de pagnol, hein, cigarettes de bordille, autrement dit, les cannellonis dans lesquels on refourgue tout ce qui n'a pas été mangé de la semaine. Tout ça n'a aucun goût, ou comme le chante le groupe Quartier Nord, en utilisant l'expression de chez nous, ça n'a ni goût, ni gouste.

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1: Les Goulibusta, les Goulibusta, les Goulibusta.
2: Dans notre parler, ni goût ni gouste, c'est une expression qui veut bien dire ce qu'elle veut dire, et une tournure qui insiste sur la fadeur d'un plat, d'un aliment ou même d'un événement. Ni goût ni gouste, avec prononciation du S originel que l'on retrouve dans le provençal gustus, goûteux, et qui a été remplacé depuis par l'accent circonflexe dans notre orthographe moderne. Le tout venant de la locution provençale n'avait ni goût ni gouste. Et pourtant, en Provence, nous en avons des choses qui ont du goût, de bons produits, de bonnes recettes traditionnelles, des plats gustus comme les pieds paquets, la daube ou l'aioli, même si Pierre Blasi donne comme exemple son aioli, il avait ni goût ni gouste. Ouais, il faut le faire, un aioli sans goût quand même. Hein. Oui, c'est ce qu'on appelle chez nous, désolé, aussi un aioli de parisien. Mais meuf, il ne faut pas tout mettre dans le même panier. Il y a des fast-food de qualité qui font de très bons burgers, des snacks où l'on mange de très bons sandwichs, de très bons kebabs, et merci à eux d'être là le midi ou en fin de soirée ou quand on rentre du stade, moi j'apprécie. Chacun ses goûts, mais parfois chacun ses dégoûts, voire ses égouts. Vive le bon goût, car le fada, ça rend fada.
0: Pour vous dire,
3: c'est un bonheur. C'est aussi bon que l'aioli. C'est Médéric Gasquet-Serré sur Marseille tous les matins. À demain, Médé.
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5: 22 juin 1896, à Montpellier, plusieurs journaux annoncent la mort d'un archimillionnaire, Emmanuel Fontenay. Monsieur Fontenay avait hérité, très jeune, de plus de 10 millions de francs et avait investi et fait fructifier cet argent. Il avait aussi bien radiné. Oui, Monsieur Fontenay était très très avare. Il était surnommé l'Harpagon du Clapas. Il portait des vêtements râpés, choisissait des chapeaux pas du tout à la mode en espérant ainsi les payer moins cher, habitait dans une maison très modeste tout en étant propriétaire de plusieurs immeubles à Montpellier. Monsieur Fontenay avait aussi plusieurs fermiers. Quand il voulait les faire venir à Montpellier pour les voir, il avait trouvé une petite combine pour économiser les 15 centimes que lui aurait coûté ce courrier. Il envoyait une lettre non affranchie, qui aurait donc dû être payée par le destinataire, le fermier, qui refusait de payer, mais comprenait que M. Fontenay l'attendait à Montpellier. À sa mort, on ne trouve pas tout de suite de testament. Mais je vous rassure, hein, les gens ont cherché et ils en ont trouvé. Plusieurs. Chacun d'entre eux désignant un légataire universel différent. Le 4 juillet, par exemple, un journal raconte qu'un dénommé Fraîche a été désigné légataire universel. Monsieur Fraîche est refait, il se précipite à Montpellier et fait ouvrir le coffre personnel de Monsieur Fontenay. Et là, surprise, surprise, dans ce coffre, il y a un autre testament. Qui annule celui sur lequel Monsieur Fraîche figure. Ah bah oui, c'est décevant. Le 24 juillet 96, un mois après le décès, on en est déjà au cinquième testament. Mais lui, il date de 3 jours avant le décès, donc on est à peu près sûr que c'est le dernier. Sauf que les héritiers dénoncent un faux. Une bataille juridique commence alors entre les différents héritiers putatifs, 10 en tout, c'est quand même un bon score. L'affaire est tranchée, le testament qu'on estime être valable, c'est celui de juillet 1894. L'héritier est un jeune étudiant en médecine, Emmanuel Laurent. L'un des journaux se demande s'il va se réinscrire et continuer ses études de médecine. Spoiler alerte, non. Emmanuel Laurent va voyager, entamer une collection d'art et se faire construire à Agde une maison mirifique, complètement délirante, hop, un petit peu d'art nouveau par-ci, un petit peu de néo-grec par-là, de l'égyptomanie, de l'orientalisme, le tout à 2 pas de la gare pour que ses invités puissent descendre du train et arriver directement chez lui pour participer à une soirée, si possible, somptueuse. Cette merveilleuse maison, c'est la Villa Laurent, ou Château Laurent, à Agde, qui, après avoir été laissée à l'abandon pendant la deuxième partie du XXe siècle, a été restaurée et ouverte au public.

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Ce très jeune artiste a adopté la Bretagne et le pays de Ploërmel pour en faire son espace de création. 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
3: C'est Décibel, toute l'actualité musicale avec ce soir le pianiste français le plus demandé au monde, aussi à l'aise à l'opéra qu'à Bercy.
4: L'amour, je trouve ça toujours dans les yeux de ma mère. Oh, dans les yeux de ma mère.
3: De l'ultime album du rocker belge Arnaud au Imagine de la cérémonie d'ouverture des Jeux Olympiques Paris 2024, Sofiane Pamart flirte avec le million de disques vendus. Il a dépassé tranquillou le milliard de streams. Il ne cesse de nous éblouir depuis 2019, début de sa carrière solo. Et il sera en avril 2027 le premier pianiste à se produire au Stade de France. Sofiane Pamart vient de sortir son quatrième album, Movie. On est fan et heureux de l'accueillir dans Décibel.
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3: L'actu musicale de ce 28 mai, c'est l'anniversaire de Kylie Minogue qui, scoop, ne fait pas son âge, vous le saurez tout à l'heure. Le coup de cœur découverte, c'est El Bocho. Vous connaissez pas ? C'est normal et c'est à découvrir un peu plus tard dans l'émission, tout comme la toute nouvelle chanson de Christophe Willem. Oui, 20 ans après la nouvelle star, la tortue est de retour avec une nouvelle chanson qui s'appelle System. Et là, il est temps que je vous annonce que le blind test de ce soir, eh bien, il est lancé. Ça y est, vous pouvez vous inscrire en appelant le standard 0810-055-056. Alexandra vous attend au standard. On joue avec les chansons qui portent des prénoms féminins. Chansons, prénoms féminins, c'est un bon thème, il est très vaste. Vous avez une quarantaine de minutes pour réviser. Venez jouer avec nous, puisque à gagner ce soir, c'est Movie, l'album de mon invité Sofiane Pamart. Bonsoir Sofiane, bienvenue.
5: Bonsoir, merci pour cette magnifique introduction, pleine d'entrain, pleine d'enthousiasme. Ça me touche beaucoup.
3: Et d'admiration, Sofiane, on s'était vu pour la première fois au moment de Noche, votre troisième album. Le nouveau Movie vient de sortir. Et alors c'est fou, hein, à chaque fois, les titres de vos albums, c'est un mot. Le premier c'était Planète, le deuxième Letter, puis Noche, la nuit. Et là c'est Movie, film. Vous êtes fan de cinéma ?
5: J'adore le cinéma et je rêvais de composer la musique de mon propre film.
3: Ouais.
5: C'est un rêve que je pouvais rendre réalité avec un album musical où il y a une histoire. J'ai d'abord écrit un scénario qui commence par un lever du soleil, qui termine par un coucher du soleil. Dans ce scénario, en fait, c'est l'histoire d'une journée qui est tellement dense émotionnellement qu'on passe par peut-être tous les sentiments qu'on peut traverser à travers une seule vie. Donc, c'est très ambitieux. Ne vous inquiétez pas, cette journée est inspirante. Elle n'est pas lourde, c'est
3: non,
5: pas
3: ouais.
5: trop autre chose.
3: Mais il y a des tempêtes émotionnelles quand même. Hein.
5: Voilà, c'est ça. Donc, c'est la promesse de cet album. Et donc, je viens de le terminer. J'ai mis 2 ans et demi dessus et je suis trop heureux d'en parler et de le promouvoir parce que c'est un projet auquel je crois beaucoup.
3: Ah, on va se balader au cœur de ces nouvelles chansons, chère Sofiane Pamart. Mais avant, il faut qu'on se situe géographiquement. Vous, le nordiste, vous habitez à Los Angeles maintenant ? Alors ça, pour un fan de cinéma, c'est le rêve.
5: Exactement. Moi, j'ai envie de construire ma vie en fonction de mes inspirations artistiques, ouais. en fonction de mes cycles de création. Donc, quand j'ai décidé de faire un film, je me suis dit, où est-ce que je vais être le plus inspiré pour pouvoir le faire ? Et si j'allais à Hollywood ?
3: Ouais.
5: Donc c'était un rêve un peu d'enfant sur cet univers-là, glamour du cinéma, et surtout un désir de réaliser une œuvre vraiment ancrée dans un décor cinématographique.
3: Ouais.
5: Donc tous les jours, je me réveillais avec mon piano qui donnait sur cette sublime ville, sur la skyline de Los Angeles, et cette énergie de cette ville qui vibre, qui est au milieu en fait de quelque chose de très urbain et quelque chose de très nature, et aussi avec toutes ces personnes qui sont acteurs ou actrices ou qui rêvent de le devenir. J'ai tout pris pour le mettre dans cet album.
3: Et il est très beau. Movie, avant de le découvrir, on va faire un petit retour. Donc, Sofiane Pamart, on peut vous entendre en solo, évidemment. Je le disais tout à l'heure, hein, ça peut être dans un opéra. Vous pouvez évidemment, avec brio, jouer de la musique classique. Hein, vous êtes médaille d'or du Conservatoire National de Lille. Ça peut être donc sur vos compositions à vous. C'est vrai que tous les pianistes ne sont pas compositeurs. Vous, c'est le cas. Je parlais de Noche tout à l'heure, je m'en suis toujours pas remis, moi.

Et puis depuis le début de votre carrière, vous avez eu cet instinct et ce coup de génie d'aller jouer avec des artistes très différents. On peut vous entendre avec Edith Depréteau reprendre du William Scheller.

0: Mexico.
1: Alors le piano classique, votre piano à vous, le piano dans la chanson française, dans la variété, mais aussi dans le rap, tout ça, ça fait partie de vous. Vous avez réussi, en fait, ce que peu d'artistes arrivent à faire, c'est à mettre toutes vos facettes artistiques sous les yeux et les oreilles du grand public.
2: C'est vrai, et maintenant, ça s'entend. Et j'ai mis du temps à réussir à ne pas être rangé dans une seule case.
1: Oui.
2: C'était vraiment mon désir, c'est de faire en sorte que, non, je ne suis pas juste un pianiste classique ou le pianiste des rappeurs, ou un pianiste qu'on voit dans l'univers plus de la musique électronique. Ou... En fait, je ne voulais vraiment pas être dans une case.
1: Et c'est... Vous en aviez peur.
2: J'avais peur de ça, mais surtout que c'était un désir de singularité, où j'ai l'impression que toutes ces facettes multiples créent mon identité d'artiste, et c'est très difficile au début de prouver toute sa multiplicité. Donc il faut du temps, et ce temps je l'ai pris en travaillant beaucoup. J'ai essayé de gagner du temps à essayer de produire en peu d'années un grand catalogue pour que justement je puisse m'élever en côtoyant plein de genres musicaux et plein de gens extraordinaires qui ont aussi des parcours complètement fous, mais aussi pour essayer de montrer que finalement en fait tous ces mondes qu'on a tendance à ranger dans

0: Oh, j'en perds mes mots tellement.
1: Je sais que c'est vertigineux.
0: C'est vertigineux. Ouais. C'est vertigineux, mais j'ai décidé de jalonner mon parcours d'artiste de grands actes qui vont nous servir de point de ralliement et de manière de raconter cette aventure d'un pianiste. Donc cette aventure, elle commence avec cet album, Planète, ce tour du monde, où en fait j'essaie de raconter l'émotion que je ressens dans chacune des villes que je visite. Elle continue avec cette lettre d'amour que j'ai faite au public, parce que le public a complètement changé ma vie. Puis après je me suis intéressé à l'Amérique latine et à travailler vraiment
1: Noche,
0: où j'étais en train de capturer l'énergie nocturne de la nuit. Et enfin, là maintenant, je me dis qu'après tout ça, ça ressemble à un film. Je décide de composer et de réaliser mon propre film musical. Et il me manquait un grand événement pour pouvoir célébrer tout ça. Et je me suis dit, et si jamais c'était le moment pour faire un Stade de France, de la même manière que j'ai vécu l'expérience d'être le premier pianiste à jouer à l'Accor Arena à Bercy.
1: Bercy, puis alors Bercy, un vrai Bercy ras la gueule. Vraiment, pardon, il n'y a pas d'autre mot. C'était plein. Voilà. Quoi. Ouais, c'était fou.
0: Je me suis dit, ok, maintenant le mouvement est devenu encore plus grand. Et si on allait chercher le Stade de France comme un grand moment de rassemblement populaire, mais aussi de rassemblement où il y a plein de valeurs qui se fédèrent à travers la musique et où on se laisse aller dans nos sentiments, dans un voyage introspectif, mais en même temps spectaculaire.
1: Dans les grands rendez-vous qui rassemblent, Sofiane Pamart, vous en avez vécu un il y a 2 ans, la cérémonie d'ouverture des JO Paris 2024. Alors, le Comité international olympique laisse assez libre les villes de ce qu'ils mettent dans leur cérémonie d'ouverture. Mais il y a un truc qui n'est pas négociable, c'est qu'il faut jouer Imagine. Et le deuxième truc pas négociable, vous vous doutez bien, c'est que Imagine, votre version doit être validée par les ayants droit de John Lennon, c'est-à-dire en l'occurrence Yoko Ono. Et donc ça vous est arrivé, Sofiane, vous avez joué Imagine, c'est Juliette Armanet qui chantait. Est-ce que vous pouvez me raconter ce que vous avez ressenti déjà quand on vous l'a proposé, et puis quand Yoko a dit « Yes !»
0: Alors déjà j'étais dans la confidence 2 ans et demi avant le projet.
1: Ah, vous aussi, il fallait vous taire, rien dire à personne.
0: Personne n'a...
1: Même la famille.
0: Ouais, même la famille, ils l'ont appris une semaine avant, parce que ça a fuité à un moment donné dans la presse, et donc du coup j'ai été obligé de leur expliquer à ce moment-là, mais je respectais cette confidentialité et cette surprise que j'allais leur offrir. Et j'ai aimé prendre cette responsabilité de jouer Imagine, qui est une grande chanson de paix, avec cette flamme, le piano en feu sur la scène, comme si ça représentait cette flamme olympique, et un geste aussi que j'affectionne particulièrement, de mettre mon piano en feu.
1: Oui, c'est vrai, c'est votre truc. Jimi Hendrix mettait le feu aux guitares, Sofiane Pamart met le feu au piano. Voilà.
0: Mais tout ça pour célébrer en fait un moment où en fait on a la chance de représenter quelque chose de profondément culturel et de profondément français aux yeux du monde. Donc avoir l'honneur d'être choisi aussi longtemps en avance pour pouvoir faire cet événement, je trouve ça complètement dingue. Et bien sûr que quand Yoko Ono a accepté la version et a beaucoup aimé la version,
1: on m'a dit qu'elle avait particulièrement apprécié.
0: Et ben j'étais très honoré aussi, et en fait ça a donné un tableau très poétique. C'est un autre événement, on parlait des événements majeurs qui jalonnent un parcours. La cérémonie d'ouverture des Jeux Olympiques de Paris, c'était vraiment fou en 2024.
1: Bah allez, on y retourne alors pour le plaisir. Sofiane Pamart est au piano. Imagine.

0: Il y a tellement d'émotions, Sofiane Pamart, dans votre jeu de piano, que même quand vous vous arrêtez, c'est encore du Sofiane Pamart. Je suis sûre, c'est dingue, dans ce qu'on vient d'écouter, là.
1: C'est un très beau compliment. Je le prends.
0: Mais merci vraiment beaucoup. Oh là là, grand moment. J'imagine que, voilà, vous en frissonnez encore. Et j'imagine que toute la famille était très fière pour les JO.
1: Ah non,
0: voilà, c'est...
1: La chance qu'on a quand on joue de la musique, c'est qu'on peut capturer pour toujours une émotion. Et à chaque fois qu'on la réécoute, on se souvient de ce qu'on ressentait à ce moment précisément. Donc là, c'est ce qui maintient ce souvenir pour toujours, mais c'est ce que j'aime aussi quand les gens écoutent une musique et s'attachent à une musique, c'est qu'en fait ils se créent leur propre souvenir. Et pour en revenir à l'album qu'on est en train de défendre,
0: oui, Movie,
1: ce que j'aime beaucoup, c'est que mon ambition maintenant, c'est que ça ne devienne plus mon album et que ça devienne plus la bande originale de mon film, mais la bande originale du film de la vie de ceux qui m'écoutent. Et je veux que chacun devienne acteur principal, et c'est ce qui compte le plus pour moi. Et là, j'étais en train de me prendre ce morceau là qu'on écoutait Imagine, ouais, en me disant mais oui, c'est ça le sentiment que je veux créer. C'est un sentiment où en fait on s'attache à quelque chose de profondément humain, qui va créer des souvenirs qu'on va garder en nous pour toujours. Et ces morceaux vont devenir des Madeleines de Proust pour les réveiller à chaque fois, ces émotions.
0: L'album Movie qui vient de sortir. Alors, on a parlé du côté cinématographique. Sofiane Pamart vous l'a dit, comme tout bon film et toute bonne journée à Los Angeles, ça commence par un lever de soleil.

0: Sunrise in your eyes, lever de soleil dans tes yeux. Vous nous avez habitués à du piano solo. Là, on entend dès le début des chœurs, on entend là les cordes. Donc, dès les premières secondes du disque, on se dit « Ah ouais, là, il a poussé un cran plus loin. Vous vouliez aller un cran plus loin et faire un pas vers les chansons, puisqu'il y a plein de chanteurs et de chanteuses qui sont invités sur votre disque.
1: Après 3 albums de piano solo, j'avais besoin de renouveler mon discours harmonique, ma manière de composer, donc j'ai voulu rajouter des ingrédients dans ma palette. Et c'est comme ça que je me suis dit, ok, la musique orchestrale, c'est une musique qu'on a beaucoup dans les films, je peux me permettre d'y aller. Donc pour la première fois, j'ai commencé à travailler, à composer pour l'orchestre, et à entendre les pupitres des violons, donc je faisais 100 pas et j'entendais un peu de cuivre, j'entendais les bois, j'entendais les coups de timbales.
0: Vous entendiez tout ça dans votre tête, c'est ça qui est dingue. Non mais imaginez ça déjà, composer du piano, composer une mélodie, on se dit waouh, mais là c'est tous les instruments de l'orchestre, et puis c'est pas un petit orchestre.
1: Et c'est un orchestre de 70 personnes, et en fait il faut les laisser rentrer ces 70 voix à l'intérieur de soi. Et donc progressivement je commençais à trouver des clés. Et c'est pour ça que j'ai pris beaucoup de temps pour composer cet album, parce que c'est un album vraiment qui a été très artisanal dans sa manière d'être conçu et qui m'a obligé à m'élever. Donc il fallait que la proposition soit très claire dès le premier morceau, et c'est pour ça qu'on recommence par du piano quand même, au début, et l'album termine par du piano, mais entre-temps, on invite l'orchestre, le chœur et toutes ces voix qui arrivent, parce que j'avais besoin de me renouveler et parce que j'avais besoin de d'autres témoignages qu'uniquement le mien. Ma voix, c'est celle du piano, c'est le fil conducteur de cet album, mais j'avais besoin d'acteurs, j'avais besoin de d'autres personnages qui apparaissaient dans ce film.
0: C'est intéressant de dire des acteurs, parce que pour le coup, toutes les personnalités qui sont en majorité des chanteurs et des chanteuses qui sont invités dans votre disque, c'est des héros de film. Ils ont tous une personnalité, ils ont tous une aura, une dégaine. Je pense par exemple à Mélodie Gardot, c'est la première dont on va écouter la voix sur votre album. Mélodie Gardot avec ses lunettes noires, avec sa blondeur hollywoodienne, elle est incroyable, Mélodie Gardot. Et vous lui faites chanter le moment polar noir, évidemment.
1: Exactement.
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1: Vous la voyez, l'héroïne fatale, un peu vénéneuse. Moi, j'imagine avec un foulard dans les cheveux en train de fumer une cigarette.
2: C'est tout elle. C'est vraiment ça. Elle. On ne va pas faire semblant. Il n'y avait qu'elle pour jouer ce rôle-là.
1: Ouais.
2: Et à ce moment-là, que ferait un réalisateur avec un acteur, avec une actrice, avec autant de personnalité? Il réinventerait complètement son film pour le faire sur mesure pour cette héroïne.
1: C'est ce qui s'est passé pour la chanson.
2: C'est ce qui s'est passé pour la chanson.
1: Ah, Mélodie Gardot. Pour elle ou pour d'autres chanteurs, chanteuses qu'on trouve sur votre album, Sofiane, je pense à Wyclef des Fugees, à J Balvin, Laurine, Raïm de Christine and the Queens, Sia, enfin voilà, il y a des personnalités vraiment du monde entier. Comment vous leur avez présenté le projet? Vous leur avez dit, on va faire une chanson ou on va faire un film?
2: Je leur ai dit qu'on allait faire un film et que je leur réservais une scène rien qu'à eux. Et qu'il fallait absolument qu'ils jouent le jeu d'enlever leur carapace, d'être vulnérables, parce que pour beaucoup d'entre eux, ils n'ont jamais posé sur uniquement du piano.
1: Ben non.
2: Et donc je voulais que le fil conducteur, ce soit celui-là, que la patte, l'étalonnage du film, ce soit cette approche uniquement piano-voix, pour eux, pour les invités. Et en faisant ça, je pouvais aller chercher des artistes d'univers complètement différents, et à ce moment-là, en fait, finalement, il y a quand même une direction artistique claire qui se crée au fur et à mesure de le film. Sur le papier, quand on voit tous ces artistes au même endroit, on se dit, mais comment ils se retrouvent autour du même banquet? Et en fait, finalement, quand on écoute l'album, vraiment, je peux vous le garantir, j'ai beaucoup travaillé pour arriver à cet effet-là, mais on a l'impression qu'ils viennent juste les uns après les autres, ouais, dans une pièce où il y a le piano qui les attend pour qu'ils puissent se livrer.
1: Comme dans tous les bons films, vous avez pensé à tout, Sofiane Pamart, et notamment à avoir un narrateur, une voix qui vous raconte. Et quelle voix, Jimmy Butler. C'est la première fois que dans une émission musicale, sans doute, on va parler de lui. C'est un grand basketteur.
2: Un champion de NBA que j'ai eu la chance de rencontrer à l'anniversaire d'un autre invité de l'album qui est J Balvin. Et quand il a pris la parole pour remercier J Balvin de sa générosité pour son anniversaire, dans sa manière d'accueillir ses amis proches, et je me suis dit, mais quel narrateur extraordinaire, quelle voix
1: incroyable.
2: Et donc je cherchais une voix pour ce film, et je lui ai dit, est-ce que tu veux être cette voix, et est-ce que tu accepterais de raconter ton histoire, parce que j'ai besoin d'une voix réelle, parce que ce film est basé sur une true story, et c'est sur une histoire vraie. Et donc il me fallait non seulement un narrateur charismatique, mais aussi un narrateur qui puisse être légitime dans son parcours de vie pour raconter quelque chose de fort. Et lui, il a été jusqu'à devenir grand champion de basket, mais aussi il a perdu son papa, il a été père, et en fait il parle de tout ça. Et finalement, il a un langage, un discours très universel. Donc je vous invite, soit si vous connaissez l'anglais, à apprécier tout son discours, soit à regarder la traduction des paroles, parce que c'est très très très beau ce qu'il dit.
1: Et il le dit d'une telle manière.
3: I mean, I was a kid who didn't have much of anything. But there's a kind of clarity that you get when you're up alone at midnight, too. Other people may have more than me, or an easier path, or whatever. But right now, I got you beat. And I know I'm gonna give more of myself to this day than anybody else would.
1: Vous avez compris, Movie, c'est un album, oui, l'album de Sofiane Pamart, mais c'est vraiment un film en 20 scènes. Est-ce que vous avez envie, Sofiane, de faire 20 vidéos, 20 clips, et pour finalement, bout à bout, faire votre film? Ou est-ce que je m'emballe?
2: Non, mais la semaine dernière, j'étais au Festival de Cannes et j'étais en train de me dire, j'aurais aimé, je me suis dit, et si jamais un réalisateur s'emparait de cet album.
1: Parce qu'il y a tout. Il y a la trame, il y a l'histoire, il y a les chansons.
2: Pour en faire un film. Donc c'est une idée. Bizarrement, j'avais pas pensé à cette idée-là parce que pour moi, c'était une fin en soi. Et j'étais surtout attaché à ce que chacun mette ses propres images. Mais qui sait, peut-être que dans une deuxième vie de cet album, une fois que chacun aura d'abord travaillé son imaginaire et son propre monde intérieur, peut-être qu'un réalisateur pourra s'en emparer pour en faire une histoire au cinéma.
1: En tout cas, vous en avez fait un grand quatrième album. Sofiane Pamart, Christine and the Queens, You've Been Away.

0: Quelle beauté! Et alors, mes amis, vous allez être épatés par ce que je vais vous raconter. You've Been Away, que vous venez d'entendre, donc a été enregistré, je parle sous le contrôle de Sofiane Pamart, en une seule prise, c'est une impro. Vous avez improvisé ça.
1: Alors, je l'avais pas décidé, mais à chaque fois que je vais en studio, parce que toutes ces sessions sur cet album ont été faites en studio, elles ne pouvaient pas être réalisées autrement, parce que j'avais besoin de capturer vraiment l'émotion.
0: Alors ça, c'est très intéressant, il faut le dire, parce qu'il y a beaucoup de duos qui sont en fait des duos virtuels, où les artistes s'envoient des pistes via Internet. Là, c'est pas le cas, c'est ensemble. Toujours.
1: Non, mais le projet demandait à ce que ça se fasse comme ça. C'était impossible de le faire autrement, et j'arrivais toujours avec l'esprit préparé, mais en même temps le cœur disponible. Ouais. Et en fonction de ce qui se passait, ben, j'allais me préparer à me poser mes mains sur le piano et à capturer vraiment la magie du moment présent. Et j'étais dans l'ultra présent, très très très très très présent. Et quand je me retrouve avec Rahim, cet artiste extraordinaire en studio, il se passe une telle magie qu'on est tous les deux bouleversés à l'issue de cette première prise et qu'en fait on est bouleversés au point de pas pouvoir continuer. Et donc c'est une seule prise
0: et donc et c'était vraiment improvisé.
1: Et c'était improvisé et quand et après je prends le temps, je laisse un peu reposer et je regarde tout ce qu'on a fait et je me suis dit on en a parlé ensemble pendant longtemps. Et en fait on est revenu au point de se dire que tout était déjà dans la première prise et qu'il fallait rien toucher.
0: C'est beau. Et ça arrive aussi dans le cinéma. Parfois, la première prise est la bonne. Movie, c'est le nom de ce nouvel album de Sofiane Pamart. 20 chansons, 20 scènes du début ou à la fin de la journée, du lever de soleil au coucher du soleil. C'est disponible, c'est magnifique. Et on continue à en parler dans Décibel. Là, on fait une micro-pause. Le temps pour vous d'aller sur le site du Stade de France et réserver vos tickets pour aller applaudir Sofiane Pamart le samedi 17 avril 2027.
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0: Un pianiste classique, oui, ça c'est sur le papier et au début du CV, mais Sofiane Pamart, c'est plus de 750 000 albums vendus, 1 milliard de streams, 29 singles d'or, des disques d'or aussi, 5 et puis de platine, et puis de diamants aussi, un Bercy complet, mais l'Opéra Garnier également. Il joue pour des marques de luxe, des familles royales, des amateurs de classiques, mais aussi de rap, de chansons, de rock, de musique latine. Il est là partout, Sofiane Pamart, et le meilleur partout, c'est celui qui réunit 80 000 personnes, le Stade de France, l'année prochaine, en 2027. Est-ce que vous êtes un artiste comblé? Pour le moment
1: Je suis un homme comblé parce que j'arrive à exprimer mes émotions de plein de manières différentes et que j'ai la chance d'avoir un public que j'arrive à entraîner dans cette aventure.
0: Ouais, ils vous suivent, voilà. Ils vous font confiance
1: très,
0: en fait.
1: Très très très fidèles et que je rencontre très souvent après mes concerts et grâce à ce lien, j'arrive à comprendre ce qui les fait vibrer et mon rôle dans leur vie et leur rôle dans ma vie, je leur exprime aussi. Donc oui, je suis comblé de cet amour-là.
0: Vous avez pris le risque, parce que c'est un risque quand on vient du classique et qu'on peut y rester. Vous auriez pu faire carrière simplement en tant qu'excellent concertiste. Vous avez pris ce risque de composer votre musique, d'imposer votre style, d'aller, vous l'avez dit tout à l'heure, contre cette idée qu'il faudrait rester chacun dans sa petite chapelle. Vous avez vraiment pété toutes les cages. Ce risque a été payant parce qu'aujourd'hui, j'ai l'impression que vous avez une liberté folle.
1: Ma liberté est totale grâce à ces risques-là, c'est clair. Après, j'ai une admiration folle aussi pour ceux qui suivent la spécialisation du pianiste classique, qui est un risque aussi, qui est un risque conséquent, mais en même temps qui est admirable. Mais je pense que le risque qui vaut le plus la peine d'être pris dans toutes les vies, c'est celui qui nous ressemble. C'est essayer de faire en sorte qu'on aille au bout de notre singularité, de notre caractère. Et pour ça, c'est jamais perdu. Tous les investissements, tous les efforts, ce n'est jamais une perte d'énergie. Et c'est ce que j'ai fait. J'ai cru très tôt en moi. Et ça m'a pris, en fait, finalement, beaucoup, beaucoup de temps parce que j'ai su vite ce que je voulais devenir.
4: Vous aviez quel âge, vous pensez, quand
1: bah, c'est, j'avais l'âge de, du petit garçon qui était sur, qui est sur la pochette. Ah oui. De l'album.
0: C'est tellement mignon! Le petit Sofiane. Vous aviez quel âge, là, sur
1: donc,
0: la...
1: J'avais 8 ans et je savais ans. Déjà, j'avais déjà un plan très, très, très, enfin, un plan. J'avais pas un plan, mais j'avais un désir très ouais. fort de m'exprimer au piano parce que j'avais compris que c'était mon instrument et que c'était ce que j'allais devenir. Et le reste, c'est juste de l'entraînement à mon, au conservatoire, la discipline, les efforts, mais aussi beaucoup, beaucoup de rêves.
4: Ouais.
1: Et après, du voyage encore et encore et encore, et trouver une manière de faire en sorte que ce rêve prenne vie. Et là, maintenant que la machine est vraiment lancée, eh bien, je peux aller toujours un peu plus loin.
4: Vous avez eu cette intuition, finalement, à 8 ans, que votre vie, ce serait le piano. Mais alors, quand votre maman vous a mis au conservatoire, c'était même avant vos 8 ans, oui. il me semble, est-ce qu'elle aussi, elle a eu l'intuition? Elle a dit, ce petit-là, il est pianiste? Parce que vous n'êtes pas d'une famille de musiciens classiques, pas du tout.
1: Non,
4: hein.
1: non, pas du tout, pas du tout. Et en fait, ma mère qui me voyait jouer sur un...
4: Un petit jouet, voilà, un petit ça. Fisher Price.
1: Ouais, un petit mini-clavier. Elle s'est dit, il a l'air d'aimer ça, je suis admirative de ce monde-là, il faut absolument que je le mette au conservatoire pour lui donner tout ses chances, et à 6 ans, j'intègre le conservatoire, et depuis, oui. Voilà, j'ai continué tout ce parcours. Donc oui, j'ai eu les armes pour pouvoir m'exprimer, et c'est ce que j'encourage vraiment à tous les parents d'accompagner les intuitions des enfants, parce qu'elles sont souvent très très très justes, et même si ça passe par une organisation particulière et beaucoup d'efforts, ça vaut toujours le coup d'accompagner oui. ça. Et moi, je suis reconnaissant à vie, à la fois de l'encadrement de mes parents, mais aussi des grands maîtres que j'ai au conservatoire et de l'institution publique dont j'ai pu bénéficier depuis que je suis tout petit.
4: Oui, ça vous fait un point commun avec Big Flo et Oli. Je suis sûre qu'il y en a d'autres. Mais celui-là, ils nous l'ont dit aussi dans l'émission à quel point c'était génial voilà, de pouvoir aller au conservatoire. Donc big up aux gens du conservatoire qui nous écoutent sans doute. Réaliser ses rêves, c'est aussi parfois inviter des artistes qu'on écoutait quand on était ado sur son album. Alors, j'ai vu le nom de Wyclef Jean dans la liste des invités de Movie et Sofiane Pamart. Wyclef, c'est les Fugees, c'est le plus grand groupe de la fin des années 90. Voilà ce que vous faites ensemble.

0: Je ne l'ai jamais entendu chanter comme ça. Qu'est-ce qui s'est passé ce soir-là? C'était la nuit, hein?
1: C'était la nuit. En fait, ce qui était beau, c'est que j'étais à New York. J'organisais des dîners dans une très belle suite où il y avait aussi un piano. Et parfois, j'improvisais au piano pendant la nuit. On me filme. Et je sais pas comment, mais cette vidéo atterrit dans le téléphone de Wyclef qui demande à me voir. Je le rencontre le lendemain dans la nuit, et d'ailleurs dans le studio d'Alicia Keys et sur le piano d'Alicia Keys.
0: Pardon, monsieur. Ah oui, non mais c'est vrai. Et c'est Hollywood, hein, les gars.
1: Et donc tout est surréaliste, mais tout est très beau. Et ouais, quand je le rencontre, vraiment, on a une des premières choses qu'il me dit. Donc d'abord, il vient avec sa guitare, on improvise au piano, et après il me regarde droit dans les yeux, et il m'a dit, tu sais ce qu'on va faire? On va faire une chanson de paix. Ah. Et There Will Be a Day est une chanson de paix. C'est une chanson où en fait on s'imagine un monde où on est tous en train de boire la même eau, de boire, d'être réunis autour du même oasis, d'avoir des protections spirituelles, des armées d'anges qui font en sorte que on est en train d'œuvrer pour la paix. Elle est très très très belle, cette chanson, et c'est l'histoire d'une rencontre qui est devenue on est devenus de grands amis à partir de cette première rencontre en studio et en créant ce morceau.
0: Ah, là, il parle un peu français en plus, il est haïtien.
1: Exactement. Donc, ouais, voilà, c'est ce qui me dit. Et une des choses qu'il m'a dit, c'est aussi une histoire de paix et d'amour entre Haïti et la France qu'on va écrire. Il avait deux grands projets. Ouais.
0: C'est beau. Elle est magnifique, cette chanson. Elle s'appelle There Will Be a Day. Il y a piano sonata avec J Balvin. Non, ça, c'est...

0: Voilà une voix que vous connaissez bien, mais que vous n'avez jamais entendue sans section rythmique. Évidemment, J Balvin et tous ces artistes de musique latine, ils sont obligés d'avoir du rythme. Oui. Là, c'est piano-voix.
1: Mais pour autant, on ressent ce rapport au rythme dans sa manière de scander les mots. Mais c'est vrai que pour lui, il s'est livré d'une manière tellement bouleversante. Et ce qui est amusant, parce que tu as créé, sans le faire exprès, un rapprochement entre les deux morceaux. Ouais. On écoutait Wyclef, oui, qui a été fait la nuit du jour de l'enregistrement du morceau Piano Sonata. Donc le jour, j'étais avec J Balvin à New York aussi, dans ce même studio, et la nuit, j'étais avec Wyclef Jean. Et donc j'ai vécu 24 heures de musique extraordinaire.
0: Après, on fait quoi? Pas envie d'aller dormir après?
1: Oh, non.
0: Waouh, ouais, là c'est sacré 24 heures.
1: Ouais, c'était 24 heures complètement folle.
0: Alors, ce que j'aime aussi dans votre parcours, Sofiane Pamart, et ça, on le voit, voilà, depuis le premier album, et puis à la manière dont vous adaptez aussi aux gens que vous croisez, aux gens qui vous posent des questions selon leur spécialité, selon tout ça, vous comprenez ça, vous avez une vraie intelligence humaine et émotionnelle. Et quelqu'un comme Laurine, qui est gagnante de l'Eurovision, voilà, qu'on pourrait dire, oh, est-ce que c'est pas un peu ringard? Alors, vous, pas du tout. Non seulement vous n'êtes pas snob, mais en plus, vous arrivez à transcender tout ça, l'image des gens. En fait, quand ils débarquent chez vous, dans votre album, dans votre film, dans votre movie, ils peuvent se réinventer. Laurine, c'est pas la même, là.
1: Je pense vraiment que quand on rencontre quelqu'un, au plus notre cœur est pur et enfin vraiment sincèrement, sans préjugés ou sans attente particulière, eh bien au plus on laisse la place à quelque chose de magique. Ouais. Et après, bien sûr que parfois il y a des rencontres qui vont pas se passer comme on l'espérait, ça peut arriver. Mais le fait d'avoir une vision positive de ce qui peut arriver et d'être réceptif à quelque chose de différent de ce qu'on connaît déjà et accepter que l'autre peut nous apporter une vérité qu'on ne connaît pas, c'est comme ça qu'on crée de grands moments. Et c'est ce qui s'est passé avec Laurine, qui est une grande artiste, et vous allez l'entendre sur son morceau I Am What I Am. C'est une diva, et elle vit tellement de choses dans son cœur qu'elle a besoin d'exprimer, et si on lui laisse la place, ça donne ce grand morceau.

0: What I Am, Sofiane Pamart et Laurine. Vous l'avez compris, cet album est un film. Ce film est un voyage en 20 scènes avec des invités et puis aussi des moments où vous êtes tout seul, Sofiane. Vous ne serez pas tout seul au Stade de France l'année prochaine, 17 avril 2027, mais j'espère qu'on se reparlera d'ici là. Qu'est-ce que je peux vous souhaiter pour la suite?
1: Qu'on soit toujours plus nombreux à se fédérer autour du piano.
0: Ah, c'est un beau vœu, et en plus vous ne le faites pas pour vous-même du coup, mais pour tout le monde, pour la communauté. J'aime beaucoup. J'aime beaucoup. Alors pour vous remercier, on va écouter un des grands moments de cet album, c'est Gimme Love, version orchestrale. Sofiane Pamart et Sia. Et merci beaucoup d'être venue nous voir, Sofiane.
1: Merci Émilie, j'ai passé un excellent moment et je te remercie personnellement. Merci. Pour la classe et la manière de mettre en valeur tes invités. Je suis touché par ce qui vient de se passer.
0: Merci.
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0: Ça, c'est la voix, Sofiane Pamar. C'est le piano et la magie de ce disque, ce nouvel album Movie. Sofiane Pamar était dans Décibel.
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0: Il est temps, les amis, de jouer au Blind Test. Avec qui on joue ce soir? Allô, allô?
2: Chantal.
0: C'est Chantal.
3: Bonjour, Laetitia.
0: Chantal et Laetitia, bienvenue à toutes les deux. Pardon, j'étais occupée en fait pendant la chanson à chanter sur du Sia. Bon, personne ne m'entendait, hein. Heureusement, il était parti, Sofiane Pamar. Et donc, je n'ai pas entendu la régie qui me donnait vos prénoms à toutes les deux. Chantal, Laetitia, bonsoir. Et bienvenue, merci d'être venue jouer avec nous. Comment ça va?
2: Ça va très bien.
0: Bon, le cadeau que je vous offre ce soir, c'est Movie, l'album de Sofiane Pamar, qui est un grand pianiste, mais qui donc, on le découvre, fait aussi des chansons incroyables, avec plein d'invités. Chantal et Laetitia, avant même de jouer, sachez que vous avez toutes les deux gagné, bravo, je vous félicite.
3: Merci.
0: C'est important de gagner avant de jouer, comme ça après on joue mieux, on est plus détendu. Et je rappelle, pour vous et pour celles et ceux qui seraient là pour la première fois, le principe du blind test. On va écouter des chansons et il va falloir retrouver le plus rapidement possible le nom des interprètes de ces chansons. Pour vous aider, chaque soir dans le blind test, il y a un thème et le thème du jour, c'est les prénoms féminins en chanson. Ça veut dire que toutes les chansons qu'on va écouter, voilà, elles portent le nom d'un prénom féminin. Voilà. Par exemple, s'il y avait une chanson qui s'appelait Hey, salut Chantal, peut-être qu'elle serait dans le blind test. Ou alors, pour Laetitia, il y a une chanson de Gainsbourg. Hein.
2: Elle a... Laetitia,
0: oui. L'A dans la T-I-T-I-A.
2: Voilà.
0: Exactement. Allez, c'est parti pour une première chanson qui porte un prénom féminin. Attention, c'est pas le prénom féminin qu'il faut retrouver, c'est le nom de l'interprète. Est-ce que vous êtes prête?
2: On est prête.
0: Alors, on y va. Première chanson, dites-moi, qui chante ça?
2: Gainsbourg, Laetitia.
0: Oui,

0: que moi dans tout.
1: Elisa, Serge Gainsbourg, Laetitia l'a dit en premier, mais je crois que Chantal l'avait aussi, hein.
2: Oui.
1: Un incontournable des chansons prénom féminin, Elisa. On continue, on change de pays, d'époque et de chanson, évidemment. Qui chantait ça? Il s'agit d'un groupe américain. Un groupe américain qui porte le nom, attention, je vais vous donner un indice, du héros des blagues enfantines les plus répandues dans les cours d'école.
2: Carambar, Laetitia.
1: Alors, c'est non, pas Carambar, c'est vous savez, quand on dit « Ah, je vais vous raconter une histoire de... »
2: Toto.
1: Toto, oui.

0: Rosanna de Toto. La légende raconte que c'est une chanson adressée à Rosanna Arquette, dont un membre du groupe était très amoureux. Rosanna Arquette, héroïne du Grand Bleu, aussi actrice américaine, mais c'est elle l'héroïne du Grand Bleu, aux côtés de Jean-Marc Barr et de Jean Reno. J'en profite pour vous glisser l'info, si vous avez raté Décibel avec Eric Serra, compositeur de la grande bande originale du Grand Bleu. Il était avec nous il n'y a pas très longtemps et tout ça est déjà disponible en podcast. Alors Chantal et Laetitia, vous êtes très fortes en blagues de cours d'école et en chansons.
1: Ah ben oui.
0: Je vous propose un dernier titre.
1: Oui.
0: Ok, alors après Rosanna et Elisa, là on chante une Caroline, mais qui est le chanteur ?

0: à toutes les deux, Laetitia et Chantal. C'était un joli blind test avec toutes ces filles, Caroline, Rosanna, Elisa, Laetitia et Chantal. Merci d'avoir joué avec nous.
1: Eh ben, bravo Chantal.
0: Merci.
1: Bravo, voilà.
2: Vraiment. Je peux passer un petit bonjour.
0: Mais bien sûr, bien sûr.
2: Alors, bisous à Célia, Mégane, Thomas, Nicolas et Alexandre. C'est mes 5 enfants, voilà.
0: Oh, hey, bravo, beau boulot. Bravo.
3: Moi, c'est bonjour.
2: Voilà.
3: Ça, bonjour c'est à ma fille en Allemagne.
0: Ah, ah ben alors, allô
3: Stéphanie,
0: oui.
3: Stéphanie en Allemagne.
0: Stéphanie en Allemagne.
3: Gros bisous.
0: Ah oui.
3: Gros bisous.
0: Nous aussi, on l'embrasse. Et puis d'ailleurs, on embrasse tout le monde. Et surtout Aïcha, c'est la copine de Khaled, composée par Jean-Jacques Goldman. Immense tube et joli prénom en chanson. Aïcha, sur votre radio. Ici.

0: Aïcha. Quel bonheur. Khaled, dans vos oreilles et dans Décibels.
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0: Christophe Willem est de retour, 20 ans après la tortue qu'on avait découvert à la Nouvelle Star. La tortue, c'était un petit surnom affectueux donné par le jury, l'animatrice Virginie Efira, puis après tout le public. Bref, ce grand garçon avec une voix d'or et, il faut bien le dire, un humour assez ravageur nous avait fait craquer. Il est de retour, Christophe Willem, avec une nouvelle chanson. Elle s'appelle « Système ». ».

0: système.
1: Le retour de Christophe Willem. J'ai oublié qu'il comptait un peu à la fin. Système, A-I-M-E, jeu de mots. On adore Christophe Willem. Vivement l'album et vivement la semaine prochaine. Il sera invité de Décibel.
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1: Tout à l'heure, je vous ai dit, vous allez faire une découverte ce soir, El Bocho. Bon, ça sera pas pour ce soir, parce qu'en fait, on n'a plus le temps. J'ai été un petit peu bavarde avec Sofiane Pamart. Il faut dire que je l'admire énormément. En revanche, puisque c'est l'heure de la chanson anniversaire, joyeux anniversaire à la sublime australienne Kylie Minogue, 58 ans aujourd'hui, 100 millions d'albums.

0: la Merveille, 58 ans aujourd'hui, bon anniversaire et un succès qui s'étale depuis les années 80 sur 5 décennies. Bravo à elle, elle devrait bientôt redonner de ses nouvelles. Décibel, c'est terminé pour ce soir. Merci à l'équipe de l'émission. Il y avait Franck Moilly, Alexandra Sackberg, Elodie Bianca Maria, Iris Guitoni et pour la dernière fois avec nous Arnaud Loupia. Bonne route Arnaud. Et merci à vous les amis. Oui, bonne route à vous aussi, on vous aime.
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1: Jennifer, donne-moi le temps. La chanson préférée de M. Pokora.
3: Je trouve que c'est une des plus belles ballades de ces 20 dernières années en France.
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3: C'est une amie, je dirais même, ça fait partie de la famille. Cette chanson est magnifique.

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2: Formidable.
3: Bonjour la France, j'espère que tu vas bien la France. Oh là là là là, c'est lundi, c'est ravioli. Thomas, notre technicien, a très envie de boucler l'émission au plus vite.
2: Bon, c'est un nouveau générique. Hein,
3: ouais, c'est un nouveau générique.
2: Bonjour à tous.
3: Alors, je vous rappelle que toute la semaine, nos candidats se sont affrontés. C'est le dernier jour aujourd'hui, puisque demain c'est la finale.
2: C'est vrai.
3: Et oui, évidemment, j'ai déjà deux candidats. Éric n'en a qu'un.
2: Ouais, évidemment.
3: Aujourd'hui, son dernier espoir, c'est d'en avoir un deuxième, je t'explique.
2: Bah oui.
3: Je vous rappelle le premier prix, les petits amis, c'est un week-end.
2: Ah bah voilà, voilà, voilà.
3: Week-end exceptionnel à Autun, parce qu'il y a le rêve du roi. Qu'est-ce que c'est le rêve du roi?
2: Mais oui.
3: Ça s'appelle aussi l'Augustodunum. C'est pour deux personnes. Votre radio ici est l'office de tourisme du Grand Autunois Morvan. Vous emmène découvrir toute la ville d'Autun. Alors évidemment, le transport est compris. Que vous choisissiez le train ou la voiture, on gère. Vous allez poser vos valises à l'hôtel de la gare. Vous avez tous les repas, petit-déj, dîner, déjeuner inclus. Vous allez visiter évidemment le musée de la ville d'Autun, le site archéologique du Mont Beuvray, le superbe château de Couches. Mais attention, vendredi soir, c'est le moment le plus important.
2: C'est le climax.
3: C'est le climax. À la nuit tombée, le théâtre antique d'Autun va s'illuminer et va devenir la scène de l'un des plus grands spectacles historiques de France. C'est un show monumental, un son et lumière. Croyez-moi, ça vaut le coup. Ça, c'est le premier prix. Et si on ne gagne pas ça, c'est quoi le deuxième prix?
2: Mais vous savez, le dîner du roi, le dîner du roi, on en parle. Mais le dîner du roi, ça se termine comment, un dîner?
3: Bon, je sais pas, un petit Dijon.
2: Un petit déca Malongo. Bon, pas forcément un déca, le café Malongo qui accompagne la table des rois et des reines depuis des années. La machine espresso 32 dosettes et 6 verres en verre est à gagner demain vendredi.
3: Ouais, c'est vrai, je me rappelle, on a des croquis d'histoire de Henri IV se faisant
2: oui,
3: exactement. Un Malongo.
2: Des bains entiers de caféine. Avec Joe Malongo.
3: J'ai ce souvenir d'école de exactement. Henri IV et la machine Malongo.
2: C'est page 83, je crois.
3: Ouais, je m'en rappelle.
2: C'est ça.
3: Ouais, c'est les Lagardes de Michard.
2: Ouais, voilà. Exactement, voilà.
3: Allez, on accueille nos deux derniers candidats de la semaine, Mickaël et Estelle. Bonjour les amis.
2: Bonjour.
4: Bonjour. Bonjour Valérie, bonjour Eric.
2: Bonjour Mickaël.
3: Alors, Estelle, t'es là?
5: Bonjour. Oui, je suis là, bonjour.
3: C'est magnifique. Mickaël, tu joues avec ICI Sud Lorraine.
4: Oui.
3: Tu as 40 ans, tu habites à Vendeuvre-les-Nancy.
4: Tout à fait.
3: T'es vendeuvrien ou vendeuvrois, t'es quoi?
4: On est vendeupérien.
3: Ah oui, d'accord, j'étais... évidemment.
4: Ça n'a rien à voir.
3: Vendeupérien.
2: La même chose, mais avec un perrier.
3: Voilà, ah. C'est pareil.
2: Voilà.
3: Alors, tu as une chérie qui s'appelle Jenny Lee.
4: C'est ça, oui.
3: Et tu as un petit garçon, Mathéo, qui a 9 ans.
4: Vent, oui, tout
3: et
4: à fait.
3: Bon, ça, c'est bien. Et pourquoi on t'appelle Capsule?
4: Parce que c'est mon nom de famille, c'est Cap, et du coup, on m'appelle Capsule, voilà.
3: Ma petite Capsule.
4: D'où ce surnom.
3: Ma petite Capsule. Alors...
4: C'est mignon.
3: Bon, oui, c'est mignon. Attends, je connais des surnoms bien plus... pas
4: oui,
3: sympas.
4: C'est vrai.
3: Voilà. Alors, dis donc, on est soudeur, plieur, monteur dans la métallerie?
4: C'est ça.
3: Bon,
4: tout à fait.
3: Disons.
4: Donc, un peu de tout, manuel... production.
3: Ah oui. Et dis donc, t'as toujours fait ça, il paraît. Ça fait combien de temps que tu fais ça?
4: Eh ben, ça fait déjà 22 ans.
3: Oh la vache. Et oui. C'est pas dangereux,
4: c'est pas... Non, pas... Non. Faut prendre les bonnes précautions, les bonnes consignes de sécurité, puis tout va bien, ça roule.
3: Bon, alors ben ça c'est magnifique. Mais alors, dis donc, petit, tu voulais être jockey. Quel est le rapport avec la métallerie?
4: Oui, j'ai toujours aimé les chevaux, du coup, et c'est vrai que l'école à FASEC m'a beaucoup attiré, étant plus jeune, mais du coup, c'est à cause de la taille, du poids, après, c'est limité, donc
3: On
4: s'oriente vers autre chose, oui.
3: Mais tu fais du cheval, quand même? Tu vas te promener des fois?
4: Oui.
3: Bah voilà, c'est bien, comme ça, on a un demi-rêve. Alors, Mickaël, je vais tout de suite te proposer la première... question vrai ou faux pour que tu marques ton premier point.
2: Et d'ailleurs, cap ou pas cap de marquer des points, Mickaël?
4: Cap, je pense.
3: Oh là là là là.
2: Ah oui. Ah bah oui.
3: On est sur de la vanne de haut niveau.
2: Ah, c'est du level.
3: Je suis désolé, Mika. Alors, écoute, on va te mettre tout de suite une illustration sonore de toute beauté. Classe, magnifique. Allez, vas-y.
2: C'est quoi?
6: Et quand tu pètes, tu trouves son...
2: On est dehors.
6: Et quand tu pètes, il trouve son slip.
2: C'est génial.
3: Amusez-vous, allez voir le clip, je suis dedans. Allez.
2: Quoi?
3: Ouais.
2: Non.
3: Bien sûr. Alors, Mickaël, en Suisse, quand on pète et qu'on se marre juste derrière, eh ben, ça peut te coûter 300 euros d'amende. En Suisse, si tu pètes et que tu te marres derrière, tu payes 300 euros d'amende. Vrai ou faux, top chrono?
4: Moi, je pense que c'est vrai, parce qu'en Suisse, ils sont très réglementaires, donc je dirais vrai.
3: Ah bah t'as raison, t'imagines bien. Indécence publique, ça s'appelle. Parce que le gars, donc, il a reçu là récemment une amende de 300 euros parce qu'il a pété devant un distributeur automatique et il s'est marré. Et donc, du coup, les agents ont considéré ça comme une provocation. Voilà, 300 balles quand tu pètes et que tu rigoles. Ah bah dis donc. Premier point pour Mika.
2: Estelle est avec nous. Comment ça va, Estelle?
7: Très bien, merci.
2: Bah, vous voyez, Estelle qui nous écoute avec ici, Pays de Savoie. Tu habites où? Comment ça s'appelle en Haute-Savoie, le lieu où tu habites?
7: Brantone.
2: Brantone. Comment on appelle les habitants de Brantone, du coup? Alors, les Brantoniens, Brantonais.
7: Brantonais.
2: Brantonais. Ok. Estelle, tu es mariée avec un garçon qui porte, comment dire? Comment vous dire? Un prénom qui.
3: Ah là là là.
2: Est fêté dignement chaque 18 mai. Jour de fête nationale, le décret est sorti d'ailleurs. Il s'appelle Eric, eh oui.
3: Tes états d'âme sont pour moi, Eric.
2: C'est ça. Est-ce qu'il est sympa, Eric? C'est bien, les Eric? C'est quoi le caractère d'Eric?
7: Bah oui, il est très sympa. Hein, oui.
2: Ouais.
7: Il est très sympa. Ah bah oui, un rigolo comme vous.
2: Bon, ah d'accord. Vous avez trois enfants, il y a Théo, il y a Manon, il y a Tom. Tout le monde a bien réussi? Ils ont déjà plus de 20 ans, hein, les enfants.
7: Oui, ils sont grands. Le dernier a 22 et l'aîné a 30 ans.
2: 30 ans, qu'est-ce qu'il fait Théo dans la vie?
7: Théo, il est opérateur régleur.
2: D'accord.
7: Manon, elle travaille, elle est assistante sociale.
2: Très bien.
7: Et Tom, il est secrétaire médical.
2: Oh bah super, tout le monde a bien réussi. T'as un petit-fils, c'est Pablo, qui a 3 ans. T'es, oui. T'es une mamie toute gâteau, toute heureuse, toute croque-love,
7: oui, oui,
2: quoi.
7: Oui. Ah oui, j'adore mon petit-fils.
2: Bah, ah ouais. Et puis, il y a des Avengers à la maison aussi, chez toi. Bah oui, il y a des Avengers. Comment s'appelle ton chat?
7: Ah oui, non. Il faut persister. Oui, Marvel.
2: Eh bah oui.
7: Il s'appelle Marvel et Maya.
2: Maya et Marvel, c'est marrant comme nom. Hein. Et ton mari t'appelle Cocotte.
3: Ma cocotte.
7: Voilà, c'est ça, vous savez tout.
2: Une petite cocotte. C'est Gainsbourg, une petite cocotte. Oui, je t'attends.
3: Oui, pose ta question, c'est un mieux. Allez.
2: M'excuse auprès de Didier Gustave pour l'imitation à peu près. Voici cette première question qui arrive tout de suite et qui vaut un point avec un extrait. Ah, ça change de quand il pète, il trouve son slip, hein. Eminem.
3: Ah, chacun son genre musical.
2: Hein. Exactement. Le rappeur Eminem et le peintre Pablo Picasso, même prénom que ton petit-fils, ont vécu à la même époque. Eminem et Pablo Picasso ont vécu à la même époque. Vrai ou faux, top chrono?
7: Non.
2: En gros, est-ce qu'ils auraient pu se rencontrer, quoi?
3: Non, elle a dit faux.
2: C'était vrai, je t'explique. Pablo Picasso, il est mort en 73. Eminem est né en 72. Eh ben, ils ont

0: par Médéi de dire Désiré.
1: Désiré.
0: Désiré.
1: Désiré.
0: Pas Désiré.
1: Désiré. Désiré.
0: Désiré.
1: Allez.
0: Ah bah c'était live sur Ici à midi 15.
1: Voilà, jingle.
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1: Bien sûr. Michael et Estelle sont avec nous. C'est les derniers candidats pour de la semaine. Michael a déjà un point. Michael habite à Vendeuvre. Michael, alors on a parlé du fait que tu voulais être jockey. Donc on sait que tu fais de l'équitation, même si tu en as fait plus petit que maintenant. Mais tu fais beaucoup de foot et de la pétanque.
3: Aussi, oui. Donc le foot, j'ai arrêté. Comme maintenant on est vétéran. Et je vais plus avoir trop de blessures. Et je me suis mis à la pétanque. Donc ça fait déjà au moins 30 ans que je joue quand même à la pétanque. Mes parents jouaient, donc je me suis mis petit. Et je joue en club et je fais des championnats et tout.
1: Ah oui. Alors, t'es quand même resté proche de l'équitation. Parce que quand t'étais jeune, tu as été deux fois champion junior départemental. Mais tu continues là à vraiment te passionner pour les chevaux. Parce que tu fais de la photo, c'est-à-dire...
3: La photo, c'est ça. Donc de course hippique. Donc sur les hippodromes, je fais de la photo donc quand il y a une course, à l'arrivée et à la remise de prix dans le rond de présentation.
1: C'est génial.
3: Donc sur tous les hippodromes de l'Est, Nancy, Strasbourg, Vittel, Montier-en-Der, Vissembourg, Châlons-en-Champagne, tout l'Est de la France.
1: Et donc après, tu fais quoi? Tu fais des grands tirages, tu les vends aux jockeys?
3: Oui, c'est ça, entraîneurs, propriétaires, qui sont à plusieurs sur les chevaux et voilà. Oui, tout à fait.
1: Bah, dis donc, c'est bien ça.
3: Oui, ma passion le week-end. Donc, j'ai un agenda bien rempli avec le travail, mon fils, les sorties, les vacances. Enfin, je m'ennuie pas.
1: Voilà. Vétéran, mais actif quand même. Hein. Alors,
3: voilà, c'est ça.
1: En plus, tu bricoles. Tu sais
3: je
1: faire.
3: Bricole.
1: Voilà, tu fais de la maçonnerie. Dis donc, tu t'occupes bien. Voilà.
0: Il est drôlement capé. Voilà. Hein. Voilà.
1: Alors, est-ce qu'on n'a pas déjà parlé du fait que...
0: Il est drôlement capé, quoi.
1: Oui, mais couper la parole...
0: Capé.
1: Oui, on a compris, mais c'est un, pas drôle. Deux, tu m'as coupé la parole. Alors, tu aimes cuisiner avec le cookéo. Qu'est-ce que c'est, le cookéo?
3: C'est un appareil révolutionnaire, quand même. On peut tout faire. Avec les recettes, on met dedans, on peut aller... En attendant que ça mijote, on peut aller prendre la douche, on peut mettre la table. Du coup, c'est vraiment pratique.
1: Ah ça, c'est bien. Alors, qu'est-ce que tu fais? Parce que je vois que tu fais de la tourte à la patate.
3: Une gaine de temps. Oui, aussi, oui.
1: What you do?
3: Des tartes, oui, j'aime aussi. Bon, tout ce qui est manuel, en fait, j'aime beaucoup. Donc, je touche à tout, voilà. Mais même la cuisine.
1: Mais t'es formidable, toi, du don. Ah là. Alors,
0: et il aime Claudio Capéo.
3: Bon, d'accord. Encore pour mon nom de famille, voilà.
0: Bon, allez, voilà. Il s'appelle
3: Claire. J'aime bien.
0: Excusez-moi. Voilà.
1: Ne l'encourage pas dans la vanne de merde, Mick, s'il te plaît. Michael, ne l'encourage pas. Alors, voici ta deuxième question à un point. Tiens, un petit coup de Big Flo et Oli.
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1: Alors, on va parler de Dico. Figure-toi que le

0: mot normand. Bouiner, B-O-U-I-N-E-R, bouiner. Eh bien, ce mot va entrer dans le dico. Vrai ou faux, top chrono, 5 secondes.
1: Faux.
0: Et non, c'est vrai. Bouiner va entrer dans le dictionnaire en 2027 parce que ça veut dire traîner, bricoler sans avancer, s'occuper à pas faire grand-chose, en gros glander. Hein. Voilà, donc pas de point pour toi, mais tu as appris que bouiner, c'est comme ça.
2: Et ben voilà, Estelle, tu connaissais bouiner, non?
1: Pas du tout.
2: Estelle avec ici Pays de Savoie. Alors Estelle, elle se voyait hôtesse de l'air quand elle était plus jeune. Et du coup, tu n'as pas été jusqu'au bout, c'était juste un rêve.
1: Oui, c'était petite. Mais non, finalement, moi, j'ai travaillé dans les bureaux, secrétaire médicale. Le dernier emploi que j'occupais, c'était secrétaire médicale.
2: Eh ouais, tu voulais être actrice et tu voulais... Alors, je fais un lien direct avec Mickaël, parce que tu voulais
0: avec
2: aussi...
0: Mickaël.
2: Avec Mickaël.
0: Non, mais t'as dit Mickaël. Donc, mon candidat ne s'appelle pas Mickaël.
2: Mickaël, bon. Tu voulais être photographe, bah, comme Mickaël.
1: Oui. Ouais, j'adore la photo. La photo également. Je voulais être photographe reporter.
2: Mais rencontrez-vous, Mickaël. Mais parce que Mickaël est photographe. Il fait des photos des concours épiques qu'il vous a raconté.
0: Oui, je sais, mais enfin bon.
2: Elle aime la photo, je sais pas. Moi, j'essaye de créer des liens, de faire des trucs, de créer une famille, vous savez, voilà. De se créer des amitiés grâce à Otake. Bon, alors, passons au dossier du sport. Je pense qu'on va directement le refermer parce que t'es pas du tout sportive. Hein.
1: Non, je m'entretiens quand même.
2: Ah, c'est-à-dire, tu fais quoi?
1: Ah bah, je marche, je fais un petit peu de yoga, de stretching, etc.
0: Tu fais du sport, plus que moi.
1: Ah oui, quand même, et de la natation, je nage.
2: Ah non, mais attends, tu fais pas de sport, mais elle a raison, Valérie, tu nages, du yoga, tu... Bon, en revanche, pas de bricolage, du tout.
1: Non, c'est pas bricolage.
2: Si je peux me permettre de te donner un conseil à la rentrée, hein, on sait pas trop quand, sur M6, si tu aimes le bricolage, le marouflage, si tu as envie de prendre des cours, je crois qu'il y a une émission qui revient avec une... Bon, bref.
1: Oui, j'ai entendu ça.
2: Le monde en entend parler, bah, évidemment.
0: Maintenant, vu comment il le tambourine tous les jours.
2: C'est pas vrai. M6, sur lequel il y a aussi Top Chef. Tu cuisines quoi?
1: J'aime bien cuisiner,
2: tomates farcies
1: en ce moment, blanquette de veau plutôt l'hiver. Voilà,
2: enfin,
1: voilà, je cuisine un petit peu
2: des plats
1: familiaux. Bah oui, tes enfants
2: te réclament cette fameuse blanquette de veau et ton tagine de poulet. Évidemment, jouons avec cette question supplémentaire et peut-être qu'à Brantone, en Haute-Savoie, tu as pu apercevoir quelques grains de sable.
3: Moi qui ne suis qu'un tout petit grain de sable.
2: Je m'explique. En France, je l'affirme, on peut parfois retrouver du sable, du Sahara, donc qui vient jusqu'à nous, donc sur notre terrasse. Est-ce que c'est vrai ou faux? Top chrono, 5 secondes.
1: Oui, vrai.
2: Le sable de Sahara pourrait venir jusqu'à nous?
1: Oui.
2: Exactement, on appelle ça des intrusions de poussière saharienne, un ciel qui peut devenir, on l'a tous vécu, hein, jaunâtre ou même parfois orangé, et on le voit bah, entre autres sur les vitres ou sur les voitures. Bravo!
0: Un point Mickaël, un point Estelle. Et là, tout de suite, ah là là, ma chanson préférée de Calogero. Je la dédicace à tous mes amis que j'aime. Et prenez le temps de dire que vous les aimez aux gens que vous les aimez. Parce que sinon, c'est trop vite la vie. Hein, t'as vu comme je fais de la philosophie?
2: Quel philosophe, mais c'est...
0: Allez, c'est
2: dit. Épicure, c'est rien à côté de vous.
0: Calogero, c'est dit. 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

0: on est riche que de ses amis.
1: C'est vrai.
0: Surtout quand on écoute ici.
1: Bah oui, moi je suis milliardaire depuis que je vous ai rencontré.
0: Bah bien sûr.
1: Bah oui, le petit compliment qui va bien.
0: Qu'est-ce qu'il est mignon celui-ci.
1: Sincère, je sais pas, mais bon.
0: Non, bon, ça, tu m'as pris pour une quiche.
1: Vous me connaissez.
0: Allez, Calogero, c'est dit, ici, jingle.
1: J'aime bien les quiches.
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0: Alors, Michael a un point, Estelle a un point, Michael, du don. Et paraît comme ça que t'aimerais bien déjeuner avec Margot Robbie.
3: Oui.
0: Alors, c'est sûrement parce que c'est une excellente comédienne.
3: Actrice, oui.
0: Mmh.
3: Oui.
0: T'as vu tous ses films, donc
3: La plupart, oui.
0: Même Barbie.
3: Oui. Hurlevent, diversion avec Will Smith, oui.
0: Oh là là. Eh ben voilà. Tu parlerais cinéma avec Margot Robbie, bien sûr.
1: Très jolie. Hein.
3: Oui. Oui, tout à fait.
0: Elle est sublime.
1: Oui, je suis en train de
0: Margot Robbie
1: photos, ouais.
0: est une bombe atomique. Ouais. On ne va pas se mentir. Alors, Jenny Lee, elle est blonde ou brune ?
3: Blonde.
0: Et voilà, tu aimes les blondes. C'est sûr que les hommes préfèrent les blondes, évidemment. Les blondes sont beaucoup plus intéressantes que les brunes. Alors ?
1: On vient de perdre la moitié de notre public, là.
0: Pas du tout. Tout le monde sait très bien que je ne dis que des conneries parce que je suis blonde. Alors, mon petit chat, est-ce que tu aimes chanter ? Tu fais des karaokés avec Jenny Lee ?
3: Ah non, pas du tout, non, je me trouve pas une belle voix, donc non.
0: Oui, bon.
3: Vaut mieux éviter.
0: Tu écoutes de la musique quand même ?
3: Oui, quand même.
0: Bon, alors là, c'est le jeu de l'intro, je vais te faire écouter deux artistes l'un après l'autre, et tu vas juste écouter l'intro de la chanson et tu devras me dire, qui chante ? Tiens, premier artiste.

0: Qui est le chanteur? Top chrono.
1: Pam, pam, pam, pam.
2: Je dirais Balavoine, mais je suis pas sûr.
3: Ah là là là là.
0: Non, chérie, c'est Michel Berger, la groupie du pianiste.
2: Ah pas oui, c'est vrai.
0: Lui sans dormir. Allez, son bel avenir. La groupie du pianiste. Alors, j'espère que tu vas te rattraper sur le deuxième artiste. C'est parti, écoute-la.

0: T'as l'âge d'avoir roulé des pelles là-dessus en boum. C'est qui?
1: Je ne sais, aucune idée.
2: Oh là là, c'est mythique.
1: Ouais.
0: Aïe, aïe, aïe. Bon, ben, tu sais pas?
1: Non.
0: Purple Rain. Purple Rain. Prince.
2: Eh oui, les gâteaux.
0: Bon,
2: à l'heure de l'apéritif, quoi.
0: Bien, allez, pas de points, mon cher.
2: Oh, c'est dommage parce qu'elle est belle cette chanson.
0: Eh oui.
2: Estelle, est-ce que t'en avais un des deux, Berger, Prince?
3: Oui, les deux. C'est vrai. Les deux, j'avais.
0: Ah là là.
2: Quel dommage parce que c'est pas ton quiz, hein. Tu vas en avoir un autre.
0: Eh oui.
2: Tiens, on parlait des rencontres d'acteurs. Il nous a parlé de son amour pour la petite Margot. Toi, si tu devais déjeuner avec quelqu'un d'un coup de baguette magique, il s'agirait de qui? L'actrice que tu adores.
3: J'adore toujours
2: Romy
3: Schneider.
2: La piscine. Romy Schneider, très belle.
0: Ah mais
3: très belle, c'est... Ouais.
0: Comédienne de dingue surtout.
2: Vraiment, t'es fan. Eh
3: ouais. Ah oui, j'adore. J'adore tous ses films. J'adorerais cette femme.
0: Franchement.
2: Écoute, j'espère que ça va te rafraîchir tranquillement, puisqu'on évoque la piscine et qu'on a besoin un peu de fraîcheur pour jouer et avoir les neurones bien en place sur ce quiz musical qui arrive tout de suite avec deux intros à nouveau. Voici la première. Tu dois identifier de qui il s'agit en quelques notes là. Écoute.

0: C'est l'intro musical de qui ? Qu'est-ce que tu as reconnu, Estelle, pour un point ?
1: Bah, j'ai reconnu Manu Reva.
0: Oui. Et alors, ah, c'est qui, Manu Reva ?
1: Bah oui, Manu Reva.
0: On demande bien d'identifier l'artiste, hein, et pas le nom de la chanson, c'est dommage.
1: Allez, chanson,
0: qu'est-ce qu'on fait ?
2: Ah, on va lui qu'est-ce prendre quand même.
0: Oh, elle est sympa ! Oui, c'est la chanson.
1: Oui, exact.
0: Bon, attention, hein, parce qu'on a vraiment que quelques secondes pour y réfléchir, mais c'est bien la chanson.
2: Là, j'ai été sympa parce que t'as dit Manu Reva. Hein. Sur le deuxième, tu réponds avant la fin des disques.
0: Je vais vous le dire.
2: Et je peux pas faire beaucoup de mouvements, mais quand même.
0: Mais on a bien reconnu qui vous imitiez.
2: Allez.
0: Voici le deuxième pour un point de plus, c'est encore une intro. Écoute.

0: oui, bien sûr tu l'as.
1: Bien sûr.
0: Allez, c'est qui?
2: C'était Boney M, non?
0: Are you sure? Boney M. Yes, Boney M. Ma Baker.
3: La la la la la la la la. Allez.

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3: Absolument.
2: Jingle, on reprend la compète. Alors, Mickaël a un point, Estelle a trouvé toutes les réponses, elle en a trois. Mickaël, attention, hein, tu n'as pas envie d'aller à Autun ?
4: Si, si, bien sûr.
2: Il y a des beaux chevaux, hein, j'ai vu toutes les images. Il y a plein, dans le spectacle, il y a plein de moments avec des chevaux. Hein.
4: Ah, donc c'est magnifique alors.
2: Ah oui, c'est magnifique, bah ça, oui. Je te confirme, c'est magnifique.
3: Il y a des bons restaurants.
2: Bah, mais il s'en fout des restos, il aime les chevaux, il est comme moi.
3: C'est agréable quand même.
2: Bon, alors dis donc, il paraît que tu collectionnes les pièces de 2 euros ?
4: Eh oui.
2: Mais alors, de tous les pays, il paraît que t'en as combien des pièces, alors ?
4: Moi, j'en ai plus d'une centaine, quand même.
2: Et de combien de pays différents ?
4: Je les ai pas trop comptés, mais au moins un paquet.
2: Ah ben, super ! Et alors, oui. Et tu les mets, il paraît que tu les mets dans des coffrets en velours.
4: Dans un coffret en velours, oui. Il y a un casier pour chaque pièce, et du coup, je les mets sous pochette, et... Je les garde, je les collectionne tous.
2: Oh là là, c'est bien ça du tout. Bon, bah écoute, moi j'aime bien les collectionneurs de pièces. Alors, tu t'es inscrit à Pékin Express avec Jenny Lee, il paraît ?
4: Oui.
2: Et
4: oui,
2: alors ?
4: Eh ben, on n'a pas été sélectionné, mais on a quand même fait deux sélections. Mais on n'a pas été retenu pour la troisième.
2: Et pourquoi ? Qu'est-ce qui s'est passé ?
4: Ah ben, ils nous disent pas pourquoi.
2: Oh là là !
4: On a passé le premier casting, on a fait une deuxième, une visio, et le troisième, c'était pour aller à Paris, et du coup, on n'a pas été sélectionné pour la troisième.
2: Oh !
3: Vous qui connaissez bien M6, vous pouvez faire quelque chose quand même.
2: Je sais pas qui c'est.
4: Oui.
2: Qui c'est qui produit Pékin Express ? Je m'en rappelle même pas. C'est qui la boîte de prod ? Je sais pas.
3: Appeler Rottenberg, surtout.
4: Oui, Stéphane Rottenberg, il faut appeler, oui.
2: Stéphane, prends-les, ils sont très gentils, Mickaël et Jenny Lee. Alors, il paraît que t'as un petit message. T'envoies un message à ta mère tous les soirs, c'est ton habitude?
4: Oui, c'est ça, oui.
2: Quelle chance tu as de pouvoir envoyer des messages à ta maman.
3: C'est la fête des mères dimanche.
2: Et oui, c'est la fête des mères dimanche et c'est là-dessus qu'on va... C'est le thème de ma question à choix multiples. Écoute bien, c'est une question qui peut te rapporter 3 points. Je vais te poser la question, je te ferai des propositions, tu auras 10 secondes pour me donner. Allez, attention, c'est parti, musique.
5: Allô maman, bobo.
2: Voilà, ça, c'est Éric Bastien, tous les dimanches soirs, qui appelle sa mère médecin pour lui demander...
3: Je me suis cassé un ongle.
2: Voilà.
3: Qu'est-ce que je dois faire ?
2: Cette pauvre Madame Bastien.
3: On l'embrasse.
2: On t'embrasse très fort, Madame Bastien. Alors, donc c'est dimanche, la fête des mères. Petite question. Selon plusieurs sondages, quel cadeau arrive le plus souvent juste après les fleurs pour la fête des mères ? Qu'est-ce qu'on offre le plus juste après les fleurs ? Des chocolats ? Des parfums ? Des bijoux ? Une photo du torse poilu d'Éric Bastien. Alors, qu'est-ce qu'on offre à part les fleurs, des chocolats, des parfums, des bijoux, le torse poilu d'Éric Bastien? Top chrono, 10 secondes.
4: Moi, j'hésite entre chocolat et parfum, mais je dirais des chocolats.
2: Eh bien, t'as bien raison, parce que c'est des chocolats. Oui, les fleurs, c'est évidemment ce qu'on offre en premier, mais les chocolats, c'est juste derrière. Bravo, t'as 3 points, ça te fait 4.
3: Alors, comme ça, Estelle, on a déjà fait du parachute ascensionnel quand on était... Ascensionnel, j'ai oublié de l'être.
2: On est bientôt le week-end marchand de lettres.
3: Ça, c'est ça. Bon, c'est quand ça ? C'était à quelle occasion ?
6: C'était en Corse, on était en vacances en Corse, et voilà, je fais du parachute ascensionnel.
3: Donc magnifique, j'imagine, ouais. T'as un petit côté casse-cou, hein, quand même, faut être courageux pour faire
6: ça. J'avais.
3: Ah, t'as arrêté? Avec le temps. Estelle, t'as beaucoup voyagé, t'as été en Italie, en Espagne, en Grèce, en Thaïlande, mais tu as un rêve, c'est aller... à New York. Tu connais pas tu connais déjà New York ou c'est ton rêve?
6: Non, je connais pas du tout les États-Unis. Voilà. Oui, j'aimerais bien aller à New York.
3: C'est la ville qui dort jamais. Hein. Mais je te souhaite d'y aller.
2: Non, mais les clichés, c'est la ville qui dort jamais.
3: C'est ce qu'il se dit toujours de New York. Voyons, c'est la ville qui ne dort jamais.
2: Le mec qui fait genre, il a été 12 fois à New York, il connaît tous les bars.
3: Je ne connais même pas. Comme ça, on s'agace aussi rapidement. Alors, on s'énerve. Alors, Estelle.
6: Alors, on m'a demandé un défaut, j'avais du mal à en trouver un,
2: hein, j'ai dit celui-là. J'ai du mal à en trouver un, hein. Qu'est-ce qu'il
3: ne
2: faut pas entendre,
3: dis-donc. Oh, non, mais bon, mais ça t'arrive souvent de t'agacer ou c'est parce que t'as répondu comme ça? Non, t'es plutôt cool, toi.
6: Oui. Oh, non, de moins en moins, là aussi.
3: Bon, alors tout va bien. Un dernier petit mot sur ta rencontre avec Eric. Oh, c'était au mariage de son cousin, en 90?
6: Oui.
3: Et alors?
6: En 90, oui.
3: Vous connaissiez de vue déjà, hein.
6: Le 21 avril 90. Oui, oui, on se connaissait. Bon, oui, on habitait le même village. Donc, oui, on était déjà vu, on va dire.
3: Il t'a fait sentir que tu lui plaisais. En gros, ça s'est fait comme ça.
6: Voilà, c'est ça.
3: Ah ben oui, mais bon, c'est une belle histoire, parce qu'il habitait Toulouse. Toi, t'habitais Toulouse, lui était à Thonon-les-Bains, donc c'était pas gagné au départ, quand même, l'histoire.
6: Non, oui, la distance aurait pu jouer en notre défaveur, mais pas du tout. Non, non.
3: Ben oui.
2: Enfin, c'est toi qui es venu en Savoie.
3: Oui,
6: voilà. Oui,
3: c'est fait quand même combien de temps que vous êtes ensemble? Parce que je crois que c'est pas mal, là. Hein. Combien?
6: Eh ben, 36 ans.
3: 36 ans et 34 ans de mariage. Félicitations, bravo.
6: Voilà.
3: Voici ta question, elle arrive, c'est une question à 3 points, une question à choix multiples. Quel est le titre de la nouvelle série Netflix tournée en Martinique? Le titre de cette nouvelle série Netflix tournée en Martinique. Tropique sous tension, Bandit, Soleil noir, Plus belle la Damido. Top chrono, 10 secondes. Tropique sous tension, Bandit, Soleil noir, Plus belle la Damido.
6: Je sais pas, Tropique sous tension, ça me dit quelque chose. Tropique sous tension.
3: Tropique sous tension, nouvelle série Netflix. Je sais pas si tu as Netflix tourné en Martinique. Non, c'est Bandit, c'est la première grande série Netflix tournée en Martinique. Je crois que c'est en décor.
2: Oui, mais toi, ce qui te dit quelque chose, qui t'a trompé, c'est Tropique criminel. C'est la série avec Béatrice Delaboulaye et Sonia Rolland. Mais c'est sur France Télé.
6: Oui, c'est ça, ouais.
3: C'est des frères et sœurs qui doivent survivre ensemble, je crois. C'est un truc.
2: Bandit, oui.
3: Oui, Bandit, oui.
2: Voilà.
3: Quelle bonne réponse.
2: Hein. Ça fait 4 Michael, 3 Estelle. Et là, tout de suite, on part avec Louis Chédid. Ainsi soit-il. Ainsi soit-il, mes chers. Vous écoutez ici, on vous aime, tout de suite.

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2: Alors, c'est vrai que nous sommes dans le quartier où a été tourné...
0: Peur sur la ville.
2: Peur sur la ville, où effectivement Jean-Paul Belmondo...
0: qui avait la classe,
2: lui. Mon mari dans une autre vie, se promène en hélicoptère. Mais je sais pas, je n'ai pas la vision de toi. Enfin, je sais pas.
0: Pourtant, moi je veux bien aller chasser Minos hein, sur les tours de Beaugrenelle en face de la radio. Là.
2: Moi aussi. Ah, oui. Alors, nous sommes avec Mickaël qui a 4, Estelle qui a 3. Mickaël qui joue avec ici Sud-Lorraine. Mickaël, nous allons parler du fait que tu es un peu taquin avec tes collègues.
3: Tout à fait, oui. Même trop.
2: Ah là là là là, ça fait de la blague, ça fait de la blague. Oula. Il paraît qu'une fois, t'as entouré de films étirables une voiture de collègues, c'est-à-dire
3: un rouleau de films. Et en plus, il pleuvait le jour-là et c'était bien amusant. Je l'ai encerclé, j'ai fait plein de tours avec et... Le collègue, quand il est sorti à 16h, il pouvait pas rentrer dans sa voiture et il pleuvait.
2: Ah, mon
3: donc
2: Dieu.
3: La voiture était filmée et tout, donc c'était vraiment rigolo et je l'ai filmé en plus.
2: Il t'adore donc.
3: Oui.
2: Il paraît que tu caches des outils, tu déprogrammes des machines, c'est-à-dire.
3: Oui, quand quelqu'un fait un programme sur la machine et qu'il part pour aller soit chercher un outil ou autre, je dérègle la machine, je change les cotes. Et du coup, il n'y a pas la même pièce, donc c'est rigolo.
2: C'est hyper rigolo, mais tu mets des bonbons à l'amande dans le café de tes collègues.
3: Aussi, oui. Et ils toussent pas mal après, du coup.
0: Il est sympa, celui-là.
2: Mais dis-moi, ils se sont jamais vengés de toi ?
3: Non, pas spécialement, non.
2: Ah bon ? C'est-à-dire ?
3: Non, je sais pas s'ils ont peur, de me refaire la même chose ou non. J'ai pas de farce de leur côté.
2: Je vais appeler immédiatement tes collègues. Je pense que moi, je serais toi, je ferais quand même un petit peu attention.
0: Oui.
2: Parce que toutes ces années à faire des blagues.
0: Je pense qu'ils vont venir le cap, tu rais.
3: Oui.
0: Ça s'appelle cap, hein, je le rappelle pour ceux qui nous rejoignent. Voilà.
2: Je demande pardon à la France. Alors, ne ris pas, Mika, ne ris pas. Alors,
3: mais si, c'est rigolo.
2: Bon. Tiens, je vais te mettre une petite chanson. Pour.
3: Oui.
2: Oui. Parce qu'il paraît que tu as eu une petite aventure quand t'es parti en voyage à l'île Maurice.
3: Oui.
2: Et oui, parce que t'es bien arrivé avec ta chérie, mais pas les bagages. Alors, qu'est-ce qui s'est passé ?
3: Ils m'ont pas suivi, malheureusement.
2: Alors, qu'est-ce qui s'est passé ?
3: On est arrivé à Air Mauritius. On attendait comme deux et nos valises ne sont pas arrivées. Ils étaient restés à Charles de Gaulle.
2: Et donc, comment vous avez fait sans...
3: On a dû se débrouiller pour trouver des magasins là-bas, pour s'habiller, pour voilà. Donc les vacances commençaient déjà très bien.
2: Ah là là là là, une semaine d'achat pour acheter des nouveaux vêtements qu'on n'a pas forcément, on aime bien. Alors, il paraît que Jenny Lee, elle aimait pas trop, il y avait trop de couleurs.
3: C'est ça.
2: Oh là là. Bah oui, je comprends, c'est terrible.
0: Bah c'est mieux le noir, hein. C'est comme Zorro, il peut mettre des capes.
3: Zorro.
0: Oh là là. Je me surpasse aujourd'hui.
3: Il me tacle.
0: Oh, c'est gentil.
2: Alors, tu sais quoi, la meilleure réponse, mon petit chat, c'est que tu vas gagner. Tu vas gagner 5 points tout de suite. Tiens, je te mets une petite chanson.
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2: Alors, comment ça s'appelle quand on voit tout un groupe de poissons qui nagent, justement ? On dit c'est.
3: Comment ça s'appelle ? Un banc de poissons ?
2: Un banc de poissons ? Alors, oui. Est-ce que c'est vrai? Est-ce que c'est faux? Est-ce que c'est vrai? Est-ce que c'est faux? Eh ben, c'est vrai, oui, bien sûr. Donc, ça fait 5, t'as 9.
0: Comment tu l'engueules?
2: Voilà. Mais non,
0: oui, mais bien sûr, non, non, non.
2: Je l'engueule pas, je me réjouis au contraire.
0: Chacun son coaching.
2: Ah oui, ça, moi, j'encourage, hein, tu sais.
0: Applaudissements. Bon, alors, Estelle est en face, là. On va jouer dans un instant pour tenter de marquer 5 points de plus. Estelle, ici, Pays de Savoie. Estelle qui a été à Koh-Lanta. Alors. Attention, tu n'as pas fait Koh-Lanta l'émission. Tu as été à Koh-Lanta en Thaïlande.
5: Oui, j'ai pas participé à l'émission. Non.
0: Parce que la première édition de Koh-Lanta, l'émission, c'était en Thaïlande, à Koh-Lanta. C'est pour ça que l'émission s'appelle comme ça. Qu'est-ce qui t'est arrivé sur le bateau ?
5: On avait prévu de faire une petite excursion à la journée. Donc on est tous partis sur une petite pirogue. Voilà, on avait loué un petit bateau un petit peu traditionnel. Et on allait sur une petite île, on a passé la journée, etc. Donc il y avait quoi, une heure de traversée, tout s'est bien passé. Et au retour, les guides nous disaient, il faut partir une heure avant, enfin même 2 heures avant, on prévoit un orage, etc. Donc, au lieu de partir à 15h, on est parti à 14h. Bon, bah voilà, bon, dommage, parce que c'est vrai que la journée était belle, on avait bien profité, etc. Et puis, bah voilà, on part, et 10 minutes après, la mer est complètement déchaînée, et creux de 6 mètres, voilà. Donc, on a passé 2 heures dans le bateau, à avoir la peur de notre vie, on est arrivé complètement trempé, et puis voilà.
0: Et
5: le retour a été chaotique.
0: Bah oui, 6 mètres de vague, ta fille a vomi, tout le monde était trempé, donc non, c'est pas drôle ça. Hein,
2: c'est sympa.
5: Ah non, c'est pas drôle.
0: Bon, puis alors, une petite anecdote assez amusante, tu as rencontré Gérard Holtz.
5: Oui.
0: Ça, c'est Gérard Holtz quand il vivait au Maroc. Gérard Holtz, t'avais 14 ans. Il était à l'aéroport de Lyon. Alors, toi, t'étais avec ton papa, si j'ai bien compris, avec ton frère. Et du coup, son vol à Gérard était annulé. Et qu'est-ce qu'il a proposé, ton papa ?
5: Eh ben, mon papa est allé le voir. Je sais pas, oui, mon papa a entendu. Il était à côté de nous. Et mon papa est allé le voir et il lui a proposé de venir dormir à la maison.
0: Et il l'a fait.
5: Et Gérard Holtz a accepté.
0: Mais voilà. C'est génial. Donc, t'as eu Gérard Holtz à la maison qui est venu dormir chez toi quand t'étais gamine, quoi. C'est amusant.
5: Voilà.
0: C'est amusant, ça. Et il t'a envoyé un petit mot, je crois. Ou il vous envoyait un petit mot après pour vous remercier.
5: Oui, pendant quelques années, oui, pour la bonne année, il nous a envoyé un petit mot.
0: Voilà. Adorable, adorable. Ouais. Allez, voici ta question. C'est une question cash. Et nous allons t'offrir un indice. Ça, c'est la musique de Christophe Colomb. Film. C'est Evangelis, il me semble. En quelle année Christophe Colomb a-t-il découvert l'Amérique ? Top chrono, 10 secondes.
5: 1492.
0: En quelle année Christophe Colomb a-t-il découvert l'Amérique ? Et moi, j'ai découvert en plastique, comme le dit Franck Dubosc, dans Camping. C'est bien 1492. C'est vrai, Christophe Colomb a atteint les Bahamas après avoir traversé l'Atlantique pour les rois d'Espagne. Il était convaincu qu'il était en Inde et en fait non, il a découvert cette terre et voilà, il a appelé ça les Indiens. Il a surnommé les habitants les Indiens. Puis c'est devenu voilà tout à petit à petit l'Amérique. Ben oui, c'est les Indiens au départ l'Amérique. Quand même.
2: J'aimerais que les gens se rendent compte des fois de ce que je vis. Allez, Estelle, tu as 8, Michael, tu as 9. Là, tout de suite, on va écouter Fever Dream d'Alex Warren. Vous écoutez ici. Bougez vos petits boules, c'est bientôt l'été. Et puis, on départagera les candidats avec le bingo. À tout de suite, mes chéris.

0: Alex Warren avec Fever Dream à 12h52. Fever Dream, c'est la fièvre. Fièvre du samedi soir. Fever.
1: Voilà, exactement.
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1: Ici, nous sommes avec Michael qui est en tête avec 9, Estelle qui a 8. Alors, Michael, il adore les activités à sensation. T'adores ça?
3: Ah, j'adore.
1: T'aimes les manèges, les fêtes foraines, tout ça?
3: Tout, oui.
1: Oui, t'es pas dégoûté parce qu'il paraît que t'es resté coincé 45 minutes dans un manège.
3: À sensation.
1: Mais alors, c'était quoi? Parce que je vois que c'était 45 minutes bloqué dans le Air Max à la foire de Nancy. C'est quoi?
3: Oui, c'est ça. Oui. C'est un bras qui tourne à 80 mètres de haut. Oui. Et du coup, on est resté tout en haut, bloqué, en voyant dans le vide, tout ça. Et j'avais juste une peur, c'est que les sécurités, elles s'enlèvent. Mais du coup, ça va.
1: Attends. Oui. T'es bloqué une demi-heure à 80 mètres de haut sans pouvoir bouger?
3: Oui, c'est ça. Oui.
1: J'ai envie de mourir rien que quand tu le racontes.
0: Ouais, vous savez, il est capable de tout.
3: Oui.
0: Voilà.
1: Ok. Il paraît que t'as fait aussi du saut élastique.
3: Oui.
1: Oh là, mais t'as pas eu peur?
3: Non.
1: Mon Dieu, très fort. Mais qu'est-ce que tu veux que je te dise? T'es très fort. Voilà. Bon, alors, pour t'encourager à gagner ce bingo et à être là avec nous demain pour partir peut-être à Autun ou gagner Malongo, je vais te mettre une chanson tellement pleine de bonne humeur. Tout le bonheur.

0: Racine Sémilia, on vous souhaite tout le bonheur du monde. Alors, j'espère que ce bonheur va te porter chance. C'est l'heure du bingo. Il faut vraiment le remporter, il faut vraiment que tu gagnes. Donc, à mon top chrono, tu vas me donner un maximum de Jean. Les gens, le prénom Jean, je célèbre, c'est-à-dire tous les gens, pas les gens G-E-N-S, hein, je rappelle, le prénom Jean.
1: Oui, le prénom, oui.
0: Voilà, tous les gens connus, célèbres, de tous les milieux. Top chrono, 10 secondes.
1: Jean-Charles, Jean-Philippe, Jean-Édouard.
0: Non, non, Jean célèbre, célèbre.
2: Les connus. Ah non.
0: Et non, Jean Dujardin, Jean Lefebvre, Jean Carmel.
1: Ah d'accord, j'étais parti sur...
0: célèbre, ouais. Les célèbres, connus, célèbres.
1: Oui.
0: Aïe, aïe, aïe, Jean Rochefort, Jean Reynaud, Jean Ferrat, bon bah...
1: Oui, il y en avait plein, oui.
0: Oui, mon cher.
1: Sur autre chose.
0: Ah bah t'es parti sur autre chose. Bah Mickaël, j'espère que tu es conscient que là, si elle marque ne serait-ce qu'un point, c'est elle en finale
1: oui,
0: demain.
1: Tout à fait, oui.
2: Estelle, écoute.
1: Oui.
2: Mais oui.
0: Alors.
2: Je pense que là, c'est un boulevard, là. Là, je pense qu'on est pas mal.
3: J'espère.
2: Alors, peut-être que je suis trop présomptueux. On va rester tranquille. Mais c'est vrai que Valérie l'a dit, il suffirait d'un point, puisque Mickaël a chuté.
0: Il suffirait de presque rien.
2: Ah
0: un
2: oui,
0: petit point,
2: rien.
0: Et c'est gagné.
2: Ah là là là là là.
0: Eh oui.
2: Bon, avant de jouer, voici une chanson qui va plaire à Valérie, à tous ceux et celles qui, comme Valérie, sont fans. Tu es marié depuis 34 ans et tu t'es marié sur cette musique.
4: Eh oui. La maladie.
2: Tu t'es marié sur du Sardou.
4: Dans le
1: oui.
2: On adore. Valérie,
1: réaction. J'adore Sardou.
2: Eh oui, bah oui, ce qui fait un point commun de plus avec Valérie pour en parler ensemble. Moi aussi, j'aimerais que vous voyiez la tête parfois que Valérie fait.
0: Non, mais aussi. Parce que tout le monde sait que moi,
2: oui,
0: mon
2: pas,
0: idole,
2: bon.
0: C'est Johnny et
2: oui.
0: Que Sardou. Voilà.
2: Il y a
0: donc...
2: Team Johnny, Team Sardou.
0: Exactement. Enfin, alors.
2: Bah, et Team Florent Pagny aussi. Hein.
0: Ah, mais j'adore Florent.
2: Elle aime aussi. Hein. Allez Estelle, j'ai besoin d'un point pour faire une égalité parfaite. Ça veut dire qu'on aurait deux candidats chacun pour demain vendredi.
0: Ça oui, ça va, stop.
2: Je te demande un maximum, je te donne un prénom. Donc c'est les célébrités, hein, je rappelle, les célébrités. Max de John, les John, voilà, c'est l'équivalent de Jean finalement. Les John célèbres, top chrono 10 secondes.
3: John Travolta, John Lennon. John Fitzgerald, John Wayne.
2: Bon, bah, ça suffira, tu l'as compris. John Malkovich, bien sûr. Il y avait John Ford, John Carpenter, John Kennedy, John Lennon.
0: McEnroe. Bon,
2: bah, voilà,
0: bravo! Ah là là là là! Eh bien, Mickaël, tu as compris, c'est Estelle qui sera avec nous demain. Pour la finale.
1: Félicitations Estelle.
2: Bravo Mickaël quand
3: Merci,
2: même.
3: Merci Mickaël.
0: Bon bravo Mickaël, tu as quand même pas démérité.
2: Mais il sera pas de retour demain.
0: Bon alors. Oh là là, Mickaël.
2: Et pas de retour.
0: Bon. Je suis désolée, Mika. Alors, demain, je rappelle que le premier prix, c'est un week-end exceptionnel à Autun à l'occasion d'Augusto Dunum, le rêve du roi pour deux personnes. Le transport est compris, l'hôtel de la gare, tout est compris, tous les repas. Vous visiterez la ville d'Autun, son musée, le site archéologique du Mont-Beuvray, le château de Couches et le théâtre antique d'Autun va s'illuminer et va donner lieu au plus grand spectacle historique de France. Si vous ne gagnez pas ça, vous gagnez quoi?
2: La machine Malongo, 32 dosettes, 6 verres en verre qui alimente bien sûr le café du roi à Autun. On le sait, Malongo, la légende.
0: Eh bien, je vous embrasse tous un par un. Je remercie
2: du monde.
0: Céline à la réalisation, Thomas à la technique, Sadika au standard, Maître Coupez au savoir.
2: Toute cette équipe.
0: Éric Bastien à la vanne. Je demande pardon, évidemment, à mon candidat du jour pour ses vannes. Et puis, à demain, mes petits canards, on vous aime. On vous embrasse.
2: Ah, bah, demain, pour la finale.
0: Ouais, voilà, pour la finale.
2: Deux candidats chacun.
0: Oui.
2: J'ai tellement hâte.
0: Dis donc, il n'est pas un peu l'heure d'aller se coucher?
2: Oui, parce que là, on vient de passer un bon moment avec le best-of d'Otake. Faut quand même qu'on récupère pour tout à l'heure, là. Hein.
0: Et puis surtout, c'est l'heure que Johan Guérin nous informe.
2: Il est là, Johan Guérin?
0: Mais oui!
2: Le grand Johan Guérin?
0: Bien sûr!
2: Il arrive tout de suite avec Ici, dès 5h.

0: William Scheller et Rock'n'Roll Dollar pour vous souhaiter la bienvenue.
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0: Bonjour, très bon réveil, un plaisir de partager ce début de matinée avec vous et avec l'équipe des Leftos, Faustine, Saveria, Diana, Mélodie et Aude Razo. Bonjour Aude.
3: Bonjour Johan Guérin, bonjour à tous. L'équipe de France de foot, nos Bleus, affronte la Côte d'Ivoire ce soir en match amical. Revue des troupes dans le journal de 5h.
0: Au rapport. Et tiens, ici on pensait déjà aussi aux vacances d'été. Tous les bons plans pour voyager en train sans se ruiner sont dans Par ici les économies avec Valère Coréard dans 5 minutes. 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
0: Jeudi 4 juin, très bon réveil. Merci de votre fidélité, 5h. La polémique monte 6 jours après la disparition de Liana.
3: La justice aurait-elle pu stopper le principal suspect, Jérôme Barella? On le sait désormais, il était déjà au cœur de 5 autres enquêtes ou signalements. Écoutez le coup de colère de Grégory Bobato, le maire de Florence, dans le Gers, là où la jeune Liana a été vue pour la dernière fois.
4: La réalité, c'est que nous faisons les frais de décennies d'économies sur le dos de sujets cruciaux que sont l'accompagnement de la parole des victimes et l'urgence que devraient revêtir les procédures quand il s'agit d'enfants. Ils sont victimes deux fois, de criminels pédophiles d'abord et d'un système qui les écrase par sa lenteur ensuite. Stop à un système qui n'apporte qu'un soutien de façade. Stop à un système qui ne répond seulement et uniquement seulement à coup de énième enquête administrative. Avant de tomber dans des calculs de politique politicienne, en se soustrayant aux explications pour nos dirigeants, au lieu de remonter la chaîne des responsabilités, n'oublions pas qu'en priorité, nous continuons de rechercher une petite fille. C'est d'une jeune fille qu'il s'agit, c'est une jeune fille que nous devons retrouver, car c'est tout un territoire et des parents qui ont perdu le sommeil depuis 6 jours.
3: Les recherches qui se poursuivent aujourd'hui dans le Gers pour retrouver Liana, le ministre de l'Intérieur Laurent Nunez annonce l'ouverture d'une enquête administrative avec son homologue de la justice pour identifier d'éventuels dysfonctionnements après la plainte pour viol sur mineur déposée en août dernier sur une petite fille de 10 ans.
0: L'actualité marquée aussi ce matin par un terrible féminicide à Martigues.
3: Une femme de 25 ans tuée de 58 coups de couteau. Son compagnon a passé la nuit en prison. Il est en détention provisoire. Mise en examen, lui assure qu'il n'a pas tué sa compagne. Les députés adoptent une proposition de loi pour limiter notre exposition au cadmium, ce métal lourd, toxique. Le texte a été largement adopté cette nuit. Seul le Rassemblement national a voté contre. Texte qui prévoit de réduire les taux de cadmium dans les engrais phosphatés et qui se retrouvent dans les sols et dans nos aliments, le blé, le riz notamment.
0: Les députés qui se penchent maintenant sur le plastique à la cantine.
3: Une proposition de loi doit être examinée aujourd'hui, Guillaume Fariol. Elle prévoit d'interdire totalement le plastique dans la vaisselle des cantines, à l'école, dans les crèches et les maternités.
5: Aujourd'hui, le plastique n'est interdit que pour les contenants dans les cantines, crèches, maternités, c'est-à-dire les bacs, les barquettes dans lesquelles sont préparés ou réchauffés les plats. Mais pour ce qui est des assiettes, couverts, récipients en tout genre, le plastique reste autorisé. La proposition de loi examinée aujourd'hui prévoit donc de l'interdire pour de bon. Ce texte vient corriger une aberration, selon Marine Bonavita de Zero Waste France, car le plastique est nocif.
6: La littérature scientifique a permis de montrer qu'il y a d'un côté les substances chimiques liées au plastique qui sont dangereux, mais également l'ingestion des microplastiques, parce que quand on utilise du plastique de manière répétée, au fur et à mesure du temps, le plastique va se dégrader. Et ce plastique qui se dégrade, il va aussi se dégrader quand on va les utiliser dans notre bouche.
5: Ce qui contamine ensuite l'organisme, parmi les dangers pour les enfants, risque de troubles hormonaux, troubles du neurodéveloppement, entre autres. C'est ce que montre une étude publiée dans la prestigieuse revue de Lancet l'an dernier, d'où l'urgence de valider cette proposition de loi, insiste Zero Waste France. L'ONG est très optimiste sur l'adoption du texte par l'Assemblée nationale. Il partira ensuite au Sénat.
3: Les précisions de Guillaume Farriol. Se mettre en jambe et partir du bon pied. L'équipe de France de foot affronte la Côte d'Ivoire ce soir en match amical. Tic-tac, tic-tac. Ouais. On est à 12 jours maintenant du premier match de nos Bleus à la Coupe du Monde. Où en sont nos Français? Sont-ils les favoris de ce mondial? La réponse de l'ancienne internationale française Charlotte Lorgeret, retenez bien son nom, elle sera notre consultante sur notre radio ici pour toute la compétition.
2: Je pense que physiquement, dans la puissance collective et individuelle, je pense qu'on est l'équipe la plus puissante offensivement, avec des joueurs qui vont tous vite, ils courent tous très longtemps. Donc au-delà de l'aspect technique, où je trouve que effectivement il y a aussi une très très belle équipe en France, mais je trouve que physiquement, tous les milieux de terrain aussi vont très très vite. Derrière aussi, il y a beaucoup de qualité de vitesse, donc je pense que c'est là que la France va faire des ravages. Peut-être le point rouge, là, en ce moment, c'est William Saliba qui est blessé. Notre charnière va forcément un petit peu évoluer. C'est vrai que des offensivement, il va falloir se poser les bonnes questions, mais il y a la qualité pour, j'en doute pas.
3: Charlotte Lorgeret qui analysera tous les matchs de nos Bleus pendant ce mondial sur notre radio ici, aux côtés de Pia Clément. Et puis avant ça, donc France-Côte d'Ivoire, match amical ce soir 21h10, c'est à suivre sur ici.fr, notre site internet. Le match se joue à Nantes, au stade de la Beaujoire, et on va voir pas mal de joueurs sur la pelouse, puisque Didier Deschamps va faire tourner, c'est ce qu'il nous dira à 5h30, restez avec nous. La météo, Johan, journée agité.
0: Là aussi, ça va tourner dans le ciel. Ce jeudi matin, le front arrivé la veille se réactive du sud-ouest au massif central avec des pluies continues. À l'avant, le soleil légèrement voilé brille des Pyrénées aux Alpes du Sud jusqu'à la Méditerranée. Près des côtes de la Manche, c'est une traîne active qui se met en place avec quelques coups de tonnerre possibles. Ailleurs, les nuages restent nombreux avec des pluies intermittentes. À noter, le vent sensible sur les côtes atlantiques et de la Manche toute la journée, 70 km/h en rafale. Dans l'après-midi, ce front pluvieux s'étend des Pyrénées aux Alpes et au Jura avec une forte tramontane jusqu'à 80 km/h et des orages sur le relief des Pyrénées-Orientales. Soleil qui se voile de plus en plus aussi avant l'arrivée de la pluie en soirée sur la Provence. Ailleurs, c'est un régime d'averses, alors parfois fréquentes et localement orageuses, de l'Île-de-France aux Ardennes qui se mettent en place. Les températures à Lille, Rennes et Caen, 14 degrés relevés ce matin. À Paris, Nantes et Clermont-Ferrand, 16. Nous avons à Strasbourg, Bordeaux, Toulouse, Bourges et Metz, 17. 19 à Marseille. Et pour les maximales, elles plafonnent le plus souvent entre 17 et 20 sur le pays. On atteindra entre 25 et 30 dans le sud-est.
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0: 5h06, très bon réveil, un plaisir de vous compter dans la grande famille ici. Ce jeudi, on le débute au son du groupe ABBA, Money, Money, Money. C'est ce que je me dis chaque matin, mais portefeuille, il reste plutôt vide.

0: Le petit plaisir de se réveiller au son d'ABBA à 5h09. Bienvenue.
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0: C'est l'une des histoires les plus incroyables de ce Roland-Garros 2026. À 24 ans, la Polonaise Maja Rawlińska, issue des qualifications, a balayé, alors on le sait, Diane Paris pour s'offrir une place en deuxième semaine. Et hier, la 114e mondiale s'est même hissée en demi-finale. Parcours de rêve.

0: quartiers les plus riches côtoyaient les enfants des quartiers populaires. Oui, c'est possible. Et ça se passe dans les écoles de Marseille. On y sera dans quelques minutes.
1: Pour la musique du réveil, c'est au son de Renan Luce.
2: J'ai toujours préféré aux voisins les voisines.
1: Les voisines, on l'écoute dans 5 minutes. Mais avant, par ici, les économies.
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1: Bonjour Valère Coréard.
4: Bonjour Johan, bonjour Aude.
0: Bonjour.
1: Chaque jour avec vous, un bon plan pour notre pouvoir d'achat. Aujourd'hui, vous vouliez nous rappeler tous les bons plans pour voyager en train en dépensant le moins possible cet été.
4: Vous n'avez peut-être pas encore décidé de ce que vous ferez cet été ou de comment vous allez vous rendre sur votre lieu de vacances. Le train a deux réputations plutôt justifiées. C'est de plus en plus cher. Et c'est ce qui se fait de plus écologique. Pour autant, sur le prix, il existe plusieurs pistes pour faire baisser la facture. Voici donc un petit état des lieux. Alors, le basique, c'est la carte avantage que vous devez choisir en fonction de votre âge. Elle coûte 49 euros et vous donne accès à des réductions qui sont autour de 30% en moyenne. Mais attention, pas tout le temps et pas sur tous les trajets. Si vous prenez souvent le train, les abonnements max sont aussi intéressants, mais comptez quand même 79 euros par mois. Gros avantage, on vous propose des quotas de billets à 0 euros, du moins inclus dans votre abonnement.
0: Est-ce qu'il existe aussi des offres si on veut voyager en train en Europe ?
4: Oui, vous avez raison d'en parler, c'est une offre sur mesure pour les jeunes voyageurs notamment, mais pas que. Le pass Interrail vous permet d'acheter un pass pour une durée déterminée et de voyager en train sans débourser d'argent en plus. 33 pays font partie de ce programme, ce qui permet quand même de sillonner librement le continent. Pour 250 à 400 euros par personne en moyenne, vous achetez votre pass pour voyager cet été en toute sérénité. Et puis sinon, vous avez bien sûr l'offre discount de la SNCF avec les Ouigo, mais attention aux frais cachés bien sûr. Et puis l'ouverture à la concurrence des rails avec de nouvelles compagnies qui arrivent. Et là, ça vous donne aussi l'occasion de comparer. Alors si vous aussi, vous avez des bons plans pour se déplacer cet été sans trop dépenser, pensez à m'écrire par ici leséconomies@radiofrance.com.
1: Merci Valère. Tous les bons plans se partagent chaque matin à l'antenne, mais aussi sur ici.fr, page par ici les économies.
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1: 5h13, donc on est à l'école ce matin.
0: Avec une belle initiative pour encourager la mixité sociale dès le plus jeune âge, direction Marseille. Ça fait 4 ans à Marseille que des classes de quartiers très différents sont jumelées les unes avec les autres. Objectif, faire se côtoyer des enfants des quartiers aisés avec ceux des quartiers populaires. Le reportage est signé Mathilde Vinceneuf.
9: Pendant toute l'année scolaire, une classe de l'école Vincent Leblanc dans le 2e arrondissement de Marseille, un quartier populaire, a été jumelée à une classe de l'école Rouet-Charles-Allais, 8e arrondissement, l'un des plus chics de la ville. Ensemble, les élèves de CM1, CM2 ont réalisé un podcast.
10: Bonjour. Salam.
11: Shalom. Hola.
9: Ketiona, 10 ans.
10: On a commencé à s'envoyer des lettres, on a commencé à se rencontrer. Eux, ils sont venus de notre école pour visiter notre quartier. Et nous, on est partis dans leur quartier pour visiter.
9: Au cours de ces visites, Ritej, 9 ans, a bien remarqué que le quartier de Ketiona ne ressemblait pas tout à fait au sien.
12: Il y avait des bâtiments, ils étaient très jolis comparé à les nôtres. Ils sont un peu délabrés.
9: Faire découvrir aux enfants des réalités différentes, c'est tout l'enjeu du jumelage. Marion Chapulu est la directrice de l'association Citizen Corps qui a créé le programme du Grand Bain à Marseille.
13: On est parti de l'idée qu'en créant des jumelages d'écoles primaires, on va pouvoir faire du lien entre des enfants qui ne connaissent pas la réalité sociale, d'enfants qui vivent parfois à quelques kilomètres, enfin même pas un kilomètre de là où ils sont. Et ces enfants se croiseraient sinon jamais, de temps en temps au Vieux-Port, mais ils n'auraient pas du tout l'idée de se parler, ils n'ont pas du tout la même vie.
9: Et pas facile pour les élèves de prendre conscience de ce qui les sépare, religion, couleur de peau, argent, comme quand des enfants de quartiers populaires ont traité de menteurs, des enfants de quartiers aisés qui racontaient avoir des piscines dans leur jardin. Difficile aussi d'imaginer l'écart de niveau scolaire, raconte Marion Chapulu.
13: Les enfants d'une école de quartier favorisé avaient un peu pris en grippe, ou en tout cas mal interprété les courriers de leurs petits camarades qui avaient beaucoup de fautes d'orthographe. Et pour eux, ça voulait dire qu'en fait, les enfants n'étaient pas intéressés.
9: Malgré les préjugés, des amitiés secrètes, Ketiona espère bien rester copine avec Ritej.
10: Peut-être que je pourrais aller la voir ou que nos parents pourront changer les numéros.
9: Cette année à Marseille, 35 classes d'écoles publiques et privées ont participé au

0: programme de jumelage, un programme voué à se développer dans d'autres villes dès la rentrée prochaine.
1: Une belle initiative à Marseille. 1300 élèves ont participé à ce programme cette année. Bah tiens, on va rester un petit peu dans l'univers aussi de l'école. On va aller en cours d'histoire ce matin.
2: J'étais très forte en histoire.
1: Ah bah moi aussi, franchement, j'ai adoré l'histoire. Il y a un programme télé justement insolite, l'histoire au scalpel sur France 5. C'est didactique, c'est divertissant. C'est un format en fait enquête scientifico-policière qui sort des sentiers battus et qui nous entraîne dans un intrigant jeu de pistes sur les traces ce soir de Voltaire. On vous le présente ce programme dans 3 minutes. Mais avant, on fait un petit coucou aux voisines avec Renan Luce.

voisine, Renan Luce, 5h19. Bon réveil. L'éphéméride de ce 4 juin, on souhaite un bon anniversaire aujourd'hui à l'actrice Angelina Jolie, 51 ans, et au chanteur Antoine, 82 ans. Ma mère m'a dit...

0: petit souvenir de l'époque yéyé. 4 juin 1783, tiens, premier vol d'une montgolfière. En fait, ce sont les frères montgolfiers qui réalisent la première démonstration publique de leur ballon à air chaud. C'était à Annonay, c'est en Ardèche. Vol qui a duré environ 10 minutes.
1: Je ne savais pas du tout que c'était les frères montgolfiers.
0: Ouais, exactement. Vous les seriez tentés ou pas par un vol à montgolfière?
1: Oh, j'aimerais bien, j'ai jamais
0: Moi
1: fait.
0: Moi aussi, franchement, se laisser porter comme ça
1: j'ai
0: par le
1: J'ai un peu le vertige, par contre.
0: Ah oui, donc ça va être compliqué. Bon, écoutez, on va essayer de s'arranger.
1: Je m'accrocherai.
0: Exactement, on va organiser ça.
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0: Mais d'ailleurs, j'ai vu qu'il y a une des radios locales de notre réseau ici qui a, sur un ballon, mis le logo ici. Franchement, ça c'est quand même la classe. Allez, 5h20, retrouvons Patrice Gascon avec ses coulisses télé. Aujourd'hui, Patrice, vous allez nous parler d'une enquête, mais alors pas d'une enquête comme les autres, parce que l'émission de France 5 que vous avez repérée, elle autopsie des morts célèbres.
3: Pour ne rien vous cacher, en découvrant cette émission de France 5, au début, j'ai cru, en écoutant les différents experts qui y interviennent, j'ai cru qu'on parlait de moi.
4: C'est la première fois dans l'histoire culturelle qu'un homme de lettres devient une vedette.
5: Il est fascinant, cet homme.
4: C'est une icône, c'est une rockstar.
3: Et puis j'ai vite compris que ces compliments s'adressent en fait à Voltaire. Place à une star du siècle des Lumières. C'est Voltaire, le héros du numéro de cette formidable émission de France 5 que je vous invite à découvrir, l'histoire au scalpel. Le concept de cette enquête est simple mais bluffant quand il prend vie sous vos yeux. Un médecin, légiste et anthropologue, Philippe Charlier, enquête sur la mort de personnages célèbres. En l'occurrence, ce soir donc, le grand Voltaire, puis en seconde partie de soirée, le peintre italien Raphaël. Et il le fait avec ses outils de médecin légiste, par exemple en disséquant le cœur de Voltaire. Je vous assure, le vrai cœur de Voltaire conservé précieusement dans une relique. D'ailleurs, je lui ai demandé à Philippe Charlier, que ressent-on quand on fait un métier comme le sien, légiste? Que ressent-on en disséquant le cœur de Voltaire? Philippe Charlier.
6: Pour être honnête, on ressent pas grand-chose, en fait, quand on a le cœur de Voltaire dans les mains, parce qu'on est totalement concentré. C'est ce qu'on appelle la froideur scientifique. C'est vraiment pas un mythe. Et on est tellement concentré sur le travail à faire, sur le protocole à suivre, sur l'intégralité des sensations, vérifier que tout se passe bien, qu'on ne contamine pas notre échantillon. Donc, il n'y a pas beaucoup la place pour le sentiment. En revanche, c'est vrai, une fois qu'on quitte la pièce, une fois qu'on se retrouve dans le métro, dans le bus ou sur le trottoir parisien, là, on se dit, ah oui, quand même, il s'est passé quelque chose d'assez extraordinaire. Déjà, c'est assez étonnant, Voltaire avait un cœur, c'est pas forcément évident pour tout le monde. Et puis en plus, il était là dans mes mains, avec des gants bien sûr, avec une distance, avec un reliquaire, mais oui, il était là dans la paume de ma main.
3: Philippe Charlier qui nous apprend que oui, il tenait là dans sa main le cœur de Voltaire. Philippe Charlier qui perce les derniers mystères qui entourent la mort de grands personnages historiques ce soir sur France 5 dans l'Histoire au scalpel, réalisé par Dominique Hatt. Donc ça commence à 21h05 avec Voltaire à la recherche du corps dispersé et ça se poursuit à 22h avec Raphaël, les secrets des reliques. Quant à nous, on se retrouve demain pour de bien vivantes nouvelles coulisses télé.
0: Et on sera au rendez-vous. Merci beaucoup Patrice Gascoin. 5h23. Tiens, parlons d'un matériau qui est partout dans notre quotidien. L'aluminium. C'est vrai qu'on en a bien besoin. Stéphane Bern a choisi ce matin de revenir sur son invention. Vous allez tout savoir, mais avant I Just Might. Ça c'est de l'or et c'est signé Bruno Mars.

0: Bruno Mars, I Just Might, 5h26, un peu d'histoire avant l'actu. Stéphane Bern ce matin, on voyage au temps où l'aluminium valait de l'or.
1: Napoléon III réservait ses services en aluminium à ses invités d'honneur. Aujourd'hui, on le froisse et on le jette sans y réfléchir à deux fois. Au 19e siècle, l'aluminium est un métal de luxe. On fabrique des bijoux, des lingots, des couverts. À l'époque, sa blancheur, sa légèreté et sa malléabilité en font un produit très prisé. Prisé dans le sens apprécié et convoité, pas prisé comme le tabac, non. Mais il est aussi extrêmement rare. L'aluminium, contrairement à l'or ou à l'argent, n'existe pas sous forme métallique dans la nature. Pour pouvoir en tenir dans sa main, il faut d'abord parvenir à l'extraire de la bauxite.
2: C'est un minerai qui contient du fer et de l'aluminium.
1: On y parvient pour la première fois au début du 19e siècle, mais l'opération est extrêmement coûteuse. Et l'aluminium coûte aussi cher que l'or, c'est l'alu. Jusqu'à ce qu'arrive Paul Héroult, un jeune homme de 23 ans. En 1886, il met au point un procédé révolutionnaire, l'électrolyse de l'alumine dissoute dans la cryolite. Une formule quelque peu barbare pour les non-initiés qui désigne l'extraction de l'aluminium contenu dans la bauxite à partir d'une activation électrique. Fort de cette découverte, le physicien installe son usine à Froges, au pied des Alpes. Là, les torrents dévalent les pentes et la force hydraulique permet de produire l'électricité nécessaire pour industrialiser ce nouveau procédé. Beau travail de la part de Paul Héroult, il a bien turbiné. L'aluminium va perdre en valeur mais devenir un incontournable de nos vies modernes. Et là, tout s'emballe. On en trouve désormais partout, dans nos cuisines, les transports et même l'aéronautique. C'est difficile à croire, mais à une époque, une simple boîte de conserve aurait eu quasiment la même valeur qu'une chaîne en or. En revanche, c'est moins joli à porter autour du cou.
0: Ça, on est d'accord. Merci beaucoup Stéphane Bern. 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Nous sommes le jeudi 4 juin dans l'info du jour. On se projette sur la Coupe du Monde de foot avec un match de préparation ce soir. Les Bleus affrontent la Côte d'Ivoire. Alors, quelle sera la tactique de Didier Deschamps? On y revient dans moins de deux minutes. Mais avant 5h30, toute l'actualité en France et dans le monde, c'est le 90 secondes avec vous, Drazo.
3: Les députés valident une proposition de loi pour limiter notre exposition au cadmium, ce métal lourd, toxique, qu'on retrouve notamment dans les céréales, le blé, le riz. Le texte prévoit une réduction des taux de cadmium dans les engrais phosphatés. Une femme tuée de 58 coups de couteau à Martigues. Son compagnon est mis en examen. Il assure qu'il ne l'a pas tuée. La victime a été retrouvée lundi dans son appartement inanimé avec plusieurs plaies sur les parties supérieures du corps. Dans le Gers, la polémique enfle après la disparition de Liana. On ne peut pas s'empêcher de se dire que ça aurait pu être évité. C'est ce que déclare la Fondation pour l'Enfance. Le suspect visé par 3 procédures pour viol ou agression sexuelle est au cœur de 5 enquêtes et signalements. L'espoir de la famille de Christophe Glaise. Elle renonce à se pourvoir en cassation contre la condamnation du journaliste à 7 ans de prison en Algérie. La grâce du président Tebboune est désormais possible, selon le frère de Christophe Glaise. L'espoir, dit-il, est plus grand que jamais avec le réchauffement des relations franco-algériennes. Le numéro de votre département est supérieur à 55. Question, est-ce que vous avez fait votre déclaration de revenus? Date limite ce soir, 23h59 sur impots.gouv.fr. Pour les autres départements, c'est déjà terminé. À Roland-Garros, on suit aujourd'hui les 2 demi-finales femmes. Marta Kostiuk face à Mira Andreeva et Diana Schneider face à la sensation polonaise Maja Rawlińska. Chez les hommes, Matteo Arnaldi se qualifie en demi après l'abandon de l'autre Italien, Matteo Berrettini.
0: L'info du jour, c'est le match amical de nos Bleus ce soir face à la Côte d'Ivoire.
3: Match amical certes, mais surtout mise en jambe et revue d'effectifs à 12 jours du premier match de l'équipe de France au Mondial aux États-Unis. Et oui, ça approche, la tension monte. Julien Froment, Didier Deschamps, le sélectionneur le dit, il va faire tourner ce soir.
4: Didier Deschamps n'en fait pas un mystère, il a déjà en tête le 11 de départ qui débutera à la Coupe du Monde face au Sénégal le 16 juin prochain.
5: Évidemment que j'ai dans ma tête, oui.
4: Mais l'équipe type attendra car l'heure est à la récupération après une saison à rallonge pour la plupart des joueurs de l'équipe de France.
5: Je fais en sorte de répartir le temps de jeu. Les 6 de la Champions League qui sont arrivés tardivement, je serai amené à gérer, à répartir le temps de jeu aussi. Même si ça va peut-être à l'encontre de l'expression collective.
4: William Saliba, le défenseur d'Arsenal, est laissé au repos. Peu de chance également de voir les doubles champions d'Europe parisiens Ousmane Dembélé et Désiré Doué sur la pelouse de la Beaujoire. Pas de repos en revanche pour Kylian Mbappé, dont la saison s'est terminée sans titre avec le Real Madrid. Le capitaine des Bleus, revanchard, est jugé en pleine forme par son sélectionneur Mbappé, qui aura l'occasion ce soir d'égaler les 57 buts inscrits par Olivier Giroud sous le maillot tricolore. Une occasion en or pour lui et pour les Bleus de lancer la campagne pour la Coupe du Monde.
3: Allez les Bleus, oui. On y croit, à coup d'envoi 21h10 ce soir pour ce France-Côte d'Ivoire.
0: Et le match se joue à Nantes au stade de la Beaujoire et c'est à suivre sur ici.fr. Soyez bien rendez-vous. 5h33, la météo. Ce jeudi matin, le front arrivé la veille sera actif du sud-ouest au massif central avec des pluies continues. À l'avant, le soleil légèrement voilé brille des Pyrénées aux Alpes du sud jusqu'à la Méditerranée. Ailleurs, ce sont les nuages qui sont nombreux avec quelques pluies intermittentes. À noter le vent qui, lui, est sensible sur les côtes atlantiques et de la Manche toute cette journée jusqu'à 70 km/h en rafale. Dans l'après-midi, le front pluvieux s'étend des Pyrénées aux Alpes et au Jura avec une forte tramontane jusqu'à 80 km/h. Et des orages sur le relief des Pyrénées orientales. Le soleil va se voiler aussi de plus en plus avant l'arrivée de la pluie en soirée sur la Provence. Et puis ailleurs, c'est un régime d'averses parfois fréquentes et localement orageuses qui s'impose de l'Île-de-France jusqu'aux Ardennes. Les températures relevées en ce moment à Lille, Rennes et à Caen, 14 degrés. À Paris et Clermont-Ferrand, 16. Nous avons à Bordeaux, Toulouse, Bourges et Metz, 17. Jusqu'à 19 à Marseille. Vos messages aussi sur la page Facebook ici avec Bernard qui est en Loire-Atlantique qui a relevé 14 degrés fait de Bretagne, 14 degrés même température à Soumans, c'est dans le département de la Creuse, on embrasse Marie-Noël, 16 à Châtellerault dans le Poitou, merci Bernadette, on a 17 en Alsace à Lampertheim, on salue Astrid, 21 degrés 7 au Lavandou, merci Eddy. Pour les maximales, elles plafonnent le plus souvent entre 17 et 20 degrés, on va atteindre entre 25 et 30 dans le sud-est.
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0: 5h34, excellent réveil. On espère que vous allez bien, que vous avez passé même une belle semaine. On pense fort à vous, les travailleurs du petit matin. La journée démarre bien, la preuve avec Renaud et Miss Maggie.

0: Il est l'heure de se réveiller. Miss Maggie avec Renaud, 5h38. Bon réveil.
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0: C'est pas vrai, c'est le rendez-vous qui chaque matin vous évite les pièges et les arnaques. Et c'est Aude, Michel Drucker qui prend la parole.
3: Oui, fâché Michel Drucker parce que des escrocs utilisent sa voix et son visage pour nous vendre un pseudo-médicament miracle.
0: On en parle dans moins de 5 minutes. Pour le réveil, on vous réserve Charlotte Cardin.
4: Tant pis pour elle.
0: Charlotte Cardin, tant pis pour elle, arrive dans les prochaines minutes. Mais avant, on accueille Yannick qui est à Saint-Gilles, c'est dans le Gard. Bonjour Yannick.
5: Bonjour.
0: Ravi de vous accueillir de bon matin à 5h39. Qu'est-ce que vous faites là en ce moment?
5: Je me prépare pour aller au travail.
0: Qu'est-ce que vous faites dans la vie?
5: Je travaille chez Enedis.
0: D'accord. Donc, quel côté? Plutôt côté bureau ou vous êtes sur le terrain vous?
5: Plutôt sur le terrain.
0: D'accord.
5: Pour les clients professionnels.
0: Ok. Bon, Yannick, en même temps, c'est la dernière journée pour vous avant les vacances, c'est ça?
5: L'avant-dernière. Je suis en vacances demain soir.
0: Ah là là, franchement, qu'est-ce que vous allez faire de ces vacances alors?
5: Alors, je pars en van et je fais la Costa Brava en Espagne. Là, je descends jusqu'à Alicante. Mm-hmm. Voilà.
0: Franchement, c'est canon.
5: Oui. Trois semaines.
0: Trois semaines?
5: Oui.
0: Oh là là, mais vous partez avec qui Yannick?
5: Avec ma femme.
0: Oh, c'est génial, franchement c'est une super aventure. Mais ouais, c'est la première fois que vous partez en van ou pas?
5: Non, on l'a déjà fait l'année dernière, on a fait tout un périple depuis Saint-Gilles, on est monté du côté de La Rochelle, après on a fait la Normandie, jusqu'en Normandie, la Bretagne, la Normandie, et après on est redescendu pareil pendant trois semaines.
0: Ouais. Vous êtes un vrai baroudeur Yannick?
5: Un petit peu, ouais, tous les week-ends, là, on part en van, puisqu'on n'est pas très très loin de l'Espagne, ou voilà, quand on a envie d'un peu de s'évader, ben.
0: Franchement, j'adore cette liberté, c'est vrai, en plus, vous avez votre van, donc vous l'avez aménagé, vous l'avez acheté déjà comme ça, franchement, je commence à m'intéresser au modèle, moi.
5: Il était déjà aménagé, bon, je l'ai amélioré, mais voilà, c'est un petit cocon, là. C'est un petit chalet à l'intérieur, et il est vraiment très très joli.
0: Oh là là, franchement, c'est canon, ça donne très très envie. Yannick, il y a de la place ou pas pour deux autres personnes pour vous accompagner?
5: Alors deux autres, ça va être compliqué, mais bon, après, j'ai pas mal de matériel camping, donc toile de tente, ça peut le faire.
0: Eh ben voilà, on va s'arranger Yannick, voilà, c'est formidable. On vous retrouve nous demain avec Aude, on sera là au rendez-vous à Saint-Gilles, chez vous. En attendant, on vous offre nous ce matin le livre illustré La boussole céleste du papillon. C'est publié aux éditions Tana et Radio France. C'est le livre de Benoît Prospero qui arrivera très bientôt chez vous. Justement, si vous aimez l'aventure comme ça et si vous aimez aussi être au contact de la nature, parce que c'est ce que je comprends aussi Yannick, je pense que vous allez vraiment bien apprécier ce livre de Benoît Prospero. On vous souhaite de belles vacances Yannick.
5: Eh ben, je vous remercie beaucoup.
0: Profitez bien.
5: Et à vous aussi. Bonne journée.
0: Écoutez, nous les vacances sont un peu plus loin, mais on y pensera en tout cas. On vous souhaite une belle journée et à très bientôt.
5: Merci beaucoup, au revoir.
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0: C'est pas vrai, le rendez-vous anti-arnaque. Aude, Michel Drucker alerte les internautes.
3: Oui, je vous lis ce que Michel Drucker, le vrai Michel Drucker, nous écrit. Attention, on utilise mon visage et ma voix pour la vente d'un médicament anti-douleur articulaire. Ne vous faites pas avoir. Poudre de perlimpinpin. Alors, petite recherche de mon côté. J'ai trouvé la vidéo dont il parle. Elle est sur Facebook. On écoute.
6: Il y a 3 ans, je me suis retrouvé dans une situation dont je ne parlais à personne. Des douleurs dans les genoux, le dos bloqué, les épaules et la nuque comme du bois. Mais tout a changé quand j'ai entendu parler de la boisson spéciale du docteur Grégoire Gibault. Au bout de 3 jours, la douleur avait complètement disparu. J'ai passé 80 ans et je me sens comme à 50.
3: Bon, c'est la voix de Michel Drucker, on la reconnaît bien, elle est quand même un peu hachée, vous aurez noté. C'est son visage aussi, mais Michel Drucker n'a jamais dit ça, tout est truqué. Problème, certains internautes vont se rendre compte tout de suite qu'il y a entourloupe, mais d'autres pas du tout.
0: Ouais, d'ailleurs, Aude, beaucoup d'auditeurs vous contactent parce qu'ils se font piéger par des pubs comme ça, en
3: oui,
0: fait.
3: Oui, voilà, on a Françoise, par exemple, elle me dit qu'elle a acheté des gélules contre la maladie d'Alzheimer, soi-disant vantée par le célèbre docteur Simès. Un autre auditeur me raconte, lui, qu'il est tombé sur une image du comédien Artus, qui lui vendait, lui, des pilules minceurs. Artus, le docteur Simès, Michel Drucker, ils ont tous alerté un jour ou l'autre sur ces pubs mensongères, mais c'est sans fin. Elles reviennent tout le temps et toujours. Donc mon conseil, il est tout simple. Quand vous voyez une célébrité vous vanter un médicament sur les réseaux sociaux, vous n'achetez pas. Voilà. Même si vous êtes malade, que vous avez tout essayé, un produit qui a besoin de mentir pour faire sa pub est forcément suspect.
0: Ça, c'est un bon rappel. Merci beaucoup Aude Razo, chronique C'est pas vrai, à retrouver sur ici.fr et l'application ici. Et puis pour nous écrire, une adresse mail qu'on a mis à votre disposition, ici.arnaque avec un S. @radiofrance.com 5h45, voici Charlotte Cardin, tant pis pour elle.
7: Tant pis.

0: Charlotte Cardin qui fera la tournée des festivals cet été. Ça débute dès ce week-end au festival Wheel of Green dans le bois de Vincennes. Elle passera aussi le 1er juillet à Hérouville-Saint-Clair au festival Beauregard ou encore à Arras le 3 juillet prochain. Tiens, après la vague de chaleur qu'on a connue, vous avez été nombreux à vous demander si vous deviez installer un climatiseur à la maison. Alors comment s'y repérer entre les marques et les offres? On voit ça avec 60 millions de consommateurs dans moins de 2 minutes. Chaque matin sur votre radio ici, on parle de ce qui fait votre quotidien, l'actualité qui marque votre journée. 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Bonjour.
1: Bonjour, bonjour. Vous avez choisi Ici Occitanie, la radio qui parle de chez vous, avec l'info d'ici et Marek Keta. Bonjour Marek.
2: Salut France, bonjour tout le monde.
1: La colère qui monte d'un cran encore concernant la disparition de Liana.
2: Le suspect aujourd'hui mis en examen pour enlèvement et séquestration était déjà visé par 3 procédures pour violences sexuelles avant vendredi dernier jour où Liana a été vue pour la dernière fois. Le gouvernement ouvre une enquête administrative, on va y revenir. Et puis on va parler de la lenteur administrative, justement du manque de moyens accordés à la lutte contre les violences faites aux mineurs. Notre invitée à 7h47 sera Sophia Antoine, membre du comité Occitanie de l'association Move Enfants.
1: L'info ce matin, c'est aussi avec Alexandra Lagarde. Bonjour Alexandra.
3: Bonjour France, bonjour tout le monde.
1: Il sera beaucoup question de la petite Liana encore ce matin.
3: Et oui, cette disparition qui occupe tous les esprits, bien sûr, notamment les habitants de Florence, les alentours et des alentours qui cherchent pour le 6e jour d'affilée cette collégienne. On était avec hier le reportage à venir. Et puis on parlera aussi, bien sûr, de ces agents de l'ONF, l'Office National des Forêts, suspectés d'avoir déclenché le méga incendie dans l'Aude l'été dernier. On vous explique tout.
1: Et puis on va découvrir l'histoire de Sophie. Après avoir tout lâché pour suivre son mari, Sophie est devenue la cartablière de Lille-sur-Tarn, dans le département du Tarn. Sébastien Bretonneau l'a forcément rencontré et ça va être formidable. Petite vadrouille à suivre à 6h20. Oh qu'il est gris ce ciel, oh qu'il est nuageux ce matin sur notre grande région. Peu d'éclaircies, quelques averses. Dans l'après-midi, ça reste très gris, très pluvieux à Toulouse et ses départements voisins. Actuellement 17 degrés à Toulouse, 19 cet après-midi. C'est pas chaud, dis donc.
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0: 5h49, la une de la presse.
5: Avec une question qu'on s'est tous posée ces derniers jours. Climatiseur, rafraîchisseur, refroidir avec quoi? 60 millions de consommateurs nous livrent ses conseils dans son dernier numéro.
0: On le décrypte avec la journaliste Fanny Guibert. Bonjour Fanny.
6: Bonjour.
0: Merci d'être avec nous ce matin. C'est vrai que les Français s'équipent de plus en plus. Alors il y a les climatiseurs, ventilateurs, rafraîchisseurs pour les logements. Vous avez des chiffres très concrets?
6: Oui, effectivement, il y a toujours environ 800 000 climatiseurs qui ont été vendus l'année dernière. Et les climatiseurs mobiles, ça c'est les climatiseurs fixes, et les climatiseurs mobiles, on en est l'année dernière à 386, presque 400 000, avec une progression de 66% par rapport à l'année précédente. Donc oui, effectivement, les vagues de chaleur se généralisent et les gens s'équipent.
0: Bon, c'est vrai qu'on s'y perd aussi dans toute cette offre. Qu'est-ce qui correspond à quoi ?
6: Alors, il y a d'un côté, nous en tout cas dans notre essai, nous avons testé les climatiseurs mobiles, donc c'est des petits appareils qu'on peut facilement installer parce qu'on peut faire une évacuation par une fenêtre sous réserve de bien calfeutrer. Et donc le climatiseur, lui, va permettre de vraiment baisser la température et de la maintenir à un niveau à peu près stabilisé. Les rafraîchisseurs, eux, sont des beaucoup plus petits appareils avec une puissance beaucoup plus faible, mais aussi plus économique, et qui, eux, permettent de rafraîchir l'air aussi un petit peu, parce que l'air est aspiré, il passe sur un filtre humidifié, et ensuite, donc, il perd sa chaleur et ça permet de rafraîchir la température. Les ventilateurs, eux, mettent l'air en mouvement et donnent une sensation de refroidissement. Et donc les trois sont des outils largement diffusés, les ventilateurs aussi ont tout à fait leur rôle à jouer. Donc voilà, on peut jouer sur la palette en fonction de ce qu'on peut chercher comme rafraîchissement et sensation de rafraîchissement.
0: Et ça joue aussi sur l'ordre des prix aussi, selon les modèles qu'on utilise?
6: Oui, c'est clair que des climatiseurs, là en plus nous on n'a pas pris les plus A++ qu'on peut recommander, ouais. Mais les modèles les plus courants c'est entre en gros 400 et 600 euros, alors que pour un rafraîchisseur on est vraiment sur des tarifs beaucoup plus faibles, de l'ordre de plutôt 100-200 euros pour les ventilateurs ou rafraîchisseurs.
0: Ouais, c'est significatif. Autre question budget, parce que quand on utilise ce type d'appareil, est-ce que ça fait aussi grimper la facture d'électricité au final?
6: Alors oui, il faut quand même, c'est pour ça qu'il est toujours conseillé de faire ça en dernier recours, le rapport est de 1 à 20 environ entre un rafraîchisseur, la consommation d'un rafraîchisseur et la consommation d'un climatiseur mobile. Donc avec des factures qui par exemple peuvent être de 10-20 euros pour un rafraîchisseur et plutôt de 200 à 400 pour un climatiseur. Mmh. Donc voilà, ça donne le rapport entre les deux et donc effectivement il faut faire attention surtout si on a un climatiseur de respecter la recommandation de l'ADEME de pas être à moins de 26 degrés parce que à 26 degrés on est déjà très bien quand il fait très chaud dehors. Mais c'est pas la peine de tomber plus bas, sinon c'est dommage pour la consommation et pour l'environnement.
0: Les bons conseils en tout cas ce matin, Fanny Guibert, merci beaucoup de votre présence. Ce test est à retrouver dans le dernier numéro de 60 millions de consommateurs qui est à la une des kiosques. 5h53, tiens, les écouteurs filaires sont redevenus branchés.
5: Oui, j'ai vu ça.
0: Ah oui, j'espère que vous avez gardé les vôtres.
5: Je dois en avoir au fond d'un tiroir.
0: Gardez-les, ça va valoir de l'or je pense. On décrypte la tendance, Revival avec Muriel Jordan, mais avant on se fait plaisir avec Survivor.

0: Survivor, Burning Heart, 5h56. Tiens, pour éviter de vous sentir largué dans ce monde qui va parfois trop vite, il y a Muriel Jourdan qui repère et qui décrypte pour vous les tendances. Muriel, les écouteurs filaires donc reviennent à la mode.
1: Oui, vous avez vu toutes ces stars qui s'affichent avec des écouteurs filaires alors que les écouteurs sans fil étaient devenus la norme. Si t'avais pas de AirPods, t'étais un Cro-Magnon, t'avais raté ta vie. Ou tu ne comprenais pas la modernité. Aujourd'hui, on en revient un peu de tout ça et des dizaines de milliers d'internautes glorifient le filaire. Encore une preuve qu'un objet, ça s'en va
2: et ça revient.
1: Oups, désolé, chaque fois que je prononce ce terme, Clo-Clo se réveille. Donc ça s'en va et
2: ça revient.
1: Couché, Claude. Pardon. Donc, parmi les nouveaux amoureux du filaire, les jeunes, beaucoup. Mais pourquoi ce revirement? Parce qu'ils se rendent compte des limites des écouteurs sans fil. Leur batterie s'use avec le temps, on peut difficilement les réparer, difficilement les recycler. Il faut des métaux rares pour les fabriquer, sans compter qu'il faut régulièrement les recharger aussi. Tout un tas de raisons qui poussent ces internautes à dire que les écouteurs filaires, c'est génial.
3: Je me suis acheté des écouteurs avec fil. Je suis la plus heureuse du monde parce que maintenant, quand je serai dans les transports et que j'aurai plus de batterie, j'aurai toujours mes écouteurs avec fil qui me serviront.
4: Moi, ça fait un moment que j'ai arrêté les AirPods.
5: Ça, monsieur, c'est le pic de la technologie, c'est exceptionnel. Je dois pas les charger. Quand ils tombent par terre, ils tombent par terre, ils sont là devant moi. De plus, combien de fois ça a sauvé mon téléphone? Mon téléphone se jette, il suicide, boum, rattrapé par le fil, soit l'élastique. C'est exceptionnel.
1: Vous voyez, encore une preuve que malgré l'appel du marketing et de la tendance, on ne veut pas perdre le fil avec la sobriété.
6: Bon, les écouteurs filaires qui plaisent de plus en plus aux oreilles, et ça s'explique aussi par une peur des ondes et du piratage, Muriel.
1: Et oui, peur des ondes parce que les casques sans fil fonctionnent par rayonnement et radiofréquence tout près du cerveau. Il est donc légitime de nous interroger sur les effets sur la santé, même si les scientifiques indiquent que les niveaux de radiation sont très en dessous des seuils de dangerosité. Sans parler de l'impact sur notre audition à cause de ces radiofréquences justement. Et ensuite, la technologie sans fil est sujette au piratage. Des hackers peuvent écouter vos conversations. Bon, ça, je vais vous avouer que ça me fait moins flipper. Si les pirates veulent m'entendre demander à mon mari d'acheter le pain ou me plaindre du ménage qui n'a pas été fait dans l'appart, libre à eux. Mais quand même, c'est embêtant. Mais filaire ou pas, le casque audio présente quand même parfois quelques dangers. En témoigne cette étude européenne qui a examiné 81 modèles de casque audio, une étude évoquée par le média belge RTBF.
7: Globalement, on retrouve du bisphénol dans tous les modèles. Le bisphénol, c'est un perturbateur endocrinien. Ça veut dire, en gros, que ça peut foutre le bordel dans tes hormones. Heureusement, dans certains modèles, la quantité est trop faible pour que ça puisse avoir un réel impact sur ta santé. L'étude démontre aussi la présence d'autres substances dangereuses en quantité plus ou moins élevée en fonction des modèles.
1: Donc, si vous comptez en acheter, privilégiez quand même les modèles les moins toxiques. Bref, les écouteurs filaires sont en train de redevenir branchés.
0: Merci beaucoup, Muriel Jourdan. Je savais que j'ai bien fait de garder justement ces écouteurs filaires à la maison. Bon, avec ou sans fil, en tout cas, vous pouvez écouter votre radio et ça tombe bien parce que c'est l'équipe d'ici matin qui prolonge le réveil à vos côtés. On est là avec vous, on est là pour vous, avec Thomas au son de cette émission, avec Marek Keta pour les infos.
8: Bonjour France, bonjour tout le monde.
0: Marek, et avec Alexandra Lagarde. Bonjour Alexandra.
9: Bonjour France, bonjour tout le monde.
0: Une belle matinée commence, elle commence aussi avec vous, les messages que vous laissez sur la page Facebook Ici Occitanie. Corinne nous dit qu'il fait 16 degrés à Saint-Jean-du-Falga. Belle journée avec nous.
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0: Un coup d'œil sur la radio réveil, nous sommes le jeudi 4 juin et il est 6h. L'info d'ici, Alexandra Lagarde.
11: Déjà 6 jours que la petite Liana est portée disparue dans le Gers et pour le moment toujours aucune trace de la collégienne. Les recherches se poursuivent du côté de Fleurance. Les chasseurs et les pêcheurs locaux ont aidé les gendarmes hier alors que le profil du principal suspect devient de plus en plus inquiétant. Cet homme de 41 ans placé en détention provisoire en début de semaine était en fait visé par 6 procédures dont 3 procédures judiciaires d'agression ou de viol sur mineurs, avec une qui retient particulièrement l'attention. Cette plainte déposée en août 2025 pour viol sur une mineure d'une dizaine d'années. Et que s'est-il passé en 10 mois? C'est la question que tout le monde se pose. Le député gersois David Topiak a interpellé le ministre de l'Intérieur hier après-midi à l'Assemblée nationale. Laurent Nouniez lui a répondu.
12: Évidemment, il est très légitime de savoir quels ont été les actes d'enquête qui ont été engagés, quel temps ces actes ont pris, qui a été saisi, quelles suites ont été données très concrètement. J'en ai parlé avec le garde des Sceaux et nous avons décidé sur cette question de diligenter une enquête administrative qui sera confiée à l'inspection générale de la justice, à l'inspection général de la gendarmerie nationale pour identifier évidemment d'éventuels dysfonctionnements. En attendant, il faut laisser évidemment toute sa place aux recherches. Mais vraiment, voilà, nous prenons ces faits que vous avez cités, cette procédure antérieure, très au sérieux. Et donc, nous allons regarder ça évidemment de très, très près.
11: La procureure d'Auch a également pris la parole hier lors d'une conférence de presse express qui avait des airs de justification, ce qui a grandement agacé le maire de Florence, Grégory Bobato.
2: La réalité, c'est que nous faisons les frais de décennies d'économies sur le dos de sujets cruciaux, l'accompagnement de la parole des victimes et l'urgence que devraient revêtir les procédures quand il s'agit d'enfants. Ils sont victimes deux fois, de criminels pédophiles d'abord et d'un système qui les écrase par sa lenteur ensuite. Quand il y a des dysfonctionnements en haut de l'échelle, notre réalité, à nous, territoires ruraux, c'est que le premier réflexe des décideurs est de couper, pour l'exemple, des têtes locales au lieu de s'attaquer au fond du problème. Ces têtes, ce sont celles qui font partie de notre quotidien. Je parle des forces de gendarmerie.
11: Et les gendarmes continuent aujourd'hui encore les recherches. On revient en longueur dans une petite demi-heure sur la conférence de presse de Clémence Meilleur, la procureure d'Auch. Ça sera dans l'info d'ici. Toutes les avancées ainsi que le déroulé de cette affaire sont à retrouver sur notre site ici.fr.
0: Les trois agents de l'Office national des forêts doivent sortir de garde à vue ce matin.
11: Après 48 heures d'audition, ils sont soupçonnés d'avoir déclenché le méga incendie dans l'Aude, celui qui a parcouru, vous savez, plus de 17 000 hectares de végétation dans les Corbières l'été dernier. Les enquêteurs les soupçonnent en fait d'avoir jeté une cigarette par la fenêtre de leur voiture. L'ancien maire de Ribotte, Alain Coste, commune d'où le feu est parti, se disait stupéfait et incrédule après une telle annonce hier. Un incendie encore en milieu de journée hier dans un centre de traitement de métaux à Haute-Rive. 25 tonnes de déchets d'acier ont pris feu. Les pompiers ont dû sortir ces métaux de leurs conteneurs et les recouvrir de ciment et de sable pour contenir le brasier. 8 personnes ont dû être prises en charge par les secours sur place. Le risque chimique est écarté selon les experts. On reste dans le même secteur, dans une commune voisine à Gardouche, très exactement, où le maire et ses adjoints mettent la main à la pâte depuis leur prise de fonction en mars dernier après les municipales. Car dans ce village de 1400 habitants, 2 des 4 agents communaux sont arrêtés. Alors, faute de bras et de moyens aussi, surtout pour les remplacer, tout le monde s'y met, comme vous avez pu le constater, Marion Chantreau.
9: Brice Segouffin, adjoint au maire élu en mars dernier, s'est mis à tondre le soir après des réunions.
13: On remplace les agents absents, on compense l'effectif. Donc oui, moi je vais sur le terrain avec le tracteur et le broyeur pour faire le nettoyage donc de tous les chemins communaux, les espaces verts, les bords de route. L'herbe pousse très vite, on s'organise, on prend du temps, le matin, le soir.
9: Ils ont aussi coupé un arbre qui gênait l'installation d'un conteneur poubelle avec le maire Gilles Bourounet. Cela représente une économie de 2000 euros en élagage. Par les temps qui courent, ce n'est pas négligeable, souligne le maire de Gardouche.
14: La commune a été en difficulté financière, aujourd'hui ça va mieux, mais l'idée c'est de ne pas peser encore plus sur les finances communales.
9: Ces résidents de Gardouche y sont sensibles.
15: C'est étonnant parce que ça reste un investissement personnel qu'on n'attend pas forcément d'élus. Après c'est vrai que sur des plus petite commune, je pense que c'est quelque chose qui se fait un peu plus fréquemment que par exemple sur des grosses agglomérations.
16: C'est une super idée, surtout vu qu'ils avaient ce problème d'agent technique qui avait des petits soucis, enfin sous-effectif on va dire. On voit des actes concrets quand même, ça le rend plus proche des habitants. On le croise même très régulièrement dans la rue. Il est assez disponible, il répond pas mal aux questions qu'on a à lui poser.
9: Renforcer la proximité avec les habitants, rester accessible, c'est l'ambition de la nouvelle équipe municipale de Gardouche.
11: Et le reportage de Marion Chantreau.
0: Pour la première fois aujourd'hui, vous allez pouvoir emprunter un bout de la 69.
11: Et oui, Vinci Autoroute met en service un tronçon de 9 km entre Gragnac et Verfeil. C'est en fait l'ancienne partie de la 680. Elle est désormais en 2x2 voies dans les deux sens de circulation. Atosca, de son côté, confirme que le calendrier est tenu. L'autoroute ouvrira donc bien à la mi-octobre prochaine. Bientôt, peut-être, une loi encadrera la présence du cadmium, ce métal lourd, très toxique. Le texte porté par les écologistes est passé la première étape législative. Hier, la proposition de loi a été adoptée par les députés. Elle prévoit la réduction progressive des taux autorisés de ce métal lourd dans les engrais notamment. Il s'accumule aujourd'hui en fait dans les sols agricoles, puis contamine ensuite nos aliments. L'affaire Dupont de Ligonnès de retour sur le devant de la scène médiatique après la diffusion avant-hier soir sur M6 du témoignage d'un faux prêtre qui affirmait avoir confessé Xavier Dupont de Ligonnès en personne il y a 4 ans dans son monastère. Un témoignage mensonger qui a poussé la chaîne à présenter ses excuses quelques heures plus tard seulement. Le parquet de Nantes, où se trouve une équipe d'enquêteurs dédiée à ce dossier, a tout de même indiqué qu'ils allaient vérifier ces informations. Et puis, enfin, est-ce que vous seriez prêt, Franz, à chanter, pousser la chansonnette et chanter Céline
6: Céline Dion pour gagner des places de
0: soirée. Ah, pourquoi pas?
6: Moi, franchement, j'y
0: si
6: vais.
0: Si vous chantez avec moi.
6: Alors, on peut essayer. En tout cas, c'était hier soir au Black Lion.
0: Ah oui,
6: car un pub du centre-ville toulousain a proposé une soirée karaoké spéciale Céline.
0: Ouais.
6: Mais avec en prime des places pour l'un des shows. Rien que ça, Florie, infirmière toulousaine, a tout donné, même si ça n'était pas prévu.
17: Alors, moi, je suis arrivée totalement par hasard dans la soirée. Une soirée entre amis, retrouvailles. Et là, on arrive karaoké Céline Dion. Super! On a une de nos chansons préférées, Garou, Céline Dion, Sous le vent. Ah, c'était trop bien. On a trop géré. Apparemment, on a fait une super presta et tout. 5 meufs. On a chanté Céline et Garou en même temps. Après, on a beaucoup d'entraînement aussi sur cette chanson. Hein. Disons qu'on la chante beaucoup à des soirées, etc. Donc, si on peut aller voir Céline, c'est toujours un plus. On prend, on prend.

0: revient tous les jours jusqu'à ce qu'ils nous les offrent.
1: Ils ont tout donné.
2: Ils ont tout donné. Bon, malheureusement, l'histoire se termine pas très bien. Elles n'ont pas gagné. Pourtant, c'est pas faute d'avoir essayé. Pour ça, il fallait bien chanter, un petit peu plus juste peut-être, et surtout obtenir plus de votes sur Instagram.
1: Ouais. Alors, sous le vent, non, mais sous le ciel gris et nuageux ce matin, notre grande région est effectivement sous ce ciel gris, peu d'éclaircies, quelques averses. Cet après-midi, ça va rester gris et pluvieux à Toulouse et ses départements voisins. Un vent d'ouest modéré, me dit Garou.
3: Sous le vent.
1: Actuellement, 17 degrés à Toulouse.
2: Vous aviez vos chances, hein.
1: 19 cet après-midi, j'en doute un peu. Laissez-nous votre message météo pour savoir quel temps vous avez chez vous, quelle ambiance aussi, parce que nous, l'ambiance d'ici matin, elle est incroyable. On est sur la route, on vous accompagne et ça se passe bien ce matin. Pas de difficulté non plus dans le métro toulousain. C'était la grosse pagaille hier, ligne B. Là, aujourd'hui, pas de soucis non plus du côté de vos trains Lyon, m'indique la SNCF ce matin.
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1: Moi, je veux de l'actu locale. Je veux de la musique. Je veux de la bonne humeur.
2: Oh, c'est bon.
1: J'ai tout ça.
2: Oui.
1: Ce que j'écoute ici matin. Qu'est-ce que c'est bien. 6h09.

0: mais je me souviens, c'était en 2010. À l'époque, votre radio s'appelait pas Ici, mais France Bleu. Et c'est cette radio qui a découvert cet artiste qui s'appelait Zaz et qui sortait ce titre « Je veux ». Ouais, c'était en mai 2010. Je me souviens très bien.
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0: Vous êtes les bienvenus, vous avez choisi Ici Matin et on va découvrir dans la petite vadrouille Sophie. Après avoir tout lâché pour suivre son mari, Sophie est devenue la cartablière de Lille-sur-Tarn dans le département du Tarn. C'est bien, ça suit. Sébastien Breteau nous l'a rencontré, ce sera tout à l'heure à 6h20. On va découvrir avec le docteur Kierzek trois, pas un, pas deux, trois défis agréables pour ralentir le vieillissement de votre cerveau. Est-ce que c'est pas trop tard pour certains? On ne sait pas, on verra. En tout cas, les conseils du doc à suivre dans une minute.
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0: Pratiquement 6h14, vous avez choisi Ici Occitanie, c'est Ici Matin et les conseils du docteur Kierzek. La consulte du matin pour parler ce jeudi de trois défis plutôt agréables, doc, ce serait mieux, pour ralentir le vieillissement de notre cerveau. Bonjour.
9: Bonjour à toutes et à tous. Et oui, notre meilleur allié pour bien vieillir, d'abord, c'est le cerveau. Et bonne nouvelle pour le garder jeune, pas besoin de médicaments miracles ni de régime draconien. C'est la BBC qui a sorti un article récemment qui liste trois défis simples, gratuits et surtout agréables pour ralentir le vieillissement cérébral. Alors, prêt à muscler vos neurones sans vous en rendre compte? Premier défi, devenez un aventurier du quotidien. Vous avez remarqué que ces chauffeurs de taxi, et l'article parle de ces chauffeurs de taxi londoniens, qu'ils apprennent par cœur un labyrinthe de 25 000 rues et qu'ils ont la zone dédiée à la mémoire spatiale dans leur cerveau qui est plus développée que la moyenne. Ça s'appelle l'hippocampe et surtout ils présentent l'un des taux les plus bas de mortalité liée à Alzheimer. Tout simplement parce que leur cerveau travaille en permanence pour s'orienter. Alors pas besoin de devenir chauffeur de taxi à Londres, mais laissez tomber le GPS de temps en temps, partez sans itinéraire, mémorisez un nouveau chemin, faites une petite randonnée ou encore mieux, lancez-vous dans la course d'orientation. Deuxième défi, cultiver les liens sociaux. On a longtemps pensé que la solitude était juste triste, mais on sait en plus qu'elle est toxique pour le cerveau. Une étude a montré que les personnes les moins actives socialement développent une démence 5 ans plus tôt que les plus connectées. À l'inverse, avoir un confident, débattre, partager ses idées, ça fait travailler votre mémoire, votre langage, votre capacité à anticiper. Bref, les conversations protègent le cerveau et ça protège contre le stress et l'inflammation.
0: Bon, on l'a bien compris, on bouge sans GPS, on discute. Et le troisième défi alors, Doc?
9: Troisième défi, c'est peut-être mon préféré, l'apprentissage tout au long de la vie. Pas besoin de reprendre une thèse de physique ou de médecine d'ailleurs. L'idée, c'est de rester curieux, de faire des choses nouvelles. Ça peut être le jardinage, planter, semer, observer les cycles. Ça a démontré des bienfaits spectaculaires sur la préservation cognitive, sur ce qu'on garde dans la tête. Mais ça peut aussi être lire un chapitre, en discuter avec quelqu'un, rejoindre un club de lecture, apprendre quelques mots d'une nouvelle langue ou s'inscrire à un atelier créatif. Ce qui compte, c'est la nouveauté et ça permet la neuroplasticité cérébrale. En résumé, mes chers auditeurs, bougez sans GPS, parlez avec passion, apprenez avec curiosité et votre cerveau va vous remercier et vous n'aurez même pas l'impression de faire des efforts. Allez, c'est quoi votre premier défi aujourd'hui? On s'y met d'ici là, portez-vous bien.
0: Et bah dans ce cas-là, ce que je vais faire, c'est aller sur ici.fr pour retrouver les bons conseils du docteur Kierzek. Ça, je peux le faire très facilement et puis lire certains articles, pourquoi pas. On vous souhaite une belle matinée, un bon réveil. Vous venez d'ouvrir les yeux, ouvrez les oreilles, montez le son. You should be dancing, nous disent les Bee Gees. Ça aussi, c'est un bon conseil. Allez, tout le monde danse, 6h16.

0: c'est bon.
1: Non, non, non, non, non. Ça, c'est très très bon. Les Bee Gees, You Should Be Dancing. On chante, et Sébastien Breton nous chante aussi. Il est parti à la rencontre de la cartablière de l'Isle-sur-Tarn. Sur place, celle qui a créé cette marque, qui travaille le cuir avec passion, s'appelle Sophie, Sophie Lemoël Berthollon. Vous allez l'entendre, Sophie, elle a monté une véritable petite entreprise, une boîte qui fait la fierté de toute sa famille, son parcours, sa passion. Elle raconte tout au micro de la petite vadrouille de Sébastien Breton à 6h20.
2: Sophie, c'est quoi cette grosse machine devant nous ?
3: Et donc, c'est une presse à couper, en fait. Ça nous permet de couper le cuir grâce à des petits emporte-pièces qu'on va positionner sur le cuir.
2: Alors, vous êtes la cartablière du Tarn.
3: L'idée initiale, c'était de proposer des cartables en cuir pour voyager, en fait, et pour emmener son ordinateur partout, mais qui ne ressemble pas à la pochette en nylon noir qu'on trouvait à ce moment-là.
2: Il y a beaucoup de paillettes autour de nous. Hein.
3: Et alors, oui, finalement, maintenant, la cartablière fait beaucoup d'autres choses, ne fait pas que des cartables. On a toute une gamme qui va du porte-clés au grand cabas et avec beaucoup de cuir pailleté qui est un peu notre ADN.
2: Ouais. Alors vous êtes arrivé ici dans le Tarn pour rejoindre votre amoureux.
3: C'est ça, en fait. Donc j'ai quitté Paris et mon poste d'acheteuse cuir, en fait, pour une maison de luxe à Paris qui était Hermès. Je l'ai rejoint enceinte de notre fille aînée, évidemment, pour construire notre vie ensemble. Et une fois installée ici, j'ai lancé la cartablière.
2: Il vous apporte quoi ce métier ?
3: Maintenant, avec une deuxième gamme qui est la cavalière à paillettes, l'envie de continuer l'histoire avec mes filles qui sont des cavalières passionnées et voyaient un atelier de maroquinerie, des cuirs pailletés et qui avaient une envie, c'était de retrouver des accessoires sur leur poney.
2: Et elles disent quoi vos filles de ce que vous faites pour elles et de ce que vous faites en général ?
3: Alors, de ce que je fais en général, c'est un métier qui prend beaucoup de place. En plus, l'atelier et le bureau sont à la maison. Donc, elles ont une maman qui est toujours à moitié au travail et à moitié avec elle. Mais avec, je pense un petit peu, j'espère, un petit peu de fierté de voir les créations être portées, être distribuées un peu partout. Voilà.
2: Et vous, vous êtes fière de vous quand vous regardez tout votre parcours ?
3: Alors, je me pose rarement la question de si je suis fière de moi, je suis fière de mon équipe, je suis fière de ce qu'on fait ensemble, je suis fière de la famille qui accompagne tous ces projets, parce que mon mari est quand même met bien la main à la pâte. Et oui, ça fait toujours plaisir de voir, de croiser quelqu'un qu'on ne connaît pas et qui porte un sac dans notre rue, que ce soit ici ou n'importe où. Ou ailleurs en France.
2: Et le mari, il est resté finalement. Vous êtes resté avec.
3: Le mari est toujours là. J'ai tout quitté pour lui. Et du coup, il est toujours là. On a une deuxième fille ensemble. Et puis, il m'aide. Là, en fait, l'atelier avec lequel je fabriquais à Gourier a déposé le bilan il y a un an et demi. Et il a fallu vite trouver une solution. Et la solution, c'est lui qui l'a amené en me cédant le local dans lequel il avait des motos pour le transformer en atelier.
2: C'est une belle histoire, tout ça.
3: Ah oui.
1: Elle est très, très belle, cette histoire. La cartablière. Hier.fr, si vous souhaitez en savoir un petit peu plus sur cette marque, très belle marque, de Sophie qui travaille le cuir et qui a rencontré Sébastien Bretonou. Dites donc, les scorpions, qu'est-ce que c'est ? Ça pique un peu ? Vous faites entendre votre voix, les scorpions ? L'horoscope de Catherine Viguier arrivera avant les infos de 6h30, mais avant, on chante tous. Tiens, on reconnaît les voix des enfoirés dans ce nouveau titre, L'île au trésor. Qui chante là ?
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0: nouvelle chanson des Enfoirés. Lille, au trésor. Lyon, c'est un jour qui compte pour vous. Ça s'enchaîne. L'horoscope arrive dans une minute.
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0: Et l'horoscope, parce que je sais que vous l'attendez, l'horoscope. Nous sommes le jeudi 4 juin 2026. Bonne fête Clotilde. Bonjour Catherine Viguier.
7: Bonjour France.
0: Bon, on a besoin de sérieux ce jeudi, ça déconne pas. Hein.
7: Ah oui, mais beaucoup de natifs l'acceptent.
0: Ah d'accord.
7: Bélier, vous mettez votre sérieux au service de votre job et tout autant à celui de la famille.
8: Taureau, une belle journée, où que vous soyez, vous allez profiter d'un dépaysement bienvenu.
9: Gémeaux, grâce à une étreinte, une psychanalyse, un cours zen, vous gagnez en sérénité.
10: Cancer, y a-t-il quelqu'un qui fait battre votre cœur?
11: Oui, non, sans quoi il y a de l'amitié.
12: Lion, c'est un jour qui compte pour vous, tout s'enchaîne, le perso, le pro, bon, allez-y doucement.
13: Vierge, une journée gratifiante, votre gentillesse fait beaucoup de bien à ceux qui en ont besoin.
14: Balance, journée concernant votre foyer et puis vous vous interrogez sur votre vie, votre enfance aussi.
15: Scorpion, vous faites entendre votre voix ou vous vous déplacez et ça se passera super bien.
16: Sagittaire, une personne vous manque, même présente, elle vous semble loin.
17: Bon, c'est passager.
18: Capricorne, super journée, quelque chose se règle au sujet d'une personne qui compte pour vous.
19: Verseau, soignez votre vie intérieure, si vous cherchez un bon thérapeute, vous le trouverez.
20: Poisson, à nouveau vous bénéficiez d'une chouette conjoncture astrale qui valorise vos talents divers et variés.
21: Et pour nous tous, on vise l'excellence afin d'être fiers de nous.
0: Vous voulez viser la lune, mais on va viser l'excellence. Quel est le point commun entre Angelina Jolie et Antoine, le chanteur? Vous savez, ma mère a dit, Antoine, fais-toi couper les cheveux. Ils ont, oui, un point commun. Les cheveux, non. Ils sont nés tous les deux un 4 juin.
22: Ah,
0: mais bien sûr, d'accord. Pas la même année. Bon anniversaire.
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0: Bonjour, bonjour, merci d'avoir choisi Ici Occitanie, merci de vous réveiller avec nous. C'est Adrien qui s'occupe de la mise en image. Vous pouvez nous voir sur la 3, 1, 2, 3. Et Thomas est au son de cette émission ce matin. L'info, ce sera avec Alexandra Lagarde. Bonjour Alexandra.
23: Bonjour France, bonjour tout le monde.
0: Et avec Marek Keita. Bonjour Marek.
24: Bonjour France, bonjour tout le monde.
0: Marek, dans l'info de ce jeudi, toujours la tension qui grimpe autour de la disparition de Liana.
25: 6 jours que la fillette est introuvable et une question brûle. La justice aurait-elle pu stopper le suspect plus tôt? Ce gère soit de 41 ans, était déjà visé par 3 procédures pour viol ou agression sexuelle avant vendredi dernier quand Liana a disparu.
0: Une belle matinée, actu local, musique, bonne humeur, c'est Ici Matin, la radio qui vous réveille. On attend vos messages météo, hein. Laissez-les sur la page Facebook Ici Occitanie. Un peu plus frais peut-être ce matin. Nous sommes le jeudi 4 juin 2026, 6h30, l'actu c'est le 90 secondes en France et dans le monde. Audrey.
26: Nous faisons les frais de décennies d'économies dans la justice. C'est le coup de colère du maire de Florence, là où la jeune Liana a été vue pour la dernière fois. Le suspect était déjà au cœur de 3 procédures pour viol ou agression sexuelle. 2 avaient été classées sans suite. Les députés valident une proposition de loi pour limiter notre exposition au cadmium, ce métal lourd toxique qu'on retrouve notamment dans les céréales, le blé, le riz. Le texte prévoit une réduction des taux de cadmium dans les engrais phosphatés. Les Français les plus pauvres sont davantage exposés aux cancers les plus mortels. Constat que fait la DRES, la Direction de la Recherche et de la Statistique. Les plus démunis ont 2 fois plus de risques, par exemple, que les plus riches de développer un cancer du poumon. Après le méga-feu dans l'Aude l'été dernier, les 3 agents de l'ONF auditionnés doivent sortir de garde à vue ce matin, soupçonnés d'avoir jeté une cigarette par la fenêtre de leur voiture. Ils étaient passés quelques minutes seulement avant le déclenchement de l'incendie. L'espoir de la famille de Christophe Glaise, le journaliste sportif français condamné à 7 ans de prison en Algérie. Son frère estime que la grâce du président Tebboune est désormais possible. Il promet sinon de faire le plus de bruit possible lors de la Coupe du Monde de foot. Le mondial, justement, J-12 avant l'entrée en lice de l'équipe de France, mise en jambe et revue des troupes ce soir avec un match amical contre la Côte d'Ivoire. Vous le suivez sur ici.fr, notre site internet. Coup d'envoi à 21h10 à Nantes, au stade de la Beaujoire.
25: Vous l'évoquiez, Odrazo, sixième jour sans nouvelles de Liana Florence dans le Gers. La collégienne de 11 ans aperçue pour la dernière fois dans la voiture du suspect, un père de famille de 41 ans en détention provisoire et dont le parcours de prédateur s'obscurcit de jour en jour. Visé par 3 procédures pour viol ou agression sexuelle avant vendredi dernier, 2 sont classées, une autre traîne des pieds. On parle là, Théo Cobel, d'un viol sur une fillette de 10 ans. Cette plainte date de l'été dernier et la procureure d'Auch a dû rendre des comptes hier.
2: Oui, Clémence Meilleur, qui devant une salle pleine à craquer de journalistes l'assure, l'enquête est bien en cours.
3: Le 23 janvier 2026, une attache téléphonique a été actée entre la gendarmerie et le parquet d'Auch, au terme de laquelle il a été prescrit un certain nombre d'actes d'enquête complémentaires, notamment un complément d'audition de la mère de la mineure, des auditions de témoins, des réquisitions téléphoniques. Il était prescrit, à l'issue de ces actes d'enquête, un placement en garde à vue du mis en cause pour audition.
2: La procureure qui botte cependant touche quand on l'interroge sur les délais de cette procédure, qui sort même quand on lui demande s'il y a eu un raté de la justice. Surtout que cet individu était déjà connu, son nom apparaissait dans 2 autres affaires pour des faits d'agression sexuelle et de viol sur mineurs, remontant à 2017 et 2020, à des affaires qui avaient été classées sans suite, faute d'éléments ou parce que l'infraction n'était pas suffisamment caractérisée. Mais l'une de ces procédures, celle datant de 2020, va être réexaminée au regard des éléments connus aujourd'hui, assure Clément Meilleur. La procureure qui précise aussi qu'une nouvelle plainte pour viol sur un mineur visant cet individu a été déposée hier matin, sans donner plus de précision.
25: 6 dossiers en tout dans lesquels le nom du suspect apparaît, des dossiers pour viol, agression sexuelle ou intérêt inapproprié pour des jeunes filles, liaison avec une mineure en 2017, licenciement d'un lycée en 2020. Le chiffre met en tout cas en colère le maire de Florence, Grégory Bobateau.
4: La réalité, c'est que nous faisons les frais de décennies d'économies sur le dos de sujets cruciaux que sont l'accompagnement de la parole des victimes et l'urgence que devraient revêtir les procédures quand il s'agit d'enfants. Ils sont victimes 2 fois, de criminels pédophiles d'abord et d'un système qui les écrase par sa lenteur ensuite. Stop à un système qui n'apporte qu'un soutien de façade. Stop à un système qui ne répond seulement et uniquement seulement à coup de énième enquête administrative. Avant de tomber dans des calculs de politique politicienne, en se soustrayant aux explications pour nos dirigeants, au lieu de remonter la chaîne des responsabilités, n'oublions pas qu'en priorité, nous continuons de rechercher une petite fille. C'est d'une jeune fille qu'il s'agit, c'est une jeune fille que nous devons retrouver, car c'est tout un territoire et des parents qui ont perdu le sommeil depuis 6 jours.
25: Effectivement, toujours de gros moyens déployés pour retrouver Liana aux alentours de Florence. Le détail des recherches qui sont menées, c'est à retrouver sur notre application et notre site ici.fr.
0: Dans le journal de 7h, Marek, une autre actu brûlante, cette fois dans l'eau.
25: Oui, sans mauvais jeu de mots, 3 agents de l'ONF, l'Office National des Forêts, sont suspectés d'avoir déclenché l'ogre des Corbières à Ribotte, le méga-feu qui a détruit 11 000 hectares de végétation l'été dernier. Ils doivent sortir de garde à vue ce matin. Et puis, la question de l'indépendance énergétique en débat aujourd'hui à la région Occitanie. On vous raconte les enjeux.
0: C'est une matinée grise, nuageuse ce matin sur notre grande région. Peu d'éclaircies, quelques averses cet après-midi. Ça reste toujours gris et très pluvieux à Toulouse et ses départements voisins. Vent d'ouest modéré, mais actuellement 17 degrés à Toulouse. Oui, ça se rafraîchit. 19 cet après-midi. On a perdu 10 degrés par rapport à la semaine dernière. Les maximales de ce jeudi 4 juin 2026. 17 à Rodez, 18 à Montauban, à Auch et à Cahors, 19 à Saint-Gaudens, 20 degrés à Pamiers, 21 à Castres. On vous accompagne, on est sur la route, l'autoradio bien calée, ici Occitanie, ça se passe bien, pas d'incident, pas d'accident sur notre périph' toulousain, pas de difficulté pour rentrer dans la ville rose, pas de difficulté non plus chez Tisséo ou du côté de vos trains Lio. Mais qu'est-ce que vous attendez pour partir au boulot? Vraiment, je me pose la question. Allez-y maintenant, il n'y a personne.
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0: Ici matin, c'est beaucoup plus que ça. On a l'impression, effectivement, d'actu local, de musique, de bonne humeur. Mais non, c'est un esprit, c'est l'esprit d'une équipe qui est là pour vous et avec vous, qui est là aussi pour donner un petit peu de légèreté, c'est important la légèreté, et vous apporter, pourquoi pas, les plus belles chansons, celles que vous fredonnez en vous réveillant à 6h36. Chante, enfin,

0: Francis Cabrel, Sarbacane.
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0: Attendez là, parce qu'il faut que j'envoie un message à mon invité de tout à l'heure. C'est, bah oui, je sais
3: Allez-y,
0: bien.
3: Allez-y, on vous ennuie pas là.
0: Le téléphone portable, c'est terrible ça.
3: Interdit pendant l'antenne.
0: Interdit normalement, sauf qu'on ne peut pas vivre sans téléphone portable. Non mais allô quoi, nous dirons les humoristes tout à l'heure, avant 7h, dans notre rendez-vous l'humour en tube. Avant 7h, cette bonne tranche d'humour, vous avez remarqué, hein, Actor Studio, je tenais un téléphone portable, on parlera téléphone portable. Non mais tout est très très très bien fait. Dans Toulouse, capitale du ciel, le rendez-vous avec ce qui se passe au-dessus de nos têtes, on va parler de ces plantes qui arrivent à pousser sans gravité. Sophie Adenau tente l'expérience dans la station ISS. À 7h-10, on vous en parle avec Olivier Sanguy de la Cité de l'Espace à Toulouse. Ne manquez pas ce rendez-vous, Toulouse capitale du ciel. Oh, 6h41, j'ai des trucs en plus. Enfin, pas moi. Alexandre Lagarde a des trucs en plus, des infos insolites, des infos pratiques. Dans le midi toulousain, on prend un petit peu de hauteur ce matin, Alexandre.
3: Et oui, France, parce que tout est plus beau vu du ciel.
0: Ça, c'est vrai.
3: Vous êtes d'accord avec ça ce matin. On vous parle de ce projet pas banal à Hausseville-Tolosane sur le chemin de halage où les chercheurs de l'INRAE ont travaillé ces derniers mois main dans la main avec l'artiste hispano-britannique Almudena Romero pour faire une œuvre d'art à partir de blé qu'on peut voir depuis le ciel. Nicolas Langlade a fait partie de l'équipe de recherche. Il travaille dans le laboratoire des interactions plantes-microbes-environnement à Toulouse.
4: C'est une œuvre d'art à l'échelle d'un champ qui mesure 1 hectare et est composée de 1350 petits rectangles juxtaposés les uns à côté des autres pour créer une image, un peu comme une image numérique avec des pixels. Mais là, chaque pixel est en fait une micro-parcelle de 8 mètres carrés avec une variété de blé spécifique qui a été choisie pour sa couleur de feuillage.
3: Et au total, l'INRAE a utilisé 42 variétés de blé dur et de blé tendre. Mais pour apprécier pleinement l'œuvre d'art, donc il faut prendre de la hauteur dans le ciel. Les chercheurs ont décidé d'utiliser des drones pour suivre l'évolution du blé au fil des jours et pour capturer surtout cette œuvre d'art avec des photos. C'est au mois de mai qu'elle était la plus aboutie, la photo. Elle a décliné progressivement, Nicolas Langlade nous explique.
4: Et puis là, maintenant que le blé est en train de mûrir, on passe du vert au blond, et donc on est en train de la perdre tout doucement, cette image.
3: Et un projet artistique éphémère, mais pas que. L'idée était de parler de l'agriculture autrement, de mettre en valeur les activités de l'INRAE, qui a un grand centre ici, chez nous, à Toulouse, et puis de travailler aussi sur des techniques agricoles de précision. L'idée, en fait, c'est d'apprendre à cultiver de manière plus légère, de réduire la présence des machines, mais aussi des intrants, et donc, in fine, de son impact environnemental.
4: Et ça, c'est mis en œuvre pour, dans nos activités à l'INRAE, évaluer si les futures variétés soumises par les semenciers au CTPS peuvent être cultivées à l'avenir en France et en Europe.
0: Mais alors, que vont-ils faire du blé, Alexandra, une fois qu'il sera vraiment mûr ?
3: Il sera récolté. D'accord. Déjà cet été, on ne le jette pas, bien sûr. Toutes ces variétés seront mélangées, transformées en farine et écoulées localement. Ils n'ont pas encore décidé dans quel moulin et dans quel magasin elle sera vendue ensuite, cette farine. En attendant, vous pouvez encore essayer d'aller voir à quoi ça ressemble sur le chemin du halage du côté d'Hausseville-Tolosane. Il y a des panneaux explicatifs avec un QR code pour tout vous expliquer. Et puis pour ceux qui ne peuvent pas aller sur place, il y a une petite vidéo explicative sur le site de l'INRAE. On vous mettra le lien, bien sûr, tout à l'heure sur notre appli ici.
0: Ce sera sur ici.fr et sur l'appli. Pourquoi on appelle un animal domestique ? Ça, c'est une bonne question. Et qu'est-ce que ça implique surtout ? On posera ces deux questions à notre docteur vétérinaire Pierre Fabin dans même pas une minute.
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0: Et chaque matin, aux alentours de 7h moins le quart, les conseils de notre vétérinaire Pierre Fabin, on a presque tous une boule de poils à la maison. Sait-on vraiment ce qu'implique le terme d'animal domestique ? Docteur Pierre Fabin, au-delà de la gamelle, qu'est-ce qui définit ce statut très particulier ?
6: Alors, le mot domestique vient du latin domus, la maison. Et contrairement à un loup ou à un tigre, le chien ou le chat a littéralement été façonné par l'homme depuis des milliers d'années pour vivre à nos côtés. La différence majeure, c'est qu'aujourd'hui, sa survie dépend à 100% de nous. Si vous le relâchez, un bulldog français ou un chat persan au milieu d'une forêt, il sera incapable de chasser pour se nourrir ou de survivre au froid. En l'adoptant, vous devenez son seul fournisseur d'eau, de nourriture et de sécurité. Ce lien de dépendance totale n'est pas seulement affectif, il crée une responsabilité très concrète et des devoirs strictement encadrés.
0: Alors justement, sur le plan juridique et légal, quand on décide d'adopter un animal, quelles sont les obligations incontournables au quotidien ?
6: Alors aujourd'hui, l'animal est reconnu par la loi comme un être vivant doué de sensibilité. Ce n'est plus un simple meuble, donc vous avez l'obligation absolue de survenir à ses besoins vitaux. Laisser un chien attaché en permanence à une chaîne courte dans le jardin en plein soleil, sans abri ni eau fraîche, c'est aujourd'hui de la maltraitance passible de peine de prison. L'autre grande obligation légale, c'est l'identification. Pucer son chien ou son chat est obligatoire, c'est sa carte d'identité. Et attention aux conséquences financières, si votre portail est mal fermé, que votre chien s'échappe et provoque un grave accident, de la route par exemple, en traversant, c'est vous le propriétaire qui êtes juridiquement et entièrement responsable des dégâts.
0: D'accord. Au-delà de la loi, de la gamelle et de la puce électronique, hein, qu'exige vraiment ce statut domestique pour qu'il soit équilibré à la maison ?
6: Le pire piège, c'est de les traiter comme des petits humains. Ouais. Avoir un animal domestique, c'est respecter les besoins profonds de son espèce. Par exemple, pour un chien, avoir un jardin immense, ça ne suffit pas. Il a un besoin vital de sortir de chez lui chaque jour pour renifler de nouvelles odeurs. Le vrai contrat, c'est de changer vos habitudes pour lui offrir une belle vie.
0: Et oui, c'est important et c'est une vraie responsabilité, on vous le dit régulièrement, d'avoir un animal de compagnie. Retrouvez les bons conseils de notre vétérinaire Pierre Fabin sur notre appli ici. Belle matinée. Bon début de journée avec nous, 6h46.

0: Clara Luciani et la Grenade à 7h10. Toulouse, capitale du ciel, est votre rendez-vous avec l'aérien, avec ce qui se passe là-haut, avec les fusées, avec les satellites, avec les étoiles. Faire pousser des plantes ne mérite peut-être pas, franchement, une chronique, surtout une chronique spatiale, sauf peut-être si l'expérience est réalisée en impesanteur. Une expérience en cours que nous commente Olivier Sanguy de la Cité de l'Espace à Toulouse.
1: À bord de la Station Spatiale Internationale depuis plus de 100 jours, oui. L'astronaute française de l'Agence Spatiale Européenne, Sophie Adnaud, a déjà participé, comme ses collègues d'ailleurs, à de nombreuses expériences scientifiques.
0: Ah.
1: N'oublions pas que la Station Spatiale Internationale, l'ISS, est un laboratoire sur orbite permettant de faire des expériences impossibles à mener sur Terre. Et récemment, le 22 mai, Sophie Adnaud a commencé l'expérience Chloris, qui implique Toulouse et des élèves d'école, collèges et lycées.
0: Attendez un instant, Olivier. Il y a des élèves dans la station ISS ?
1: Alors, je vous rassure, les élèves restent au sol. Pour rassurer, certains auraient peut-être bien aimé faire le voyage. Mais bon. Alors, Chloris est une expérience scientifique qui fait appel à la participation de scolaires, vous l'avez compris. Le 22 mai, lors du début de cette expérience, Sophie Adnaud a précisé que plus de 260 000 élèves participent dans plusieurs milliers d'écoles, collèges et lycées en France et ailleurs dans le monde. C'est un succès. Alors, les établissements qui en ont fait la demande ont en effet reçu des kits complets avec des graines de deux plantes, l'arabette des dames et la misuna, sont deux plantes classiques pour les expériences scientifiques. À bord de l'ISS, Sophie Adnaud va faire germer les mêmes graines selon le même protocole et le même calendrier. On voit très bien que Chloris est une expérience éducative qui utilise un des avantages scientifiques majeurs de l'ISS, l'impesanteur. En effet, avec Chloris, il s'agit d'étudier l'influence de la lumière et de la gravité terrestre sur la croissance des plantes. Bon, pour ce qui est de la lumière, on peut le faire au sol en comparant des plantes qui poussent selon des éclairages différents. En revanche, là-haut, Sophie Adnaud va faire pousser ses plantes en impesanteur, alors que les plantes des élèves au sol, bien évidemment, seront soumises à la gravité terrestre. Méthode scientifique classique, en comparant l'échantillon sur lequel on a supprimé un des facteurs, en l'occurrence la gravité terrestre, on comprendra mieux son influence. Et j'insiste, cette logique s'applique à bien d'autres expériences, y compris de physique fondamentale, menées à bord de l'ISS. Les élèves comprennent donc la démarche scientifique. Enfin, Chloris concerne directement Toulouse, puisque l'expérience a été conçue avec l'expertise du CADMOS. On en a déjà parlé. Le Centre d'aide au développement des activités en micro-pesanteur et des opérations spatiales, situé au Centre spatial de Toulouse, du CNES, l'agence spatiale française. À noter, la Cité de l'Espace, via son exposition Epsilon consacrée à la mission de Sophie Adnaud, présente l'expérience Chloris. Maintenant, le nom de l'expérience Chloris, c'est un peu bizarre. Eh bien, en fait, c'est une référence à une nymphe associée au printemps et aux fleurs dans la mythologie grecque. Bon, Chloris, la nymphe, ça s'écrit IS à la fin. Et pour l'expérience, c'est ISS, donc presque pareil, mais en majuscule pour International Space Station.
0: Obtiendront-ils le prix de l'humour spatial ? On ne le sait pas. Merci Olivier Sanguy. 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

0: Celui qu'on appelait le Zoulou blanc, Johnny Clegg, 1982 pour ce Scatterings of Africa. Ça réveille bien. Ah oui, et il y a autre chose pour vous réveiller. L'humour en tube qui arrive dans une minute. Vivre sans téléphone portable. Non mais allô quoi. Personne ne peut vivre sans téléphone portable. On va essayer de prouver le contraire peut-être dans l'humour en tube avec Fred Ballard et ses humoristes. Et puis l'actu locale arrivera dans moins de 3 minutes maintenant.
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0: La bonne humeur, c'est avec l'humour en tube. Chaque matin, Fred Ballard et ses humoristes et ce téléphone portable. Votre téléphone portable, qui est devenu le prolongement de vous-même. Et s'en séparer une journée, c'est souvent source d'angoisse. Fred Ballard a quand même trouvé peut-être une solution. En tout cas, le moyen de rendre notre addiction digitale poilante. Et tout ça, c'est dans l'humour en tube, forcément.
9: Il y a un truc qui est terrible avec ces appareils, vraiment monstrueux même. Tu vois qui t'appelle. C'est pas bien. Souvenez-vous, avec les vieux téléphones avant, quand ça sonnait, c'était une loterie. C'était ou tout bon ou tout mauvais.
10: Ah, c'est vrai qu'avec le bon gros téléphone fixe à fil que les moins de 40 ans ne doivent pas connaître, il y avait ce charme indéniable, hein, un mélange de surprise, d'angoisse ou d'espoir monté en nous à chaque fois que la sonnerie du téléphone faisait trembler les murs de la maison.
9: Allô ? Oh merde, c'est la tante Yolande. Elle va me prendre la tête pendant 2 heures. Oui, mais tu lui parlais avant à la tante Yolande. Alors qu'aujourd'hui, quand tu vois marqué sur l'écran « Tante Yolande », tu la vires en messagerie direct, la vieille.
10: Voilà, oui, c'est moche, hein, d'autant qu'on est assez nombreux à avoir le sentiment d'être la tata Yolande de nos enfants quand on tente désespérément de les joindre. Heureusement que tonton Célig arrive à nous dérider face au temps qui passe et que Titoff sait nous faire marrer quand la tech nous dépasse.
11: Sinon, l'alternative avec le kit de main libre, sinon c'est le Bluetooth. Hein, je sais pas qui a trouvé le nom. Le Bluetooth. En français, touffe bleue.
10: Traduit en français, la novlangue digitale de la Silicon Valley devient nettement plus drôle et beaucoup plus accessible. Avec la touffe bleue, tout de suite, on se sent mieux. Hein, l'avenir s'annonce radieux.
0: Oui, alors Fred Ballard, maintenant il faut rentrer. L'humour en tube, c'est chaque matin. Avant les infos de 7h, c'est aussi à retrouver sur votre appli ici, bien sûr, pour rire.
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0: Bon début de journée, bon réveil. Nous sommes le jeudi 4 juin 2026 et il est 7h. L'info d'ici, Marek Keta. Bonjour Marek.
12: Bonjour France, bonjour tout le monde. Le profil du prédateur sexuel se précise pour le suspect numéro 1 dans la disparition de Liana à Florence. Ce père de famille, Gersois de 41 ans, était déjà visé par 3 procédures pour viol ou agression sexuelle avant vendredi dernier, jour depuis lequel la fillette de 11 ans est introuvable. Une plainte date de l'été dernier, déposée à Plaisance-du-Touche, à côté de Toulouse, pour des faits survenus dans le Gers. Elle a mis 6 mois avant d'arriver sur la table du parquet d'Auch qui, Théo Cobel, a dû se justifier hier.
13: Avec la procureure de la République d'Auch qui l'assure en conférence de presse, l'enquête autour de cette plainte est bien en cours. Des demandes d'audition ont été faites auprès des gendarmes de Lectoure en janvier dernier. Audition de la mère de la victime, mais aussi de témoins. La téléphonie devait être analysée et ce, en vue d'une mise en garde à vue du suspect, assure Clémence Meyer.
14: Je tiens à préciser que dans le cadre d'une enquête pénale, l'audition du mis en cause est toujours le dernier acte d'enquête à effectuer, après que l'ensemble des autres investigations aient été réalisées.
13: Sauf que s'est-il passé entre aujourd'hui et janvier dernier ? Sur ce point, aucune réponse. Le ministre de l'Intérieur a annoncé l'ouverture d'une enquête administrative pour identifier d'éventuels dysfonctionnements. Des réactions qui ont fait sortir de ses gonds le maire de Florence, Grégory Bobato.
15: Quand il y a des dysfonctionnements, le premier réflexe des décideurs est de couper, pour l'exemple, des têtes locales au lieu de s'attaquer au fond du problème. Ces têtes ce sont celles qui font partie de notre quotidien. Je parle des forces de gendarmerie. Les gendarmes ne font qu'obéir aux ordres de ceux qui les dirigent, de ceux qui leur donnent.
13: Grégory Bobato qui ajoute qu'au-delà de la polémique, la priorité c'est surtout de retrouver la jeune Liana, dont on reste sans nouvelles depuis plus de 6 jours.
12: Une autre plainte a été déposée hier matin pour une autre affaire. Merci Théo Cobel. Ce qui porte à 6 le nombre total de dossiers dans lesquels le Gersois de 41 ans a pu être suspecté de viol ou a tout du moins montré un intérêt inapproprié pour des jeunes mineurs.
0: On entendait la colère du maire de Fleurance, Marek, colère aussi des associations de protection des mineurs.
12: Oui, parce qu'il n'y a aucune ligne sur le casier judiciaire du suspect, que les procédures sont trop complexes et puis parce qu'il y a un manque de moyens accordés aux professionnels, manque de moyens pour enrayer la pédocriminalité. On va y revenir avec notre invité à 7h47, Sophia Antoine, membre du comité Occitanie de l'association Move Enfants. Elle sera avec nous en studio.
0: L'autre gros dossier ce matin, c'est cette garde à vue de 3 agents de l'ONF.
12: L'Office National des Forêts. Ils sont au cœur, ces agents, de l'enquête sur le méga incendie des Corbières. Les enquêteurs veulent savoir s'ils ont déclenché le feu qui a ravagé 17 000 hectares l'été dernier et si c'est en jetant une cigarette par la fenêtre. Des agents de l'ONF soupçonnés, l'ancien maire de Ribot, Alain Coste, la commune d'où le feu était parti, trouve ça invraisemblable.
16: Sur le coup, j'étais sincèrement stupéfait. J'ai eu du mal à y croire. Hein. C'est quand on connaît les personnages, quand on a travaillé avec eux, hein, ce sont des agents qui sont vraiment très professionnels, qui sont formés, sensibilisés à ces risques-là, qui c'est un métier vocation, un métier passion où ils s'occupent de la forêt toute l'année. C'est vraiment, ils sont amoureux de ça. On a du mal à imaginer qu'ils aient pu faire une telle erreur. Alors, je dis une erreur parce que je ne veux pas imaginer que c'est pu être fait sciemment, quoi. On prêche justement auprès de tout le monde la bonne parole, de faire attention, de surtout pas jeter les mégots par la fenêtre. On sensibilise tout le monde. On est dans une région où le risque du feu est permanent, mais là, c'était amplifié d'une manière incroyable. On savait très bien que la moindre étincelle se transformerait en catastrophe, la preuve, quoi.
12: Et les 3 agents doivent sortir de garde à vue ce matin. Un automobiliste comparé aujourd'hui devant le tribunal correctionnel de Toulouse pour homicide involontaire. Les faits remontent au 15 juin 2025 à Sainte-Gabelle. Un choc violent entre une voiture et une moto. Le motard de 60 ans n'a pas survécu. Le conducteur était alcoolisé. Il avait pris la fuite avant d'être interpellé. Il est depuis en détention provisoire. Un incendie dans un EHPAD au Cuin hier, c'est au nord de Saint-Gaudens. À l'arrivée des pompiers vers 19h, une aile du bâtiment est en train de fumer. Les 64 résidents ont été évacués en urgence par le personnel, tous sains et saufs. L'incendie a vite été maîtrisé. Il n'y a pas de dégâts ni de blessés. À Toulouse, c'est dans la cuisine de la crèche du quartier de la Roseraie qu'un incendie s'est déclaré. C'était aussi hier, dans la matinée. La crèche va rester fermée plusieurs jours, le temps de nettoyer. Là non plus, il n'y a pas de blessés.
0: L'indépendance énergétique au menu de la région Occitanie aujourd'hui.
12: En séance plénière, 25 mesures sur la table, 570 millions d'euros en jeu et un contexte mondial sous tension qui fait flamber les prix à la pompe. Alors que peut faire la région à son échelle? Quel levier pour alléger la facture des habitants dans les années à venir? Si le vote passe aujourd'hui, un premier coup d'accélérateur arrive très vite, Mathias Kern. Des aides pour booster le passage à la voiture électrique.
17: Avec notamment ce nouveau chèque, un éco-chèque à partir de cet été. Et ce qui change par rapport aux aides de l'État, c'est que la région veut aider les ménages qui comptent acheter un véhicule électrique d'occasion. Une mesure de pouvoir d'achat aux yeux de la présidente de la région Occitanie, Carole Delga.
18: On voit bien que les fins de mois sont difficiles parce que le plein coûte de plus en plus cher avec cette guerre sur le pétrole. Et donc nous avons décidé de mettre en place un dispositif d'aide, c'est 1600 euros pour aider à l'achat d'un véhicule électrique d'occasion. C'est pas neutre, je sais qu'un véhicule électrique d'occasion, ça coûte cher, mais n'avoir qu'un 1600 euros, c'est un sacré coup de pouce.
17: Alors il y aura des conditions, mais près de 60% de la population d'Occitanie sera éligible à cet éco-chèque. Et ce n'est pas tout pour ce volet voiture électrique. Parmi les 25 mesures soumises au vote aujourd'hui, il y a aussi ce coup de pouce pour les entreprises, les très petites et les moyennes, pour qu'elles installent des bornes de recharge électrique, jusqu'à 8000 euros d'aide, à condition de mettre ces bornes gratuitement à disposition des salariés. Mesure de pouvoir d'achat, là aussi.
12: Et pour faire rouler ces voitures, merci Mathias Kern, il faut produire de l'électricité. Pour ça, la région mise beaucoup sur l'éolien en mer. La colère ne retombe pas au CHU de Toulouse. Les ambulanciers sont en grève depuis maintenant 4 semaines. Ils réclament des primes et la reconnaissance de l'évolution de leur mission. Tout à l'heure, à 9h, dans 2h, les syndicats CGT et Sud Santé appellent un rassemblement devant l'ARS pour demander des comptes aux tutelles. Le groupe Canal+ accélère son offensive rugby en Afrique. La chaîne est à la conquête de nouveaux marchés et elle vient d'acquérir les droits de diffusion en Afrique subsaharienne de la Coupe du Monde masculine 2027. Idem pour la Coupe du Monde féminine 2029. Oui, ça vous fait hausser les sourcils à la conquête du continent africain. Bon.
0: Le marché des carmes passe en mode after work.
12: Et oui, dès aujourd'hui, nouveaux horaires. Le marché jouera les prolongations jusqu'à 19h chaque jeudi et vendredi. Et ce, jusqu'au 10 juillet. C'est pas tout. Dégustation, animation, ambiance festive. Pour lancer la période test, donc aujourd'hui, un groupe de jazz fera vibrer les allées cet après-midi. Et si ça marche, eh ben la mairie conservera ses horaires.
0: Ouais. Attendez, animation,
12: dégustation,
0: et puis, ambiance festive.
12: Mais
0: ouais. c'est ce matin, ça,
12: c'est
0: finalement.
12: Tout ce qu'on aime, finalement.
0: Mais bien sûr, mais
12: il
0: c'est ici
12: un
0: matin.
12: Petit morceau de trompette de saxo, vous voyez.
0: Un là, truc de trompette de saxo.
12: J'aurais dû.
0: Ah, au niveau du jazz.
12: Ouais.
0: Ah ouais. Non, le ciel est pas vraiment à la tendance jazzy. C'est plutôt gris. C'est nuageux ce matin sur notre grande région, nous dit Météo France. Peu d'éclaircies et quelques averses. Cet après-midi, ça va rester gris et pluvieux pour Toulouse et ses départements voisins. On rajoute à ça un vent d'ouest modéré. 17 degrés actuellement à Toulouse, 19 cet après-midi. C'est pas chaud, on se couvre en prenant le petit vélo ce matin. Les maximales de ce jeudi 4 juin 2026, 17 à Rodez, 18 à Montauban, 19 à Saint-Gaudens, 20 à Pamiers, 21 à Castres. Message de Vanessa qui nous dit « Bonjour toute l'équipe d'ici Occitanie ». Bonjour Vanessa, merci de nous écouter, de nous regarder à Saint-Gaudens. Il fait 15 degrés, le ciel est couvert. Je pars sur Toulouse voir un ami qui est hospitalisé. Passez une bonne journée. Bah tiens, ça nous permet de vous faire un coucou à vous aussi à l'hôpital, si vous êtes dans une chambre d'hôpital, aux soignants, c'est important, dédicace aussi à tous ces soignants qui prennent soin de celles et ceux qui en ont besoin. On est avec vous pour cette garde qui se termine d'ailleurs peut-être, ou qui commence. On est sur la route, ça se passe bien dans la voiture, pas de difficultés. L'ambiance est bonne, très bien. Vous avez mis un petit peu de chauffage ce matin, peut-être, j'ai l'impression. Ouais. Bon. Ok, pourquoi pas.
12: J'ai mis ma polaire.
0: L'autoradio, ouais, vous avez mis la polaire, vous avez bien raison. On a limite froid dans ce studio. On est bien du côté de chez Tisséo, on est bien du côté de la SNCF, où tous les trains Lio partent et arrivent à l'heure. Ça commence bien jeudi matin. Vraiment.
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0: Mike, c'est une journée spéciale aujourd'hui.
12: Pourquoi ?
0: N'allez pas garder la polaire longtemps.
12: Oh là !
0: C'est la journée mondiale du naturisme.
12: Allez hop.
0: Oui, mesdames, messieurs, tout nu et tout bronzé. Alors bon, là pour le moment, Marek garde.
12: Je suis un peu timide quand même.
0: D'accord. Et on attend aussi le retour d'Alexandra Lagarde, qui, quand elle a entendu parler de cette journée du naturisme, est allée, je ne sais pas, chercher des trucs. Vite, j'ai un truc à faire pour la rédac. Incroyable. 7h09, belle matinée, bon réveil.

0: Bachung, Alain Bachung, pas Jean-Pierre Bachung, qui est son frère. Vertige de la Mure.
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0: Je m'attends à avoir encore plein d'appels. Ah bon, Alain Bachung, un frère qui s'appelait Jean-Pierre Bachung. Ne croyez pas tout non plus. Il y a des fois, c'est Jean-Michel à peu près, bien sûr. Il y a des trucs qui sont pas forcément très très très vrais. Il est 7h13, ça c'est vrai. Et dans l'écho d'ici, le rendez-vous économique de notre région, on parlera, Alexandra Lagarde, logiciel et intelligence artificielle.
3: Et oui, on sera avec cette entreprise toulousaine Kéléo Solutions. Déjà 10 ans qu'elle propose des logiciels pointus pour les secteurs de la santé ou encore de l'aéronautique. Et l'intelligence artificielle leur pose de nouveaux défis. Il nous explique tout dans quelques minutes.
0: L'écho d'ici, c'est à 7h20 en direct à la radio et à la télé. Mon œil, ça arrive dans 40 secondes. Et cette question, va-t-on vibrer encore pour l'équipe de France? Les Bleus jouent ce soir à Nantes contre la Côte d'Ivoire. C'est dans l'édito de David Ossiou dans 40 secondes.
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0: 7h14, mon œil c'est l'édito de David Ossiou. Ce soir, l'équipe de France joue à Nantes contre la Côte d'Ivoire. Avant-dernier match amical à 12 jours du coup d'envoi de la Coupe du Monde aux États-Unis. C'est du football, David Ossiou.
6: Bon alors, on sera combien devant notre télé ce soir? Plus de 5 millions, moins de 5 millions? Parce que c'est devenu l'un des petits mystères des Bleus. Les Français aiment leur équipe de France. Ils aiment Kylian Mbappé. Ils aiment les grandes compétitions, les soirées où tout le pays retient son souffle devant un tir au but. Mais les matchs ordinaires des Bleus attirent moins qu'avant pour l'instant. Cette équipe de France reste bien sûr populaire. Est-ce que pour autant la Coupe du Monde a déjà commencé dans les têtes? Depuis des semaines, les organisateurs tentent de faire monter la température. Comme avant chaque Coupe du Monde, il y a l'hymne officiel. Mais comme d'habitude, les chansons qui restent ne sont presque jamais celles-là. En 98, personne n'avait prévu que les Français chanteraient Gloria Gaynor. En 2018, personne n'avait commandé le tube de l'été ramener la coupe à la maison. Et aujourd'hui, sur les réseaux sociaux, eh bien, il y a la chanson imbattable qui commence à circuler parmi les supporters.

0: Alors après avoir entendu ça, bah le doute s'estompe un peu quand même. On y est là, bien sûr qu'on va bloquer les dates pour voir les Bleus contre le Sénégal, l'Irak, la Norvège. 76% des Français disent vouloir suivre la Coupe du Monde. Plus de 90% affirment qu'ils regarderont les matchs des Bleus. La ferveur viendra avec les résultats, comme d'habitude. Mais elle garde une part d'imprévisible. C'est comme pour une chanson populaire. On peut lancer la musique, mais on ne peut pas obliger les gens à la chanter.
1: Ah oui, vous avez raison. Vous avez prévu les chips, David. Donc le match, c'est ce soir. Et l'édito de David Ossio, chaque matin à 7h15. 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Si vous répondez à la question d'actu, si vous avez écouté le journal de 7 heures, ce sera facile.
2: À Toulouse, qu'est-ce qui change au marché des Carmes à partir d'aujourd'hui? Il restera ouvert jusqu'à 19h. Il ouvre un rayon animaux exotiques ou alors il devient entièrement silencieux. C'est fini la musique.
1: Ah, d'accord. Qu'est-ce qui va changer dans ce marché toulousain, marché des Carmes, à partir d'aujourd'hui? Ce marché ouvre un rayon animaux exotiques, ce marché restera ouvert jusqu'à 19h, ou bien ce marché devient entièrement silencieux?
3: Pas de musique, plus de musique, rien du tout, pas d'animation.
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0: Donald Harris dans votre autoradio à 7h20. 7h20, c'est l'écho d'ici à la radio, à la télé, en direct. Et ce matin, dans l'écho d'ici, parlons création de logiciels sur mesure, intelligence artificielle. On est avec l'entreprise toulousaine Kéléo Solutions, le cofondateur et votre invité, Alexandra Lagarde.
1: Bonjour Valentin Quincy, merci d'être avec nous ce matin.
2: Bonjour Alexandra, bonjour à tous.
1: On le disait à l'instant, votre entreprise souffle ses 10 bougies cette année. Peut-être avant de parler de vos projets, de ce que vous prévoyez de faire ces prochains mois, on pourrait commencer par expliquer le cœur de votre métier. C'est quoi un logiciel? Vous êtes spécialiste dans la conception et le développement des logiciels métiers. Mais c'est quoi des logiciels métiers?
2: Alors c'est ça, on fait des logiciels sur mesure. Les logiciels sur mesure, c'est des applications que vous ne trouvez pas sur le marché. Donc vous êtes une entreprise, vous avez besoin d'un logiciel quelconque, ça peut être vraiment très varié, vous faites appel à quelqu'un pour le développer, nous en l'occurrence, et on va s'occuper un peu de tout de A à Z à partir de l'idée, en fait vous venez juste avec l'idée.
1: Oui. On a besoin par exemple de gérer ses ressources humaines, de suivre ses clients, les factures, c'est ce genre de choses.
2: Voilà, ça c'est vraiment du métier, après on fait aussi des choses plus grand public, mais c'est ce genre de choses.
1: Et vous travaillez pour qui? Vous faites des logiciels comme ça, métier pour qui?
2: On travaille pour beaucoup de monde, notamment pour l'ENAC, on fait un simulateur de tour de contrôle pour les élèves contrôleurs aériens pour eux. Autre exemple, on travaille pour la région Occitanie, mon parcours formation métier, vous pouvez y aller, c'est en ligne.
1: Et c'est vous qui l'avez fait?
2: Voilà, avec des partenaires, il y a une intelligence artificielle derrière qui vous permet de connaître un peu vos compétences et vous proposer des métiers en reconversion professionnelle.
1: Donc c'est vraiment, votre collègue me disait, la recherche, le spatial, la santé, la formation, c'est vraiment très varié, vous travaillez pour tous les secteurs. Vous avez des ingénieurs qui travaillent pour vous à l'élaboration de ces logiciels métiers?
2: C'est ça, on est une quinzaine aujourd'hui, donc avec des compétences assez variées. Il n'y a pas que des développeurs, il y a aussi des personnes qui vont être là pour travailler les idées, aller voir les utilisateurs, essayer de comprendre ce dont ils ont besoin, comment est-ce qu'on va construire, quels écrans, dans quel ordre, etc. Donc c'est pas que du code.
1: Et justement, vous avez évoqué l'intelligence artificielle, on a entendu le mot dans votre précédente réponse. Ça a énormément changé ces dernières années depuis la création de l'entreprise. L'intelligence artificielle aujourd'hui est dans tous les process. On l'utilise beaucoup, notamment dans le code pour coder. Il suffit de le demander à ChatGPT, ça le fait. Comment vous faites pour travailler avec, justement? Alors, avez bientôt plus de travail?
2: Il suffit de, pas tout à fait quand même. Déjà, effectivement, on est tous formés chez nous à l'utilisation de l'intelligence artificielle. C'est une aide, c'est un outil, mais ça fait pas tout. Et notamment déjà tout ce qu'il y a autour, travailler, voir les utilisateurs, essayer de dessiner la solution, ça ne le fait pas. Ça nous aide pas mal sur la partie réalisation et ça nous permet d'accélérer. Maintenant, il faut encore des vrais ingénieurs qui dirigent l'intelligence artificielle pour le faire de la façon dont on veut.
1: Et ça sera donc votre gros chantier, j'imagine, ces prochaines semaines, ces prochains mois. Vous l'aborderez ce soir, je le dis d'un mot, même si la table ronde est complète, enfin c'est déjà complet, ça affiche complet, c'est ce soir à la Chambre des Commerces et de l'Industrie de Toulouse. Merci beaucoup Valentin Quincy.
2: Merci à vous.
0: 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Message à l'instant de Jean-François du côté de Gourdon. On est dans le département du Lot, le ciel est bien chargé. Pas chaud ce matin, à peine 16 degrés, nous dit Jean-François sur la page Facebook ici Occitanie, qui vous conseille d'écouter ici matin. Très bon conseil.

0: tout ça. Alors lui dit là-bas, nous on dit ici. Alain Chamfort, Manu Reva. On va jouer avec Véronique de Castres. Le département du Tarn nous attend dans une minute. Et votre actu locale dans moins de 5 minutes. Belle matinée.
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0: Et Véronique, bonjour Véronique.
7: Oui, bonjour.
0: Comment ça va à Castres ce matin? On a un peu froid, non?
7: Oh ben oui, j'ai remis le gilet. Hein.
0: Ah, on remet le gilet.
7: Partir travailler.
0: Oh là là là là, Marek a même carrément lui remis une polaire, quoi.
8: Et oui, bonjour Véronique.
7: Oh là, polaire. Même, faut pas exagérer.
0: Ah si si si, on est à base de polaire. Oh. Si, si,
7: et en plus à l'intérieur, vous avez pas de chauffage.
0: Ah bon, on laisse tout ouvert, nous on aère énormément aussi.
7: D'accord, c'est bien.
0: Véronique, vous adorez danser, vous adorez aussi randonner.
7: Oui, et je pars en randonnée demain pour 3 jours dans les Pyrénées.
0: Oh, oh, dans quel sympa, coin ouais. Des Pyrénées? Faites-nous rêver.
7: À Bonascre.
0: Ah, enfin, très beau.
7: Bonascre,
0: ah, magnifique, magnifique. Ouais. Très, très bel endroit. Très bon choix, Véronique. Véronique, on vous rappelle la question d'actu.
8: À Toulouse, qu'est-ce qui change au marché des Carmes, Véronique, à partir d'aujourd'hui? Il ouvre un rayon animaux exotiques. Il restera ouvert jusqu'à 19h où il devient silencieux. Plus de musique.
0: Ah, ça vous en a coupé. Parce que Véronique, faut nous donner la réponse, sinon c'est pas drôle.
7: Jusqu'à 19h.
0: Oui, bravo.
7: Exactement.
0: Ouf, on a eu peur. On s'est dit, Véronique, elle est partie, elle est déjà partie randonnée. Et elle n'a même pas attendu sa carte carburant de 20 euros. Ça, c'est chouette parce que ça va vous aider pour partir dans les Pyrénées. Eh oui. Eh oui, carte carburant de 20 euros. Tout ça. Votre radio à Castres, la radio que vous écoutez du matin jusqu'au soir, c'est Criez-le très fort.
7: Ici Occitanie.
0: Oui, bien, on va le crier.
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0: Dans 2 minutes, l'info d'ici, on sera à Gardouche où la nouvelle équipe municipale est au four et au moulin.
9: Oui, 2 agents techniques sont en arrêt, mais la petite commune n'en a pas forcément les moyens de reprendre de nouveaux agents. Alors le maire passe le broyeur. On vous raconte tout, le reportage en quelques minutes.
0: Nous sommes le jeudi 4 juin 2026. Bonne fête Clotilde. Pensez à embrasser les Clotildes, il est 7h30. L'info c'est le 90 secondes en France et dans le monde. Aude Razo.
10: Les députés valident une proposition de loi pour limiter notre exposition au cadmium, ce métal lourd toxique qu'on retrouve notamment dans les céréales, le blé, le riz. Le texte prévoit une réduction des taux de cadmium dans les engrais phosphatés. Une femme tuée de 58 coups de couteau à Martigues, son compagnon est mis en examen en détention provisoire. Il assure qu'il ne l'a pas tuée. La victime a été retrouvée lundi dans son appartement inanimé avec plusieurs plaies sur les parties supérieures du corps. Dans le Gers, la polémique enfle après la disparition de Liana. On ne peut pas s'empêcher de se dire que ça aurait pu être évité, déclare la Fondation pour l'enfance. Le suspect était déjà au cœur de 3 procédures pour viol ou agression sexuelle. 2 avaient été classées sans suite. Après le méga feu dans l'Aude l'été dernier, les 3 agents de l'ONF auditionnés doivent sortir de garde à vue ce matin, soupçonnés d'avoir jeté une cigarette par la fenêtre de leur voiture. Ils patrouillaient dans la zone. Ils étaient passés quelques minutes seulement avant le déclenchement de l'incendie. Sur ici.fr, notre site internet, on vous fait vivre ce soir le match amical France-Côte d'Ivoire. Objectif, se mettre en jambe et partir du bon pied avant la Coupe du Monde de foot. J-12 avant l'entrée en lice de nos bleus. Coup d'envoi 21h10 au stade de la Beaujoire à Nantes. À Roland-Garros, sont sur aujourd'hui les 2 demi-finales femmes. Marta Kostiuk face à Mira Andreeva et Diana Schneider face à la sensation polonaise Maja Rawlińska. La surprise de ce Roland-Garros sorti des qualifications.
9: Encore Et encore du beau jeu prévu cet après-midi. Mais d'abord, dans l'info d'ici, on est à Gardouche ce matin pour vous raconter cette histoire qui en dit long une nouvelle fois sur l'implication que c'est d'être élu dans une petite commune, dans ce village de 1400 habitants. Deux des quatre agents techniques de la commune sont arrêtés et faute de moyens, le maire et son équipe ont décidé de se retrousser les manches et de compenser donc le manque des agents techniques. Marion Chantreau est allée y faire un tour.
3: Brice Segouffin, adjoint au maire élu en mars dernier, s'est mis à tondre le soir après des réunions.
11: On remplace les agents absents, on compense l'effectif. Donc oui, moi je vais sur le terrain avec le tracteur et le broyeur pour faire le nettoyage donc de tous les chemins communaux, les espaces verts, les bords de route. L'herbe pousse très vite, avec le temps qu'on a, du soleil, de l'eau, du froid, du chaud. Ça va très vite, on fait un côté, on va faire l'autre, le temps qu'on fasse l'autre côté. Le premier a déjà repoussé, il faut y repasser. On s'organise, on prend du temps, le matin, le soir.
3: Une première pour ce cadre bancaire de profession.
11: J'avais jamais fait ça sur une grosse machine comme ça, non. Après, j'ai fait ça comme tout le monde avec ma tondeuse personnelle, mais... Mais un tracteur et un broyeur, non, non.
3: Ils ont aussi coupé un arbre qui gênait l'installation d'un conteneur poubelle avec le maire Gilles Bourounet. Cela représente une économie de 2000 euros en élagage. Par les temps qui courent, ce n'est pas négligeable, souligne le maire de Gardouche.
12: La commune a été en difficulté financière. Aujourd'hui, ça va mieux. Mais l'idée, c'est de ne pas peser encore plus sur les finances communales. Étant donné la conjoncture actuelle, quand on peut faire une petite économie à notre échelle, ça doit se faire comme ça dans le monde rural.
3: Les élus sur le terrain en profitent pour échanger avec leurs administrés, se montrer disponibles. Ces résidents de Gardouche y sont sensibles.
13: C'est étonnant parce que ça reste un investissement personnel qu'on n'attend pas forcément d'élus. Après, c'est vrai que sur des plus petites communes, je pense que c'est quelque chose qui se fait un peu plus fréquemment que par exemple sur des grosses agglomérations. Sur des petites communes, les budgets peuvent vite monter, même pour des trucs insignifiants que nous, on n'y pense pas. Non, franchement, ils sont pas mal investis, donc c'est chouette.
14: C'est une super idée, surtout vu qu'ils avaient ce problème d'agent technique qui avait des petits soucis, enfin sous-effectifs, on va dire. On voit des actes concret quand même, ça le rend plus proche des habitants. On le croise même très régulièrement dans la rue, etc. Il est assez disponible, il répond pas mal aux questions qu'on a à lui poser.
3: Renforcer la proximité avec les habitants, rester accessible, c'est l'ambition de la nouvelle équipe municipale de Gardouche.
9: Et le reportage de Marion Chantreau.
0: Dans le journal de 8h, Alexandre Lagarde, on reviendra sur la garde à vue de ses agents de l'ONF.
9: Oui, trois membres de l'Office national des forêts soupçonnés d'être à l'origine de l'incendie du siècle dans les Corbières. Des dizaines de milliers d'hectares de végétation brûlés en août dernier à cause d'une cigarette jetée par la fenêtre de la voiture de ses agents. On vous explique tout dans une petite demi-heure à peine. Et puis on reviendra bien évidemment aussi sur l'autre actu majeur de la journée qui fait la une depuis le début de la semaine. La disparition de cette collégienne, Liana, portée disparue depuis 6 jours. Les habitants et les gendarmes remuent ciel et terre.
0: La récré des Pitchouns, c'est l'actu vue par les petits Toulousains. Et ils parlent de météo ce matin. Ça va faire du bruit. Hein.
8: Oui, les CM2 de l'école Michoud à Toulouse se racontent. Vous voyez,
9: qu'est-ce que j'imite?
8: C'est l'orage.
0: Ah
8: oui, les éclairs. Il y a un an, jour pour jour, dans la ville rose, 2 super bolts. C'est des éclairs surpuissants. Ils avaient réveillé tout le monde à Toulouse. On va leur expliquer le phénomène au Pichoun.
0: Super Bolt, c'est pas aux États-Unis plutôt
8: Super Bolt.
0: Ah, Super Bolt.
8: Bolt.
0: Super Bolt.
9: C'est vrai que ça fait super héros un peu.
0: Ouais, ça fait un peu super héros. Et les Pichouns arrivent dans 5 minutes. Ce sera la récré des Pichouns à 8h-20. Le ciel, il est gris. Il est nuageux. Alors, il n'y a pas d'orage sur notre grande région. Peu d'éclaircies, mais en revanche, des averses. Et dès ce matin, cet après-midi, ça reste gris. Encore des averses pour Toulouse et ses départements voisins. Vent d'ouest modéré. Il fait 17 degrés actuellement à Toulouse. On attend 19 cet après-midi. Voulez-vous quelques-unes des maximales de ce jeudi 4 juin?
9: Oui.
0: De toute façon, si vous me dites non, je vais dire quand même. 17 à Rodez, 18 à Montauban, 19 à Saint-Gaudens, 20 à Pamiers, 21 à Castres. On a joué avec, à l'instant, à Castres avec Véronique. 20 degrés cet après-midi chez vous. Bon, ça se passe bien sur la route ce matin. Pas d'incident, pas d'accident. C'est dense, oui, sur le périph' toulousain, mais vous êtes de bons conducteurs. De toute façon, vous écoutez ici Occitanie, vous ne pouvez être que de bons conducteurs. Ça se passe bien aussi sur le réseau Tisséo. Pas de difficultés dans vos trains Lio. Tous les trains de la SNCF partent et arrivent à l'heure. Si vous avez des infos trafic, le seul numéro à retenir, 05 34 43 31 31.
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0: La journée commence bien, c'est une très très belle journée. Journée mondiale de la chocolatine et journée mondiale du naturisme. On avait un défi.
9: Ah.
0: Toute l'équipe devait faire de la radio tout nu. Oui. Et puis on nous a dit, mais alors vous n'avez pas oublié que vous êtes aussi à la télé sur France 3. Et alors là, Alexandre a dit, ah bah oui, bah non, si on est à la télé, moi je garde ma petite laine. Marek a dit, ah bah non, moi je remets ma doudoune. Bon, bref, résultat, cette journée, c'est pas la journée la plus réussie. On va peut-être un peu monter le chauffage.
8: Vous dire qu'il fait froid.
0: Et on vous tient au courant, on est à l'antenne jusqu'à 9h à la télé.

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0: Bon début de journée avec votre radio de proximité, la radio qui parle de chez vous, la radio qui parle de ce qui vous intéresse, la radio qui vérifie ces informations. Et en ce monde où l'intelligence artificielle, où les fake news prennent le pas, c'est toujours intéressant de savoir qu'il y a une radio qui vérifie l'information. On va aussi parler avec Stéphane Bern d'une invention incroyable, l'invention de l'aluminium. Oui, Stéphane Bern voyage dans le temps pour vous expliquer d'où ça vient, c'est juste avant les infos de 8h. L'invité d'ici matin, après 8h moins le quart, sera Sophia Antoine de l'association Move Enfants. Plus de 5 jours après la disparition de Liana, il y a des zones d'ombre qui s'accumulent. Le suspect était visé par 3 procédures d'agression sexuelle. Est-ce qu'il y a eu des manquements ? On va en parler avec cette voix engagée pour la protection des enfants, Sophia Antoine de l'association Move Enfants. Notre invité est dans 7 minutes maintenant. Mais à 8h moins 20, l'actu vue par les petits Toulousains, c'est la récré des pitchounes.
3: Tout le monde a pris peur en le voyant dans les yeux de tout le monde.
4: Eh oui, dans la récré, oui, dans la récré des pitchounes, on va dans le ciel. On parle des orages. Il y a un an, jour pour jour, deux éclairs surpuissants frappent Toulouse à 5 minutes d'intervalle. La ville entière réveillée. Lina, Rebecca, Yanis, Roman, Liam, Brian sont à l'école Michoun et ils s'en rappellent très bien.
5: Il y a eu un gros éclair qui est tombé et ça a fait beaucoup de bruit.
6: Moi, je crois que le bruit, c'est...
7: On a tous été surpris, on a regardé par la fenêtre pendant 5 secondes. Mais du coup, on était tous un peu étourdis vu que il y a eu un gros jet de lumière.
8: Tout le monde a pris peur en le voyant dans les yeux de tout le monde.
9: Toute ma classe, elle s'est cachée et à un moment, le tableau il s'est éteint d'un coup.
10: On était en pleine conjugaison et grammaire.
11: Dehors, il pleuvait. Et là, moi, j'ai fini mon travail, du coup, je m'étire. Et je regarde dehors, il y a un gros éclair foudroyant, j'y vois plus rien. Et moi je dis, il y a Zeus et Poséidon, ils font la guerre ou quoi?
4: Eh oui, vous avez raison les pitchounes, dans les histoires, les éclairs, c'est souvent l'affaire des dieux. Chez les Grecs, c'est Zeus qui les lance, Jupiter chez les Romains. Chez les Vikings, c'est Thor avec son gros marteau. En Inde, c'est Indra. Bref, dans les légendes, dès que ça gronde, c'est la bagarre dans le ciel. Mais ça, c'est pour le folklore. En vrai, la science nous explique les orages autrement. C'est comme si le ciel fabriquait l'électricité. Dans un nuage, il y a des gouttes d'eau, des morceaux de glace et tout ça, ça se frotte, ça se mélange. Et comme quand on frotte un ballon de baudruche sur ses cheveux, que je n'ai pas, mais par exemple vous, Franz, ça crée de l'électricité. Ouais. Sauf que là, c'est beaucoup, beaucoup d'électricité. Tellement que le nuage finit par dire « J'en veux plus, je lâche tout !» Et là, bam ! Ça fait un éclair. Quand ils sont super puissants, on les appelle des super bolts. Ceux qu'on a vus à Toulouse il y a un an faisaient partie donc des plus forts de l'année, 100 fois plus puissants qu'un éclair normal. Ils sont très rares, environ un éclair sur 250 000, et ils sont tellement lumineux qu'on peut parfois les voir depuis l'espace, comme Sophia de nous en ce moment. Les scientifiques observent que quand la planète se réchauffe, l'air contient plus d'énergie et plus d'humidité, et ça peut rendre les orages plus intenses, pas forcément plus nombreux, mais plus forts. Donc non, c'est pas Zeus et Poséidon qui se battent, quoique vous pouvez toujours vous imaginer une grosse bagarre céleste, les pitchounes.
0: Ou regardez Retour vers le futur, 2,21 gigawatts. Qu'est-ce que j'ai dit là, Marty? Bref, retrouvez les éclairs, il y en aura quelques-uns à mon avis cet été, et retrouvez surtout la récré des pitchounes sur votre appli ici. Plus de 5 jours après la disparition de Liana, il y a des zones d'ombre qui s'accumulent. Le suspect de 41 ans visé par 3 procédures d'agression sexuelle. Est-ce qu'il y a eu des manquements? On va en parler avec Sophia Antoine de l'association Move Enfants. Elle est l'invitée d'ici matin dans 4 minutes.
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0: Un nouveau titre de Florent Pagny. Je sais qui je suis. Bah oui, je viens de te le dire, c'est facile, Florent, en même temps, quand même.
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0: 7h48, plus de 5 jours après la disparition de la jeune Liana à Florence, les questions se multiplient devant le profil du suspect et la colère monte aussi chez les défenseurs des droits des enfants, comme votre invité Marek Keta ce matin.
3: Bonjour Sophie-Antoine.
4: Bonjour.
3: Merci d'être avec nous. Vous êtes membre de l'association Move Enfants. 6 dossiers pour agression sexuelle, viol ou intérêt pour des jeunes mineurs. 6 dossiers dans lesquels le nom de ce Gersois apparaît, ce Gersois de 41 ans, principal suspect dans la disparition de Liana vendredi dernier, et son casier judiciaire est vierge. Est-ce que vous faites toujours confiance à la justice ?
4: Non, absolument pas. Et cette affaire, l'affaire Liana, met encore une fois en lumière un échec collectif, vraiment collectif, sociétal. On se retrouve face à une société qui n'écoute toujours pas la parole des enfants. Pour preuve, en fait, dès 2017, Jérôme Barella est inculpé, enfin, est mis sur la sellette, parce qu'il y a une mère qui tire la sonnette d'alarme. Mais la justice estime que comme la jeune fille a 17 ans, il n'y a aucune infraction. Et ça va continuer, puisque de 2022 jusqu'à hier, ça va être 3 plaintes de viol qui vont être déposées sur mineurs, dont une qui est classée sans suite. Est-ce qu'on est obligé de rappeler aussi qu'il y a un licenciement qui est effectué par la région Occitanie
3: en 2020,
4: exactement, et pour conduite inappropriée. Alors, qu'est-ce qui se cache derrière ce terme inapproprié ? Je ne sais pas, mais en tout cas, la région le licencie juste, donc c'est insupportable.
3: Sophie-Antoine, j'aimerais vous faire écouter ce que dit la procureure d'Auch, Clémence oui. Meyer, interrogée évidemment hier au oui. sujet de ces plaintes.
5: Je tiens à préciser que dans le cadre d'une enquête pénale, l'audition du mis en cause est toujours le dernier acte d'enquête à effectuer après que l'ensemble des autres investigations aient été réalisées.
3: Elle fait ici référence à la plainte déposée oui. à Plaisance-du-Touche l'été dernier qui oui. arrive sur la table des gendarmes là, 6 mois plus tard, en janvier. Votre oui, oui. réaction ?
4: Alors, tout le monde se refile la patate chaude. Hein. On a même le ministre de l'Intérieur, Laurent Nunez, qui annonce une enquête administrative. Mais on a envie de dire, c'est trop tard. Si on avait écouté les enfants, si on avait une justice et une police à hauteur d'enfants, en fait, tout cela ne serait jamais arrivé.
3: Ça veut dire quoi, une police, une justice à hauteur d'enfants ?
4: Mais en fait, tout le monde s'engage pour le droit des enfants. Aujourd'hui, on est dans la course des présidentielles, on a un discours de façade, on a un discours clientéliste en faveur des enfants. On a notamment aussi de grands principes fondamentaux autour de la présomption d'innocence. Mais quand est-ce qu'on va écouter les enfants ? Quand est-ce qu'on va avoir une présomption de crédibilité pour la parole des enfants ? On ne les croit pas, on ne les entend pas, et du coup ben, il arrive des choses, on est face à des extrémités insoutenables. Là, ce qui se passe aujourd'hui, c'est ça nous met toutes et tous en colère.
3: La présomption d'innocence, ça vous agace ?
4: C'est pas que ça nous agace, en fait, c'est un principe qui est fondamental, mais on considère en fait que la société a un devoir de protection vis-à-vis de ses enfants, à hauteur d'enfants, à hauteur de leur parole. Il y a des jeunes filles qui ont témoigné. Imaginez à 10 ans le courage nécessaire pour témoigner, pour dénoncer ce qu'elles ont subi, et la justice n'a pas suivi. Aujourd'hui, cet homme, ce Jérôme Barella, a un casier judiciaire vierge.
3: Le courage de vous parler quand on est un enfant, qu'est-ce qu'il faut de plus pour qu'on les écoute ?
4: Qu'est-ce qu'il faut de plus ? Ben, il faut que la société, en fait, repense son fonctionnement, repense sa façon de faire, et que cette justice se transforme. Donc nous, ce qu'on réclame, en fait, c'est l'application systématique d'un principe de précaution, avec des ordonnances de sûreté, et puis aussi, là, sur cette affaire, on réclame que toutes les plaintes soient recoupées, et que toute la lumière soit faite sur cette affaire, pour mettre en avant tous les dysfonctionnements, pour que ça s'arrête de se reproduire. C'est sans fin.
3: Est-ce qu'on peut, on entend souvent aussi parler de la formation, peut-être des forces, des enquêteurs ou des gens qui... Est-ce qu'il y a un effort à faire là-dessus ?
4: Évidemment qu'il y a un effort à faire là-dessus, mais nous tenons vraiment à rappeler que la lenteur et l'inertie des services de police et de justice sont les meilleurs boucliers des pédocriminels et des agresseurs. En fait, il faut faire le nécessaire pour se saisir de cette justice et la transformer dans le fond et dans la forme.
3: Est-ce qu'on peut peut-être rappeler, il nous reste quelques secondes, rappeler vos missions, vous, à l'association, pour finir, vous défendez les droits des enfants.
4: On est dans une mission de protection, d'information, de sensibilisation, mais je profite de ces dernières secondes pour lancer un appel à la vigilance et demander aux personnes, si elles ont vu un détail, si elles ont vu quoi que ce soit pour sauver Liana, en fait, faites le nécessaire, saisissez-vous, allez voir la police, mais voilà, chaque heure, chaque jour compte.
3: Merci beaucoup, Sophia Antoine, membre de l'association Mouv' Enfant. On entend votre appel à se manifester si jamais vous avez des informations sur la disparition de Liana ou toute autre chose qui pourrait faire avancer l'enquête. Merci beaucoup d'avoir été avec nous.
0: Merci à vous. L'invité d'ici matin, chaque matin à la radio, à la télé, à retrouver sur votre appli ici.

0: Mike Houston.
1: Don't leave me this way. Pour vous accompagner ce matin, vous avez choisi ici Occitanie. Et pour se coucher moins bête, on a une solution.
0: Ah bon?
1: Oui, écoutez Stéphane Bern qui voyage dans le temps et qui va aller jusqu'à l'invention de l'aluminium. Ça remonte à quand cette invention de l'aluminium? On voyage dans le temps. Dans une minute, toute l'actu locale arrive dans 3 minutes.
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1: Un petit peu d'histoire avant les infos. Bonjour Stéphane Bern.
7: Bonjour France.
1: Ce matin, on voyage au temps où l'aluminium valait de l'or.
7: Napoléon III réservait ses services en aluminium à ses invités d'honneur.
1: Ah.
7: Aujourd'hui, on le froisse et on le jette sans y réfléchir à deux fois. Au 19e siècle, l'aluminium est un métal de luxe. On fabrique des bijoux, des lingots, des couverts. À l'époque, sa blancheur, sa légèreté et sa malléabilité en font un produit très prisé. Prisé dans le sens apprécié et convoité, pas prisé comme le tabac, non. Mais il est aussi extrêmement rare. L'aluminium, contrairement à l'or ou à l'argent, n'existe pas sous forme métallique dans la nature. Pour pouvoir en tenir dans sa main, il faut d'abord parvenir à l'extraire de la bauxite.
8: C'est un minerai qui contient du fer et de l'aluminium.
7: On y parvient pour la première fois au début du 19e siècle, mais l'opération est extrêmement coûteuse. Et l'aluminium coûte aussi cher que l'or, c'est l'alu. Jusqu'à ce qu'arrive Paul Héroult, un jeune homme de 23 ans. En 1886, il met au point un procédé révolutionnaire, l'électrolyse de l'alumine dissoute dans la cryolite. Une formule quelque peu barbare pour les non-initiés qui désigne l'extraction de l'aluminium contenu dans la bauxite à partir d'une activation électrique. Fort de cette découverte, le physicien installe son usine à Froges, au pied des Alpes. Là, les torrents dévalent les pentes et la force hydraulique permet de produire l'électricité nécessaire pour industrialiser ce nouveau procédé. Beau travail de la part de Paul Héroult, il a bien turbiné. L'aluminium va perdre en valeur mais devenir un incontournable de nos vies modernes. Et là, tout s'emballe. On en trouve désormais partout, dans nos cuisines, les transports et même l'aéronautique. C'est difficile à croire, mais à une époque, une simple boîte de conserve aurait eu quasiment la même valeur qu'une chaîne en or. En revanche, c'est moins joli à porter autour du cou.
1: Oh, qu'il est drôle, celui-ci, incroyable.
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1: Bonjour, bonjour, nous sommes le jeudi 4 juin 2026, il est 8h. L'info d'ici, Alexandra Lagarde. Bonjour Alexandra.
9: Bonjour France, bonjour tout le monde. Est-ce que le feu du siècle dans les Corbières l'été dernier a été déclenché par des agents de l'ONF, ceux qui œuvrent justement au quotidien pour préserver la nature, éviter les incendies? C'est en tout cas ce que cherchent à découvrir les enquêteurs qui ont placé en garde à vue avant-hier au matin 3 agents de l'Office national des forêts pour les interroger sur des faits de destructions involontaires par incendie, a fait savoir le parquet de Montpellier, sans donner plus de précisions à ce stade. Mais une piste se dessine aujourd'hui, Marek Keta. Les enquêteurs pensent tout simplement que ces agents ont déclenché le feu.
10: Ils sont soupçonnés d'avoir jeté une cigarette par la fenêtre de leur voiture. Selon nos informations, ces 3 personnes faisaient partie d'une même équipe de patrouille. Leur mission, ratisser tous les jours le territoire entre La Grasse et Ribotte, notamment pour s'assurer qu'il n'y a pas de départ de feu. Des sources proches du dossier nous expliquent que ces agents passent en fait quelques minutes seulement avant le déclenchement de l'incendie. Puis, ils donnent l'alerte d'un départ de feu quelques instants plus tard. Ils aident ensuite les secours toute la soirée pour tenter de contenir les flammes. Certains nous racontent même qu'ils ont été héroïques, mais les soupçons sont là malgré tout. Et les enquêteurs travaillent sur cette piste depuis de nombreuses semaines. Ils attendaient d'avoir suffisamment de preuves pour les arrêter. Ces agents savaient-ils depuis le début qu'ils étaient coupables? L'ont-ils compris ces derniers mois? Pourquoi n'ont-ils rien dit? Autant de questions que les enquêteurs ont tenté d'éclaircir ces dernières heures.
9: Et le procureur de Marseille, de Montpellier, n'a pas souhaité s'exprimer sur le sujet pour le moment. Il devrait le faire ces prochaines heures. En attendant, la France continue de monter en puissance pour faire face aux incendies comme celui des Corbières. Laurent Nunez doit annoncer en marge d'un déplacement aujourd'hui dans le Gard une nouvelle commande de 2 Canadair supplémentaires. La France dispose aujourd'hui de 12 engins de la sorte.
1: 6 procédures en cours, dont 3 judiciaires pour viol ou agression.
9: Et pourtant, un casier judiciaire vierge. Comment ce père de famille gère soi, principal suspect dans la disparition de la petite Liana, est-il passé entre les mailles du filet ces dernières années? Y a-t-il eu un dysfonctionnement? Oui, s'est agacé notre invité il y a quelques minutes de cela sur notre antenne, membre de l'association de défense des mineurs Move Enfants. C'est un échec collectif et sociétal, a-t-elle déclaré. Les ministres de la Justice et de l'Intérieur ont annoncé hier l'ouverture d'une enquête administrative sur l'une des plaintes déposées l'été dernier pour des faits de viol sur une mineure. Mais le temps de la justice et des interrogations n'est pas celui des recherches qui se poursuivent du côté de Florence. Et au sixième jour, le temps est compté. Les habitants, comme les gendarmes, remuent ciel et terre. Adèle Belmoury les a suivis.
0: On s'enfonce dans un bois très dense au sud de Florence. 15 hectares, environ 15 terrains de foot et une quarantaine de gendarmes emmenés par 5 fourgons bleus scrutent chaque mètre carré entre les ronces et les orties.
2: Ça se sert sur la carte normale.
0: Les femmes et des hommes issus de la gendarmerie mobile de Clermont-Ferrand.
2: Ça va devenir vraiment dense devant toi par contre.
0: Au bout d'une heure de recherche, RAS, rien à signaler, ils repartent direction un autre bois aux alentours. Ces gendarmes font partie des 180 militaires mobilisés dans le secteur. Des recherches en ville aussi, une opération porte-à-porte est menée par 14 gendarmes à Florence. Ils remontent le dernier trajet de la jeune fille du collège à la piscine. Des recherches également dans l'eau. 7 gendarmes plongeurs ont fouillé pendant plusieurs heures un lac long de 600 mètres sans rien trouver.
11: N'ayez pas peur parce que demain on revient.
0: Des plongeurs observés par Gérard et Marie-Rose, ils donnent de leur temps pour retrouver Liane.
12: Moi, mais je suis à la retraite. Eh bien, je surveille. Depuis samedi, je regarde les champs, les lacs, partout, la fontaine. C'est normal. Ça peut être aussi bien ma fille. Je suis allée au Gers, là-bas. J'ai fait le tour. Je suis allée à la fontaine, parce qu'il y a une fontaine, là. Mais les orties, je m'en fous. Moi, je fonce. Il faut la retrouver, cette pauvre petite.
0: Des Florentins qui s'organisent spontanément, comme ces retraités, ou de manière plus structurée, grâce à un groupe Facebook qui réunit 4000 personnes.
9: Adèle Belmoury, et les recherches doivent se poursuivre encore aujourd'hui, bien sûr, du côté de Florence. Un début d'incendie dans la maison de retraite L'Horizon, hier en début de soirée sur la commune du Cuin. On est au sud de Saint-Gaudens. 64 résidents ainsi que les 10 employés sont sortis avant l'arrivée des secours et se sont mis à l'abri dans la salle des fêtes qui était juste en face de l'établissement. Il n'y a pas eu de blessés et le bâtiment n'a pas été endommagé d'après les pompiers de la Haute-Garonne. Les secours aux Garonnais mobilisés aussi pour un autre incendie un peu plus tôt dans la journée dans un centre de traitement de métaux à Haute-Rive, au sud de Toulouse. 25 tonnes de déchets d'acier ont pris feu. 8 personnes ont dû être prises en charge sur place par les pompiers. À quelques kilomètres de la Gardouche, commune de 1400 âmes au sud de Toulouse, la nouvelle équipe municipale fait partie du travail des agents. La nouvelle équipe municipale fait une partie du travail des agents techniques parce que 2 d'entre eux ont dû s'arrêter à cause de problèmes de santé, faute de bras et surtout de moyens pour les remplacer. Et c'est vraiment toutes sortes de travaux, nous explique le maire de la commune, Gilles Bourounet.
13: Ça peut être du débroussaillage, ça peut être au plus proche des agents en les aidant à faire du béton pour refixer un filet de terrain de tennis. C'est une volonté que l'équipe a voulu mettre en place, de mettre un peu la main à la pâte pour tous ces travaux, quoi. C'est pas honteux de dire qu'on se salit les mains, c'est juste la réalité du monde rural, quoi. Il n'y a pas de sous-métier et aussi bien un élu qu'un agent doit être capable de se salir les mains pour l'intérêt de sa commune. C'est pas un temps complet qu'on remplace, c'est vraiment sur des tâches ponctuelles et puis aussi ça nous permet d'être au plus proche des habitants et des problématiques rencontrées par les agents aussi au quotidien. Cette barrière qu'il y a aujourd'hui entre les élus et les citoyens, notre volonté, c'est de la faire un peu disparaître. On est citoyens avant tout. Je ne vois pas pourquoi, en tant qu'élu, on serait à une échelle supérieure par rapport à un citoyen.
9: Gilles Bourounet, le maire de Gardouche. Bientôt peut-être, une loi encadrera la présence du cadmium, ce métal lourd, très toxique dans notre quotidien. Le texte porté par les écologistes a passé la première étape législative hier, car la proposition de loi a été adoptée par les députés et prévoit donc la réduction progressive des taux autorisés de ce métal lourd dans les engrais notamment. Il s'accumule aujourd'hui dans nos sols agricoles, puis contamine nos aliments. D'après Santé publique France, être exposé au cadmium est lié liée à l'explosion des cancers du pancréas en France ces dernières années. L'autoroute A69 ouvre un premier tronçon à la circulation aujourd'hui. L'État a autorisé en effet la circulation en deux fois deux voies dans les deux sens sur l'ex A680, mettant officiellement fin à un chantier commencé il y a près de 3 ans. La livraison complète de l'A69 est prévue pour octobre 2026.
1: Chanter du Céline Dion pour gagner des places à ses concerts.
9: Et oui, c'est l'idée très sympathique qu'a eu le pub du centre-ville toulousain, le Black Lion, une soirée karaoké spéciale Céline organisée hier soir, mais avec en prime des places pour l'un des shows. Florie, infirmière toulousaine, y a participé.
14: Alors moi, je suis arrivée totalement par hasard dans la soirée. Une soirée entre amis, retrouvailles, et là, on arrive karaoké Céline Dion. Super! On a une de nos chansons préférées, Garou, Céline Dion, Sous le vent. Ah, c'était trop bien. On a trop géré. Apparemment, on a fait une super presta et tout. 5 meufs. On a chanté Céline et Garou en même temps. Après, on a beaucoup d'entraînement aussi sur cette chanson. Hein. Disons qu'on la chante beaucoup à des soirées, etc. Donc, si on peut aller voir Céline, c'est toujours un plus. On prend. Fait comme si je quittais la terre.
9: Avec elle.
1: La grande.
9: Vous auriez peut-être gagné.
1: Non. Est-ce qu'on a soufflé sous le vent? Non, on souffle sous un ciel gris et nuageux ce matin sur notre grande région, nous dit Météo France. Peu d'éclaircies, quelques averses. Cet après-midi, ça reste gris et pluvieux à Toulouse et ses départements voisins. Vent d'ouest modéré, 17 degrés actuellement à Toulouse, 19 cet après-midi. Bon, ça se passe bien sur la route, pas d'incident, pas d'accident. Ça se passe bien aussi du côté de chez Tisséo. Tout se passe bien du côté de vos trains Lio. Vous avez des infos trafic? Vous nous appelez 05 34 43 31 31.
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1: Celle qui répond à vos appels, c'est Fanny, celui qui s'occupe de la réalisation à la télé, c'est Adrien, celui qui s'occupe du son, aujourd'hui c'est Thomas, celle qui s'occupe des infos, c'est Alexandra Lagarde, celui qui fait les infos aussi ce matin, c'est Marek.
10: C'est moi.
1: Et oui. Et celui qui chante, c'est qui?
10: C'est
1: Michel Berger. Et faut suivre un peu. Oh.

0: Michel Berger, c'est lui qui chante.
1: C'est lui.
0: C'était oui. Facile à trouver en plus, franchement.
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0: Vous avez été nul.
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0: Non, autant quand mon équipe est bien, je le dis. Et quand mon équipe est nulle, je le dis aussi.
4: Allez, tout de suite.
0: Oh, bah, déjà, vous avez été nul sur la journée du naturisme. Personne ne m'a suivi.
1: Mais vous,
0: j'étais
1: alors
0: obligé. Bah, oui. Je me suis rhabillé.
4: Il ne s'est jamais déshabillé.
0: Fallait être là. Il y a des archives.

0: truc mystique, ouais, c'est nous sommes meurtriers, Marek. C'est juste pour redescendre deux secondes sur Terre. Ça fait 3 ans de suite qu'on a des titres à fêter à Toulouse, que ça finit au Capitole, qu'on fanfaronne en disant que le stade marche sur l'eau et sur le billet français. Moi, je suis crevée de tout ça. J'en peux plus. Non, je plaisante. Mais par contre, on le voit de plus en plus, le succès à Toulouse est devenu une norme. Bah, ce qui fait que quand ça marche un petit peu moins bien, ou quand il y a des doutes, peut-être pas de Brennus au bout, et bah, ça part en cacahuète ici. Déjà là, j'entends que le Stade Toulousain va mal, les gens sont pas sereins pour la phase finale, alors qu'avant cette dernière journée de phase régulière, le club est quand même premier avec 8 points d'avance sur le deuxième, a gagné 18 matchs, en a perdu seulement 7. Pardon les gens comme ça, mais franchement, j'aimerais pas être votre pote, vous êtes odieux. Avec des supporters comme vous, pas besoin de détracteurs.
1: Vous nous préparez donc à une défaite du Stade Toulousain,
0: non,
1: Anaïs.
0: Non, pas du tout, surtout que moi j'adore gagner. Franchement, je suis un gros requin sur n'importe quel terrain de sport, donc je pense quand même que la défaite fait partie du sport. C'est comme ça, on la souhaite pas, mais c'est bien quand même de savoir l'accueillir, ou du moins de l'envisager, de l'accepter. Même si ma mère entend ça, elle va dire c'est une grosse blague. Comment on donne l'exemple aux enfants des écoles de rugby si le club gagne tout le temps? Comment on leur apprend que le sport, c'est la recherche de la victoire, mais pas que? Comment on leur explique aussi que la défaite fait partie du sport et n'enlève en rien la beauté du combat et du beau parcours? Surtout si tout le monde râle d'avance avant même que tout se joue. Hein, n'est-ce pas, Alexandra? Sans vouloir vous balancer. Un vrai supporter, c'est pas celui qui fête les victoires, c'est trop facile, c'est celui qui sait aussi rester derrière son équipe quand elle perd. Les titres forgent la fierté, les défaites, la loyauté et la fidélité. Et au passage, hyper important, sachez quand même qu'on a déjà une belle victoire à fêter pour tous les supporters du Stade Toulousain. Une première historique pour les Rouges et Noirs. La première fois en 119 ans d'existence que toutes les équipes du club, des cadets, cadettes jusqu'au haut niveau avec les joueurs du Gomola et les joueuses d'Olivier Marin, en passant par les Crabos, la réserve élite féminine, etc. Bref, tout le club est engagé sur une phase finale cette saison. Vous voyez, c'est ça, pensée collective.
1: Et de voir une forme de victoire.
0: Oui, exactement.
1: Merci Anaïs Jeunin, la chronique rugby.
2: Oui. Oui, exactement, sur la piste ici.
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2: C'est pas vrai, le rendez-vous anti-arnaque. Et Aude Razo, Michel Drucker, oui le vrai Michel Drucker, alerte les internautes. Il y a un compte Facebook qui utilise son image, pas formidable, pour nous faire acheter un pseudo-médicament.
8: Oui, voilà ce que Michel Drucker, le vrai Michel Drucker, nous écrit. Attention, on utilise mon visage et ma voix pour la vente d'un médicament anti-douleur articulaire. Ne vous faites pas avoir, poudre de perlimpinpin. Alors, petite recherche de mon côté, j'ai trouvé la vidéo dont il parle. On écoute.
9: Il y a 3 ans, je me suis retrouvé dans une situation dont je ne parlais à personne. Des douleurs dans les genoux, le dos bloqué, les épaules et la nuque comme du bois. Mais tout a changé quand j'ai entendu parler de la boisson spéciale du docteur Grégoire Gibault. Au bout de 3 jours, la douleur avait complètement disparu. J'ai passé 80 ans. Et je me sens comme à 50.
8: C'est la voix de Michel Drucker, vous la reconnaissez, c'est son visage aussi, mais Michel Drucker donc n'a jamais dit ça. Tout est truqué. Problème, certains internautes vont se rendre compte tout de suite qu'il y a en tourloupe, mais d'autres pas du tout.
2: Eh oui, d'ailleurs Aude, beaucoup d'auditeurs vous contactent parce qu'ils se font piéger par des pubs comme ça.
8: Oui, Françoise par exemple, elle me dit qu'elle a acheté des gélules contre la maladie d'Alzheimer, soi-disant vantées par le célèbre docteur Simès. Un autre auditeur me raconte lui qu'il est tombé sur une image du comédien Artus, qui lui vendait des pilules minceurs. Artus, le docteur Simès, Michel Drucker, ils ont tous alerté un jour ou l'autre sur ces pubs mensongères, mais c'est sans fin, elles reviennent toujours. Donc mon conseil, il est tout simple, quand vous voyez une célébrité vous vanter un médicament sur les réseaux sociaux, vous n'achetez pas. Voilà. Même si vous êtes malade, que vous avez tout essayé, un produit qui a besoin de mentir pour faire sa pub est forcément suspect.
2: Mais oui, exactement, et on vous le dit, on vous le répète à chaque fois, il suffit

0: suffit d'écouter tout simplement le rendez-vous anti-arnaque, c'est pas vrai, avec Audrazo sur votre appli ici. Là, il n'y a pas d'arnaque, je vous l'ai dit. C'est un Pokémon rare. On en a un seul au monde. C'est Sébastien Bretonou.
1: Et oui, c'est moi. Bonjour à tous. Effectivement, il y a de l'intelligence, mais qui n'est pas artificielle.
0: C'est pas artificielle chez vous. Voilà,
1: c'est bien
0: naturel
1: de le dire. Et merci de le signaler quand même. On ne sait jamais.
0: Ouais,
1: alors, ce matin, on est à Lille-sur-Tarn. Dans la petite Vadrouille, je vous propose de faire connaissance avec Sophie, qui est la cartablière du Tarn. Il y a quelques années, elle a suivi son mari pour s'installer dans notre belle région et elle s'est mise à faire des cartables. Elle a monté une véritable petite entreprise qui fait la fierté de toute sa famille aujourd'hui. Son parcours, sa passion, elle dit tout au micro de la petite Vadrouille.
0: Vivement,
1: et on est comme des foufous.
0: Ah oui,
1: on est trop contents.
0: C'est dans 4 minutes, on retrouve Sébastien Bretonou. Mais avant,
1: bonjour.
0: Oui. Et alors là, elles sont ici dans une enveloppe scellée par Maître Founias.
2: C'est moi.
0: Deux entrées pour Rio Loco, le festival toulousain de musique actuelle et du monde.
1: Ouais.
0: Le 11 juin, vous serez à la Prairie des Filtres, si et seulement si vous répondez à la question d'actu.
3: Au pub Black Lion à Toulouse, le karaoké spécial organisé hier soir permettait de gagner des places de concert. Pour quel artiste, pour quelle chanteuse? Aya Nakamura, Céline Dion ou Chantal Goya?
0: Pour quel artiste vous pouviez gagner des places de concert hier au Black Lion, la soirée karaoké toulousaine? Pour Aya Nakamura, pour Céline Dion ou pour Chantal Goya?
1: 05 34 43 31 31.
0: Vous le dites super bien. J'ai deux entrées pour Rio Loco. C'est avec votre radio locale ici Occitanie. Deux entrées pour le 11 juin, Prairie des Filtres, 05 34 43 31 31. Ça fait claquer des doigts, c'est vrai, c'est bien. 8h20, oh oui, j'adore.

0: Oui, je parle anglais.
1: Billy Paul, Your Song. On chante et on sait aussi s'arrêter, vous tendre le micro. C'est le principe de la petite vadrouille, Sébastien Bretonneau.
2: Oui, aujourd'hui, direction le Tarn et l'Isle-sur-Tarn, plus exactement. Rencontre avec Sophie, qui est la cartablière du Tarn. Il y a quelques années, elle a quitté Paris pour raisons personnelles. Elle s'est mise à faire des cartables. Elle a toujours adoré l'univers du cuir et de la création. Sophie est inspirante parce que, vous savez, elle est passionnée comme au premier jour. Et surtout, elle a créé un véritable petit monde autour de ses créations. Un parcours pas comme les autres ce matin dans la petite vadrouille.
1: Vous êtes dans son atelier, là. Je l'entends. Et les machines.
3: Sophie, c'est quoi cette grosse machine devant nous?
4: Et donc, c'est une presse à couper, en fait. Ça nous permet de couper le cuir grâce à des petits emporte-pièces qu'on va positionner sur le cuir.
3: Alors, vous êtes la cartablière du Tarn.
4: L'idée initiale, c'était de proposer des cartables en cuir pour voyager, en fait, et pour emmener son ordinateur partout, mais qui ne ressemble pas à la pochette en nylon noir qu'on trouvait à ce moment-là.
3: Il y a beaucoup de paillettes autour de nous. Hein.
4: Et alors, oui, finalement, maintenant, la cartablière fait beaucoup d'autres choses. Ne fait pas que des cartables. On a toute une gamme qui va du porte-clés au grand cabas et avec beaucoup de cuir pailleté qui est un peu notre ADN.
3: Ouais. Alors, vous êtes arrivé ici dans le Tarn pour rejoindre votre amoureux.
4: C'est ça, en fait. Donc, j'ai quitté Paris et mon poste d'acheteuse cuir, en fait, pour une maison de luxe à Paris, qui était Hermès. Je l'ai rejoint enceinte de notre fille aînée, évidemment, pour construire notre vie ensemble. Et une fois installée ici, j'ai lancé la cartablière.
3: Il vous apporte quoi, ce métier?
4: Maintenant, avec une deuxième gamme, qui est la cavalière à paillettes, l'envie de continuer l'histoire avec mes filles, qui sont des cavalières passionnées et qui voyaient un atelier de maroquinerie, des cuirs pailletés, et qui avaient une envie, c'était de retrouver des accessoires sur leur poney.
3: Et elles disent quoi, vos filles, de ce que vous faites pour elles et de ce que vous faites en général?
4: Alors, de ce que je fais en général, c'est un métier qui prend beaucoup de place. En plus, il a l'atelier et le bureau sont à la maison, donc elles ont une maman qui est toujours à moitié au travail et à moitié avec elle, mais avec, je pense un petit peu, j'espère, un petit peu de fierté de voir les créations être portées, être distribuées un peu partout. Voilà.
3: Et vous êtes fière de vous quand vous regardez tout votre parcours?
4: Alors, je me pose rarement la question de si je suis fière de moi. Je suis fière de mon équipe, je suis fière de ce qu'on fait ensemble, je suis fière de la famille qui accompagne tous ces projets, parce que mon mari est quand même, met bien la main à la pâte. Oui, ça fait toujours plaisir de voir, de croiser quelqu'un qu'on ne connaît pas et qui porte un sac dans notre rue, que ce soit ici ou n'importe où. Ou ailleurs en France.
3: Et le mari, il est resté finalement? Vous êtes resté avec?
4: Le mari est toujours là. J'ai tout quitté pour lui. Et du coup, oui, il est toujours là. Ouais. On a une deuxième fille ensemble. Et puis, il m'aide. Là, en fait, l'atelier avec lequel je fabriquais à Grouillet a déposé le bilan il y a un an et demi. Et il a fallu vite trouver une solution. Et la solution, c'est lui qui l'a amené en me cédant le local dans lequel il avait des motos pour le transformer en atelier.
3: C'est une belle histoire, tout ça.
4: Ah oui, bien sûr.
2: Mais les belles histoires, j'aime les raconter dans la petite vadrouille, lacartablière.fr. Je vous mets plein d'infos sur ici.fr. Vous allez sur la page de la petite vadrouille.
1: Sébastien Bretonneau, qu'est-ce que vous avez dans votre cartable entre 11h et midi?
2: Eh bien, j'ai 30 euros de carte carburant et le livre de Benoît Prospero.
1: Il est bien ce bouquin.
2: La boussole céleste du temps. Magnifique livre. Vous savez que Benoît Prospero, c'est une des voix que vous connaissez, si vous écoutez ici Occitanie. Voilà, il nous dit, il nous raconte les secrets, les petits et grands secrets de l'univers et de la Terre. Eh bien, ce livre, je vous l'offre.
1: À ne surtout pas raté, 11h midi, il y aura une autre surprise, comme c'est la journée mondiale du naturisme.
2: Oui.
1: Sébastien Bretonneau sera nu tout à l'heure.
2: Exactement, j'ai décidé que j'allais tout ventiler aujourd'hui.
1: Ça va être génial. Soyez donc au rendez-vous. Dommage, c'est pas télévisé. On va jouer avec Sakina à Garidesh, au nord de Toulouse. Vous offrir peut-être, Sakira, ces deux entrées pour Rio Loco, le festival toulousain de musique actuelle à la Prairie des Filtres. On joue dans une minute, l'actu locale arrive dans 5 minutes.
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1: Oh, il y en a de la bonne humeur. Sakina,
9: Sakina, Sakina, Sakina, Sakina.
1: Bonjour Sakina.
0: Bonjour.
1: Sakina, bonjour. Elle tombe complètement à plat. Bon, on va refaire. Sakina, Sakina, bonjour Sakina.
0: Bonjour.
1: Ah, ouais. Ça, j'aime. Vous êtes à Garidèche?
0: Oui, je suis à Garidèche.
1: Et vous êtes en train de cuisiner. Qu'est-ce qu'on mange ce midi?
0: Alors, ce midi, ça sera un couscous.
1: Ah, oh, c'est ça. Très bien. Qui veut le couscous de Sakina?
2: Bah, tout le monde.
1: 1, 2, 3. Il y a 8 mains qui se lèvent. Est-ce qu'il y en aura assez,
0: ça Sakina? Ça sera avec grand plaisir. Ah. Bienvenue.
1: Ah, bah, ça fait plaisir. Ça, c'est gentil. Sakina, je sais aussi que vous aimez voyager et que c'est la première fois que vous appelez votre radio locale ici, Occitanie.
0: C'est pas la première fois que je l'appelle, mais c'est la première fois qu'on me rappelle.
1: Ah, bien vu. Ça, c'est vrai. C'est vrai, on nous le dit souvent. Ben, on a appelé, mais on n'a pas pu gagner. Il y a énormément d'appels. Et là, oui, aujourd'hui, c'est peut-être votre jour de chance. On va vous rappeler la question d'actu.
9: Il y avait un concert karaoké spécial au Black Lion hier à Toulouse. C'était pour gagner des places de quel concert? Aya Nakamura, Céline Dion ou Chantal Goya?
0: Céline Dion.
1: Ça, c'est la bonne réponse. Ça fait plaisir. Vous allez vous aussi assister à un concert fabuleux. Vous avez forcément entendu parler de Rio Loco.
0: Oui, bien sûr. J'avais déjà fait.
1: Le Festival Toulousain de musique actuelle et les musiques du monde. Eh bien, le 11 juin, vous serez à la Prairie des Filtres. Il fera beau. Ce sera une ambiance incroyable parce que c'est un événement avec votre radio locale ici, Occitanie. Et vous allez passer un moment fabuleux. Avec qui vous irez à Rio Loco, Sakina?
0: Oh ben, je vais aller avec ma fille, et puis j'ai mes trois garçons aussi qui veulent venir, il n'y a pas de souci.
1: Ah ben voilà, exactement. Mais bien sûr, tout le monde vient à Rio Loco, on est ravis de vous faire ce très très beau cadeau. Sakina, on vous souhaite une belle journée, on arrive pour le couscous, et à Garidèche, votre radio locale, c'est...
0: Ok, ben avec grand plaisir, merci beaucoup, je suis émue.
1: Vous êtes tellement émue, vous en avez oublié le nom de la radio.
0: Vous êtes une équipe formidable.
1: Je trouve, trouve aussi, on est vraiment une très belle équipe.
0: Le soleil le matin.
1: Bon, on vous embrasse.
0: Très tôt et voilà.
1: Merci, journée. Super. Merci. Très belle journée. Dans l'info d'ici dans 2 minutes, c'est la tension qui grimpe autour de la disparition de Liana.
9: Oui, 6 jours que la fille était introuvable et c'est le profil du suspect qui inquiète beaucoup.
1: Nous sommes le jeudi 4 juin, 8h30. L'info, c'est Aude Razo.
10: Nous faisons les frais de décennies d'économies dans la justice. C'est le coup de colère du maire de Florence, là où la jeune Liana a été vue pour la dernière fois. Le suspect était déjà au cœur de 3 procédures pour viol ou agression sexuelle. 2 avaient été classées sans suite. Les députés valident une proposition de loi pour limiter notre exposition au cadmium, ce métal lourd toxique qu'on retrouve notamment dans les céréales, le blé, le riz. Le texte prévoit une réduction des taux de cadmium dans les engrais phosphatés. Les Français les plus pauvres sont davantage exposés aux cancers les plus mortels, constat que fait la DRES, la direction de la recherche et de la statistique. Les plus démunis ont 2 fois plus de risques, par exemple, que les plus riches de développer un cancer du poumon. L'espoir de la famille de Christophe Glaise, le journaliste condamné à 7 ans de prison en Algérie. La grâce du président Tebboune est désormais possible, selon son frère. L'espoir, dit-il, est plus grand que jamais avec le réchauffement des relations franco-algériennes. L'association Cités et Monuments s'inquiète pour la tapisserie de Bayeux. Cet acte, la broderie emblématique du XIe siècle, va prendre la direction de Londres et du British Museum. On fait courir des risques inconsidérés à une œuvre du patrimoine mondial, réagit l'association. Mise en jambe et revue des troupes ce soir pour l'équipe de France de foot avec un match amical contre la Côte d'Ivoire. J-12 avant l'entrée en lice de nos Bleus à la Coupe du Monde. Coup d'envoi 21h10 à Nantes. Vous suivez le match sur ici.fr, notre site internet.
9: Le 90 secondes, Aude Razo, merci. 6e jour, sans nouvelles de Liana à Florence, dans le Gers. La collégienne de 11 ans aperçue pour la dernière fois dans la voiture du suspect, un père de famille de 41 ans, dont le parcours de prédateur sexuel s'obscurcit de jour en jour. Visé par 3 procédures pour viol ou agression sexuelle avant vendredi dernier, 2 sont classées, une autre traîne des pieds. On parle là, Théo Cobel, d'un viol sur une fillette de 10 ans. La plainte date de l'été dernier et la procureure d'Auch a dû rendre des comptes hier.
11: Oui, Clémence Meyer qui, devant une salle pleine à craquer de journalistes, l'assure, l'enquête est bien en cours.
12: Le 23 janvier 2026, une attache téléphonique a été actée entre la gendarmerie et le parquet d'Auch, au terme de laquelle il a été prescrit un certain nombre d'actes d'enquête complémentaires, notamment un complément d'audition de la mère de la mineure, des auditions de témoins, des réquisitions téléphoniques. Il était prescrit, à l'issue de ces actes d'enquête, un placement en garde à vue du mis en cause pour audition.
11: La procureure qui botte cependant touche quand on l'interroge sur les délais de cette procédure, qui sort même quand on lui demande s'il y a eu un raté de la justice. Surtout que cet individu était déjà connu, son nom apparaissait dans deux autres affaires pour des faits d'agression sexuelle et de viol sur mineurs, remontant à 2017 et 2020, à des affaires qui avaient été classées sans suite, faute d'éléments ou parce que l'infraction n'était pas suffisamment caractérisée. Mais l'une de ces procédures, celle datant de 2020, va être réexaminée au regard des éléments connus aujourd'hui, assure Clément Meyer. La procureure qui précise aussi qu'une nouvelle plainte pour viol sur un mineur visant cet individu a été déposée hier matin, sans donner plus de précision.
9: Six dossiers en tout dans lesquels le nom du suspect apparaît, des dossiers classés. Il a des dossiers pour viol, agression sexuelle ou intérêt inapproprié pour des jeunes filles. Liaison par exemple avec une mineure en 2017, licenciement d'un lycée en 2020. Le chiffre rend fou de colère le maire de Florence, Grégory Bobato.
13: La réalité, c'est que nous faisons les frais de décennies d'économies sur le dos de sujets cruciaux que sont l'accompagnement de la parole des victimes et l'urgence que devraient revêtir les procédures quand il s'agit d'enfants. Ils sont victimes deux fois, de criminels pédophiles d'abord et d'un système qui les écrase par sa lenteur ensuite. Stop à un système qui n'apporte qu'un soutien de façade. Stop à un système qui ne répond seulement et uniquement seulement à coup de énième enquête administrative. Avant de tomber dans des calculs de politique politicienne, en se soustrayant aux explications pour nos dirigeants, au lieu de remonter la chaîne des responsabilités, n'oublions pas qu'en priorité, nous continuons de rechercher une petite fille. C'est d'une jeune fille qu'il s'agit, c'est une jeune fille que nous devons retrouver, car c'est tout un territoire et des parents qui ont perdu le sommeil depuis 6 jours.
9: Effectivement, toujours de gros moyens déployés pour retrouver Liana aux alentours de Florence, brigade équestre. Le détail des opérations est à retrouver sur notre appli et notre site ici.fr.
1: Dans le journal de 9h, une autre actu brûlante, cette fois dans l'Aude.
9: Oui, et sans mauvais jeu de mots, 3 agents de l'ONF, l'Office National des Forêts, sont suspectés d'avoir déclenché le méga-feu qui a détruit 11 000 hectares de végétation l'été dernier, l'ogre des Corbières à Ribotte, comme le surnomment les habitants. Ces 3 agents de l'ONF doivent sortir de garde à vue ce matin.
1: Un ciel bien gris, un ciel très nuageux ce matin sur notre grande région. Vous êtes nombreux d'ailleurs à nous le dire sur les messages météo de la page Facebook. Peu d'éclaircies. Et quelques averses cet après-midi. Encore du temps gris, encore du temps pluvieux à Toulouse et ses départements voisins. On rajoute à ça un vent d'ouest modéré. 17 degrés actuellement à Toulouse. On attend 19 cet après-midi. Quelques-unes des maximales de ce jeudi 4 juin 2026. 17 à Rodez, 18 à Auch, 19 à Saint-Gaudens, 20 à Albi, 21 à Castres. On vous accompagne sur la route, ça se passe bien, pas d'incident, pas d'accident sur notre périph' toulousain qui est dense. Il y a du monde ce matin, vous êtes donc prudent, vigilant et vous pensez aux clignotants. C'est pas que pour faire des rimes, c'est important. C'est bien du côté de chez Tisséo, c'est bien aussi du côté de votre train Lio. Voilà ce que je vois sur mes écrans. Mais vous avez, tiens, à l'instant par exemple, je vois que sur la ligne Toulouse-Pamiers, il y a un retard qui est un train qui est retardé. Le train de 8h50 ne partira qu'à 9h20. Donc, grosse demi-heure de retard pour ce train panne d'une installation de réseau ferré. M'informe à l'instant la SNCF. Vous avez aussi des infos trafic 05 34 43 31 31. Fanny répond à vos appels.
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0: Et toute l'équipe d'Ici Matin pour vous accompagner avec une consultation gratuite, comme chaque matin, du docteur Gérald Kierzek et trois défis agréables pour ralentir le vieillissement de notre cerveau. Je suis très impatient d'écouter les conseils du docteur Kierzek tout à l'heure à 9h05. Impatient, je le suis aussi parce que je reçois ce matin le major Sébastien Lucena. Les 50 ans du peloton de la gendarmerie de haute montagne de Bagnères-de-Luchon, c'est ce samedi. Il va se passer plein de choses ce samedi à Luchon. On va entre autres fêter les 50 ans du PGHM. Il sera notre invité tout à l'heure à 8h47. Et chaque matin, 9h20, c'est l'Occitan qui est à l'honneur. Rendez-vous qui s'appelle Quesaco, que vous connaissez. Vous connaissez aussi notre star du Quesaco, Jérôme Delbès. Adieu, Jérôme.
4: Et adieu, Milodiou. Hier soir, j'étais au restaurant avec quatre amis.
0: Et oui. Chance.
4: Mais oui.
0: Non,
4: la prochaine fois. Nous étions dans le centre-ville de Toulouse. La soirée était agréable. Mangelembe, donc nous avons bien mangé tant en qualité qu'en quantité. Aperitivo, entrado, plat, dessert et maille. Une rikiki. Pour résumer, donc, apéritif, entrée, plat, dessert et même un petit digestif. Une rikiki. Attention, l'abus d'alcool est dangereux pour la santé, à consommer avec modération. Bref, nous en avons tous bien profité. Tous, excepté un ami. Alors, je vais pas dire son prénom.
0: Ah bon?
4: Aquel là qui bouge pas de dire et qu'est une cussou.
5: Une cussou.
0: Quesaco.
5: Un radin.
4: Très bien,
5: bravo.
4: Bravo. Exactement. Et une cussou, escalcune, cadargin, masque, lucebol, garda. Et voilà, en autre terme, cussou, c'est bien ça, c'est quelqu'un d'avare. L'ami cussou en question n'a pas voulu prendre d'apéritif, ni même d'entrée ou de dessert. Il a juste choisi le plat le moins cher. Chaque là, c'est bégué le rikiki. Néanmoins, il a bu le rikiki, le petit digestif. Mais je dois aussi vous préciser que le rikiki était offert par la patronne du restaurant.
0: Ah, il est malin, lui. Bon, il n'a pas trop profité de la soirée.
4: Oh, même par l'espace, ne m'en parlez pas. Il n'est pas du genre non plus à payer sa tournée. Et évidemment, sopiège, le pire, c'est qu'au moment de rentrer à la maison, il n'a pas voulu prendre un taxi ou un véhicule de transport avec chauffeur, un VTC. Nous étions tous les quatre et nous aurions pu partager les frais. Lo servici del metro era acabat, il ne restait plus de métro. Fifi, dans notre ami, que j'appelle désormais Lo Cussou, est rentré chez lui à pied. Quand t'as vu le Toulouse, trop cher pour lui. Ah. Ou bien peut-être qu'il avait la cagne, peut-être qu'il avait
5: la flemme,
4: exactement.
0: C'est bien, hein, vous, elle suit énormément.
4: Elle suit très bien, ouais.
0: Et vous aussi qui nous regardez, qui nous écoutez. Je sais que vous écoutez chaque matin Quesaco, que vous êtes impatient de retrouver Géraud. Il est sur l'appli ici, il sera demain sur votre radio locale, ici Occitanie. Adéma. Notre truc en plus, dans une minute, Alexandra, puisque vous avez la parole, gardez-la.
5: Oui.
0: Une œuvre d'art faite à partir de blé.
5: Et oui, d'un champ
0: mais
5: de blé.
0: Mais pas le blé.
5: C'est pas un cussou, pas question d'argent. D'un champ de blé à une œuvre d'art vivante en somme et qu'on peut voir du ciel, c'est le long du chemin de halage d'Osville-Tolosane.
0: C'est dans 40 secondes.
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0: Alors, moins le quart, notre truc en plus, info insolite, info pratique dans le midi toulousain. On parle de cette œuvre d'art en blé.
5: Et oui, elle est le long du chemin de halage vers Osville-Tolosane. Le projet est porté par des chercheurs de l'INRAE avec l'artiste hispano-britannique Almudena Romero. Nicolas Langlade a fait partie de l'équipe de recherche. Il travaille dans le laboratoire des interactions plantes-microbes-environnement à Toulouse. Il nous explique.
7: C'est une œuvre d'art à l'échelle d'un champ qui mesure un hectare. Et est composé de 1350 petits rectangles juxtaposés les uns à côté des autres pour créer une image, un peu comme une image numérique avec des pixels. Mais là, chaque pixel est en fait une micro-parcelle de 8 mètres carrés avec une variété de blé spécifique qui a été choisie pour sa couleur de feuillage.
5: Et tous ces petits pixels sont faits à partir de 42 variétés de blé dur et de blé tendre pour faire ce projet artistique, mais pas que. L'idée était aussi de parler de l'agriculture autrement, de travailler sur des techniques agricoles de précision, apprendre à cultiver de manière plus légère, de réduire la présence aussi des machines et des intrants, donc in fine, de réduire l'impact environnemental.
7: Et ça, c'est mis en œuvre pour, dans nos activités à ENRAE, évaluer si les futures variétés soumises par les semenciers au CTPS peuvent être cultivées à l'avenir en France et en Europe.
5: Et le blé servira ensuite à faire de la farine. On vous explique tout, on vous a tout mis en replay, les images, les vidéos sur ici.fr.
0: Mais allez donc effectivement sur notre appli ici ou sur ici.fr. On parle des 50 ans du PGHM avec notre invité le major Sébastien Lucena dans 2 minutes 30.

0: Le nouveau titre s'appelle Escroc et Marine, elle sera ce soir dans le Ici Parents Live qui a été enregistré au Louvre Lens. Marine, invitée de votre émission musicale Décibel avec Émilie Mazoyer, 20h ce soir sur votre radio locale Ici Occitanie avec Marine. Ça se passe ici, ça se passe chez vous à Bagnères-de-Luchon. On l'appelle Luchon d'ailleurs. Avec le major Sébastien Lucena, on va parler d'un anniversaire. Bonjour major.
1: Eh hey, bonjour.
0: Je peux vous appeler Sébastien?
1: Avec grand plaisir, avec grand plaisir.
0: Sébastien Lucena, vous êtes au PGHM, le peloton de gendarmerie de haute montagne de Bagnères-de-Luchon. C'est quoi le PGHM?
1: Le PGHM, c'est une unité implantée localement qui a une compétence départementale. On est principalement reconnu pour tout ce qui est acte de recherche et de secours à la personne. Mais on a également beaucoup de volets sur la prévention, sur le renseignement. On a une partie police judiciaire quand on fait des enquêtes par rapport aux accidents sur lesquels on est amené à intervenir. Mm-hmm. On fait pas mal d'appui mobilité sur les autres unités quand il y a de la verticalité, de la technicité. Et bien sûr, on gère aussi pas mal de crises de grosse ampleur, mm-hmm, si nécessaire.
0: Vous êtes des gendarmes, mais des gendarmes un peu spéciaux parce que vous avez chacun une spécialité finalement au PGHM.
1: En l'occurrence,
0: plusieurs.
1: On est vraiment multitâche, effectivement. Ouais. On est quand même souvent issu d'une formation civile où on est guide haute montagne, moniteur de ski, des choses comme ça, donc des diplômes civils reconnus. Et on a la chance de faire un métier de passion et donc dans un milieu qui est un peu atypique. Et on est, enfin, c'est juste de la chance de travailler là-dedans, quoi, ouais, c'est sûr.
0: Ça fait 50 ans que ces professionnels se dévouent, qu'ils vont dans parfois des endroits un peu difficiles. On pense à l'hélico tout le temps. On se dit, ah, PGHM, c'est l'hélico qui va secourir celles et ceux qui ont été un peu imprudents en Espagne, en montagne, et ou qui ont été piégés par la montagne, parce que la montagne, elle piège.
1: Alors la montagne et le piège, en fait c'est un milieu qu'il faut apprivoiser, il faut apprendre à le connaître. L'hélicoptère, bien évidemment, avec son développement, surtout ces dernières années, enfin on avait l'Alouette 3, mais maintenant depuis les années 2000 on avait le C-145, et maintenant on aura bientôt une autre machine potentiellement. C'est vrai que la majorité de nos interventions se font avec l'hélicoptère dès lors que les conditions météorologiques le permettent. On peut faire des interventions nocturnes, mais on va pas en abuser. Il faut vraiment qu'il y ait un rapport intérêt sur la victime et sur les risques engagés pour que ce soit raisonnable. Il arrive quand même encore assez souvent qu'on les fasse à pied ou à ski. Hein, donc ouais, ça, c'est encore un bon niveau physique là-dessus. Bon.
0: Sébastien Lucena, vous êtes major. Vous allez aussi être ce samedi sur l'esplanade du casino. Ouais. Qu'est-ce qui va se passer à Luchon ce samedi?
1: Ah, samedi, ça va être la fête.
0: C'est la fête.
1: Ah oui, ça va être la fête. C'est 50 ans, on va mettre à l'honneur tous nos anciens. C'est quand même une sensibilité locale très marquée où on va mettre à l'honneur, donc comme je disais, la spécialité montagne. Et l'après-midi, on va faire une espèce de journée d'après-midi porte ouverte où on va recevoir tous les gens. On va faire des démonstrations, on va animer des stands, on va faire des animations tout court. Et puis c'est vraiment un moyen de rencontrer tout le monde et de profiter de la vie, quoi.
0: Voilà. Oui, parce que mine de rien, il y a une caserne que les gens connaissent un petit peu, si vous allez de temps en temps du côté de Luchon, qui est pas très très loin de l'aéroclub, mais on se dit, est-ce qu'ils sont abordables? Est-ce que ces gens-là qui sauvent des vies, on peut leur parler? Oui, on va vous parler, on va surtout échanger avec vous.
1: C'est le but, en fait. Voulu. Oui, c'est quelque chose de convivial, on a envie que ce soit agréable. Il n'y a pas à démystifier la fonction, on est gendarme, on l'assume pleinement, mais c'est vrai qu'on a un contact avec la population. Moi j'aime bien dire qu'on est des acteurs de la vie locale, mais pleinement intégrés à la vie, c'est l'occasion. Alors si la météo veut bien nous prêter quelques renseignements, mais dans tous les cas ce sera super, voilà. Et ça va être vraiment l'occasion de partager des moments intenses là-dessus, quoi. Ça va être chouette,
0: ce sera bien. Et puis vous êtes venu avec ce bouquin qui s'appelle Alpinisme en Haute-Garonne, parce que vous vouliez faire un petit coup de projecteur là-dessus en quelques secondes.
1: Oui, parce qu'en fait c'est un projet de 2 années de travail mis avec les collègues dans un cadre hors travail. Justement, c'est via l'amicale du PGHM, c'est pas du tout.
0: C'est notre bulle de respiration.
1: Et en fait, on a voulu mettre en valeur notre territoire avec un topo montagne qui n'existait pas. Donc petit clin d'œil au département, on a fait une sélection de 31 courses pour mettre en valeur. Et nous, ce qui nous plaisait là-dedans, c'est que on a aucun intérêt financier là-dedans. On refait tout à une association association qui s'appelle CEBIO, Solidarité Secours en Montagne, et c'est au bénéfice de tous les secouristes qui ont pu avoir un accident et de leur famille s'il faut les aider. Donc c'est vraiment un beau projet avec de belles images, ouais, et un gros travail.
0: Images, un gros boulot et des textes à découvrir. Alpinisme en Haute-Garonne. Ce matin, on parlait des 50 ans du PGHM. Vous pourrez vous aussi y participer. Ça se passe à Luchon. Ça se passe ce samedi. On en parlait avec le major Sébastien Lucena qui était notre invité ce matin. Mille merci Sébastien.
1: Bah, c'est moi, merci beaucoup.
0: Et à samedi.
1: C'était un plaisir et à samedi avec plaisir.
0: Rendez-vous samedi à Luchon.

0: Supertramp. Dreamer, arrêtez de rêver. Eh oui, c'est le docteur Kierzek. Ce matin, vous avez trois défis agréables pour ralentir le vieillissement du cerveau.
1: Bonjour à toutes et à tous. Et oui, notre meilleur allié pour bien vieillir, d'abord, c'est le cerveau. Et bonne nouvelle pour le garder jeune, pas besoin de médicaments miracles ni de régime draconien. C'est la BBC qui a sorti un article récemment qui liste trois défis simples, gratuits et surtout agréables pour ralentir le vieillissement cérébral. Alors, prêt à muscler vos neurones sans vous en rendre compte? Premier défi, devenez un aventurier du quotidien. Vous avez remarqué que ces chauffeurs de taxi, et l'article parle de ces chauffeurs de taxi londoniens, qu'ils apprennent par cœur un labyrinthe de 25 000 rues et qu'ils ont la zone dédiée à la mémoire spatiale dans leur cerveau qui est plus développée que la moyenne. Ça s'appelle l'hippocampe. Et surtout, ils présentent l'un des taux les plus bas de mortalité liés à Alzheimer. Tout simplement parce que leur cerveau travaille en permanence pour s'orienter. Alors, pas besoin de devenir chauffeur de taxi à Londres, mais laissez tomber le GPS de temps en temps, partez sans itinéraire, mémorisez un nouveau chemin, faites une petite randonnée ou encore mieux, lancez-vous dans la course d'orientation. Deuxième défi, cultivez les liens sociaux. On a longtemps pensé que la solitude était juste triste, mais on sait en plus qu'elle est toxique pour le cerveau. Une étude a montré que les personnes les moins actives socialement développent une démence 5 ans plus tôt que les plus connectées. À l'inverse, avoir un confident, débattre, partager ses idées, ça fait travailler votre mémoire, votre langage, votre capacité à anticiper. Bref, les conversations protègent le cerveau et ça protège contre le stress et l'inflammation.
0: Donc, on bouge, sans GPS, on discute. Et le troisième défi, alors
1: de... Troisième défi, c'est peut-être mon préféré, l'apprentissage tout au long de la vie. Pas besoin de reprendre une thèse de physique ou de médecine, d'ailleurs. L'idée, c'est de rester curieux, de faire des choses nouvelles. Ça peut être le jardinage, planter, semer, observer les cycles. Ça a démontré des bienfaits spectaculaires sur la préservation cognitive, sur ce qu'on garde dans la tête. Mais ça peut aussi être lire un chapitre, en discuter avec quelqu'un, rejoindre un club de lecture, apprendre quelques mots d'une nouvelle langue ou s'inscrire un atelier créatif. Ce qui compte, c'est la nouveauté et ça permet la neuroplasticité cérébrale. En résumé, mes chers auditeurs, bougez sans GPS, parlez avec passion, apprenez avec curiosité et votre cerveau va vous remercier et vous n'aurez même pas l'impression de faire des efforts. Allez, c'est quoi votre premier défi aujourd'hui? On s'y met d'ici là, portez-vous bien.
0: Oui, à ce moment-là, on va éteindre le GPS, vous avez raison, on n'a pas besoin pour se guider, on a l'équipe d'ici matin et on est là chaque matin. On est des bons guides, Enfin, nous suivez peut-être pas de trop près quand même. Belle matinée à vous.
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0: Votre matinée se poursuit avec Alban Forlot. Bonjour Alban.
12: Bonjour France, bonjour tout le monde.
0: En cette journée mondiale du naturisme, toute l'équipe d'ici matin s'est rhabillée.
12: C'est vrai, en plus, c'est la journée mondiale du naturisme.
13: Oui.
12: Ah mais attendez, c'est un pur hasard, nous on va aller interviewer les naturistes, les nudistes, d'ailleurs ils nous diront la différence, parce qu'on va parler de notre peau.
0: Ah, oui.
12: Alors autant démarrer cette émission tout nu, comme ça on va bien en parler.
0: Ah, chouette.
12: Qui veut la peau de Roger? Il ne faut pas vendre la peau de l'ours, il y a la peau d'âne, il y a la peau rouge des Indiens. Au cinéma, on a carrément la mémoire dans la peau. Écoutez, c'est l'organe le plus étendu du corps humain, alors ça fait jaser. Comment vous prenez soin de votre peau? Quelle crème solaire quand il fait beau? Crème de nuit, est-ce que c'est bien la nuit ou le jour? Est-ce que notre peau a la notion des heures? On verra ça. Crème à tatouage, séance d'UV, vraiment on se dit tout. Je vous donne la parole à tous ceux qui vivent tout nus aussi, du coup. 05 34 43 31 31.
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3: L'actu d'ici Marek Keta, bonjour.
13: Bonjour Alban, bonjour tout le monde. Trois procédures, viol ou agression sexuelle visaient le suspect dans la disparition de Liana la semaine dernière, vendredi, à Florence, dans le Gers. Il y a cette plainte pour viol sur une enfant de 10 ans déposée l'été dernier en Haute-Garonne, mais sur la table des gendarmes du Gers seulement depuis janvier, parce que c'est dans le département que les faits ont eu lieu. 6 mois le temps du transfert du dossier, 9 mois aujourd'hui, et le suspect n'a jamais été entendu. Colère, incompréhension de Sophia Antoine, de l'association de protection des mineurs Mouv'Enfant en Occitanie.
14: Cette affaire, l'affaire Liana, met encore une fois en lumière un échec collectif, vraiment collectif, sociétal. On se retrouve face à une société qui n'écoute toujours pas la parole des enfants. Pour preuve, en fait, dès 2017, il y a une mère qui tire la sonnette d'alarme, mais la justice estime que comme la jeune fille a 17 ans, il n'y a aucune infraction. Et ça va continuer, puisque de 2022 jusqu'à hier, ça va être 3 plaintes de viol qui vont être déposées sur mineurs, dont une qui est classée sans suite. On est face à des extrémités insoutenables. Là, ce qui se passe aujourd'hui, ça nous met toutes et tous en colère.
13: Ce matin, l'Union syndicale des magistrats justifie les délais dysfonctionnels de la justice car, je cite, il y a 4 fois moins de procureurs en France qu'en Europe. Sophia Antoine de l'association de protection des mineurs Mouv'Enfant en Occitanie, qu'on vient d'entendre, était notre invitée ce matin. Son interview est à réécouter sur notre site. Et puis, notez que les recherches pour retrouver Liana sont toujours en cours à Florence, toujours près de 200 gendarmes mobilisés avec l'aide des chasseurs, de cavaliers. Le point sur les méthodes d'enquête sur l'appli ICI et sur ICI.fr.
12: L'autre gros dossier ce matin, c'est cette garde à vue de 3 agents de l'ONF.
13: L'Office National des Forêts, ils sont au cœur, ces agents, de l'enquête sur le méga incendie des Corbières. Les enquêteurs veulent savoir s'ils ont déclenché le feu qui a ravagé 17 000 hectares l'été dernier. Et si c'est en jetant une cigarette par la fenêtre. Des agents de l'ONF soupçonnés, l'ancien maire de Ribot, Alain Coste, la commune d'où le feu était parti, trouve ça invraisemblable.
15: Sur le coup, j'étais sincèrement stupéfait. J'ai eu du mal à y croire. Hein. C'est quand on connaît les personnages, quand on a travaillé avec eux, hein, ce sont des agents qui sont vraiment très professionnels, qui sont formés, sensibilisés à ces risques-là. C'est un métier vocation, un métier passion où ils s'occupent de la forêt toute l'année. C'est vraiment, ils sont amoureux de ça. On a du mal à imaginer qu'ils aient pu faire une telle erreur. Alors, je dis une erreur parce que je ne veux pas imaginer que c'est pu être fait sciemment, quoi. On prêche justement auprès de tout le monde la bonne parole, de faire attention, de surtout pas jeter les mégots par la fenêtre. On sensibilise tout le monde. On est dans une région où le risque du feu est permanent, mais là, c'était amplifié d'une manière incroyable. On savait très bien que la moindre étincelle se transformerait en catastrophe, la preuve, quoi.
13: Et ces 3 agents de l'ONF doivent sortir de garde à vue ce matin. Un automobiliste comparé aujourd'hui devant le tribunal correctionnel de Toulouse pour homicide involontaire. Les faits remontent au 15 juin 2025 à Sainte-Gabelle. Un choc violent entre une voiture et une moto. Le motard de 60 ans n'a pas survécu. Le conducteur était alcoolisé. Il avait pris la fuite avant d'être interpellé. Il est depuis en détention provisoire. Un incendie dans un EHPAD au Cuin hier. C'est au nord de Saint-Gaudens. À l'arrivée des pompiers vers 19h, une aile du bâtiment est en train de fumer. Heureusement, les 64 résidents ont été évacués par le personnel. Ils sont tous sains et saufs. L'incendie a été vite maîtrisé. Il n'y a pas de dégâts ni de blessés. À Toulouse, c'est dans la cuisine de la crèche du quartier de la Roseraie qu'un incendie s'est déclaré. C'était dans la matinée hier. La crèche va rester fermée plusieurs jours. Le temps de nettoyer, là non plus, il n'y a pas de blessés. La colère ne retombe pas au CHU de Toulouse. Les ambulanciers sont en grève depuis maintenant 4 semaines. Ils réclament des primes et la reconnaissance de l'évolution de leur mission. Les syndicats CGT et Sud Santé appellent un rassemblement, là maintenant, à 9h devant l'ARS pour demander des comptes aux tutelles. La préfecture du Tarn-et-Garonne dit stop au protoxyde d'azote. Elle interdit dans un arrêté la détention, le transport et la consommation du gaz à des fins récréatives sur tout le département. Décision valable jusqu'au 5 octobre. Cette info rugby et les Canal+ qui accélèrent son offensive dans le monde. La chaîne à la conquête de nouveaux marchés. Elle vient d'acquérir les droits de diffusion en Afrique subsaharienne de la Coupe du Monde masculine 2027 et de la Coupe du Monde féminine 2029 que vous pourrez donc suivre si jamais vous allez en Afrique dès l'année prochaine.
12: Et puis le marché des Carmes à Toulouse passe en mode after work.
13: Dès aujourd'hui, nouveaux horaires, le marché jouera les prolongations jusqu'à 19h chaque jeudi et vendredi, c'est jusqu'au 10 juillet, donc il y aura des dégustations, ambiance festive aussi, animation. Pour lancer la période test, un groupe de jazz fera vibrer les allées cet après-midi. Si ça marche, la mairie conservera ses horaires.
12: Allez, la météo avec une perturbation qui descend du nord. Déjà beaucoup de pluie sur le Lot, le Nord Aveyron et le Tarn-et-Garonne. Donc ça descend sur Toulouse et plus au sud au fil des heures. Journée bien humide et il fait frais pour la saison. À 17h, prévoyé à Baraqueville, 13 degrés, pas plus. À Saint-Gaudens, 14. À Saint-Verdun et Seyss, 15. À Limoux, Bazièges et Saint-Alban, 16. Sur le quai Jean-Lagrive de Cahors, 17 degrés. À Condon, Castres et Golfech, 17 aussi. Le soleil revient demain et tout ce week-end sur votre jardin. 27 degrés à l'ombre dimanche. Sur la route, les bouchons habituels, en particulier sur l'axe Auch-Purpan, 20 minutes de perdu à Colomiers. Et puis à la SNCF, le trafic des trains très perturbé, alors notamment entre l'Ariège et Toulouse-Matabiau, en raison d'une panne d'une installation du réseau ferré, donc situé entre Portet-Saint-Simon et Haute-Rive. Une heure de retard donc pour certains Lyon. Pour ceux qui remontent des Pyrénées, c'est pareil, une heure de retard entre Tarbes et Toulouse à cause d'une panne d'un passage à niveau entre Muret et Carbonne. Et puis autre panne de signalisation du côté de Béziers, figurez-vous que ça a des conséquences jusqu'à Montauban. Des retards en cascade, courage dans les trains.
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12: On se lève tous pour Julie Pietri, enfin c'est Eve qui se lève. Oh.

0: Julie Pietri à fond dans le salon de coiffure, par exemple, qui vient d'ouvrir. Bon courage à vous, c'est ici Occitanie.
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0: Paul Valéry disait, ce qu'il y a de plus profond dans l'homme, c'est la peau. Eh ben, justement, en termes d'épiderme, est-ce que vous prenez soin de votre peau? Vos astuces, par exemple, si vous avez des tatouages, vos témoignages, si vous êtes nudiste et que la peau, on la voit bien parce que vous êtes tout nu, peau sèche, peau grasse ou à problème, vraiment, on échange nos galères à fleur de peau. 05 34 43 31 31. Vous savez, c'est comme d'habitude, hein, venez discuter avec nous, soit en direct, parce que c'est Fanny qui décroche, soit vous n'avez pas trop le temps, vous mettez un petit message vocal via WhatsApp et vous nous envoyez le message et on le diffusera à l'antenne. Bonjour Delphine Duc.
3: Bonjour.
0: Experte de la peau, cosmétologue toulousaine. Merci d'être avec nous. On va faire tomber quelques idées reçues parce que quand on a prévu cette émission, on était en pleine canicule, donc on s'est dit on va faire un peu des préventions soleil là pour l'été, ça va revenir le soleil, donc ça nous servira quand même. Première idée reçue, il faut mettre de la crème solaire tous les jours et tout le temps.
3: Alors, c'est une idée reçue, parce qu'en effet, dès qu'il y a exposition, donc dès que vous sortez de chez vous, il faut mettre de la crème solaire, et il faut même renouveler la mise de la crème solaire toutes les 2 heures pour que ça fonctionne bien. Cependant, si vous restez dans un bureau sans être devant une vitre, etc., ce n'est pas la peine de vous surexposer au filtre solaire, du coup, en mettant trop de crème solaire. La crème solaire, c'est que si on s'expose de manière générale, mais même si c'est devant une vitre ou à un café, là par contre, on en met, oui.
0: Crème de jour, crème de nuit. Alors, c'est un intitulé important. La crème de jour, en gros, je l'avais forcément le matin. La crème de nuit, je l'avais forcément le soir.
3: Exactement. Alors, en tout cas, c'est ce que les marques disent. Mais c'est aussi une grosse idée reçue. Et en même temps pas, ça dépend. Disons que la peau, de manière générale, elle ne sait pas quelle heure il est. Donc, que vous mettiez une crème le matin ou le soir, dans tous les cas, ça lui ira, même si c'est la même. Souvent, il peut y avoir dans des crèmes de nuit des actifs qui sont dits photosensibilisants, c'est-à-dire sensibles au soleil. Donc, il vaut mieux mettre ce type de crème-là le soir. Mais très souvent, la différence entre une crème de jour et une crème de nuit, c'est plus la texture. Et dans ce cas-là, oui, si vous aimez mettre une crème plus fluide le matin et une crème plus riche le soir, vous pouvez en avoir deux, mais une seule convient très bien.
0: Et plus on met de choses sur sa peau, mieux c'est.
3: Et non, c'est aussi une idée reçue. Il vaut mieux, là, pour le coup, avoir vraiment une routine minimaliste. Les trois essentiels pour la peau, c'est le nettoyage, avec un nettoyant doux, peu importe le type de peau, un soin hydratant,

0: L'air, c'est de la chimie, donc ça aussi, c'est une grosse idée reçue de dire que quand c'est chimique, c'est mauvais. Quand c'est naturel, c'est mieux pour l'environnement, pas forcément pour notre peau. Il faut bien se renseigner. Ça dépend vraiment des actifs.
1: Alors, pour vous qui nous écoutez, avez-vous un souvenir de coup de soleil fort, par exemple? Est-ce que vous êtes déjà brûlé aussi, hein? Prenons soin de notre peau et on écoute vos témoignages au 05 34 43 31 31. Voici une nouveauté ici Occitanie. C'est Charles Doré, famille ou pas famille? Alors,

0: Charles Doré de la Starac dans votre voiture, où ça bouchonne un peu, mais pas d'accident en tout cas, à vous signaler dans le secteur.
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0: Bienvenue dans l'émission Nu comme un verre. Alors oui, c'est un nouveau concept, entre vous et moi, il n'y a qu'un micro qui nous sépare. Et donc on prend soin de notre peau ce matin, en particulier quand on n'a plus de vêtements.
3: Je demande un volontaire pour se mettre tout nu au milieu des nudistes. Parfait.
4: Que c'est grisant, nu au soleil, complètement nu au soleil.
5: Pardon chef, peut-être que juste un petit slip.
6: Tout nu et tout beau.
7: Là, t'as l'air tout gêné. Quand on est à poil, y'a plus de problème, y'a plus de tralala.
8: Ça va aller.
0: C'est vrai que c'est quelque chose quand même d'apparaître nu face au monde. La parole à ces naturistes dans un camping près de Toulouse. Ça fait longtemps que vous pratiquez?
9: Nous, ça fait une dizaine d'années. Mais bon, je me rends compte que finalement, j'ai eu tort de ne pas le faire avant. Bah, la première fois, c'est de se dire, oh là là, est-ce qu'on va me regarder? En fait, voilà, c'est ça, c'est plutôt le regard des autres.
10: C'est pas malsain, quoi. C'est très bien, c'est sympa.
11: Il ne faut pas confondre nudiste et naturiste. Naturiste, on aime la nature. Ouais.
9: Se sentir libre? Quand on n'a pas de vêtements, en fait, on est comme, quelque part, on est comme tout le monde.
12: S'ils sont gros, s'ils sont maigres, s'ils sont grands, petits, ça ne nous intéresse pas.
0: Allez, on parle de votre peau ce matin. Elle est

0: Comment votre peau, même tout nu, venait témoigner au 05 34 43 31 31. Je suis avec Delphine Duc, experte de la peau, cosmétologue toulousaine. Il faut faire quoi pour avoir une belle peau? J'ai lu qu'il faut boire 1,5 litre d'eau par jour, c'est vrai ça?
1: Alors ça, c'est ce qui est recommandé de toute façon pour que vous soyez en bonne santé. Il faut savoir que l'hydratation, quand on boit de l'eau, d'abord l'eau elle va aux organes vitaux en premier avant d'aller à la peau. Donc ce qu'il faut surtout pour avoir une belle peau, certes l'hydratation c'est important, mais pour tout le reste de la santé,
0: ouais.
1: Mais c'est surtout bien s'hydrater la peau, respecter sa peau avec des nettoyants doux, et après voilà, ne pas faire n'importe quoi en agressant sa peau tous les jours, en changeant de température violemment, etc. Par exemple.
0: Je vous donne le chiffre du jour, 700 000. 700 000 cellules mortes tombent de notre peau chaque heure. Sur un an, on dépasse les 6 milliards de cellules tombées de la peau. Donc en un an, en gros, on perd l'équivalent de presque 4 kilos de peau. Tous les ans, je te donne 4 kilos de peau. Au 05 34 43 31 31, il y a Fanny avec nous. Bonjour Fanny.
2: Bonjour Alban, bonjour Delphine.
0: Alors,
2: bonjour.
0: Vous voulez nous parler de votre eczéma, c'est-à-dire que vous dites que vous avez un bac plus 40 en eczéma.
2: Oui, tout à fait. Alors, vous demandiez comment elle est votre peau. Ben, la mienne, elle est atopique, c'est le nom qu'on désigne.
0: D'accord.
2: J'ai l'eczéma depuis ma naissance. Et donc, c'est une peau atypique, c'est une maladie chronique inflammatoire de la peau, et c'est un sacré challenge. Pour les gens qui en souffrent, on est nombreux, hein, on est 3 millions en France. Ça représente un enfant sur 5. Et c'est beaucoup d'inquiétudes, de questions, d'errances thérapeutiques pour les gens qui en souffrent. Et du coup, avec d'autres patients et d'autres aidants, on a créé une association qui s'appelle Eczéma France.
0: Ouais.
2: Pour venir en aide voilà, aux personnes concernées.
0: Et vous avez fait un compte Instagram, vous avez fait un livre aussi, c'est ça ?
2: Oui, tout à fait. J'ai écrit mon parcours de la combattante dans un livre qui s'appelle « Dans ma peau, le récit d'une vie atypique dans une peau atopique ».
0: Et du coup, vous faites quoi au quotidien pour votre peau ?
2: Oh là là, si vous saviez, je me dis tous les jours que si quelqu'un qui a une peau, entre guillemets, « normale », faisait tout ce que je fais pour ma peau, il devrait avoir une peau magnifique. Là, au quotidien, c'est beaucoup de soins, c'est beaucoup d'attention, et j'entendais les conseils de Delphine à l'instant, mais moi je rajouterais qu'on ne se rend pas compte que tout ce qu'on fait au quotidien a un impact sur notre peau. La lessive qu'on utilise, les aliments qu'on mange, notre santé mentale, tout va avoir un impact. Et c'est pour ça qu'avec mon asso, prochainement en Occitanie, on organise un événement qui propose une approche globale de la santé avec un dermatologue, une psy, mais aussi des ateliers de thérapie complémentaire pour vraiment avoir cette approche globale de la santé de la peau.
0: Merci en tout cas Fanny pour votre coup de fil ce matin. D'ailleurs, vous qui nous écoutez, peut-être que vous avez une crème aussi particulière pour vos tatouages. Je pense à ces gens qui mettent des choses sur leur peau justement. 05 34 43 31 31. On vous écoute après Paolo Conte.
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0: bien quand même, c'est Paolo Conte sur votre radio locale ici Occitanie à Toulouse. Vous nous écoutez toujours plus nombreux sur 91.8.
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0: Barrières protectrices, capteurs sensoriels, régulateurs thermiques ou encore productrices de vitamine D. La peau est à la radio aujourd'hui. On vous écoute 05 34 43 31 31. En plus, je suis avec Delphine Duc, qui est experte de la peau, cosmétologue toulousaine. Donc, faut pas hésiter. Tiens, d'ailleurs, on va essayer d'en savoir un peu plus sur vous. Vous savez, j'ai l'enveloppe violette tous les jours, l'enveloppe toulousaine. Allez-y, piochez une question au hasard, Delphine.
3: Alors, avez-vous des problèmes de peau? Alors, justement, j'en ai eu pendant très très longtemps. J'ai eu pas mal d'acné tardive, donc pas de l'acné en étant adolescente, mais plus tard. Donc c'est
0: acné hormonal.
3: Voilà, exactement. J'en ai encore un peu, mais maintenant que je connais très bien ma peau et que je sais adapter mes soins vu que c'est mon métier, j'en ai beaucoup moins. Et quand l'acné apparaît, je sais la gérer très rapidement pour qu'elle disparaisse.
0: Oui, c'est ça. Vous, c'est le do it yourself, mais de la peau. C'est-à-dire que vous êtes fait vos propres crèmes, en fait.
3: Exactement. C'est d'ailleurs mon histoire. En fait, je me suis fait mes propres crèmes pour m'en sortir parce que je trouvais rien qui convenait exactement à ma peau. Et donc, en prenant les bonnes huiles, les bons actifs, rien d'exceptionnel ou rien de breveté ou je ne sais quoi, mais vraiment tout ce qu'il fallait pour ma peau. Et c'est comme ça que je m'en suis sortie.
0: Oui, vous avez grandi à La Bège, mais c'est à côté, à Saint-Aurin, que vous avez monté Happy Made Cosmetics. Et qu'est-ce que c'est Happy Made Cosmetics?
3: Alors, Happy Made Cosmetics, justement, c'est des soins personnalisables pour la peau. Donc, c'est des crèmes visage personnalisables pour, en fait... permettre à la peau d'avoir vraiment ce qui lui convient pour régler sa problématique. Donc moi c'était l'acné, mais par exemple si vous c'est un teint terne ou une peau très sensible, en fait vous allez combiner un actif en fonction de votre préoccupation dans une base de crème neutre, soit fluide ou soit riche, en fonction de votre type de peau.
0: Et alors du coup c'est l'objet que vous m'avez amené aujourd'hui.
3: Exactement. D'accord. C'est l'objet vraiment qui compte beaucoup dans ma vie depuis quelques années, du coup, puisque je les ai développés. C'est les deux bases de crème fluide ou riche, donc en fonction de votre type de peau, et les actifs en fonction de vos préoccupations cutanées.
0: Alors, quid de ceux qui passent aussi dans les centres de bronzage à Toulouse? Écoutez.
4: Les gens qui viennent faire des UV dans un premier temps, c'est pour avoir bonne mine. Il y a beaucoup de gens qui nous disent, moi je viens pour décompresser du travail. Ça peut être également pour préparer sa peau, parce que les gens partent dans un pays étranger où il y a énormément de soleil, donc ils préparent leur peau avant d'aller dans ce pays étranger pour éviter, lors des premières expositions, des coups de soleil, tout simplement.
5: Je fais quelques UV rarement parce que je m'en vais en voyage au soleil, donc je prépare ma peau. Je m'en vais samedi à l'île Maurice, donc voilà.
4: Quand il pleut, quand il fait pas très beau, on a moins de monde, ce qu'on pourrait croire. Les UV, en fait, il faut être, c'est la loi, il faut être majeur, donc il faut avoir 18 ans pour pouvoir faire des UV. Nous, on a aussi un rôle préventif auprès de nos clients. Évidemment, on est là pour répondre à toutes leurs informations. D'ailleurs, pour tout nouveau client, on leur fait remplir un diagnostic solaire avant de commencer les UV. Ça permet de déterminer s'ils ont une peau à risque pour faire des UV. Ça, c'est à titre préventif. Dans un second temps, pour déterminer leur phototype, donc c'est-à-dire la résistance de la peau au soleil.
0: Alors, moi, j'ai quand même l'impression qu'il y a eu un effet de mode autour de ces centres de bronzage et que là, on s'est quand même rendu compte que c'était pas top pour la peau, quoi.
3: Alors non, parce qu'en fait déjà l'exposition solaire en soi sans protection à l'extérieur, c'est déjà pas top pour la peau, hein. Ça fait un peu du bien au moral, mais il y a plein de dégradations à la fois sur le vieillissement cutané accéléré, donc l'apparition des rides plus rapidement, ou sur un potentiel cancer de la peau, des brûlures de la peau. Donc si on se met dans une cabine avec des UV vraiment qui sont faits exprès pour bronzer et donc agresser la peau, c'est vraiment pas recommandé pour le coup par les scientifiques.
0: Alors Delphine Duc, experte de la peau et cosmétologue toulousaine, quand on a une peau grasse, on gère comment?
3: Alors, quand on a une peau grasse, contrairement à ce qu'on croit, il ne faut pas surnettoyer sa peau. Il faut la nettoyer avec un nettoyant doux. Hein. On évite tout ce qui est gommage à grains, même si on pense que ça va décaper et nettoyer plus fort. En fait, ça va avoir un effet contre-productif. On va avoir la peau encore plus grasse. Donc, on nettoie avec un nettoyant doux. Et après, un soin vraiment fluide, hydratant, et ça suffit.
0: À l'inverse, pour les peaux sèches?
3: À l'inverse, pour les peaux sèches, le même nettoyant doux, hein, vraiment, toujours un nettoyant doux, peu importe le type de peau, et après une crème un petit peu plus riche, du coup, donc avec un petit peu plus d'huile à l'intérieur, même parfois on peut préférer mettre juste un baume très riche sur la peau, ça suffit bien pour les peaux sèches.
0: En cette journée pluvieuse, pour ceux qui viennent de nous rejoindre, là, il est 9h30, on est en direct, on pense au soleil, on pense à la protection solaire. SPF, c'est quoi SPF?
3: Alors SPF, en fait, c'est l'indice dans les crèmes solaires qui indique le taux de protection, on va dire. Donc il en existe plusieurs. Les plus connus, c'est SPF 30 et SPF 50. Donc moi, je privilégie toujours d'utiliser du SPF 50 parce que contrairement à ce qu'on croit, c'est pas un ratio, c'est-à-dire que 30 protège pas à 30 et 50 à 50. On peut voir ça plutôt comme des pourcentages. Un SPF 30 va protéger de 97% des UV et un SPF 50 à 98. Donc à l'inverse, un SPF 50 laisse passer que 2%, là où un SPF 30 laisse passer 3%, ce qui est beaucoup plus finalement. Donc toujours privilégier un SPF 50. On bronzera quand même de toute façon, pas de souci avec ça.
0: Allez, est-ce que vous avez du mal à trouver un dermato, vous, parce qu'on parle de la peau ici, là c'est compliqué. Hein. Comment est-ce que vous prenez soin de votre peau? Allez-y, prenez le téléphone 05 34 43 31 31. Je rappelle que à tout moment, vous pouvez laisser des messages vocaux. Ainsi, vous avez WhatsApp, vous nous rentrez dans vos contacts, c'est le même numéro. Et nous, ça arrive dans nos ordinateurs et hop, on peut vous passer à l'antenne. 05 34 43 31 31. J'en fais un point trafic pour vous dire que c'est vraiment la galère à la SNCF pour plusieurs raisons. Il y a une panne d'installation entre Portet-Saint-Simon et Haute-Rive. On a une panne de passage à niveau entre Muret et Carbonne. On a aussi une panne de signalisation du côté de Béziers, mais qui a des impacts jusqu'à chez nous du côté de Montauban. Donc vraiment, on a une heure et demie de retard pour beaucoup de trains hein, ce matin à l'arrivée à Matapio.
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0: Et avec ce temps pourri, on a des envies de plage. À Gruissant avec un parasol, à Le Cat avec un plateau d'huîtres, à Valras plage, des pâtés dans le sable, voilà. On va sur les plages de Jean-Louis Aubert, ça vous dit? Les grandes plages des Landes ou du Pays Basque par exemple. Dans tout le sud-ouest, ben, dites-vous que le soleil revient vite, promis. Hein. Et dans tous les cas, par tous les temps, on est avec vous, ici. Bienvenue chez vous, 9h32. On est ravis de vous accompagner jusqu'à 11h.

0: Sur la plage du lac de Saint-Ferréol, on écoute Jean-Louis Aubert sous la grisaille ce matin.
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0: On a vécu le printemps météorologique le plus chaud de toute l'histoire, figurez-vous. Et autant vous dire que le soleil va revenir, avec encore des épisodes à chaleur, un épisode à coup sûr. Coup de projecteur sur votre corps ce matin, écoutez cette musique de 1789.

0: Louis Delort chantait Sur ma peau. Alors Delphine Duc, vous qui êtes experte de la peau, cosmétologue toulousaine, il y a ceux qui font des tatouages, il y a des astuces à leur donner?
1: Alors, le tatouage, ça agresse quand même la peau, même si c'est très joli. Donc après, il faut bien penser déjà à ne pas s'exposer au soleil pendant une certaine durée qui est donnée. Et puis bien nourrir et hydrater sa peau.
0: Allez, on a Bélita qui nous laisse un petit message WhatsApp.
2: Bonjour, aujourd'hui vous parlez de quelque chose de très important, la peau, notre peau. Et donc j'ai un petit souci, je voulais profiter de votre invité pour poser la question. Donc moi en été, c'est vraiment compliqué. J'utilise des protections solaires qui sont enfin, puissantes. J'ai même trouvé une protection solaire pour allergie, parce que j'ai l'impression que je fais l'allergie au soleil. Donc, et si par hasard je reste plus de demi-heure au soleil avec une protection, on dirait une crevette sur un barbecue. J'ai des taches partout. J'en ai parlé avec mon dermato, il m'a dit que voilà, c'est comme ça et qu'on ne peut rien faire. Donc, avez-vous une astuce? Je vous remercie et merci pour ce que vous faites dans cette radio, c'est très bien.
0: Merci Bélita pour ce message au 05 34 43 31. On voit 31. On voit bien la crevette, hein?
1: Oui.
0: Quand elle nous dit, on l'imagine. Qu'est-ce qu'on peut dire à Bélita, alors Delphine Duc?
1: Alors, ce qu'on peut lui dire, c'est que la meilleure protection solaire, c'est déjà de ne pas s'exposer, malheureusement. Donc, le soleil, ça fait du bien. Mais si vous savez déjà qu'au bout d'une demi-heure, c'est compliqué, essayez de vous exposer le moins possible et après vous mettre à l'ombre. La meilleure protection solaire aussi, c'est les vêtements. Plus que la crème solaire, il faut bien renouveler l'exposition. Et si votre dermato vous dit que vous ne pouvez rien faire, essayez d'aller voir un autre dermato ou un médecin généraliste qui saura peut-être déterminer le vrai souci, mais vraiment protégez-vous et mettez-vous à l'ombre le plus possible dans ces cas-là.
0: Delphine Duc, quelle est votre belle histoire à vous ?
1: Alors ma belle histoire à moi, comme j'ai commencé un petit peu à le dire tout à l'heure, c'est que j'ai eu du coup pas mal d'acné tardive, là où avant je ne m'intéressais pas du tout à la peau parce que j'avais pas de problème. Et c'est en ayant ce problème-là que je me suis vraiment intéressée à la peau, que je me suis passionnée même pour la formulation cosmétique et que j'ai réussi à régler mon souci de peau. Il faut savoir que un Français sur deux a des problèmes de peau ou a eu des problèmes de peau et que ça peut mener à des problèmes psychologiques, voire sociaux, hein, de l'isolement social, voire même des pensées suicidaires parfois. Donc faut vraiment traiter ça avec beaucoup d'importance au niveau de l'impact psychologique que ça a. Et donc c'est pas juste la beauté, c'est aussi le mental d'avoir une belle peau. Et donc quand je m'en suis sortie, je me suis sentie vraiment mieux et c'est pour ça que j'ai créé après Happy Made Cosmetics, pour pouvoir donner ça à tout le monde.
0: Pour ceux qui ont des pieds secs, on fait quoi?
1: Alors pour ceux qui ont des pieds secs, on met des baumes, des textures vraiment des textures vraiment très riches sur les pieds on protège ses pieds avec des textures globalement très riches et on évite de macérer dans des chaussettes ou des choses comme ça qui peuvent engendrer encore plus de sécheresse.
0: Ça me permet de dire que le 10 juin prochain, ce sera la journée nationale de la santé du pied. Les pieds de l'enfant, c'est un enjeu majeur de prévention. Seuls 15% des enfants vont chez le pédicure podologue. Journée de conseil et de prévention du coup mercredi prochain à Toulouse. Ce sera sur la place Saint-Georges. Vous pouvez y aller de 10h à 17h. Merci beaucoup Delphine Duc en tout cas d'être venue ce matin. Je rappelle quand même que Delphine fait partie aussi des spécialistes d'ici Occitanie. Vous l'entendez régulièrement là à 9h50.
1: Et c'est un plaisir.
0: Et là, franchement, il y a encore plein de conseils évidemment avec l'été qui approche. Je rappelle que vous êtes cosmétologue toulousaine et que vous avez monté Happy Made Cosmetics.
1: Exactement. Merci à vous en tout cas.
0: Après la sécheresse de la peau, la sécheresse des maisons. Un point fissure avec un assureur toulousain dans le prochain quart d'heure. Et on va aussi faire des économies en train.
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0: 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ICI, puis évidemment les replays aussi de nos émissions, téléchargez l'appli ICI. 9h42, refait un point de trafic, des difficultés vraiment majeures hein, sur le trafic SNCF depuis ce matin, puisqu'on a notamment le trafic qui est perturbé entre l'Ariège et Toulouse-Matabiau en raison de la panne d'une installation du réseau ferré situé sur la ligne entre Portet-Saint-Simon et Haute-Rive. C'est à chaque fois une heure de retard hein, pour les trains Lio. Pour ceux qui remontent des Pyrénées, pareil, hein, une heure de retard entre Tarbes, Montrégeau et Toulouse à cause de la panne d'un passage à niveau, pour le coup dans le Murtin, dans le Volvestre, on ne sait pas où précisément, entre Muret et Carbonne. Autre panne de signalisation du côté de Béziers. Ce qui est surprenant, c'est que ça a des conséquences aussi sur la ligne qui remonte de Narbonne et aussi sur le secteur de Montauban. Donc des retards en cascade. Courage si vous êtes dans les trains, puis si vous avez des précisions trafic à apporter, vous avez la parole au 05 34 43 31 31.
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0: Par ici, les économies avec Valère Coréard et à l'approche des vacances, ben justement, quelques bons plans pour dépenser moins en train.
7: Vous n'avez peut-être pas encore décidé de ce que vous ferez cet été ou de comment vous allez vous rendre sur votre lieu de vacances. Le train a deux réputations plutôt justifiées. C'est de plus en plus cher et c'est ce qui se fait de plus écologique. Pour autant, sur le prix, il existe plusieurs pistes pour faire baisser la facture. Voici donc un petit état des lieux. Alors, le basique, c'est la carte avantage hein, que vous devez choisir en fonction de votre âge. Elle coûte 49 euros et vous donne accès à des réductions qui sont autour de 30% en moyenne. Mais attention, pas tout le temps et pas sur tous les trajets. Si vous prenez souvent le train, les abonnements max sont aussi intéressants, mais comptez quand même 79 euros par mois. Gros avantage, on vous propose des quotas de billets à 0 euros, du moins inclus dans votre abonnement.
0: Et pour l'Europe, je crois qu'il existe aussi des offres au départ de Matabiau.
7: Oui, vous avez raison d'en parler, c'est une offre sur mesure pour les jeunes voyageurs notamment, mais pas que. Le pass Interrail vous permet d'acheter un pass pour une durée déterminée et de voyager en train sans débourser d'argent en plus. 33 pays font partie de ce programme, ce qui permet quand même de sillonner librement le continent. Pour 250 à 400 euros par personne en moyenne, vous achetez votre pass pour voyager cet été en toute sérénité. Et puis sinon, vous avez bien sûr l'offre discount de la SNCF avec les Ouigo, mais attention aux frais cachés bien sûr. Et puis l'ouverture à la concurrence des rails avec de nouvelles compagnies qui arrivent. Et là, ça vous donne aussi l'occasion de comparer. Alors si vous aussi, vous avez des bons plans pour se déplacer cet été sans trop dépenser, pensez à m'écrire par ici leséconomies@radiofrance.com.
0: Et au-delà des trains, on salue tous ceux qui nous écoutent en voiture aussi. Pas d'accident à vous signaler à 10h moins le quart. En revanche, on a des voitures en panne sur l'axe Albi-Toulouse, notamment sur la Nationale 88 à Albi, mais aussi sur l'autoroute du Pastel. Quand vous êtes à hauteur de Gaillac et Montans, c'est au point routier 45. Bonne route avec nous. 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Et avant de parler sécheresse avec un assureur toulousain, c'est le feu sur votre radio locale.
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0: Kenji et Vianney. Ici Occitanie, c'est le feu. Et ce soir à la radio, c'est Marine qui va mettre le feu avec un concert privé à rien que pour vous au musée du Louvre-Lens. C'est dans sa région du Nord. Ici par en live à 20h avec Marine, gagnante de la Star Academy l'an dernier.
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0: Faisons un point sur la sécheresse en cours. Le Lot, l'Aude et les Hautes-Pyrénées ont des nappes phréatiques avec un niveau considéré comme modérément bas. On a aussi un niveau de pluie assez faible sur le Tarn, l'Aveyron et le Gers sur les trois derniers mois, hein, même s'il pleut aujourd'hui. En revanche, l'eau ne manque pas du tout en Haute-Garonne et dans le Tarn et Garonne, situation dans la moyenne en Ariège. Mais alors, avec cette récente canicule observée en France, on anticipe un peu les fissures qu'on voit apparaître ici ou là sur nos maisons. Notre spécialiste du jour, c'est Bruno Quentin, assureur toulousain. Quelle est l'origine d'une fissure liée à la sécheresse, Bruno ?
3: Donc déjà, on peut constater sur votre façade, et c'est essentiellement les maisons, c'est rarement les immeubles et encore moins les appartements. C'est vraiment le problématique sur les maisons. Des petites fines fissures qui peuvent apparaître et qui s'agrandissent au fil du temps. Mmh. L'été, sécheresse. Donc le sol devient très dur, et l'hiver, gonflement des sols. Le phénomène, on va dire, est historique, alors sans rentrer très loin. À l'époque, on construisait sans fondation. Donc les maisons ont un problème de structure déjà à l'origine, et au fil des années, vous le voyez chaque année, vous avez une multitude de sécheresses, encore plus vrai sur la région de la Haute-Garonne et du Gers, qui sont les plus sinistrées de France. Et donc comme on est sur un sol argilo-calcaire, eh bien vous avez l'été, l'effet, donc la terre devient hyper dur, donc du fait de la sécheresse, et l'hiver, il y a du gonflement lié à l'eau tout simplement, et donc vos murs font du yo-yo, et qui plus est quand il n'y a pas de fondation. Voilà le phénomène de RGA.
0: Oui, c'est le retrait gonflement argile RGA. Et on a encore constaté des soucis à l'avenue de Muret récemment, quartier Saint-Cyprien à Toulouse, avec un immeuble fissuré et inaccessible par arrêté municipal. On entend souvent la notion d'état de catastrophe naturelle aussi. C'est quoi concrètement, Bruno ?
3: L'état de catastrophe naturelle est en fait une reconnaissance officielle d'un événement d'une telle intensité ayant frappé de nombreuses personnes et leurs biens surtout. Mmh. Ça peut être une inondation, une sécheresse, une submersion marine. En fait, c'est voté à l'Assemblée nationale et c'est un arrêté de catastrophe naturelle délimitant la zone concernée. Et pour la déclaration du sinistre, donc la personne sinistrée a 10 jours pour faire sa déclaration après la publication de l'arrêté de catastrophe naturelle au journal officiel. Bon, l'assureur, je dirais, est assez sympa. 10 jours, c'est la règle, mais bon, si vous justifiez que j'étais en vacances ou autre chose, il n'y a aucun problème. Voilà, mais c'est légalement, c'est dans les 10 jours. Je rappelle un élément essentiel, important, où on fait souvent l'amalgame, que ce soit les médias ou les politiques, une garantie tempête, ça ne relève pas de l'état de catastrophe naturelle. Voilà, il y a un cerf officiel, la tempête, c'est pas marqué dessus.
0: Oui, et puis certains se voient refuser cet état de catastrophe naturelle, comme Montgiscard, par exemple, récemment. Au nord de Toulouse, à Vaquier, on a aussi des soucis liés à la sécheresse, mais ce n'est pas reconnu officiellement. On a donc un collectif basé dans l'Auragais qui vient de se créer pour se soutenir mutuellement quand sa maison commence vraiment à se fissurer. Bruno Quentin, de quoi dépend le prix au niveau des assurances ?
3: Cela dépendra de nombreux facteurs. On l'a évoqué sur la RGA, la région où vous habitez, pour la nature du sol. Un sol argileux n'est pas bon du tout, comme on peut le constater. La fréquence des sécheresses, elle est de plus en plus fréquente malheureusement au fil des années. En résumé, c'est logique, plus les risques sont élevés et plus votre cotisation augmentera. En termes de fréquence et de nature de sol. Tout en rappelant que les compagnies d'assurance appliquent une mutualisation du risque au national normalement, ce qui permet à tous de payer moins cher. Mais également, ils peuvent appliquer un surzonage spécifique lié à la zone. Donc c'est ce qui coûte cher aujourd'hui. Ces zones sensibles, puisque il y a certaines zones où il n'y en a pas. Et vous allez comprendre en un seul chiffre ce qui inquiète finalement les compagnies d'assurance, ce chiffre datant de 2024. Ils ont collecté 200 millions d'euros au titre de la taxe catastrophe naturelle sur les contrats d'assurance que nous payons. Parallèlement, sur la même année, ils ont payé 2 milliards. Donc certains décident de ne plus assurer votre maison car la zone est considérée comme trop sensible. C'est ce qui se passe à l'heure actuelle sur le marché. Il y a deux tendances. Et d'autres acceptent toujours de vous assurer, mais en majorant votre cotisation, afin de provisionner pour les futurs sinistres qu'ils auront inévitablement.
0: Oui, par exemple, la préfecture des Alpes-Maritimes vient de déclencher un niveau de vigilance sécheresse depuis lundi, donc le 1er juin. Donc l'été ne fait que commencer. Merci Bruno Quentin, agent général d'assurance chez Allianz à Toulouse. Dans 6 minutes, l'actu locale à 10h avec l'enquête qui avance après le méga incendie dans l'Aude, des agents de l'ONF au cœur des préoccupations. Pour la musique à suivre, c'est Bonnet M.
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0: Est-ce que vous avez un papa sympa, daddy cool? C'est pour vous, messieurs. Hein. On n'oublie pas la fête des pères. C'est le dimanche 21 juin cette année, là, en même temps que l'été et la fête de la musique. N'oubliez pas les papas dans la foulée. Messieurs, tiens, dans la prochaine heure, on vous donne tous les secrets du barbecue, figurez-vous, puisque c'est Mams Cook qui affûte les brochettes. Et vraiment, on va se régaler avec vous parce qu'elle a toujours plein de petites choses à faire avant, pendant, après. On sera en cuisine là dans une dizaine de minutes. Donc, si vous venez tout juste d'arriver, j'ai envie de vous dire bienvenue chez vous.
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0: Du Lauragais à l'Allemagne, bonjour, il est 10h. L'actu d'ici, Alexandra Lagarde, bonjour.
2: Bonjour Alban, bonjour tout le monde. L'affaire de la petite Liana est un échec collectif, un échec de la société, s'est énervée Sophia Antoine ce matin sur notre antenne. Cette membre de l'association de défense des mineurs Move Enfants demandait que la parole des enfants soit enfin prise au sérieux, alors que le principal suspect dans cette affaire, un père de famille gersois de 41 ans, placé en détention provisoire en début de semaine, était déjà visé par 3 plaintes avant même la disparition de la petite Liana. 2 d'entre elles avaient été classé sans suite. Les ministres de la Justice et de l'Intérieur ont annoncé hier l'ouverture d'une enquête administrative pour voir s'il y a eu des manquements ces derniers mois dans le traitement, notamment d'une 3e plainte sur une mineure de 10 ans. Et on apprend ce matin aussi auprès du parquet de Narbonne que 2 hommes soupçonnés d'actes pédocriminels ont été mis en examen pour séquestration de mineurs, viols aggravés et traite d'êtres humains. Ils ont été placés en détention provisoire. Ces 2 hommes faisaient des reconnaissances de paternité pour des enfants asiatiques qui il faisait ensuite venir en France.
0: Les 3 agents de l'Office national des forêts doivent sortir de garde à vue dans la matinée.
2: Après 48 heures d'audition, ils sont soupçonnés d'avoir déclenché le méga incendie dans l'Aude, celui, vous savez, qui a parcouru plus de 17 000 hectares de végétation dans les Corbières en août 2025. Les enquêteurs les soupçonnent en effet d'avoir jeté une cigarette par la fenêtre de leur voiture pendant une patrouille. L'ancien maire de Ribotte, Alain Coste, commune d'où le feu est parti il y a près d'un an, se disait stupéfait et même incrédule après une telle annonce. Un début d'incendie hier dans la maison de retraite L'Horizon, en début de soirée sur la commune du Keun, au sud de Saint-Gaudens. Les 64 résidents ainsi que les 11 employés sont sortis avant l'arrivée des secours, se sont mis à l'abri dans la salle des fêtes qui était juste en face. Il n'y a pas eu de blessés et le bâtiment n'a pas été endommagé d'après les pompiers de la Haute-Garonne. Et puis enfin, pour la première fois aujourd'hui, vous pourrez emprunter un bout de la 69, Vinci Autoroute met en service un tronçon de 9 km entre Gragnac et Verseille. C'est en fait l'ancienne portion de la 680. Elle est désormais en 2x2 voies dans les 2 sens. Et puis Atosca affirme de son côté et confirme que le calendrier est tenu. L'autoroute A69 ouvrira dans sa totalité à la mi-octobre. C'est une journée pluvieuse aujourd'hui, Alban.
0: Ben oui, ça y est, ça arrive du nord et ça finit par toucher tout le monde dans le midi toulousain. Donc prenez les parapluies aujourd'hui. Pluie et fraîcheur pour la saison, puisqu'à 17h, on attend sous les abribus de Rodez 13 degrés. À Luchon, 14, pas plus. À Muret, au plateau de Castella de Pamiers, 15. À Montauban, Auch, Figeac et puis quartier des Argoules, là où Saint-Martin-du-Touche à Toulouse, 16 degrés. Albi-et-Carcassonne, 17. 10 degrés de plus dans 2 jours, puisque c'est du soleil annoncé vendredi, samedi, dimanche. Je reviens sur le trafic SNCF. Très perturbé ce matin, jusqu'à 1h30 de retard pour les trains à l'arrivée à Matabiau. On a à la fois une panne d'une installation du réseau ferré entre Portet-Saint-Simon et Auterive, panne d'un passage à niveau entre Muret et Carbonne et panne de signalisation du côté de Béziers avec des conséquences jusqu'à chez nous.
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0: Ah oui. Bonjour les amoureux.
2: Oui.
0: Je ne veux pas de tension aujourd'hui. Faites des bisous, là, voilà.
2: Oui, l'amour, c'est bien.
0: Faites une petite attention chaleureuse pour votre moitié, pour une béguine avec toi. C'est Marc Lavoine.
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0: Marc Lavoine est dans une seconde une nouveauté ici Occitanie. Pascal Obispo avec notre Francis Cabrel. Il faudrait que pleuve l'amour, cœur sur vous.
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0: Ouais, je suis ravi d'être avec vous aujourd'hui. Et puis la team de l'émission me rejoint là avant 11h. Mams Cook au barbecue, Pierre et les animaux domestiques, Pascal et les arnaques au McDo, Jessica qui dessine avec la lumière, et Muriel et ses écouteurs à fil. C'est tendance.

0: Obispo et Cabrel à 10h10.
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3: Ce serait bien si on était un peu roi du barbecue, quoi. ça va bien de faire 2-3 grillades et des merguez, mais Mams Cook, bonjour.
4: Bonjour.
3: On va essayer de surprendre un peu au barbecue.
4: Mais oui, puis il y a plein de choses pour surprendre. Déjà, on peut essayer, mais des trucs tout bêtes. Il va y avoir des pastèques. Vous les coupez en tranches épaisses et vous les mettez sur le barbecue. Ça va caraméliser les sucres en surface et vous servez vos tranches épaisses avec un petit peu de feta émietté et de menthe. Vous allez voir, ça va.
3: Trop bien.
4: Ça va être trop, trop bien.
3: Créatif encore.
4: Ben oui, autrement, vous pouvez essayer les légumes. Vous prenez, vous savez, les petites romaines, les petites salades, vous allez les couper en deux, vous les posez sur le barbecue, elles vont griller à la surface. Dès qu'elles sont grillées, vous les sortez, vous les saupoudrez de parmesan râpé ou d'un autre, comment dire, fromage que vous avez sous la main, un filet d'huile d'olive, et pour accompagner vos grillades, c'est super.
3: Des petites sucrines, là.
4: Oui, ouais, c'est ça, exactement.
3: Recette de brochette, alors vous nous emmenez en Grèce, vous?
4: Oui, je vous emmène en Grèce pour faire des souvlaki de porc, comme à Athènes. C'est vraiment, j'adore ça. On va prendre de la viande de porc, de l'échine plutôt, parce que c'est gras et que ça va éviter que ça se dessèche à la cuisson.
3: Ouais.
4: Vous allez faire une marinade avec de l'huile d'olive, du jus de citron. C'est toujours important de mettre un acide dans la marinade des brochettes. Ça va permettre de bien attendrir la viande. Vous mettez de l'origan séché, vous allez mettre de l'ail que vous allez râper, du poivre, du sel. Et voilà, c'est terminé. Vous allez mettre, vous coupez votre viande en gros dés, vous mettez ça dans la marinade et vous allez laisser, si c'est possible, toute la nuit.
3: Mmh.
4: Et le lendemain, vous allez prendre un oignon rouge que vous allez couper en quartier et vous allez enfiler vos brochettes en mettant tous les un ou deux morceaux de viande, un pétale d'oignon rouge, et vous allez plus qu'à faire griller ça. Vous mangez ça. Franchement, c'est absolument délicieux. Et c'est tellement simple à faire, ça vaut pas le coup d'acheter des brochettes toutes faites.
3: Ça remonte à quoi? À où le barbecue? C'est quoi son histoire?
4: Ben, en fait, ça tire ses origines des techniques primitives de cuisson du feu ouvert. Et on sait que ça viendrait des populations des Caraïbes au XVIe siècle avec leur barbacoa. C'était une grille de bois pour fumer la viande très lentement. Et qui va nous ramener ça? Ben forcément Christophe Colomb, qui va ramener la méthode après avoir découvert l'Amérique en 1492.
3: Bon, il y a plein d'astuces évidemment pour le barbecue.
4: Oui, alors des astuces qui sont à tous les niveaux. Installez votre barbecue à l'abri du vent, à distance des arbustes. Évitez d'avoir la table qui se retrouve enfumée. Évitez de le mettre à côté des

0: retombante. C'est-à-dire que vous devez avoir plus du tout de flamme et votre braise doit être totalement terminée. Et elle doit même être en train de diminuer légèrement quand vous commencez. Ça va permettre d'avoir une cuisson qui va être douce. Cuire au barbecue, c'est pas brûler les aliments, c'est les cuire tranquillement. Et ça, c'est vraiment important. Et vous pouvez aussi, dans ces braises, en profiter. Vous prenez des petites pommes de terre nouvelles, vous les emballez dans du papier alu et vous les mettez dans vos braises. Le temps de la cuisson de vos viandes, de vos poissons, vous allez pouvoir aller rechercher ces pommes de terre à la braise. Vous avez préparé une petite crème fraîche avec un peu de ciboulette dedans, un peu de jus de citron, du sel, du poivre et vous mangez vos petites pommes de terre à la braise avec vos brochettes ou vos poissons grillés.
1: Merci, Mme Scook. À Muret, la guinguette du lac des Bonnets lance sa saison ce week-end. Ça s'appelle la Java. Au phare de Tournefeuille, la Garden Party solidaire, c'est samedi, au profit de l'Institut du Saint, avec des food trucks qui sont prévus sur place. Et puis, on n'oublie pas d'aller goûter la tarte aux fraises géantes de l'Apérouse Fossade ce week-end, un événement ici, Occitanie. 10h15, je vous donne la playlist d'ici Occitanie là pour les prochaines minutes. Lola Young, Julien Doré, Daniel Balavoine. Qu'est-ce que je vous prévois? Véronique Sanson, et puis des titres des années 80 aussi comme Femme Libérée ou Nick Kershaw. Mais d'abord un peu d'amour. Oui, on a besoin d'amour ce matin avec Maroon 5, c'est V.

0: This Love avec Maroon 5 sur votre radio locale ici Occitanie. Dans une seconde, on va s'intéresser à nos animaux domestiques. Mais au fait, ça veut dire quoi concrètement, domestique? Pierre Fabin nous dévoile ce qui se cache derrière ce mot et que ça, ce que ça implique légalement pour vous. Vous allez voir, ne bougez pas.
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0: Une artiste ici occitanée, Véronique Sanson, qui remercie les pompiers et le SAMU. Elle a été hospitalisée d'urgence le 23 mai pour une infection respiratoire aiguë. Mais là, ça va mieux. Et d'ailleurs, Véronique Sanson est en concert chez nous à Pause Guitare. Ce sera le vendredi 10 juillet sur le site Prat Grossal d'Albi.
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0: On a tous une boule de poils à la maison, mais sait-on vraiment ce qu'implique le terme d'animal domestique ? On est avec Pierre Fabin, le veto de Ici Occitanie. Au-delà de la gamelle, qu'est-ce qui définit ce statut particulier ?
3: Alors, le mot domestique vient du latin domus, la maison. Et contrairement à un loup ou à un tigre, le chien ou le chat a littéralement été façonné par l'homme depuis des milliers d'années pour vivre à nos côtés. La différence majeure, c'est qu'aujourd'hui, sa survie dépend à 100% de nous. Si vous le relâchez, un bulldog français ou un chat persan au milieu d'une forêt, il sera incapable de chasser pour se nourrir ou de survivre au froid. En l'adoptant, vous devenez son seul fournisseur d'eau, de nourriture et de sécurité. Ce lien de dépendance totale n'est pas seulement affectif, il crée une responsabilité très concrète et des devoirs strictement encadrés.
0: Oui, c'est ça, justement, sur ce plan juridique et légal, quand on décide d'adopter un animal, quelles sont nos obligations incontournables du quotidien ?
3: Alors aujourd'hui, l'animal est reconnu par la loi comme un être vivant doué de sensibilité. Ce n'est plus un simple meuble, donc vous avez l'obligation absolue de survenir à ses besoins vitaux. Laisser un chien attaché en permanence à une chaîne courte dans le jardin en plein soleil, sans abri ni eau fraîche, c'est aujourd'hui de la maltraitance passible de peine de prison. L'autre grande obligation légale, c'est l'identification. Pucer son chien ou son chat est obligatoire, c'est sa carte d'identité. Et attention aux conséquences financières, si votre portail est mal fermé, que votre chien s'échappe et provoque un grave accident, de la route par exemple, en traversant, c'est vous le propriétaire qui êtes juridiquement et entièrement responsable des dégâts.
0: Voilà, donc on a évoqué la puce et la gamelle, mais il y a d'autres exigences pour qu'un animal se sente bien, équilibré, dans notre monde d'hommes et de femmes du Midi Toulousain.
3: Et ben, le pire piège, c'est de les traiter comme des petits humains. Avoir un animal domestique, c'est respecter les besoins profonds de son espèce. Par exemple, pour un chien, avoir un jardin immense, ça ne suffit pas. Il a un besoin vital de sortir de chez lui chaque jour pour renifler de nouvelles odeurs. Le vrai contrat, c'est de changer vos habitudes pour lui offrir une belle vie.
0: Merci Pierre. Dans moins de 5 minutes, deux idées sorties à Toulouse et Albi. 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

0: Ici Occitanie avec Nick Kershaw pour la musique. Et dans la prochaine demi-heure, vous allez découvrir l'arnaque liée à McDonald's. Pascal vous explique, car ici, pas d'arnaque.
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0: La ville rose et la ville rouge à l'honneur. Bon, la ville rose, c'est Toulouse. Précisément, je vous emmène rive gauche parce que Saint-Cypre est en fête jusqu'à dimanche. Donc ce soir jusqu'à minuit, rendez-vous dans la rue Nicolas avec de la danse, un DJ, un concert, un apéro ludique. Demain, on a la braderie au square Maurice Pujol. Le vendredi soir, donc, c'est la fête de l'Estrapade. Pour ce week-end à Saint-Cyprien, on a un atelier d'automassage à l'espace Subra. Des jeux dans le jardin partagé. J'ai poussé Caillou avec un concert le soir. Et puis dimanche, on prend des cours de yoga et le vide-grenier se déploie avenue Étienne Billère et place du Ravelin. Voilà, puis la ville rouge, c'est Albi, c'est son vrai surnom. Et donc, on a des véhicules décarbonés en course aujourd'hui, demain et samedi au circuit d'Albi. Électrique, électro-solaire, hydrogène. Ces véhicules écologiques participent à la 8e édition de l'Albi Eco Race. Entrée gratuite. Puis ce soir, vous les verrez place Sainte-Cécile au pied de la cathédrale albigeoise. Plus de 700 participants attendus cette année.
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0: Ah bah la bonne humeur, on l'avait hier soir, hein, à la nocturne de Victor Hugo. 10 000 personnes en rouge et noir pour le stade à Toulouse. Eh bien écoutez, ce matin on est plutôt frais. Bah peut-être que vous n'avez pas trop bien dormi dans le quartier, il y avait un peu de bruit. Bon, ravi de vous accompagner en tout cas jusqu'à...

0: 4, hein, familiéré avec Cookie Dingler.
1: J'étais pas né. Hein.
0: Oh bah arrêtez, vous étiez déjà en train de vous trémousser, Pascal, ah bah, sur le dance floor.
1: Parce que j'ai acheté le 45 tours.
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0: Il est épuisant.
1: Ça fait plaisir.
0: Bonjour Pascal.
1: Bonjour Albon.
0: Il vient, mais c'est tout, c'était le lancement.
1: Ah d'accord.
0: Il vient chaque jour avec une nouvelle arnaque. Voilà, d'où le titre de cette chronique, ici pas d'arnaque, parce qu'il y a une chose que vous ne savez pas, c'est que même à l'heure du déjeuner, eh bien, il est capable de ricaner en nous disant « Tiens, vous savez que McDo est victime d'une arnaque ?»
1: Ouais, je vais même vous confirmer, parce que entre le moment où j'ai préparé cette chronique et maintenant, il y a eu des développements, figurez-vous. Ah. Mesdames et messieurs, bienvenue à l'arnaque des cagnottes de fidélité. Bienvenue au hack food, c'est son nom. Tous les jours, j'ai un nouveau mot sur le fait de se faire arnaquer. Alors, un des moyens qu'ont trouvé les enseignes de fast-food pour nous inciter à y retourner le plus souvent possible, oui, en dehors du fait qu'on y serait allé volontiers quand même, hein, c'est la cagnotte de fidélité. Une fois inscrit, on reçoit des points en échange de nos achats et selon un barème spécifique à chaque enseigne, on bénéficie de produits gratuits et nouveaux sous le soleil. Tiens d'ailleurs, petite digression, ces cagnottes, elles ont été créées pour fidéliser le client. Mais oui, comme toutes les anciennes de restauration rapide pratiquent désormais la discipline, elles n'ont plus de réel intérêt en termes de fidélisation. Mmh. Hein, voilà. Non, je dis ça,
0: c'est passé.
1: Voilà. Bon, on peut revenir au sujet. Le mois dernier, McDo s'est donc fait pirater sa base de données de points de fidélité. Une histoire de sous-traitants mal protégés, ce qui n'a été remarqué que lorsque des clients ont été se plaindre aux caisses des restaurants qu'ils avaient perdu leur précieuse cagnotte. Mais je vous jure, je vais être comme payer un Big Mac. Allez, file au moins des patatos, fais pas le rat. Hein.
0: Vous faites très bien.
1: Très bien le client, ouais.
0: Alors, combien de comptes ont été touchés? C'est massif ou c'est juste anecdotique?
1: Alors, officiellement, on n'en sait rien. Hein, parce que McDo a catégoriquement refusé de donner la moindre information à ce sujet, évoquant un piratage limité. Sauf que dans le même temps...
0: Mais c'est que les Toulousains.
1: Si seulement. Non, parce qu'ils ont quand même dit « Non, mais c'est presque rien passé. » Sauf que dans la foulée, ils ont changé l'intégralité des mots de passe des clients, ils ont envoyé un email à tout le monde, et une opération certes bienvenue, mais qui laisse entendre que les dégâts auraient pu être bien pires que ça. La seule info officielle, c'est les 300 000 comptes touchés avant que l'opération ne soit médiatisée.
0: Et aujourd'hui, on est tranquille, c'est fini?
1: Oui, c'est fini. La plupart des victimes ont récupéré leurs points, et les arnaqueurs ont disparu dans la nature, mais pas avant d'avoir bouloté des tonnes de McDo gratuits, parce que le gras, c'est la vie.
0: Et chez les concurrents, rien à signaler?
1: Alors, si. Si, il y a à signaler. C'est d'ailleurs ce que je vous annonçais en début de chronique. Burger King a subi une tentative de piratage qui n'a a priori rien donné. Et Five Guys s'est fait pirater son fichier d'embauche. Alors, ça ne concerne pas les clients, mais cette fois-ci, les employés. Petit détail sympathique, en cherchant des infos sur le dark web, j'ai trouvé une boutique qui s'appelle Private Eats qui vendait des comptes de fast-food piratés.
0: Ah ouais.
1: Bref, il est plus que temps d'être prudent. Alors, un dernier point quand même, aucune donnée sensible n'était attachée à vos points de fidélité. Vous n'avez perdu que de quoi manger.
0: Merci Pascal. Il paraît que votre fille a déjà fait un atelier cyanotype à Toulouse.
1: Oui, tout à fait. C'est très joli d'ailleurs.
0: On va tester ce dessin avec le soleil juste après Lola Young, Messi.
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4: Dernière sortie avant la phase finale. 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

0: vivement le week-end. Tiens, au Stadium de Toulouse, il y a un show dans le ciel qui se prépare avec des drones. Ce sera demain soir et samedi soir, ça s'appelle Drone Art Show. Et puis à Toulouse, il y a la fête des couleurs aussi de Saint-Aubin, samedi midi.
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0: Le rendez-vous, j'ai testé avec Jessica Mazel de Mother in Town. Bonjour Jessica.
3: Bonjour Alban.
0: Vous testez quoi aujourd'hui?
3: Un atelier de cyanotype organisé au musée du Castellet le samedi 20 juin. On ne fait pas juste du dessin ou du collage, on découvre une véritable technique artistique et photographique qui date quand même du 19e siècle.
0: D'accord.
3: Donc, le cyanotype, je le répète.
0: Le fameux.
3: Voilà, c'est un procédé ancien en fait qui permet de créer des images grâce à la lumière du soleil.
0: D'accord.
3: Attention, pas d'autre lumière, celle du soleil.
0: Ouh là là.
3: Concrètement, on applique un produit photosensible sur une feuille et puis on dépose des objets, des plantes, des formes, des dessins. Ensuite, on expose tout ça à la lumière naturelle, je le rappelle encore une fois, et comme par magie, l'image apparaît progressivement dans un bleu très profond. C'est d'ailleurs ce fameux bleu intense qui fait toute la signature du cyanotype. Moi, ce que j'aime beaucoup, c'est qu'il y a une vraie part de surprise. On ne maîtrise jamais totalement le résultat final. La lumière, le temps d'exposition, les formes choisies, tout influence la création. Et pour les enfants, c'est vraiment fascinant. Ça fait... C'est entre la chimie, l'art, la photographie en même temps, c'est génial.
0: Donc soyons précis, nous sommes dans Toulouse, précisément dans le quartier Saint-Michel. On voit bien la prison hein, si vous sortez du côté du métro. Et donc on arrive au Castellet. C'est quoi votre point fort?
3: Eh bien justement, c'est exactement ça. C'est que ça se déroule au Castellet, donc, qui est quand même un lieu chargé d'histoire, au cœur de Toulouse, qui s'inscrit quand même dans l'univers artistique de Nicolas Dauban, qui travaille beaucoup autour de la mémoire des lieux, de l'enfermement, des traces laissées par l'histoire, etc. Du coup, ce n'est pas seulement un atelier créatif, c'est aussi une vraie immersion artistique. Et surtout, chacun repart avec ses propres créations à la fin de l'atelier. Moi, je trouve ça génial pour les enfants, parce qu'ils manipulent, ils expérimentent, ils observent les réactions de la lumière, ils découvrent qu'on peut créer des images autrement et dans un lieu hors du temps.
0: Quel est votre coup de cœur?
3: Aujourd'hui, les enfants sont habitués à des images immédiates, instantanées, alors que justement, le cyanotype, ça demande du temps, de l'observation et un peu de patience. Et ils en manquent, nos enfants. Donc, on regarde le soleil transformer doucement une feuille blanche en œuvre d'art. Et moi, je trouve que ça fait énormément de bien de proposer ce type d'expérience aux enfants pour ralentir, créer avec ses mains, accepter l'imprévu, se laisser surprendre par le résultat.
0: Quelques infos pratiques, du coup.
3: L'atelier cyanotype aura lieu le samedi 20 juin de 11h à 12h30 au musée du Castellet à Toulouse. L'activité, elle est accessible à partir de 8 ans avec présence obligatoire d'un adulte. Et là, ça dure environ 1h30. Les places sont quand même très limitées puisqu'il n'y en a que 10, donc il vaut mieux réserver rapidement. L'entrée au monument est incluse dans le billet. Et petit conseil, soyez ponctuels parce que l'atelier démarre à l'heure précise.
0: Merci beaucoup Jessica. Tiens, autre activité, chanter. Eh ben, c'est Daniel Balavoine le chanteur. Et dans une seconde, on remet des écouteurs filaires. Ça redevient tendance. 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

0: Ici, ça chante avec Daniel Balavoine. Il est 11h-10.
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0: Dans les trains Lio, vous avez peut-être les écouteurs en ce moment, pendant que vous avez une heure et demie de retard. Donc avec ou sans fil d'ailleurs, il paraît que le filaire c'est tendance, Muriel Jourdan.
3: Oui, vous avez vu toutes ces stars qui s'affichent avec des écouteurs filaires, alors que les écouteurs sans fil étaient devenus la norme. Si t'avais pas de AirPods, t'étais un Cro-Magnon, t'avais raté ta vie. Ou tu ne comprenais pas la modernité. Aujourd'hui, on en revient un peu de tout ça, et des dizaines de milliers d'internautes glorifient le filaire. Encore une preuve qu'un objet, ça s'en va.
4: Et ça revient.
3: Oups, désolé, chaque fois que je prononce ce terme, Clo-Clo se réveille. Donc ça s'en va et
4: ça revient.
3: Couché Claude. Pardon. Donc, parmi les nouveaux amoureux du filaire, les jeunes, beaucoup. Mais pourquoi ce revirement? Parce qu'ils se rendent compte des limites des écouteurs sans fil. Leur batterie s'use avec le temps, on peut difficilement les réparer, difficilement les recycler. Il faut des métaux rares pour les fabriquer, sans compter qu'il faut régulièrement les recharger aussi. Hein. Tout un tas de raisons qui poussent ces internautes à dire que les écouteurs filaires, c'est génial.
5: Je me suis acheté des écouteurs avec fil. Je suis la plus heureuse du monde parce que maintenant, quand je serai dans les transports et que j'aurai plus de batterie, ben en fait, j'aurai toujours mes écouteurs avec fil qui me serviront.
6: Moi, ça fait un moment que j'ai arrêté les AirPods.
7: Ça, monsieur, c'est le pic de la technologie, c'est exceptionnel. Je dois pas les charger. Quand ils tombent par terre, ben ils tombent par terre, ils sont là devant moi. De plus, combien de fois ça a sauvé mon téléphone? Mon téléphone se jette, il suicide, boum, rattrapé par le fil, soit l'élastique. C'est exceptionnel.
3: Vous voyez, encore une preuve que malgré l'appel du marketing et de la tendance, on ne veut pas perdre le fil avec la sobriété.
0: Dans les bus TCO de Toulouse, les écouteurs filaires, effectivement, placent de plus en plus. Ça s'explique aussi par une peur des ondes et du piratage, Muriel?
3: Et oui, peur des ondes parce que les casques sans fil fonctionnent par rayonnement et radiofréquence tout près du cerveau. Il est donc légitime de nous interroger sur les effets sur la santé, même si les scientifiques indiquent que les niveaux de radiation sont très en dessous des seuils de dangerosité. Sans parler de l'impact sur notre audition, à cause de ces radiofréquences justement. Et ensuite, la technologie sans fil est sujette au piratage. Des hackers peuvent écouter vos conversations. Bon, ça, je vais vous avouer que ça me fait moins flipper. Si les pirates veulent m'entendre demander à mon mari d'acheter le ou me plaindre du ménage qui n'a pas été fait dans l'appart, ben libre à eux. Mais quand même, c'est embêtant. Mais filaire ou pas, le casque audio présente quand même parfois quelques dangers. En témoigne cette étude européenne qui a examiné 81 modèles de casque audio, une étude évoquée par le média belge RTBF.
8: Globalement, on retrouve du bisphénol dans tous les modèles. Le bisphénol, c'est un perturbateur endocrinien. Ça veut dire, en gros, que ça peut foutre le bordel dans tes hormones. Heureusement, dans certains modèles, la quantité est trop faible pour que ça puisse avoir un réel impact sur ta santé. L'étude démontre aussi la présence d'autres substances dangereuses en quantité plus ou moins élevée en fonction des modèles.
3: Donc, si vous comptez en acheter, privilégiez quand même les modèles les moins toxiques. Bref, les écouteurs filaires sont en train de redevenir branchés.
0: Avec ou sans fil d'ailleurs, on peut vous réécouter sur ici.fr. Dans 6 minutes, l'actu locale à 11h avec notamment un incendie dans un EHPAD du Comminges. D'abord la musique, c'est Julien Doré au lac. Oui mais lequel? Le lac de la Ganguise?
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0: Il est bien mignon, Julien, mais est-ce que c'est vraiment une journée à aller au lac?
1: Non, je suis pas sûr.
0: Il y a Saint-Véréol à la Ramée ou ailleurs.
1: Non, je suis pas certain.
0: Hein, bon.
1: Franchement, je suis pas certain.
0: Le lac, on l'a au-dessus de la tête. Bonjour, Sébastien Bretonneau.
1: Ouais, lac inversé. Bonjour à tous. Écoutez, ça va pas nous empêcher de jouer.
0: Ah, au contraire.
1: Et on a quand même 30 euros de carte carburant à vous offrir parce que vaut mieux rester rouler en voiture en ce moment ou être dans les transports.
0: Oui.
1: Parce que moi, je suis en deux roues, ça m'arrange pas du tout ce temps. Mais enfin, c'est pas grave. Alors, 30 euros de carte carburant à gagner si vous êtes malin comme Toulousain. Je vous rappelle le principe de ce jeu. On joue avec une archive de l'INA. C'est un jeu qui est basé sur la mémoire et l'intuition. Donc préparez tout ça et on joue juste après les infos. Merci à vous.
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1: Belle journée de jeudi avec Ici Occitanie, Lanza. Avec vous, Clotilde Jupon, bonjour.
3: Bonjour à tous. L'homme soupçonné de l'enlèvement de Liana dans le Gers était déjà visé par 3 procédures avant la disparition de la collégienne. L'été dernier, une plainte pour viol sur mineur a été déposée contre le suspect qui n'a jamais été entendu dans cette affaire. L'Union syndicale des magistrats dénonce ce matin un manque de moyens, un manque d'enquêteurs et de magistrats donc pour faire fonctionner la justice. Vous notez que les recherches pour retrouver la jeune fille de 11 ans sont toujours en cours du côté de Fleurance. Toujours près de 180 gendarmes mobilisés, avec l'aide des chasseurs, de cavaliers aussi. On vous a fait le point complet sur les méthodes d'enquête sur ici.fr. L'autre gros dossier ce matin, c'est cette garde à vue de 3 agents de l'Office national des forêts. Ils sont au cœur de l'enquête sur le méga-feu des Corbières l'été dernier. Les enquêteurs veulent savoir si ces 3 hommes ont déclenché le feu qui a ravagé 17 000 hectares en jetant une cigarette par la fenêtre. Leur garde à vue se termine ce matin.
1: Un incendie dans un EHPAD hier soir.
3: Au Cueil, près de Saint-Gaudens, branle-bas de combat pour évacuer les 64 résidents alors que toute une aile de l'EHPAD était en feu. Heureusement, tout le monde va bien. Le personnel a été très efficace et a réussi à sortir tout le monde sain et sauf avant l'arrivée des pompiers à 19h. À Toulouse, la crèche du quartier de la Roseraie fermée parce qu'il faut tout nettoyer après l'incendie survenu hier matin qui n'a heureusement pas fait de blessés mais de gros dégâts. La colère ne retombe pas au CHU de Toulouse. Les ambulanciers sont en grève depuis maintenant 4 semaines. Ils réclament des primes et surtout la reconnaissance de l'évolution de leur mission. Les syndicats CGT et Sud Santé manifestaient ce matin devant l'ARS. Et puis, est-ce que vous avez entendu ce matin ce reportage à Gardouche, à 35 minutes au sud-est de Toulouse, où les élus font de l'élagage, ils passent aussi le tracteur broyeur, ils font les petites réparations et n'hésitent pas donc à mettre les mains dans le cambouis. En cause, 2 agents communaux sont en arrêt maladie. Alors dans ce village de 1400 habitants, on se débrouille. L'info d'ici est à réécouter sur notre appli ici. Et pour la météo, mais qu'est-ce que c'est que ce temps?
1: Bah écoutez, je suis en train de regarder sur les radars de Météo France. Je peux vous dire que c'est très très nuageux au-dessus de la Haute-Garonne. Hein,
3: là. Ah oui, c'est couvert.
1: Oui, c'est très très couvert. Alors je pense qu'on va avoir droit à de la pluie, je vous le dis. Si vous êtes autour de Toulouse, Blagnac, Plaisance-du-Touche, Muret, Haute-Rive, ou même ailleurs, je vois qu'il y a des petites zones déjà très nuageuses et pluvieuses du côté de Gaillac dans le Tarn, et tout ce qui est au-dessus, hein, c'est-à-dire le Tarn-et-Garonne, Montauban, tout ça. Ça y est, il y a de la pluie un petit peu partout. Bon, alors.
3: C'était la parka.
1: Oh, c'est ça, on sort la parka, les parapluies, des averses donc qui se déclenchent au fil des heures pour tout le monde et des températures qui ne dépasse pas aujourd'hui à Auch les 18, à Blagnac, Riom, Saint-Gaudens, Toulouse, 19 degrés, à Albi, Haute-Rive, Cazères, Lavaur, Muret, Pamiers, 20 degrés, à Castres, Villefranche de Lauragais, 21, et puis à Revel, 22 degrés.
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1: Je te passe une très très belle journée. Votre radio de proximité, ici Occitanie, qui vous accompagne par temps de soleil et par temps de pluie aussi. On est avec vous.

0: Oui, pourquoi écouter une autre radio? Tout est là. La musique, l'info locale, la musique que vous aimez, là c'était Bowie bien sûr. En fait, il y a toute la musique que vous aimez, il y a l'info locale, il y a de la bonne humeur aussi. Et puis c'est pas tout.
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0: Il y a aussi des cadeaux et des pépettes. On vous aide à affronter cette vie qui n'est pas toujours facile, c'est vrai. Notamment quand on doit passer à la pompe, vous savez, pour faire le plein d'essence. Mais c'est jamais très très cool, surtout en ce moment, même si ça baisse un petit peu, c'est vrai que bon, voilà. Alors nous, on vous offre 30 euros de carte carburant tout de suite quand même. C'est-à-dire qu'il y a trois candidats qui vont s'affronter entre 11h et midi. Là, le premier arrive dans quelques minutes, donc jusqu'à midi, trois candidats seulement. Une chance sur trois de gagner les 30 euros de carte carburant aujourd'hui. Comme tous les jours, on joue avec une archive de l'INA. Aujourd'hui, archive de 1986, reportage sur la région Midi-Pyrénées à la Foire de Paris. Donc, alors, on se souvient des grands moments qui ont marqué la région et en plus, ça peut rapporter 30 euros de carte carburant. L'idée, c'est de faire fonctionner votre mémoire et votre intuition. Et l'idée première, c'est de vous inscrire pour ce jeu. Et c'est tout de suite que ça se passe à ce numéro.
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0: Vous pouvez aussi nous envoyer un petit mot sur WhatsApp, ça marche très très bien aussi. Je vous dis à tout de suite.
3: Ça tient souvent à presque rien.

0: Oh là là, William Scheller, qu'est-ce qu'on l'aime, William Scheller, dans un vieux rock'n'roll.
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0: On est à l'Onaguet avec vous, Martine, bonjour.
3: Bonjour Sébastien.
0: Dans quelques instants, vous allez tenter de gagner les 30 euros de carte carburant. Et puis Benoît Prospero vous révèle les petits et grands secrets de notre planète, de la Terre, de l'univers, dans le monde.
3: Ah, bien.
0: Merveilleux du vivant, oui oui, je vous en parle parce que pour poursuivre l'expérience, il propose un magnifique livre qui vient de sortir, La boussole céleste du papillon. Et ben ce livre, en plus de la carte carburant, on vous l'offre si vous êtes notre grande gagnante du jour. Donc c'est trop bien.
3: Très bien.
0: Eh bien, c'est parfait. Et vous qui nous écoutez vraiment, mais appelez-nous pour gagner ces très beaux cadeaux. 05 34 43 31 31 ou WhatsApp ou un appel. Martine, je parlais de la carte carburant de 30 euros à gagner, mais vous, vous avez une petite anecdote à nous raconter qui vous est arrivée notamment avec votre voiture.
3: Oui, c'est quand je suis partie à la retraite, j'ai eu la surprise en arrivant sur le parking que ma voiture, elle était bien emballée avec des gros nœuds de papier hygiénique.
0: Ah ben c'est sûr, mais ça a dû leur prendre un temps fou.
3: Oui, ça, et puis après ça m'a pris un temps fou à moi aussi pour le décoller.
0: c'était une grosse voiture, c'était quoi comme
3: non,
0: voiture?
3: Non, c'était à l'époque c'était une AX que j'avais.
0: Ah oui, c'est une petite voiture,
3: mais
0: heureusement.
3: C'était très jolie parce que bon, elle était un peu bleue. Bleu fané un peu, ouais. Et puis avec tous ces papiers,

0: Encore bien difficile et timide au milieu d'autres marchands qui agitent jambon, saucisson ou autre foie gras.
1: Je pense qu'ils sont amateurs quand même, bien que il y ait beaucoup qui se disent au régime, mais enfin, ils aiment bien quand même. Le seul truc, c'est que pour prendre un jambon, c'est assez long pour le porter toute la foire. Il y en a beaucoup qui se perdent pour revenir le chercher le soir.
0: Les richesses gastronomiques peuvent représenter un produit d'appel pour le consommateur, une sorte d'appât qui permet, dans un deuxième temps, d'attirer le touriste vers des séjours en Midi-Pyrénées.
2: Complètement. Et pour vous, vous le vivez après, qu'est-ce que vous en faites?
3: Vous êtes bien concentré, Martine, vous avez bien écouté?
4: Oui, je pense.
3: Alors, je vais vérifier. Qu'est-ce qui est compliqué pour les jambons? De les manger à la maison, de les porter sur la foire ou de choisir le bon?
4: De les porter sur la foire.
3: Un point. C'est quoi les richesses gastronomiques pour le consommateur? Des merveilles gustatives, des moments de partage ou alors un produit d'appel?
4: Un produit d'appel.
3: Et maintenant, on fait travailler votre intuition. Vous avez déjà 2 points, on se projette un peu. Et dans la suite du reportage, un département sera évoqué. Tadam, lequel, Martine? Est-ce que c'est l'Aveyron, le Tarn ou le Gers?
4: Au choix, là, 1, 2, 3. Eh bien, je vais dire l'Aveyron.
3: L'Aveyron, Martine, à l'Onaguet, la radio que vous aimez embrasser, écouter, qui vous accompagne, c'est laquelle?
4: Ici Occitanie.
3: Oui.
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3: Martine, vous avez 3 points.
4: Ah, gentil.
3: Merci. Eh ben, écoutez, oui, c'est super. Et donc, vous êtes la première candidate. Alors, vous êtes en tête et voilà. De toute façon, puisque vous avez 3 points, on vous retrouve en fin d'heure. Alors, soyez aux aguets.
4: Merci.
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3: Je vous attends pour jouer, gagner les 30 euros de carte carburant et ce magnifique livre de Benoît Prospero qui vous révèle les petits et grands secrets de la planète, de la Terre, dans la boussole céleste du papillon. Voilà, un livre, magnifique livre et 30 euros de carte carburant à gagner. À tout de suite et voici Amir.

0: parfaite pour moi.
1: 30 euros de carte carburant à gagner. Vous me passez un petit coup de téléphone, 05 34 43 31 31.
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1: Je suis très heureux de vous accompagner jusqu'à midi sur votre radio de proximité. Ici Occitanie est très heureux également d'accueillir notre deuxième candidate qui habite à Pibrac et qui s'appelle Pascal Le. Bonjour.
4: Oui, bonjour Sébastien.
1: Bon, parce que ah oui, oulala, ça sent la mer, ça sent le sable chez vous.
4: C'est ça. Bientôt c'est le week-end, on part.
1: Mais ouais, vous partez. Alors vous avez la belle vie, Pascal, quand même.
4: Ça va, oui. Hein? Oui.
1: Ouais, ouais.
4: Oui.
1: Vous avez des attaches dans l'Hérault.
4: C'est ça. On a des attaches dans l'Hérault depuis plus de 30 ans, donc on connaît très bien la région.
1: Voilà, vous avez une petite maison du côté de Béziers et cette maison, bah, vous en profitez en famille.
4: C'est ça.
1: Ouais. Qu'est-ce qui vous plaît dans le département de l'Hérault?
4: Ah, moi j'adore marcher dans l'eau. Marcher le matin, à la fraîche, marcher dans l'eau, là. Voilà, c'est ravigorant. Mm-hmm.
1: Ça, c'est vrai. C'est ravigorant, vous avez complètement raison. Et vous faites vous y allez tout au long de l'année, même quand il fait froid?
4: On y va un peu moins l'hiver. On y va surtout à partir du mois de mai jusqu'en octobre, à peu près.
1: Ah, ouais, ça, c'est incroyable. Quelle vie vous avez, ma petite Pascale. Écoutez, pour vous permettre de faire la route direction l'Hérault, on ajoute 30 euros de carte carburant dans votre véhicule. Pas mal.
4: Super, oui.
1: Ouais, c'est bien. Mais seulement, voilà, faut être malin comme un Toulousain. Et il faut faire jeu égal avec Martine qui a joué avant vous et qui a 3 points. Et c'est facile. Oula. Puisque... Ah bah oui, mais bon, écoutez, bon. Alors, est-ce que vous connaissez le principe de ce jeu?
4: Oui, un peu, oui.
1: Ouais, on joue avec une archive de l'INA, Institut National de l'Audiovisuel, avec une archive de 1986, reportage à l'époque sur la région Midi-Pyrénées à la foire de Paris. Alors la suite de cette archive, la voici, juste après, je vous poserai des questions dessus, tendez bien l'oreille.
5: Je dirais que la boîte de concert fera peut-être vendre aussi ses jours en Aveyron et qu'il faut que les deux soient présents sur un stand à la Foire de Paris.
6: Tout va ensemble. Hein. D'ailleurs, les gens viennent en vacances en même temps pour profiter un peu de la bonne table.
7: Tourisme et gastronomie sont peut-être complémentaires, mais d'un côté, l'on vend un produit, de l'autre, on fait plutôt de l'information, de l'incitation. Les représentants départementaux du tourisme et des chambres d'agriculture déploient prospectus et affiches. Les séjours touristiques se veulent de plus en plus ciblés, adaptés et orientés vers les exigences et vers les besoins du consommateur.
8: On remarque qu'il y a deux besoins, c'est-à-dire qu'il y a d'une part les randonnées à thème, les séjours à thème, et également des régions bien précises qui sont demandées cette année. Et c'est assez nouveau, je le conçois, parce que jusqu'à maintenant, on disait on voulait aller dans les Pyrénées, mais les Pyrénées, c'est vaste, et maintenant, on a des demandes beaucoup plus précises.
1: Le tourisme et la gastronomie sont comment, d'après le journaliste, complémentaires, idéales ou importants?
4: Complémentaire.
1: Bravo Pascal. Vous avez hésité un petit peu?
4: Oui.
1: Faites-vous confiance. Un point. Comment sont les randonnées à thème, vertes ou agréables?
4: À thème.
1: Oui. À vous m'épater Pascal. Alors on va se projeter, on va faire fonctionner votre intuition, on va la titiller un petit peu. Au début de la suite du reportage, que demandera le journaliste? Quelle question il va poser? Est-ce qu'il demandera vers quels produits vont les Parisiens? Ou alors, que vous apporte le fait d'être à Paris? Ou alors, comment est perçue la région Midi-Pyrénées à Paris? Vers quels produits vont les Parisiens? Que vous apporte le fait d'être, à Paris? Ou alors, comment est perçue la région Midi-Pyrénées à Paris?
4: Vers quels produits vont les Parisiens?
1: Votre radio préférée à Pibrac?
4: Ici Occitanie.
1: Ah ben bravo Pascal.
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1: Comme vous avez répondu à la toute dernière question ici Occitanie, je vous mets 4 points. Ah. Non, je rigole. Je peux pas, mais vous avez 3 points, Pascal.
4: 3 points, super.
1: Ben ouais, donc on va vous départager avec le défi du vol d'oiseau hein, tout à l'heure avec Martine. Vous restez bien à l'écoute de votre radio préférée, ici Occitanie. D'ailleurs, raccrochez pas, Pascal.
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1: Pascal, qu'est-ce que vous pourriez dire à celles et ceux, moi j'aime bien que ça fonctionne comme ça aussi, qui écoutent ici Occitanie ce matin, et qui hésiteraient à nous appeler pour jouer, vous leur diriez quoi ?
4: Oh ben faut pas hésiter, ils sont sympas.
1: Ouais.
4: Ici aussi, la radio est très sympa.
1: Ouais, vous écoutez toute la journée ?
4: Ouais, pratiquement. Ouais.
1: Vous réveillez avec ici Occitanie, ici matin ?
4: C'est ça.
1: Ouais, bon ben écoutez, c'est formidable là. Et le soir, vous écoutez aussi Laurent Petit-Guillaume entre 19h et 20h sur...
4: Ça dépend.
1: 100% 80, non ?
4: Oui, des fois oui, des fois non, ça dépend.
1: Franchement, voilà, il n'y a pas à dire, c'est un 10 sur 10, Pascal, pour ici Occitanie. Vous savez quoi ? Tout ça, ça me donne envie de prendre la pause. Vous savez pourquoi ? Parce qu'on écoute Vogue. C'est quand même incroyable, Vogue Madonna, ça me donne envie de défiler hein, sur les podiums. Je ne sais pas ce que vous en pensez. On serait deux beaux mannequins, moi. Bon.

0: Et je tiens à préciser que le nouvel album de Madonna sortira le 3 juillet prochain.
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0: L'association Toulouse à table organise des événements tout au long de l'année. Je vous en parle et puis je vous emmène également à Aucamville. Tout de suite, une formation jardin à Aucamville ce samedi à partir de 10h à l'espace Joséphine Baker. Comment garder sa pelouse verte plus longtemps et réaliser des économies d'eau? Comment gérer aussi les mauvaises herbes et enrichir votre jardin ou apporter des éléments nutritifs à votre jardin? Les conseils sont adaptés à votre niveau de connaissance, votre situation, votre forme physique aussi. Les formations sont animées par des jardiniers professionnels. C'est sur inscription. Vous avez toutes les infos sur le site de Toulouse Métropole. Et donc l'association Toulouse à table vous donne rendez-vous ce samedi avec la soirée food truck gastronomique à Balma, installée dans un lieu aménagé et décoré pour l'occasion. L'événement propose une atmosphère conviviale rythmée par une programmation musicale mêlant groupe et DJ selon les éditions. En tout cas, vous avez rendez-vous sur place, la place de la Révolution, de 18h à 23h.
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0: Et je vous souhaite de passer une très belle journée de jeudi avec Ici Occitanie, votre radio de proximité. Voilà. Alors on vous accompagne partout. Puis Pascal, qui nous appelait de Pibrac tout à l'heure, nous disait qu'elle partait du côté de l'Hérault. Alors pour nous embarquer avec vous, pensez à télécharger l'application Ici. Vous sélectionnez votre local, Ici Occitanie. Et comme ça, bah, vous suivez toutes les infos qui se passent par chez vous. Et la bonne humeur vous accompagne partout.

0: Gold avec Kali Koba. 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
0: Bon, sinon, moi, je vous attends pour jouer tout de suite. Hein. C'est très simple. On écoute ensemble une archive de Lina. Il suffit de bien écouter, justement. Je vous questionne dessus, vous répondez, vous marquez un max de points. Et vous gagnez 30 euros de carte carburant avant les infos de midi. Et en plus, cette semaine, ceux qui repartiront avec la carte carburant de 30 euros repartiront aussi avec le livre de Benoît Prospero, La boussole céleste du papillon. 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

0: signé Julien Clerc avec ma préférence.
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0: On est à Caussade, dans le Tarn-et-Garonne. On est avec Catherine. Bonjour à vous.
3: Bonjour, comment allez-vous?
0: Eh bien, super, et vous?
3: Oui, c'est un petit peu déluge en ce moment, mais on
0: résiste. Et oui, je suis en train de regarder là sur le radar de Météo France, le Tarn-et-Garonne est sous l'eau, on peut le dire.
3: Eh oui.
0: Le Lot également, une partie du Gers aussi est sous l'eau, la partie ouest, et ça se dirige ça se dirige vers le sud, hein, c'est-à-dire ça va descendre sur Toulouse. On sort les palmes, ouais. on s'abrite. Bon, vous êtes dans votre voiture?
3: Oui, tout va bien.
0: Bon, tout va bien. Ah, il paraît que vous avez... Alors vous, de toute façon, excusez-moi, vous avez quand même pas mal de passion, mais en plus, vous avez la passion pour l'eau. Alors ça tombe bien.
3: Oui, donc ça tombe bien. Voilà. Donc je vais sortir de la voiture, là, en fait. Là.
0: Ouais.
3: Donc si vous entendez un peu la pluie, vous inquiétez pas.
0: C'est que vous êtes en train de nager dans une flaque.
3: Voilà, complètement.
0: La passion pour l'eau, c'est-à-dire que vous aimez la mer, l'océan?
3: Oui, c'est ça. J'adore nager aussi, je vais souvent à la piscine.
0: Ben voilà. Et vous préférez aller, alors ça c'est une question que j'adore poser à mes potes,
3: oui.
0: Vous préférez aller côté mer ou côté océan?
3: C'est dilemme parce que la mer, elle est beaucoup plus chaude.
0: Ouais.
3: J'aime bien les deux.
0: Mais vous avez raison, vous tranchez pas, vous avez raison. Comme ça vous vous mouillez pas.
3: Voilà, comme ça je peux aller à l'un ou à l'autre. Voilà.
0: Ouais, c'est super. Bon, et en plus en pré-retraite, vous allez avoir tout le temps à la retraite d'aller à la mer, hein?
3: C'est vrai.
0: Et d'aller à la piscine. Donc c'est vraiment cool.
3: Oui.
0: Alors sur votre chemin, moi j'ai 30 euros de carte carburant à vous offrir.
3: D'accord.
0: Et le magnifique livre de Benoît Prospero, c'est tout ce que j'espère. Mais vous savez que nos deux premières candidates ont placé la barre tout là-haut. Et donc Martine a 3 points, Pascal aussi. Je vous invite à faire 3 points, Catherine.
3: D'accord. Ouais. Eh bien, je vais tenter.
0: Eh bien, on joue avec une archive de 1986. Reportage sur la région Midi-Pyrénées à la Foire de Paris. Le principe de ce jeu, votre défi, c'est d'activer votre mémoire et votre intuition. Vous en avez de la mémoire, de l'intuition en général?
3: La mémoire, ça va, l'intuition, moyen, ça dépend, oui.
0: On verra si c'est un jour pour vous, aller gratter un petit ticket, un petit gratte-gratte chez le buraliste. Allez, voici la dernière partie d'archives.
4: Vers quel produit s'oriente la demande de ce public parisien?
5: Beaucoup vers les gîtes, vers les vacances à thème aussi. Parce que dans le département, on a beaucoup de vacances sportives sur le thème de la randonnée pédestre, de la randonnée équestre, des roulottes à cheval, du canoë-kayak également, qui se développe beaucoup dans le département.
6: Je dirais que les motivations des gens qui s'arrêtent à notre stand sont diverses. Ils recherchent à la fois des hébergements de différents types, hôtellerie traditionnelle ou hôtellerie de plein air, mais également tout ce qui concerne le tourisme rural avec les chambres d'hôtes, les auberges à la ferme, les gîtes ruraux.
7: Voilà pour la demande du consommateur et le catalogue proposé. Mais Midi-Pyrénées demeure une entité bien vague et floue aux yeux des Parisiens. Une entité essentiellement administrative qui recouvre bien des différences autant géographiques que culturelles.
0: Catherine de Caussade, qu'est-ce qui se développe beaucoup? Le yoga en pleine nature, le canoë-kayak ou alors les baignades dans les lacs?
3: Le canoë.
0: Ouais, le canoë-kayak. Que cherchent également les gens? La tranquillité, les commerces ou le tourisme rural?
3: Tourisme rural.
0: Oh là là là là, mais quelle championne! Alors, la mémoire, je confirme, hein, c'est un 20 sur 20. Et dans la toute fin du reportage, on saura ce que représente le département, les départements de Midi-Pyrénées. Mais quoi, du coup? Ce sont des destinations complémentaires? Ou alors un véritable enjeu économique? Ou bien un vaste programme touristique? Qu'est-ce qui sera dit?
3: Alors attendez, redis s'il vous plaît.
0: Des destinations complémentaires, donc là on parle des départements de Midi-Pyrénées, ou alors un véritable enjeu économique, ou bien un vaste programme touristique.
3: Il parle d'entité administrative, donc... Je
0: vous
3: leur demande une dernière fois, puis j'arrête après.
0: Parce que non, mais il n'y a pas de souci. Je vous fais 3 propositions. Il y a une seule proposition qui est la vraie. Ouais. Est-ce que les départements de Midi-Pyrénées représentent des destinations complémentaires, un véritable enjeu économique ou alors un vaste programme touristique?
3: Moi, je dirais le dernier, mais je ne suis pas convaincue.
0: Donc, un vaste programme touristique, voici la réponse.
7: Fort de leur richesse et de leur différence, les départements de Midi-Pyrénées sont engagés dans la bataille touristique. Elles représentent pour la région un véritable enjeu économique.
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0: Aïe aïe aïe Catherine, j'ai l'impression que vous avez trop hésité.
3: Économique, ouais, et touristique, et c'est ouais. Vrai que ça aurait pu être les deux en fait.
0: Eh ouais, et ouais, oui. Ouais. Bon, c'est pas grave. C'est
3: un... je reviendrai.
0: Ouais, j'espère. C'est un plaisir d'être avec vous. Votre radio préférée à Caussade ?
3: C'est Occitanie.
0: Eh bien, super.
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0: Allez, on va départager Martine et Pascal, puisque Martine a 3 points. Pascal aussi, on les départage avec le défi du vol d'oiseau. Une seule repartira avec la carte carburant de 30 euros.

0: Très belle fin de matinée avec Taylor Swift. À suivre toute l'actu locale de midi avec la rédaction d'ici Occitanie. Et on départage Martine et Pascal, laquelle gagnera les 30 euros de carte carburant. On va le savoir juste après Joe Cocker.
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0: Qu'est-ce que j'aime cet artiste, Joe Cocker, sur votre radio de proximité ici Occitanie.
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0: Martine Pascal, est-ce que vous êtes là?
3: Oui.
0: Ah les filles, Martine Alonaguet, Pascal, Happy Braque. Je vous départage tout de suite avec le défi du vol d'oiseau puisque chacune vous avez marqué 3 points. On verra qui est plus maline que l'autre. Maline commune toulousaine qui repartira avec la carte carburant de 30 euros et le livre de Benoît Prospero sur les secrets de l'univers et de la Terre. Je vous départage donc avec le défi du vol d'oiseau. Je vous rappelle très vite le principe. Vous devez trouver un nombre de kilomètres pour faire une distance à vol d'oiseau. Voilà, et celle qui tombe sur le nombre de kilomètres exact repart donc avec tous ces très beaux cadeaux. À tour de rôle, vos propositions pour faire Montauban-Auch à vol d'oiseau en passant par Bozelle. Montauban-Auch en passant par Bozelle, ça se situe entre 90 et 120 km. 90 et 120 km. À tour de rôle, vos propositions donc. On joue par ordre d'apparition. Martine, je vous écoute.
3: 105.
0: 105, c'est moins, Pascal.
4: 93.
0: 93, c'est plus, Martine.
3: 95.
0: C'est plus, Pascal.
4: 99.
0: C'est plus, Martine.
3: 100.
0: C'est plus, Pascal.
4: 102.
0: C'est gagné! Martine, je vous fais de gros bisous à Alonaguet. Pascal, bravo à Pibrac, vous gagnez tous ces très beaux cadeaux, notamment la carte carburant de 30 euros.
4: Super,
0: je suis
4: contente.
0: Eh ben moi aussi, je suis ravie pour vous. Allez, les infos locales, l'actu locale de midi arrive après Goldman.

0: très bon jeudi avec Ici Occitanie.
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0: Et je vous souhaite de passer une belle journée avec nous, il est midi. L'heure des infos avec vous, Clotilde Jupon.
2: Liana n'a toujours pas été retrouvée dans le Gers. 6 jours que la collégienne de 11 ans a disparu du côté de Fleurance. Et la colère monte face au profil du suspect. La dernière personne à l'avoir vue, le père d'une de ses amies, est en détention provisoire. Son casier judiciaire vierge. Mais 3 procédures pour viol ou agression sexuelle visent le suspect. Notamment cette plainte pour viol sur une enfant de 10 ans déposée l'été dernier en Haute-Garonne. Mais il a fallu 6 mois rien que pour transférer le dossier jusque dans le Gers. Et le suspect n'a donc jamais été entendu dans cette affaire. C'est toujours la même chose selon Sophia Antoine de l'association de protection des mineurs Move Enfants.
3: Cette affaire, l'affaire Liana, met encore une fois en lumière un échec collectif. Vraiment collectif, sociétal. On se retrouve face à une société qui n'écoute toujours pas la parole des enfants. Pour preuve, en fait, dès 2017, il y a une mère qui tire la sonnette d'alarme, mais la justice estime que comme la jeune fille a 17 ans, il n'y a aucune infraction. Et ça va continuer, puisque de 2022 jusqu'à hier, ça va être 3 plaintes de viol qui vont être déposées sur mineurs, dont une qui est classée sans suite. On est face à des extrémités insoutenables. Là, ce qui se passe aujourd'hui, c'est ça nous met toutes et tous en colère.
2: Et ce matin, l'Union syndicale des magistrats justifie ces délais dysfonctionnels car il y a 4 fois moins de procureurs en France qu'en Europe. Un manque de moyens pour faire donc fonctionner ces affaires. Un manque d'enquêteurs aussi.
0: Connaissant enfin l'origine du méga-feu des Corbières l'été dernier.
2: Souvenez-vous, 17 000 hectares ont brûlé dans l'Aude et c'est peut-être à cause d'une cigarette jetée dans la nature par des agents de l'ONF, l'Office National des Forêts, justement en charge de préserver normalement la biodiversité. 3 agents ont été placés en garde à vue. L'un d'entre eux sera présenté à la justice aujourd'hui. Il nie pour l'instant les faits. Les 2 autres ont été remis en liberté. Un incendie ce matin au supermarché de Castres, dans la réserve du Super U, boulevard Georges Pompidou. Heureusement, les pompiers ont pu maîtriser l'incendie et sauvegarder la partie ouverte au public. Aucune victime, mais énormément de fumée. À Gardouche, l'herbe continue de pousser au sud-est de la Haute-Garonne et les missions s'accumulent dans la commune de 1400 habitants, sauf que 2 agents communaux sont en arrêt maladie. Alors en attendant, le maire et ses adjoints passent eux-mêmes le tracteur tondeuse, ils font même l'élagage et de petites réparations. Clairement, c'est système D et entraide, Marion Chantreau.
4: Brice Segouffin, adjoint au maire élu en mars dernier, s'est mis à tondre le soir après des réunions.
5: On remplace les agents absents, on compense l'effectif. Donc oui, moi je vais sur le terrain avec le tracteur et le broyeur pour faire le nettoyage donc de tous les chemins communaux, les espaces verts, les bords de route. L'herbe pousse très vite, on s'organise, on prend du temps, le matin, le soir.
4: Ils ont aussi coupé un arbre qui gênait l'installation d'un conteneur poubelle avec le maire Gilles Bourounet. Cela représente une économie de 2000 euros en élagage. Par les temps qui courent, ce n'est pas négligeable, souligne le maire de Gardouche.
6: La commune a été en difficulté financière, aujourd'hui ça va mieux, mais l'idée c'est de ne pas peser encore plus sur les finances communales.
4: Ces résidents de Gardouche y sont sensibles.
7: C'est étonnant parce que ça reste un investissement personnel qu'on n'attend pas forcément d'élus. Après c'est vrai que sur des plus petites communes, je pense que c'est quelque chose qui se fait un peu plus fréquemment que par exemple sur des grosses agglomérations.
8: C'est une super idée, surtout vu qu'ils avaient ce problème d'agent technique qui avait des petits soucis, enfin sous-effectifs on va dire. On voit des actes concrets quand même. Ça le rend plus proche des habitants. On le croise même très régulièrement dans la rue. Il est assez disponible, il répond pas mal aux questions qu'on a à lui poser.
4: Renforcer la proximité avec les habitants, rester accessible, c'est l'ambition de la nouvelle équipe municipale de Gardouche.
2: Marion Chantreau.
0: Et si vous prenez la voiture aujourd'hui entre Gragnac et Verfeil, vous roulerez officiellement sur l'A69.
2: Vinci Autoroute met en service un tronçon de 9 km en 2x2 voies dans les 2 sens. Et Atosca, le concessionnaire, confirme que l'autoroute complète ouvrira bien cette année à la mi-octobre. Dans le Tarn, le groupuscule d'extrême droite Patria Albigès dissous par le gouvernement. Décision publiée au journal officiel ce matin. C'est à lire sur ici.fr. L'Assemblée nationale adopte un texte pour limiter l'exposition au cadmium, ce métal lourd toxique qui se retrouve ensuite dans nos aliments. On fait un point complet dans le journal de 13h. Et pour la météo,
0: de la pluie, hein, je suis sur les radars de Météo France, effectivement, l'Aveyron est sous l'eau, le Tarn-et-Garonne, le Lot, le Gers, c'est désormais le nord toulousain, donc ça arrive voilà sur toute l'agglomération toulousaine, de la pluie et des températures qui ne dépassent pas à Auch les 18, Blagnac, Riom, Saint-Gaudens, Toulouse 19 et à Albi, Haute-Rive, Caser, Muret et Pamiers jusqu'à 20 degrés, à Revel 22 degrés. Très belle journée avec votre radio ici Occitanie.
2: Bonne année.
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10: Bonjour la France, j'espère que tu vas bien la France. Nous sommes jeudi, bientôt le week-end. C'est la dernière manche aujourd'hui pour savoir qui sera en finale. Évidemment, la petite personne à mes côtés trépigne.
11: Comme un zébulon, là, vous voyez. Je suis content.
10: Il a deux candidats, j'en ai 15, ce qui veut dire qu'aujourd'hui, mon candidat a une lourde responsabilité.
11: Non, mais il ne passera pas la frontière, de toute façon.
10: Non, mais peut-être qu'il sera accueilli au Damido Land. Ouais. Alors, je vous rappelle le cadeau du premier finaliste de demain. C'est un week-end exceptionnel au Festival Off d'Avignon. C'est le plus grand spectacle vivant en France. Il fête ses 60 ans cette année. Alors, vous allez gagner un séjour pour 4 adultes, 2 chambres doubles à l'hôtel Le Chardonnay. Vous aurez les petits déjeuners qui sont compris. Vous aurez 100 euros de carburant pour rejoindre la Cité des Papes. Et surtout, vous allez assister à 2 spectacles par jour, soit 4 spectacles au total. Ça va être magnifique.
11: Bien sûr.
10: Et puis, vous pourrez évidemment découvrir Avignon, qui est quand même une ville classée au patrimoine mondial de l'UNESCO. Je rappelle que toute la semaine, les gagnants comme les perdants ont de la chance, puisqu'on offre à chacun un guide Michelin, parce que c'est les 100 ans des guides de voyage Michelin. Donc les 8 participants gagnent cette semaine un guide de voyage Michelin. C'est Noël avant Noël.
11: Ah oui.
10: Ça, c'est ici, c'est
11: bon, c'est Noël, c'est les températures en France, hein, en même temps, c'est Noël.
10: Exactement. Hein. Alors, le deuxième cadeau pour le finaliste, c'est quoi?
11: Toute l'année, je vous ai parlé des différentes nationalités de Joe Malongo.
10: Oh là,
11: la branche russe, la branche sicilienne. Joe Malongo m'a écrit.
10: Ah.
11: Ses prendre de dosettes l'ont accompagné dans son écriture avec ses 6 verres en verre. Joe Malongo m'a dit, je veux la nationalité d'Amidoise.
10: Damidoland a fait.
11: Il veut intégrer le Damidoland, Joe Malongo.
10: Joe, tu auras ta carte d'identité du Damidoland et tu, comme ça, nous pourrons tous boire des cafés.
11: Ça veut dire que la machine sera non plus française, mais damidoise.
10: Elle sera damidoise, exactement. Bah, c'est magnifique.
11: Hâte.
10: Allez, on accueille nos deux candidats, Nicolas et Sylvie.
11: Peut-être expliquer quand même, c'est qu'il y a un candidat qui a cru que le Damidoland était un véritable pays à 2 jours.
10: Mais évidemment, voilà. Je reçois des messages. Alors, j'ai reçu des messages sur Instagram, j'ai reçu des messages sur Facebook. Je vais je vais te les imprimer. Ouais. Les gens demandent la nationalité du Damidoland.
11: Grâce à Guy.
10: De ici Mayenne, je te remercie infiniment parce que vraiment, depuis 3 jours, je reçois des demandes.
11: On va l'appeler demain pour la finale.
10: Ouais, Guy, on t'appelle demain pour la finale pour te remercier. Le Damidoland, maintenant, on commence être très nombreux. Hein.
11: Oui, c'est vrai.
10: Ça va être beaucoup. Alors, comment ça va Nicolas? Comment ça va Sylvie?
11: Bonjour.
12: Bonjour.
10: Alors,
12: Bonjour Nicolas.
10: Oh là là, j'adore les candidats qui se disent bonjour.
11: C'est la politesse du Damidoland.
10: C'est la politesse, ouais. Nicolas, tu veux faire partie du Damidoland, toi aussi?
13: Je pense demander la Doumena Solim.
10: Tu sais quoi? Tu l'obtiendras. Surtout que.
13: J'espère bien.
10: Mais oui, t'es mon candidat aujourd'hui. Je te dis pas là.
13: En plus.
10: Tu vois ce que je veux dire.
11: En tant que ministre des Finances, j'offre 1000 euros à tous les candidats, bien sûr. Hein. C'est normal.
10: Alors, Nicolas, il joue avec ici Normandie. Bientôt, il jouera avec ici Damidoland. Tu as 43 ans, tu habites à Condé en Normandie et tu as 3 chiens. Comment s'appellent-ils et quels sont les modèles?
13: Alors, j'ai 3 chiens. Donc, effectivement, j'ai Suna, qui est un modèle charpais, c'est-à-dire légèrement fripé, qu'il faudrait pas se faire passer, mais qui est magnifique et qui est bleu. C'est un chien bleu.
10: Ouais.
13: J'ai Oumi, qui est un chocho. C'est les chiens tout poilus. Là.
10: Bah, oui, c'est trop mignon. Eux, ils ont la langue bleue.
11: Ah bon?
13: Exact. Les deux ont la langue bleue. Et sinon, j'ai Nox, qui est un corneau pure race, qui garde la maison tous les jours.
10: Voilà. Oh là là là là. Et tout ça, il y a aussi un chat qui s'appelle Pouette.
13: C'est ça, exactement, qui est l'ancienne de la maison, en fait, et qui commande un petit peu tout le monde là-dedans.
10: Et voilà.
13: Qui passe 10 fois leur poids, à peu près, voire 15 fois leur poids.
10: Ah, mais de toute façon, c'est toujours le chat, hein, le maître de la maison. Pouette, c'est la chef, c'était sûr. Alors, il paraît que t'as des oies et des moutons aussi.
13: Oui, c'est un petit peu la ferme chez moi, effectivement. Donc là, en ce moment, il y a effectivement des oies, des moutons qui entretiennent la prairie. J'ai un voisin d'ailleurs qui dit en rigolant, c'est presque une petite affaire. Hein, mon voisin fermier me dit ça, c'est presque une petite affaire chez toi. Effectivement, beaucoup d'animaux, j'aime beaucoup ça.
10: Eh ben oui, ça tombe bien parce qu'au Damidoland, on le sait, les animaux sont les bienvenus.
11: Oui, puis on aime les Français qui investissent, qui ont une belle entreprise. C'est ça le Damidoland.
10: Ah là, oui, d'accord. Fois. Alors tu vas te détendre parce que le Damidoland, c'est pas un pays capitaliste. Hein, c'est un pays de.
11: Oui, enfin, il en faut un peu. Quand
10: ah
11: même.
10: Oui, non, mais nous, on est des gros babacous là.
11: D'accord.
10: Okay. Oui, oh là là, pop.
11: Oula.
10: Alors, il paraît que tu es prof de cuisine dans un lycée professionnel.
13: Oui, tout à fait.
10: Dis donc, tu dois bien cuisiner, toi. On va en reparler pendant l'émission, mais je suis sûre que tu cuisines bien. Alors,
13: un petit peu.
10: Voilà, on adore les hommes qui cuisinent au Damidoland. Alors, on va tout de suite marquer le premier point, mon petit chat, avec la première question, vrai ou faux. Tiens, une ambiance. Voilà, ça, c'est Éric Bastien qui se réveille le matin.
11: Ah oui.
10: Et voilà.
11: Alors, je ronronne de plaisir.
10: Non, c'est un buffle, hein, le dos.
11: Ah, excusez-moi.
10: Voilà. Alors. Au Bangladesh.
11: C'est quand je vous écoute imiter des dauphins, je ne sais plus où on est. Hein, donc,
13: Bangladesh.
10: Là. Au Bangladesh, il y a un buffle qui est devenu la star des réseaux sociaux parce qu'il ressemble à Donald Trump. Alors, est-ce que c'est vrai qu'un buffle est devenu la star des réseaux sociaux parce qu'il ressemble à Donald Trump? Vrai ou faux, top chrono, 5 secondes.
13: Il me semble avoir vu l'information. Je dirais vrai.
10: Eh oui, c'est vrai, évidemment. Le buffle albinos, il a été nommé Donald Trump parce que il a une très grande mèche sur son petit front façon brushing trumpien. Donc voilà, tu as un point, mon petit Nicolas.
11: Sylvie est à Issy-Poitou. Bonjour Sylvie, bienvenue.
14: Bonjour Bastien, bonjour Valérie et bonjour Nicolas.
11: Bon, appelez-moi Eric, c'est mon prénom, je préfère. Eh ben oui, parce que Bastien c'est un nom de famille, grave, je mets moins deux dès le début. Sylvie, tu habites à Hervaux. C'est où Hervaux?
14: Hervaux, c'est dans les Deux-Sèvres,
11: ouais.
14: La région Aquitaine, Nouvelle-Aquitaine.
11: Ok.
14: À mi-chemin entre Poitiers, Cholet,
11: Rochelle. Voilà. Je vois très bien. On salue les équipes d'Issy-Poitou d'ailleurs qui nous écoutent. Sylvie, mariée à Jean-Paul, ça fait combien de temps avec Jean-Paul? Pas mal, hein, je crois.
14: Oui. 41 ans.
10: Oh la vache.
11: Oh là là là. On parlera de cette rencontre avec Jean-Paul à l'occasion d'un mariage. Vous avez ensemble, j'imagine, deux enfants. C'est ensemble que vous les avez eus.
14: Oui.
11: Oh, ils sont grands, hein, déjà, les enfants. Quel âge?
14: Oui, 47 semaines d'ailleurs.
11: Ah, okay.
14: Ma fille et puis Héloïse, voilà, et Baptiste, 38.
11: 38. Alors, c'est aussi une animalerie à la maison. Combien y a de chats? Combien?
14: 6 chats.
11: Ah ouais, quand
14: ah
11: même.
14: Oui.
11: 6 chats.
14: Ah oui.
11: 3 à la maison et 3 qui se baladent. Et puis, il y a des petites poules aussi chez toi.
14: Des poules, des poissons. On a eu aussi des moutons et des oies, mais bon, voilà.
11: Très bien.
14: Les oies ont été croquées par un renard.
11: Oh, chenapan, des fripouilles, sacré bon rien. Sylvie, nous allons jouer. Je rappelle que je suis très content car nous avons une institutrice à la retraite. Institutrice, le savoir, la légende, la culture.
10: Bien sûr.
11: Je le sens bien, Sylvie. Bienvenue. Voici une première question et un extrait de Jean Marais. Écoutez.
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11: Sacré moi. Hein.
10: Jean Marais, très belle voix.
11: Ah ouais. La France est 25e au classement mondial 2026 de la liberté de la presse. Voilà mon affirmation, Sylvie. La France, 25e au classement mondial cette année de la liberté de la presse. Vrai ou faux, top chrono, 5 secondes.
14: Vrai.
11: Je vois que Sylvie est déterminée. C'est vrai.
14: Bah, oui.
11: Tu as totalement raison. La France est bien 25e au classement de la liberté de la presse établi par l'ONG Reporters sans frontières. C'est la Norvège qui conserve la première place pour la 10e année consécutive. Les États-Unis pour la liberté de la presse. Vous savez combien ils sont? 64e.
10: Ça fait plaisir.
11: Voilà.
10: Allez, Nicolas, un point. Sylvie, un point. Et là, tout de suite, Beau Malheur, Emmanuel Moir, vous écoutez ici. À tout de suite.

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0: Mais non, que du bonheur en écoutant ici tous les jours Emmanuel Moire, Beau Malheur et du bonheur. Ah, pour Sylvie qui va être ma candidate gagnante aujourd'hui.
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1: Alors, ici nous jouons avec Nicolas qui joue avec ici Normandie. Nicolas, on le sait, est prof de cuisine. Et alors, il paraît qu'on a des spécialités magnifiques. Pot-au-feu, blanquette, lasagne, que sais-je.
3: Mais oui, ouais, effectivement, on a toutes ces spécialités-là. On a aussi même un dessert normand. Le fameux dessert normand, vous connaissez quand même.
1: Bah, ça doit être
3: Turgoule.
0: Bah, la tarte.
1: Bah, ça doit être une tarte aux pommes, un truc comme ça, non?
3: Mais non, même pas la Turgoule. Alors, la Turgoule. Vous savez pas ce que c'est la Turgoule.
1: Bah, bon. Non. Je suis désolée, pardon.
0: Tu te fais engueuler, là. Hein.
1: Je te demande pardon. Tu nous feras de la Turgoule au Dami d'Hollande, mais qu'est-ce que c'est la Turgoule, alors?
0: Excuse-moi, je voudrais rappeler quand même qu'elle est présidente du Dami d'Hollande, donc on lui parle autrement.
1: Non, on parle comme on veut.
0: Okay, attention. Okay.
1: Non, chérie, tu peux me parler comme tu veux, c'est l'autre, là. Il a un ego de la taille de l'Arkansas.
3: Ouais, il est, c'est vrai, franchement, il est pas sympa.
0: Hein. Ouais, bah, c'est vrai.
1: Voilà, merci. Allez, dis-moi tout, c'est quoi la.
3: Alors, c'est une sorte de riz au lait, en fait, mais qui est une spécialité normande, qui est fait dans un plat spécifique. C'est une cuisson, en fait, qui se passe pendant 4 heures au four. Donc, c'est très simple. Il y a du riz rond, du sucre, du lait entier que je vais chercher chez mon voisin, donc plus qu'entier, parce qu'il a des vaches, de la cannelle. Et on laisse cuire comme ça pendant 4 heures au four, 160 degrés, tranquillement. Ça fait une magnifique croûte sur le dessus. Et quand on retire la croûte, on se retrouve avec un riz fondant et crémeux avec de la cannelle.
1: Oh, mais qu'est-ce
3: c'est
1: que...
3: magnifique.
1: Je vais faire cette Turgoule dès ce soir. La Turgoule sera le plat officiel du Dami d'Hollande. Voilà. Eh ben alors, écoute, c'est magnifique. Alors, il paraît que tu es pas très très fort en bricolage.
0: Non, ça m'étonne pas.
1: Et que tu poses du placo pas droit. Ça veut dire quoi? Parce que quand même, le placo sur les rails, c'est fastoche.
3: En fait, je suis une grosse quiche en bricolage.
1: Ah.
3: Donc là, c'est vrai que je suis pas bon du tout. C'est pas mon fort. Et à chaque fois que j'essaie, alors par exemple, le truc typique, effectivement, c'est le placo pas droit ou quand je vais mettre une cheville pour mettre quelque chose dans le mur. Il y a des chevilles différentes en fonction de la structure du mur. Évidemment, j'y comprends rien du tout. Donc je mets n'importe quoi et évidemment, ça ne tient pas. Il y a tout qui tombe.
0: Ah ouais, c'est ça d'être une quiche normande. Hein.
3: Et ben voilà, ou une tarte aussi. Une tarte.
1: Il n'est pas normand, il est damidolien.
0: Ouais.
1: Alors, mon petit chat, tu vas marquer tout de suite le deuxième point avec la deuxième question, vrai ou faux.
3: Oui.
1: Écoute bien cette question, tiens une petite ambiance. Oh, let me be your dog. La BO de Didier avec Alain Chabat. Alors,
3: Didier.
1: Didier. On ne sent pas le cul des gens, Didier. Alors. À Lyon, à Lyon, il existe un restaurant gastronomique entièrement réservé aux chiens. À Lyon, il existe un restaurant gastronomique réservé aux chiens. Vrai ou faux, top chrono, 5 secondes.
3: Ouais, c'est tellement absurde.

0: sûr de que je dirais oui.
1: Eh ben, t'as bien raison parce que c'est vrai. Figure-toi que le restaurant s'appelle le Dogstronomy et c'est une expérience gastronomique pour nos petits camarades à quatre pattes. Menu adapté, etc. C'est magnifique. Deux points pour Nico.
2: Sylvie est avec nous dans les Deux-Sèvres à Hervaux. Elle est mariée à Jean-Paul. On pense bien fort à Jean-Paul. On l'a dit tout à l'heure, t'es retraitée, t'étais institutrice toute ta carrière. T'avais des enfants de quel âge? Tu faisais quelle classe, toi, Sylvie?
3: De 2 à 4 ans.
2: Ah oui, c'est tout petit, maternel.
3: Petit, oui.
2: Oh là là, petite section, grande section, tout ça, c'est des belles années.
3: Toute petite section, oui.
2: Ouais. Et ado, tu voulais être traductrice. Alors du coup, bon, t'as préféré aller dans autre chose, mais c'est pas grave.
3: Voilà.
1: Enfin, quand t'es institutrice en maternelle, tu fais de la traduction, parce que...
2: Il faut arriver à comprendre quand même. Hein.
3: Il faut y
2: aller du yaourt. C'est ça, on est bien d'accord. Elle fait du sport, notre Sylvie, elle fait de la marche et du yoga.
3: Oui.
1: Ça c'est bien.
2: Du yoga sur chaise, c'est-à-dire?
3: Exactement.
2: C'est quoi?
3: Eh bien, ça part de la position assise, avec des mouvements des bras et des jambes, tout en respirant comme le yoga.
2: Pour s'entretenir, c'est très bien. Et alors, j'ai découvert, Sylvie, que tu es très, très, très manuelle. Tu fais du cartonnage. C'est quoi du cartonnage?
3: Oui.
2: Tu fabriques quoi?
3: Nous fabriquons des boîtes en carton sur mesure elles sont recouvertes en simili-cuir ou en tissu.
2: Wow.
3: Ou en papier.
2: Tu fais également de la couture et tu donnes des cours à des adultes et des enfants par le biais d'une association.
3: Voilà, je transmets.
1: Eh bien, ça, c'est bien.
3: Je transmets mon savoir.
2: Écoutez, comme Emmanuel, elle confectionne de la broderie de perles, de la broderie traditionnelle, du patchwork, et elle prend des cours d'anglais. On en revient à la traductrice. Et mais t'as tous les talents, Sylvie. Hein.
3: Oh là là.
2: Ah si. Moi, je suis très, très heureux d'être avec toi aujourd'hui. Franchement.
3: Oh, c'est gentil.
2: Ah non, parce que Nicolas...
3: Mais bon, il m'est arrivé une petite tuile quand même en cousant tranquillement à la maison.
2: Ouais.
3: La pédale de la machine à coudre a glissé. J'ai voulu la rattraper avec mon pied sans lâcher mon ouvrage. Et hop, l'aiguille a traversé le doigt.
2: Ah oui, appelez le docteur Kierzek, s'il vous plaît. Ça fait mal.
3: Eh ben oui.
2: Sylvie, n'oublie pas que je suis un peu le médecin. Aujourd'hui, et tout le temps d'ailleurs, et que je vais te soigner correctement le Nicolas qui a dit que j'étais pas
1: tu
2: sympa.
1: Là.
2: Non, mais il a dit que j'étais pas sympa
1: tranquille.
2: Celui-là.
1: Tranquille.
2: Voir ce qu'il va voir. Sylvie, question. Extrait. C'est le jeu dans le jeu. Hein. Si vous avez reconnu Elisa Tovati, je vous offre un verre. Le gaz de ville a naturellement une odeur de soufre. Est-ce que selon toi c'est vrai ou faux? 5 secondes, on réfléchit bien. Le gaz de ville, ça sent le soufre, naturellement.
3: Oui.
2: Non, c'est fou. Le gaz distribué dans nos logements, c'est inodore. Il sent rien, ni le soufre, ni l'œuf pourri. L'odeur caractéristique est plutôt ajoutée artificiellement avec des composants. Ah, je suis désolé, Sylvie.
1: Allez, 2 Nico, 1 Sylvie. Et là, tout de suite. First I was afraid, I was petrified. 1998, la France championne du monde. Gloria Gaynor, vous écoutez ici. À tout de suite.

0: Eh ouais, ça date des années 60, mais bon, bien sûr, tu l'as dit Valérie, 1998, deux buts de Zinedine Zidane, et à la 92e minute, Emmanuel Petit pour le troisième but.
1: Et 1 et 2 et 3-0.
2: La la la la la la la la la la la la la la la la la la.
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0: Les matchs des Bleus à suivre sur ici, bien sûr, dans quelques jours, pour le Mondial.
4: Bien sûr. Alors Nicolas, tu as deux, Sylvie, tu as un. Nicolas, avant de faire le quiz musical, je veux juste dire ce petit rituel que tu as, parce que c'est trop mignon. J'ai le même, hein. De toute façon, moi, ils dorment dans mon lit. Tu dis bonne nuit à tes petits chiens.
5: Ah bah oui, évidemment, mes petites bibis. Donc je vais leur faire un petit câlin à chaque fois, un petit bisou et je leur souhaite une bonne vie.
4: Oh, quel citoyen d'honneur du Dami d'Hollande. Ah, alors,
5: elles sont tout le temps contentes.
4: Bah oui, moi aussi, ils dorment avec moi. Alors, comment te dire que là maintenant, il va falloir bien reconnaître, nous allons écouter une chanson d'Ophélie Winter. Ça va s'arrêter à deux reprises. Le mot manquant, à la place, il y aura le poète poète. Et il va falloir que tu tentes de trouver les deux mots manquants. Alors écoute bien, c'est Ophélie Winter, c'est un tube, concentre-toi.

0: Alors, comme un oiseau dans le ciel, maître de... Il m'en a fallu du temps pour pouvoir trouver ma place. J'avais la notion du temps qui nous casse. Alors, qu'est-ce que c'est les mots qui manquent? Le maître de... Et trouver ma place, j'avais la notion du temps. Top chrono, 10 secondes.
1: Espace et je dirais perdu.
0: Ta ta ta ta ta. Eh ben on écoute. Hey.

0: Point pour Nicolas, il a 4.
1: Ah, il est fort, il est fort, il est fort. Sylvie, Sylvie collectionne les grenouilles. Eh oui, notre Sylvie, les dés à coudre aussi. Et quoi d'autre?
2: Les petits verres à liqueur.
0: Oh, dis donc.
1: Bah oui, des bavoirs.
2: Bah oui.
1: Des bavoirs brodés.
2: Oui.
1: Oh là là, tu parcours les vides greniers, t'es comme Valérie, t'aimes les brocantes et tout ça, toi.
2: Exactement.
1: C'est pour ça qu'on écoute Louis la Brocante. Allez, j'espère que c'est petit. C'est vrai, c'est le générique de Louis la Brocante. Allez, les petites grenouilles. Généralement, ça porte chance, les petites grenouilles. Voici ton quiz. On est sur des artistes qui ont cartonné à la fin des années 90. Il y avait Ophélie Winter, il y avait aussi Larousseau avec ce tube.
0: Ah là là.
1: Tu m'oublieras, deux mots manquants, on y va.

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0: 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Temps et coup, 12h30 et 6 secondes. Voici le moment de vérité.

0: Nico, 3 pour Sylvie.
1: Exactement.
0: Tout de suite, c'est la réclame et l'actualité dans vos régions grâce aux 44 locales de votre radio ici. À tout de suite.
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5: La ville rose et la ville rouge à l'honneur.
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5: Bon, la ville rose, c'est Toulouse et précisément, je vous emmène rive gauche. Saint-Cypre est en fête jusqu'à dimanche, donc ce soir jusqu'à minuit, rendez-vous dans la rue Saint-Nicolas avec de la danse, un DJ, un concert, un apéro ludique. Demain, on a la braderie au square Maurice Pujol. Le vendredi soir, c'est la fête de l'Estrapade. Pour ce week-end à Saint-Cyprien, toujours, on a un atelier d'automassage à l'espace Soubra. Des jeux dans le jardin partagé Pousse-Caillou avec un concert le soir. Dimanche, on prend des cours de yoga et puis Vide-Grenier aussi, qui se déploie avenue Étienne-Billière et place du Ravelin. Voilà, puis la ville rouge, c'est Albi, avec des véhicules décarbonés en course aujourd'hui, demain et samedi, sur le circuit d'Albi. Électrique, électrosolaire, hydrogène, ces véhicules écologiques participent à la 8e édition de l'Albi Eco Race. Entrée gratuite, et ce soir, vous les verrez, place Sainte-Cécile, au pied de la cathédrale albigeoise. Plus de 700 participants sont attendus cette année.
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0: Je vous le rappelle, c'est le dernier jour pour se qualifier. Nicolas à 4, Sylvie à 3. Ils jouent pour la finale de demain. Le premier prix, c'est un week-end exceptionnel au Festival Off d'Avignon. Un séjour pour 4 adultes, 2 chambres doubles à l'hôtel Le Chardonnay. Les petits-déj sont compris. 100 euros de carburant pour rejoindre la Cité des Papes. Il y aura 2 spectacles par jour, soit 4 spectacles au total. Il y aura pour le deuxième une machine expresso EO fabriquée par Malongo, 32 dosettes, 6 verres en verre. Et pour tous les participants cette semaine, pour fêter les 100 ans des guides de voyage Michelin, chaque participant, qu'il gagne ou qu'il perd, gagne un guide de voyage Michelin. Voilà, on reprend la compétition immédiatement. Alors,
1: quel beau discours de la présidente du Dami d'Hollande, je trouve.
0: Merci. Chers concitoyens, chères concitoyennes, demain, c'est vendredi, c'est la finale et Nicolas va gagner. Alors, tu joues avec ici Normandie, mon petit Nicolas, on sait que tu cuisines comme un dieu. Tu as aussi une petite passion, c'est les bonsaïs. D'ailleurs, tu fais partie d'une asso, ça veut dire quoi? Explique-nous.
6: Et oui, je fais partie d'une association, en fait, d'un club de bonsaï qui se situe à Bagnoles de l'Orne, donc c'est dans le 61. Et c'est un club de bonsaï, en fait, on se rejoint, on est à peu près une cinquantaine, on se rejoint souvent un samedi par mois pour entretenir, créer des bonsaïs, vraiment les mettre en forme, ligaturer, tailler, etc. Voilà, parce que c'est des techniques bien particulières et on se rend beaucoup service entre nous par rapport à ça.
0: Alors d'ailleurs, tu as 30 bonsaïs à peu près chez toi et tu as créé une forêt de 7 mélèzes sur une pierre.
6: C'est ça.
0: C'est magnifique.
6: Ouais, exact. Ouais. Donc oui, parce que du coup, en fait, on est donc les mélèzes, on en trouve. Donc le mélèze, c'est un sapin qui perd ses aiguilles. On en trouve dans la forêt d'Andenne à Bagnoles de l'Orne. C'est une espèce en fait qui est endémique, qui pousse là-bas, pardon. Et on a une autorisation de prélèvement par l'ONF. Notre association a une autorisation de prélèvement, et donc du coup, on prélève des sujets qui sont assez jeunes à différents endroits dans la forêt, et ensuite on les met en culture, et puis à la fin, on crée une forêt sur une lauze, une pierre plate, une lauze, ce qui fait que voilà, c'est une des pièces les plus belles que j'ai effectivement et que j'ai créée moi-même.
0: Je veux une photo sur le mail de Maître Coupez. Alors, nous allons tout de suite marquer 3 points de plus grâce à la question à choix multiples. Je vais te poser une question, je vais te proposer des réponses. Tu auras 10 secondes pour me répondre. Tiens, une petite ambiance.
7: Allô, c'est moi. Comment tu vas?
0: Allô, comment tu vas? Écoute bien la question. Quel pourcentage de Français se dit dépendant de son smartphone?
6: Oh là là.
0: Alors, écoute bien, c'est assez logique. 18%, 42%, 65%. Au Damidolande, il n'y a pas de portable. Voilà, alors, 18, 42, 65 ou pas de portable. Top chrono,
6: ah, ou
0: 10
6: pas
0: secondes.
6: De portable, d'accord.
0: Non, non, ou c'est le Damidolande, c'est une connerie.
6: Zéro, quoi.
0: Ouais, 18, 42, 65.
6: La logique, je voudrais que ce soit 65.
0: C'est 65%, c'est quand même, c'est énormément. Hein, c'est 2 Français sur 3 sont totalement dépendants de leur smartphone. Voilà, 89% chez les 18-24, c'est magnifique.
1: Ouais. Sylvie, tu as un téléphone évidemment, toi aussi, hein, tu as un smartphone, on en a tous.
8: Bien,
1: un.
8: Oui.
1: Bah oui. Sylvie qui habite Hervaux, dans les Deux-Sèvres, pour ceux qui la découvrent à cette heure-ci, elle a 2 enfants qui sont grands, on pense à Jean-Paul qui a des petits soucis en ce moment. Hein. Des gros bisous à ton mari, on fait Sylvie, on est d'accord?
8: Ok, merci.
1: Ancienne institutrice à la retraite, très manuelle, tu disais, tu fabriques des boîtes en carton, tu bosses pour une association, tu donnes des cours, tu donnes des conseils, t'aimes les fleurs, les grenouilles, enfin voilà. T'es top. Et alors, t'as été figurante dans un film chez toi, dans ta commune. C'était quoi ce film? S'agissait de quoi?
8: Alors, ce film a été tourné en 2022 sur notre commune parce que Hervaux est une petite cité de caractère,
1: ouais,
8: avec un château médiéval et un cadre prestigieux. Et donc, un film avec des Chinonnais et puis des organisateurs, oui, de Saumur. Le Dîner aux Chandelles.
1: Dîner aux Chandelles.
8: C'est un film historique et policier.
1: Et tu faisais quoi? C'était quoi ton
8: J'étais
1: rôle?
8: J'étais religieuse.
0: Sœur
1: et alors
0: Sylvie.
1: T'as mis le costume, enfin le traditionnel habit des, voilà, religieuses et tout. Bah, ça doit,
8: oui,
1: être sympa. C'est une,
8: oui,
1: bonne expérience quand même, les tournages de films. C'est sympa, ça.
8: Ah, mais, le cadre et puis oui, la mise en scène.
1: Bah, bien sûr.
8: Voilà, il y avait des carrioles, des chevaux.
1: De l'époque.
8: Ouais. Très intéressant.
1: Ça s'appelle
8: avec
1: le Dîner aux Chandelles. Alors, tu as beaucoup voyagé, voilà, tu as visité les grandes villes européennes, Venise, Rome, Lisbonne, Barcelone, mais tu as un petit rêve. Ton prochain voyage, il est prévu pour aller où cet été?
8: À Montréal, Québec, voilà.
1: Jamais vu? Première fois?
8: Non, la première fois, oui, wow, c'est ça, avec une amie.
1: Bah, ça va être sympa, vous partez combien de temps? Tu prends un petit moment quand même pour découvrir. Hein.
8: Ben
1: 15
8: oui,
1: jours
8: 3 semaines.
1: Ah, 3 semaines, oh, c'est bien ça.
8: Oui.
1: Ah oui, c'est, voilà, suffisant et c'est top. Donc ce sera cet été au Québec. Et puis pour te faire plaisir avant de jouer, il y a un chanteur que tu adores. Et d'ailleurs, si tu pouvais déjeuner avec lui à 13h, ce serait
8: Gérard Lenormand.
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1: Ah, je t'entends chanter, Sylvie. Tu l'as vu plein de fois en concert et t'es fan de Gérard Lenormand.
8: J'étais surtout, maintenant un peu moins parce que on le voit moins.
1: C'est
8: mais oui, les anciens titres me rappellent plein de souvenirs et donc oui, j'adorais.
1: Bah, tout le monde sait de toute façon que la fameuse chanson Si j'étais président, il l'a écrite pour Valérie Damidot. Hein.
0: Évidemment.
1: Si j'étais présidente du Damidolande,
0: bah, on serait vachement heureux.
1: Évidemment. Allez, Sylvie, jouons avec cette question à choix multiple côté réponse. Tu connais le magasin, les magasins Fnac, évidemment, la Fnac,
8: c'est oui, lui. Oui.
1: Mais que signifient les lettres du mot Fnac? Voici les propositions. La Fnac, ça veut dire Fédération Nationale d'Achat des Cadres. Ou bien France Numérique Audioculture. Ou alors Fédération Nationale des Arts et de la Culture. Ou bien Fédération Nationale des Amis du Damidolande. Top chrono, 10 secondes.
8: Je dirais Fédération Nationale des Arts et de la Culture.
1: Fédération Nationale, c'est bon. Tu dis des arts et de la culture. Et c'était, oui, d'achat des cadres. Eh oui, la Fnac.
8: Bah
1: eh oui, c'est né en 1954. C'est une coopérative qui permettait aux cadres d'acheter des produits à prix réduit. Voilà l'idée de la Fnac à la base. Et c'est resté. Donc c'est bien Fédération Nationale d'Achat des Cadres. On apprend des choses.
0: Alors, Nicolas 7, Sylvie 3. Et là, tout de suite, on va partir avec Alain Souchon. Quand je serai KO.
1: Non, c'est pour Nicolas, ça. On va être KO bientôt.
0: Chut. Nico, j'ai confiance en toi, mon petit chat.

0: Souchon quand je serai KO à 12h42. Bonne journée, bienvenue sur ICI.
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1: Alors, nous sommes avec Nicolas qui joue avec ICI Normandie contre Sylvie qui joue avec ICI Poitou. Nicolas a 7, Sylvie a 3. Ah Nicolas, notre prof de cuisine qu'on adore, qui aime les animaux et à qui il arrive des petites aventures dignes de Pierre Richard. Eh oui, un jour il est en formation avec des collègues dans un hôtel. Il se lève un petit peu tôt et il se dit « Tiens, si je me faisais mon petit déj tranquille là ?» Il se met des tartines à griller, puis tu vas te faire un café. Qu'est-ce qui s'est passé après ?
3: Eh ben, j'ai mis des tartines à griller tranquillement, mais j'ai oublié la pince en bois en même temps que les tartines grillées.
4: C'est
3: et
4: moche.
3: Le problème, c'est que je ne regardais pas le grille-pain.
1: Et donc, ça a pris feu. Donc, tout l'hôtel a été réveillé par l'alarme incendie. Voilà.
3: Oui, réveillé, évacué. Et je me suis vraiment fait disputer par la directrice de l'hôtel qui n'était pas très, très contente de venir à ce moment-là pour désactiver l'alarme. Mais voilà,
1: après un coup d'extincteur, tout a été remis en place. Et tes collègues, qu'est-ce qu'ils ont fait ?
3: Alors après, effectivement, moi je suis retourné un petit peu penaud dans ma chambre et mes collègues sont venus déjeuner après une vingtaine de minutes plus tard et ils ont négocié avec la personne de l'accueil pour récupérer le morceau de la pince en bois qui restait, qui n'avait pas totalement brûlé mais qui est à moitié carbonisé et ils me l'ont offert à Noël l'année dernière dans un énorme paquet.
1: Ça, voilà j'aime beaucoup cette anecdote. Ça me fait beaucoup rire. Alors, c'est magnifique. Bien, alors, il y a cette. Tiens, je vais te faire écouter ça. On va voir si tu comprends l'allusion. C'est la fouine qui chante. Tu sais pourquoi j'ai mis la fouine ? Parce que si t'étais un animal, tu veux être une fouine.
3: Oui, c'est ça, oui. Si j'étais un animal, en fait, oui, je serais une fouine parce que je suis quelqu'un qui fouine beaucoup, cherche beaucoup, qui pose beaucoup de questions, qui cherche tout le temps. Et effectivement, je me comparerais à une fouine.
1: Voilà. Fouine. Eh ben, écoute, tu es mon petit détective. Je te nommerai directeur des enquêtes.
4: Ministre de l'Intérieur.
1: Mais peut-être ministre de l'Intérieur du Dami d'Hollande, on verra. Alors, magnifique. Le Dami d'Hollande, il y a toujours du soleil et des animaux en liberté. C'est la base de ce pays. Alors, tu as 7. Je te propose de marquer 5 points de plus. Tiens, une ambiance.
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1: Avec ses grandes oreilles, il entend les abeilles, c'est M. Nous, on va parler d'oreilles et de peinture. Nicolas, quel célèbre peintre s'est coupé lui-même une oreille ? Quel célèbre peintre s'est coupé lui-même une oreille ? Top chrono, 10 secondes.
3: Vincent Van Gogh.
1: Et c'est un sans faute pour Nicolas qui a 5, ça fait 12. Et oui, Van Gogh, en 1888, il fait une petite crise de psychotique. Hein. Et puis du coup, il a coupé son oreille. Magnifique, tu as 12, bravo.
4: Sylvie est avec nous. Oui. Sylvie qui, pour l'instant, c'est pas que t'es à la traîne, mais enfin, voilà, c'est vrai que Valérie l'a dit, il a fait un sans faute, il est à 12, t'es à 3, mais tout est possible avec le bingo qui arrive avant 13h. Sylvie, écoute ce générique. Voilà. Vous êtes 3 millions tous les mardis soirs à suivre la nouvelle saison de Koh-Lanta. Sans parler du replay. Et la semaine prochaine, pour les fans, c'est l'épreuve de l'orientation. Et pourquoi je parle de l'orientation, Sylvie ?
6: Oh, parce que je me perds régulièrement.
4: Non,
6: je perds ma voiture.
4: Non, excuse-moi. Non, tu es nul. On va dire les choses franchement. Parce que, alors effectivement, déjà la voiture, t'arrives, tu cliques sur ta clé en espérant que ça va s'allumer. T'arrives sur un parking. Alors un jour, voilà, elle arrive sur un parking qui est vide. Elle pose sa voiture est noire. Elle va au cinéma. Elle sort, il fait nuit. Le parking est sombre. Et là, il y a 60 voitures. Elle clique sur toutes les voitures. Car elle ne sait plus où est sa voiture.
6: Mais non.
1: Ah oui, ça c'est...
6: Perdu.
1: Oui. Ça arrive.
6: Régulièrement,
1: hein.
6: Je la perds.
4: Oui, mais enfin, c'est quoi cette histoire de rendez-vous en clinique où t'es arrivé très en avance ? Qu'est-ce qui s'est encore passé ? Encore une histoire de voiture, d'ailleurs.
6: Eh bien sûr, j'avais énormément de temps devant moi, j'avais pris des précautions, et puis je vois une grande enseigne que je ne visite pas souvent, parce que je ne vais jamais en grande ville. pour pas la nommer, c'est bleu et jaune.
4: Oui, c'est Ikea, et c'est suédois.
6: Et voilà, je me stationne, parking souterrain, je suis mon GPS, et puis voilà, je me balade. Et quand j'ai voulu récupérer ma voiture, impossible, je savais, je prends des repères, je savais qu'elle était devant le pilier K.
4: Ben oui, ben bien sûr.
6: Alors je prends l'ordre alphabétique et je vais au pilier K.
4: Oh, c'est tout à
6: dossier. Pas ma voiture.
1: Oh là, mais oui, parce qu'il y en a 10 des piliers K.
6: Mais j'en sais rien, moi.
1: Eh oui.
4: Retrouvez Sylvie mardi dans l'épreuve de l'orientation dans Koh-Lanta. Sylvie qui va aller jusqu'au poteau, bien sûr.
6: Oui. Oui, pas ma voiture.
4: Oui, alors tu feras attention pour les poteaux, parce que j'ai découvert, on n'aura pas le temps d'en parler, mais que bon, tu trébuches tout le temps, tu te fais des fractures, voilà. Tu te fais mal aux doigts. Bon, arrête le sport, arrête la voiture, arrête l'orientation.
1: Allez, ouais, oui, viens au Dami.
6: Il y a les vigiles pour m'aider.
1: Bah, merci, viens au Dami d'Hollande, il n'y a pas de boutique, il n'y a rien.
4: Il n'y a rien.
1: Il n'y a que des animaux et de la musique avec des gens dans la rue.
4: Tout le monde se trimballe tout nu. On n'a même pas de vêtements.
1: Non,
4: c'est la
1: pas
4: fête.
1: Tout nu. T'es fou, toi.
6: Ça m'est même arrivé de monter dans une voiture, de m'asseoir, croyant que c'était mon amie, ma copine qui était encore au volant.
4: Oui.
6: Elle avait changé de place entre-temps. J'avais un autre chauffeur à côté de moi.
4: Allez, rendez-vous mardi, encore une fois. L'épreuve de l'orientation avec Sylvie. Elle ne sait pas du tout où elle habite. Elle ne sait plus où elle est. Si vous trouvez Sylvie seule comme ça dans une rue...
1: Ramenez-la, Jean-Paul.
4: Voilà, n'hésitez pas à lui dire que sa maison est au bout du couloir.
1: Appelez ici Poitou.
4: Voici la question et un extrait de Gaël Faye.
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4: de pays. Il évoque un des pays, Gaël Faye. Alors, pour l'ancienne institutrice que tu es, peut-être que cette question est simple. Combien de pays composent le fameux Benelux? Combien de pays composent le Benelux? 10 secondes, top chrono.
6: Je dirais 11.
4: Je suis sous le choc. Le Benelux, Belgique,
6: oui.
4: Néerlande, Luxembourg, Pays-Bas, quoi. Le Benelux, Belgique, les Pays-Bas. Le
6: oui,
4: Benelux, au moment de l'Europe,
1: bon,
4: le Benelux.
1: Pas, c'est pas la peine de lui parler sur ce ton.
4: Oh non, Sylvie.
1: Allez, Sylvie.
6: J'ai tout perdu.
4: Alors, mais Sylvie, je rappelle que tu as aussi perdu les bonnes réponses et que tu ne sais pas où est-ce qu'elles sont.
1: Bien, allez, je ne remémorerai pas les scores et tout de suite on part. Vous écoutez ici, on écoute Auria, Soirée mondaine. Et puis on se retrouve après, mes petits chéris. À tout de suite.

0: Elle nous vient du sud de la France, elle cartonne sur les réseaux sociaux, soirée mondaine, Oria, elle sera d'ailleurs à la Scala de Paris le 10 novembre.
1: Magnifique, mais ouais, là, oui. Tout de suite, c'est la pause. C'est le moment où le Dami d'Hollande lâche les animaux dans les rues.
0: Encore autour de la table comme vous le faites régulièrement.
1: Je ne peux plus rester assis, je vais présenter debout jusqu'à la fin.
0: Je vais vous dire, en fait Valérie, elle a un petit peu mal au dos, alors elle tourne autour de la table et on dirait un prof, c'est avec les mains derrière.
1: Voilà.
0: Comme ça qui fait une dictée.
1: Exactement.
0: Et ça nous a donné envie de revoir cette excellente
1: série. Victoire Bonneau, bah oui, bien sûr.
0: Victoire Bonneau, vous étiez une CPE face à Catherine Jacob. Excellente. Sur M6. M6, la chaîne sur laquelle vous officierez à la rentrée.
1: Voilà. Bien sûr. Allez, nous allons tout de suite faire un petit peu de réclame après cette réclame autoproclamée.
0: Bah oui, c'est normal.
1: La réclame.
0: La réclame.
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1: Nous sommes au taquet avec Nicolas et Sylvie. Nicolas, une petite anecdote avant de t'encourager pour le bingo. Il paraît que si tu devais déjeuner avec une célébrité, tu déjeunerais avec la femme en rouge, avec Anne Roumanoff.
7: Oui, j'aime beaucoup Anne Roumanoff. J'aime beaucoup son humour, la façon dont elle est. Je suis allé à un spectacle à l'Alhambra à Paris. Je suis allé à plusieurs d'ailleurs. Et elle m'a fait monter sur scène. Et c'est vrai que j'accroche beaucoup. J'aime beaucoup.
1: C'est bien. Allez, on va t'encourager et on va surtout te dire de relax.
7: Relax.
1: Take it easy.
0: Exactement.
1: Allez, relax. Take it easy. T'es en tête. Mais le bingo, ça peut tout remettre en jeu. Écoute bien ton petit bingo, chérie. À mon top chrono, tu auras 10 secondes pour me donner un maximum de villes américaines. C'est-à-dire toutes les villes qui sont aux États-Unis de l'Amérique. Donc, un maximum de villes américaines. Top chrono, 10 secondes. Hop.
7: Alors, New York, Chicago, Los Angeles, San Diego, San Antonio, Philadelphie, Dallas, Austin, Jacksonville, Columbus.
1: Ça fait... Moi, j'en ai 9. Maître Coupez, vous me confirmerez. 9, voilà.
0: Bah, dis donc, pas mal. Alors, la situation est très claire. Sylvie, il a été en tête, il a même fait un sans faute. Je reconnais le talent de Nicolas.
1: J'espère bien.
0: Bon, au cœur du bingo. Le bingo, il vaut 10 points. Mais pour encaisser ces 10 points, ce qui te permettrait de prendre la tête, il faut que tu fasses plus de réponses qu'il n'en a fait. Il en a donné 9, je t'en demanderai donc 10. Et tu auras 10 secondes, soit une par seconde. Donc il va falloir être très perspicace et efficace. Allez, un dernier petit mot pour dire que lorsque tu as voyagé à Londres, tu as dit tout à l'heure que tu habitais un petit village, tu es tombé nez à nez en sortant de l'abbaye de Westminster avec quelqu'un de chez toi. Petit village de 600 habitants, c'est dingue, la rencontre.
8: Eh oui.
0: C'est rare,
8: la secrétaire de la mairie de mon village.
0: Ma petite commune. Se balader dans le monde entier, et hop, d'un coup, tomber, ça t'est arrivé, ça, Valérie?
1: Tu te balades dans le monde
0: et tu tombes sur quelqu'un que tu connais?
1: Oui, à Barcelone. Ah voilà, ça m'est arrivé.
0: D'accord.
1: Exactement.
0: Sylvie, on te détend avec ta musique, c'est Nougaro.
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0: Cécile, tu adores Nougaro, j'espère.
1: Quelle belle chanson.
0: Ça te fait plaisir?
8: Oui. Ah oui. Moi, je suis contente de l'entendre. Et c'était en l'honneur de ma fille.
0: Alors,
8: voilà.
0: Ok.
8: Donc, c'était l'anniversaire.
0: Ok.
1: Joyeux anniversaire, Héloïse.
8: Voilà.
0: Allons-y. Voici pour toi 10 secondes. On reste sur de la géographie. Je vais te demander. C'est pas anodin, l'anecdote sur laquelle je t'ai lancé avant. Maximum de villes en Angleterre. En Angleterre. Top chrono au Royaume-Uni. Top chrono, 10 secondes.
8: Londres, Manchester. Oh là là là là.
0: Eh oui.
7: Ben oui.
0: Liverpool, Birmingham, Glasgow, Édimbourg, puisque c'est le Royaume-Uni, Bristol, on aurait même pu dire la Barbade, je crois, parce que c'est les Antilles britanniques.
1: Belfast, Aberdeen, enfin bref.
0: Les Seisters.
1: Bien, Sylvie, tu ne pars pas les mains vides, puisque je le rappelle, tu repars avec un guide Michelin pour fêter les 100 ans des guides de voyage Michelin.
0: Ah, désolé, Sylvie.
1: Nico, eh ben, demain, tu seras dans ma team, la team d'Amis d'Hollande, chérie. Oui. Tu pourras essayer de gagner le week-end exceptionnel au Festival Off d'Avignon avec le séjour pour 4 adultes dans 2 chambres doubles à l'hôtel Le Chardonnay, 100 euros de carburant, 2 spectacles par jour, 4 spectacles ou
0: la machine à café, Nespresso, Malongo, EO,
1: et quoi, EO, 32 dosettes
0: et cyber en verre, bien
1: et
0: évidemment.
1: Ben voilà. Allez, je remercie notre ami Christophe à la technique, Céline à la réal, Maître Coupez au savoir, Alex au standard, Eric Bastien.
0: Oui. Pourquoi vous riez comme ça?
1: Je sais même plus à quoi je peux dire, je sais pas.
0: Mais tout ne dites plus rien, enchaînez.
1: Voilà, je vais enchaîner, il n'y a plus rien à dire sur moi. Je vous embrasse tous un par un très très fort et on se retrouve bien évidemment demain pour
0: la
1: finale.
0: Merci Victor
1: Bonneau. Merci Victor Bonneau. Tu vas prendre des heures de colle, toi tu vas voir.
0: Ah, oui.
1: Et à demain pour la finale mes petits chéris.
0: Elle est citoyenne du Dami d'Hollande, c'est Wendy Bouchard.
1: Bah,
0: bonjour. Bonjour Wendy.
10: J'ai ma carte de membre, hein, bah, en effet.
1: Évidemment, elle aime les animaux.
10: Estampillée, plastifiée, amis des animaux, voilà, ça nous réunit.
1: Oui.
10: Amis des animaux, amis de la terre, les journées nationales de l'agriculture, demain, samedi et dimanche, on en parle. 200 000 Français se sont rendus dans les fermes et les exploitations, journée porte ouverte, c'était l'année dernière, même édition, même principe, même affluence.
1: Magnifique.
10: À tout à l'heure les amis,
1: après l'info.
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0: Passez une excellente journée ici.fr pour écouter au taquet. Le mot de la fin, c'est bien sûr pour la présidente.
1: Évidemment, vous écoutez ici. Il est 13h, je vous aime. À bientôt.
0: Voici ma France avec Wendy Bouchard. Bonne journée.
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10: Bonjour à tous et merci d'être à l'écoute de Ma France, une France dans laquelle les députés ont voté une loi hier pour limiter la contamination de nos sols et des produits de la terre au cadmium, un métal lourd et cancérigène. Les associations de défense de l'environnement et de la santé applaudissent en attendant la confirmation du vote par le Sénat. Vous entendrez un représentant de Foodwatch, c'est notre dossier du jour. 7e jour de recherche pour la petite Liana face à un suspect numéro 1, toujours mutique en prison, mais toujours aucune trace de cette jeune fille donc disparue. Vendredi, vous entendrez la colère du maire de Florence devant les délais de la justice. Une plainte pour viol pour mineur contre cet homme déposée en août dernier et pour laquelle le suspect n'a toujours pas été inquiété. La mort de l'artiste franco-iranienne Marianne Satrapi, elle avait ému le public du monde entier en racontant sa vie et l'oppression du régime des Mollahs à Téhéran. Elle avait 56 ans. Les Bleus rencontrent la Côte d'Ivoire ce soir en match amical, une semaine tout pile avant le début de la Coupe du Monde de foot. Match à suivre à Nantes ce soir. Et puis au cœur de vos régions, les vétérans américains arrivent en Normandie pour les commémorations du D-Day et les journées nationales de l'agriculture partout en France. 2000 fermes et exploitations qui ouvrent leurs portes pour des visites et des animations tout week-end. Nous serons en Gironde notamment et dans la Marne avec nos invités. C'était un vote particulièrement attendu par les associations de défense de l'environnement et de santé publique. Et les députés ont fait fort en adoptant à une très large majorité, 144 voix contre 22, la proposition de loi écologiste qui vise à limiter l'exposition de la population au cadmium. Marie Boueda, vous avez travaillé sur ce dossier. On va d'abord rappeler à nos auditeurs que ce métal lourd, cancérigène par le biais de l'alimentation, on le trouve dans les pâtes, dans le riz, dans les épinards, les pommes de terre ou le pain, et que les Français sont parmi les plus contaminés d'Europe aujourd'hui. Alors que dit ce texte qui a donc été voté à l'Assemblée ?
11: Eh bien, il permet de réduire les doses de cadmium plus rapidement que prévu dans les engrais phosphatés, ces engrais qui enrichissent les sols en France. Et donc, le texte propose de baisser leur teneur à 40 mg par kilo à partir de janvier de l'année prochaine, à 20 mg en 2030. Actuellement, le seuil était fixé en France à 90 mg par kilo, bien plus haut que la réglementation européenne qui restreint à 60. Le cadmium, c'est un métal, vous le disiez, classé cancérigène, responsable a priori de l'explosion des cancers du pancréas. Le ministre de la Transition écologique, Mathieu Lefèvre, a reconnu, je le cite, une surimprégnation de la population française en cadmium par rapport à nos voisins européens. Et selon l'Agence nationale de sécurité sanitaire de l'alimentation, près de la moitié de la population adulte en France présente une contamination au cadmium.
10: C'est un texte qui a fait consensus à gauche chez les parlementaires, incluant donc Renaissance, Horizon, le Modem également quand une partie des LR et le RN ont voté contre. Du côté des agriculteurs, de leur syndicat, quelles sont les réactions à midi, Marie ?
11: Eh bien, d'abord, il faut rappeler que ce sont surtout les producteurs d'engrais phosphatés qui sont visés par cette proposition de loi. La France en apporte la quasi-totalité, notamment du Maroc. Et donc, les syndicats agricoles sont encore très prudents sur ce texte. Pour la FNSEA, le syndicat majoritaire, la santé des Français est prioritaire, dit son vice-président. Il a appelé hier les fournisseurs d'engrais à baisser le plus drastiquement possible les teneurs en cadmium. Du côté de la Confédération paysanne, on ne se prononce pas vraiment non plus. Le gouvernement et les agences sanitaires doivent encore expliquer pourquoi il y a une explosion de cadmium dans les analyses des Français, dit un représentant. Pour l'instant, les études ne leur permettent pas de prendre position. Rien n'affirme aujourd'hui que réduire le cadmium dans les engrais phosphatés baissera le taux de ce métal dans l'urine des Français, selon le syndicat. Et enfin, la coordination rurale ne nous a pas répondu.
10: Merci Marie Bouda pour ce dossier, cette enquête pour ici. Autre réaction attendue en direct dans Ma France, c'est celle du directeur de campagne de l'association Foodwatch. Bonjour Camille Dorioz.
12: Bonjour, merci de l'invitation.
10: Merci à vous. L'association se bat pour le droit à une alimentation saine, à une alimentation choisie, durable également. C'est un contre-pouvoir citoyen face aux risques induits par les aliments qui sont contaminés, on l'entendait, à nos dépens. Comment vous réagissez à cette première étape parlementaire ?
12: C'est une grande victoire qui a été menée hier. On a vu un changement. Il faut noter, c'est que au début on était plutôt parti avec des propositions venant du centre qui essayait de réduire, d'amoindrir cette loi et ce calendrier. Mm-hmm. Des amendements qui ont été retirés sous la pression des citoyens et des citoyennes, sous la mobilisation des citoyens et des citoyennes pour obtenir cette loi véritablement ambitieuse et qui rattrape en fait les errements des précédents gouvernements qui ont laissé en fait cette surcontamination à advenir en mettant en place cette dérogation. Oui. De 50% de plus de contamination dans les fertilisants. Et aujourd'hui, on est obligé d'accélérer, on est obligé d'aller plus vite que le reste de l'Europe, mais en fait c'est parce que surtout on doit rattraper un retard qu'on a pris ces dernières années.
10: Bien sûr, je vous parlais de première étape parlementaire parce que ce texte et cette adoption doit être évidemment confirmée au Sénat. Les sénateurs, vous les appelez à être à l'écoute justement de cette mobilisation citoyenne, Camille Dorioz.
12: Alors il y a deux choses qu'on dit aujourd'hui. La première, c'est que le gouvernement est en train de finaliser des décrets pour avancer sur cette question-là. Hier, on a eu une claire majorité, une claire décision par l'Assemblée nationale. Du coup, on appelle la ministre Annie Genevard et les ministres qui sont concernés, c'est-à-dire ministre de l'économie, ministre de l'environnement, ministre de la santé, d'entendre la décision prise par l'Assemblée nationale. Oui. Et de directement appliquer ce calendrier dans les décrets qu'ils vont appliquer. D'accord. Après, derrière, un décret, ça change assez facilement. Et du coup, nous, ce qu'on veut, c'est effectivement que la loi soit appelée par les sénateurs et les sénatrices, qu'ils entendent en fait l'inquiétude des Français, qu'ils entendent aussi le retard qu'on a pris sur la gestion de cette contamination, cette surcontamination de nos sols, qui aujourd'hui pose problème aussi à nos agriculteurs. Je pense que c'est important. Ils subissent cette contamination. Eux, ils n'ont pas choisi de savoir combien il y avait de cadmium dans leurs fertilisants qu'ils achètent. Okay. Du coup, aujourd'hui, pour donner à nos agriculteurs la possibilité de prendre soin de leur sol, mais aussi de produire des aliments de qualité sur lesquels les Français peuvent avoir confiance, on appelle les sénateurs et les sénatrices à appeler la loi et à la voter comme elle est aujourd'hui pour en fait avoir quelque chose de solide, de robuste. On a lancé une pétition d'interpellation sur le site foodwatch.fr où on appelle tous les citoyens et les citoyennes qui se sentent concernés à la signer pour interpeller ces sénateurs.
10: Les choses sont très claires. Merci beaucoup. Avec cette application d'urgence des décrets, cette adresse à la ministre de l'Agriculture, Camille Dorioz, vous qui êtes directeur de campagne de l'association Foodwatch. Première étape avec cette adoption d'un texte par les députés pour réduire, vous l'avez entendu, notre exposition au cadmium contenu dans de nombreux fertilisants. On ne supprime pas la substance, mais on en limite drastiquement le volume. Il est 13h07, vous êtes à l'écoute d'ici et l'attente est insupportable. Après la disparition de Liana dans le Gers, c'était vendredi. À cette douleur, sans trace, sans nouvelles de cette petite fille de 11 ans disparue à la sortie de son collège, s'ajoute la colère aujourd'hui. Et cette question, le principal suspect aurait-il pu être empêché d'agir, être stoppé dans sa prédation sexuelle ? On a appris en effet que l'homme qui dort en prison, qui ne parle pas, était déjà au cœur de 3 procédures pour viol ou agression sexuelle. 2 classées sans suite et une plainte pour pour viol sur mineur déposée en août dernier à la gendarmerie de Plaisance-du-Touche. Plainte qui n'a donné suite à aucune avancée en 10 mois. Alors hier soir, le maire de Fleurance a poussé un coup de gueule teinté d'émotion face aux tentatives de justification des autorités compétentes. Écoutez Grégory Bobato au micro ici Occitanie de Théo Cobel.
13: La réalité, c'est que nous faisons les frais de décennies d'économie sur le dos de sujets cruciaux que sont l'accompagnement de la parole des victimes et l'urgence que devraient revêtir les procédures quand il s'agit d'enfants. Ils sont victimes deux fois, de criminels pédophiles d'abord et d'un système qui les écrase par sa lenteur ensuite. Stop à un système qui n'apporte qu'un soutien de façade. Stop à un système qui ne répond seulement et uniquement seulement à coup de énième enquête administrative. Avant de tomber dans du calcul de politique politicienne, en se soustrayant aux explications pour nos dirigeants, au lieu de remonter la chaîne des responsabilités, n'oublions pas qu'en priorité, nous continuons de rechercher une petite fille. C'est d'une jeune fille qu'il s'agit, c'est une jeune fille que nous devons retrouver, car c'est tout un territoire et des parents qui ont perdu le sommeil depuis 6 jours.
10: Les mots forts du maire de Fleurance, le gouvernement a lancé une enquête administrative sur le non-traitement de cette plainte, mais vous l'avez entendu, de plus en plus de voix s'élèvent comme ce maire pour questionner la justice, Coralie Moreau, sur la gestion de ces dossiers si cruciaux.
14: Oui, alors rappelons qu'au début de la garde à vue, Jérôme B. est présenté comme un suspect au casier judiciaire vierge. Depuis, vous l'avez dit Wendy, on a appris les antécédents de ce père de famille, les plaintes qui le visent depuis 2020, notamment pour des viols sur mineurs. D'où la colère des associations de protection de l'enfance qui ne comprennent pas aujourd'hui comment ce profil inquiétant a pu être traité avec autant de légèreté. Il faut des signaux qui s'allument quand il y a déjà eu des plaintes et des signalements, a réagi Joël Sicamois, la présidente de la Fondation pour l'enfance, sur notre radio ici. Après le scandale du périscolaire, cette nouvelle affaire montre l'urgence de faire des dossiers de mineurs victimes de violences sexuelles une priorité, comme pour les violences conjugales. Et ce n'est pas le cas aujourd'hui, déplore Manon Lefebvre, secrétaire nationale du syndicat de la magistrature.
15: Le problème, c'est que les violences sexuelles sur les mineurs ne sont pas considérées comme un contentieux de masse. Or, c'est des centaines de milliers d'enfants qui, chaque année, sont victimes de violences sexuelles. Ça devrait être la priorité numéro un aujourd'hui dans le traitement judiciaire. Ça ne l'est.
14: Et si ce n'est pas une priorité, c'est avant tout par manque de moyens. Les syndicats de magistrats le dénoncent depuis des mois. L'USM rappelle que le nombre de procureurs est 4 fois moins important chez nous en France que chez nos voisins européens. Le manque de personnel est criant également au sein des brigades des mineurs, tout comme les places dans les structures d'accueil pour mettre à l'abri les enfants en danger. C'est tout le système qui craque, dénoncent les syndicats. En écho ce matin, Maud Bréjon, la porte-parole du gouvernement, a plaidé pour continuer à augmenter les moyens de la justice.
10: Merci beaucoup Coralie Moreau. Les recherches se poursuivent pour tenter de retrouver la petite collégienne de 11 ans. Les plongeurs venus en renfort des brigades nautiques du sud de la France continuent d'ausculter les rivières, mais aussi un lac et un bois. Plus de 170 gendarmes restent mobilisés. Le GPS de la voiture du principal suspect ainsi que de nombreuses données numériques et électroniques sont toujours analysées. À la une encore, l'un des 3 agents de l'Office National des Forêts placé en garde à vue dans l'enquête sur l'incendie géant du massif des Corbières, c'était l'été dernier, va être présenté aujourd'hui à la justice. C'est une cigarette jetée par la fenêtre d'une voiture de patrouille de l'ONF qui est l'une des pistes explorées dans l'origine de ce méga-feu qui a ravagé 17 000 hectares de végétation. La disparition de Marjane Satrapi, elle avait 56 ans, grande auteure et réalisatrice franco-iranienne. Emmanuel Macron salue une immense artiste qui a transformé une enfance iranienne en fable universelle. Elle avait connu en effet la consécration avec sa saga autobiographique Persepolis, une BD lue dans le monde entier sur la répression des Mollahs. Primée en 2001 au Festival d'Angoulême, elle a porté cette histoire au cinéma, décrochant le prix du jury au Festival de Cannes. Marjane Satrapi, naturalisée française, qui avait refusé la Légion d'honneur en raison, disait-elle, de l'attitude hypocrite de la France face à l'Iran, continuait de porter l'espoir d'une chute du régime en Iran en observant la révolution de son peuple.
16: La révolution Femmes, Vie, Liberté, c'est la première révolution féministe au monde. On parle d'une révolution, on ne parle pas d'un mouvement. C'est une révolution qui a été commencée par les femmes. Mais pourquoi j'appelle que c'est une révolution? C'est parce que les hommes, ils sont tous derrière. Les 800-900 personnes qui ont été exécutées dans les prisons en Iran, c'est des hommes qui sont tous morts pour avoir scandé « Femme, vie, liberté ». C'est là où ça devient une révolution. C'est pas des femmes qui demandent leurs droits et les hommes qui sont contre. C'est ça ce qui a changé.
10: L'auteur et réalisatrice Marjane Satrapi, morte à 56 ans, ses proches précisent avec douleur qu'elle s'est laissée mourir de tristesse après le décès de son compagnon l'an dernier. Et puis notre humoriste français, scénariste, réalisateur aussi, notamment de Maison de retraite, Kev Adams, va-t-il se faire un nom aux États-Unis ? Il a épaté en tout cas le jury d'American's Got Talent, la version américaine de La France a un incroyable talent, devant 5 millions de téléspectateurs sur une scène à Los Angeles. Sa prestation, Loïc Piala, a été très très remarquée.
17: Your name is
18: Kev Adams.
17: I come from Paris.
19: Voilà, pour les présentations, à l'aise en anglais, Kev Adams a misé sur les différences culturelles entre la France et les États-Unis pour faire rire.
20: J'ai un copain américain qui m'a demandé si j'avais déjà été à Las Vegas. J'ai dit non. Il m'a dit, tu devrais y aller. C'est juste à côté. Et j'ai regardé sur Internet, c'est 5 heures de route depuis Los Angeles. En France, vous roulez 5 heures, vous arrivez en Turquie, dans un autre pays, avec un autre gouvernement et une autre monnaie.
19: L'humoriste de 34 ans n'avait que quelques minutes pour séduire la dure loi des télécrochets. Ça lui a suffi pour conquérir le jury d'America's Got Talent.
21: Oui.
22: Yes, yes, yes, yes, yes. Yes.
23: 4 yes.
19: 4 yes, 4 oui et des louanges, celle du comédien Howie Mandel et de l'ex Spice Girl Mel B.
24: C'est le meilleur humoriste qu'on ait jamais eu dans l'émission.
25: Tu étais fou, sexy, cool, tout ça, tu étais très très drôle et très sympathique aussi.
19: Il y a quelques années, le français avait tourné une web-série à Los Angeles, il a aussi fait une apparition dans la comédie hollywoodienne L'espion qui m'a largué, il se produit sur quelques petites scènes de stand-up à Los Angeles et New York. Son rêve américain prend forme.
10: Thank you so much, guys. Thank you. Amazing, Kev Adams, pour vous servir. Au cœur de vos régions, nous voici en Normandie maintenant, avec une trentaine de vétérans américains, combattants de 1944 évidemment. Ces hommes, héros de bravoure et de la libération, ont été accueillis avec leur famille par Brigitte Macron et par des écoliers du Breuil en Auge, à Deauville. Ces anciens soldats de l'US Army vont participer aux différentes célébrations du 82e anniversaire du débarquement et leur arrivée a été saluée, émue. Un joli moment intergénérationnel, Martin Cotta.
26: Des jeunes Normands applaudissent un par un les vétérans sur le tarmac. Patrick King, membre d'une division d'infanterie américaine. C'est la première fois que je reviens. C'est très beau de revenir ici, même s'il y a beaucoup de nuages. Derrière lui, un autre vétéran, plusieurs médailles épinglées sur son blouson bleu marine. Moi, je suis déjà revenu en France, mais je remercie tous ces gens venus nous dire bonjour. Je pense qu'on va passer un bon séjour. Dans le hall de l'aéroport, des élèves de l'école du Breuil-en-Auge chantent l'hymne américain. Journée que n'oublieront jamais Nolan et Margot en CM2.
27: C'est émouvant, ça fait beaucoup, beaucoup de bonheur parce qu'ils ont quand même sauvé la France.
28: C'est pas tous les jours qu'on voit des gens qui ont sauvé un petit peu la France. Du coup, c'est exceptionnel.
26: Pour Jacqueline Davis-Frost, fille d'un soldat américain ayant combattu dans le Pacifique, c'est une immense joie de voir des jeunes et moins jeunes commémorer la paix.

0: disais, 1m31, 300 kg.
1: Patrick Robert, adjoint à la mairie, les fait entrer dans leur nouvelle maison.
0: Allez, Lucie.
1: Un corps de ferme à 400 mètres de la mairie. Bientôt, elles vont pouvoir travailler ensemble.
0: Ça sera beaucoup plus facile puisqu'ils ont l'habitude d'être collés les unes à l'autre.
1: Leur première mission, aider les agents municipaux dans le potager bio du village.
0: Désherber, d'aérer la terre.
1: Mais elles vont aussi nettoyer les 36 km de voirie de la commune.
0: Et au lieu de prendre un véhicule thermique, là, ils avanceront à pied et ils nous accompagneront. Et de chaque côté, deux sacs poubelles de 100 litres et on ira à la pince, on mettra les canettes, les paquets, les mégots, les choses comme ça.
1: Une volonté de la mairie qui s'engage fortement sur la transition écologique. Pour Jérôme, un habitant, l'arrivée de Linotte et Lisette est une très bonne nouvelle.
2: Il est quand même beaucoup mieux d'avoir deux ânes qui seront occupés à faire des travaux de maraîchage qu'à avoir un tracteur qui pollue, qui consomme du gasoil. Surtout au prix du gasoil actuellement, au prix du gasoil même pour l'écologie, c'est super cool.
1: Linotte et Lisette commenceront à la rentrée en septembre prochain, le temps de s'habituer à leur nouvelle maison et de faire connaissance avec les 8 collègues du service technique.
3: Merci Mathilde. Et puis sur la pelouse de Nantes, vous retrouvez ce soir l'équipe de France pour un match de préparation face à la Côte d'Ivoire. L'occasion pour Didier Deschamps à la tête des Bleus de faire sa revue d'effectifs. France-Côte d'Ivoire, match amical ce soir à suivre. 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
3: Dans Ma France, on soutient chaque année les journées nationales de l'agriculture. Plus de 2000 portes ouvertes dans les fermes, dans les exploitations, avec à la clé des visites, des animations, bien sûr, pour relier les habitants aux paysans, pour s'interroger aussi sur la qualité de ce que nous mettons dans nos assiettes. Des journées demain, samedi, dimanche, du 5 au 7 juin, donc. Nous sommes associés avec ici à cette 6e édition des journées nationales de l'agriculture. Et pour vous donner une idée de l'intérêt du succès, l'an passé, 200 000 Français se sont rendus dans ces différentes exploitations. Des journées découvertes à Montauban, un concert à la ferme, un marché paysan dans la Meuse, à Merle-sur-Loison, un rallye de la gastronomie entre la Drôme et l'Ardèche. Voici quelques exemples qu'on va mettre en lumière avec nos invités en duplex d'ici Gironde, Stéphane Linou. Bonjour Stéphane.
5: Et bonjour.
3: Vous qui portez avec vous sur le territoire de l'Entre-deux-Mers un sacré défi, Locavore, on va en parler. Et puis je salue à vos côtés, mais à distance, un agriculteur de la Marne qui est avec nous, Romuald Carouge. Bonjour Romuald.
6: Bonjour à tous.
3: Vous êtes de la Marne, oui, mais vous allez passer ces journées nationales de l'agriculture à Paris. Racontez-nous quel est le programme pour vous, Romuald.
6: Ah, exactement. Donc en fait, ces journées nationales, elles commencent dès demain. Donc je me rends sur Paris aux arènes de l'Utest. Les arènes de l'Utest, justement pour parler d'agriculture et parler aussi des projets entrepreneuriaux que des agriculteurs en collectif peuvent mener.
3: Ouais, vous venez porter la bonne parole à Paris qui peut-être est un peu trop à distance justement de ces terres paysannes et agricoles.
6: Ouais, complètement. Il y a deux enjeux, hein. Faire venir les gens sur les fermes. Donc là, quelque part, on fait venir des gens qui ont déjà une appétence. Mm-hmm. Mais l'enjeu aussi, c'est d'aller à la rencontre des publics, tout simplement, pour créer du lien.
3: Bien sûr.
6: Ça, c'est la ferme qui vient à vous, quelque part.
3: C'est ça. Vous, l'agriculteur de la Marne, qui venez aux arènes de l'UTES, avec des stands qui vont accueillir les familles, les scolaires. Il y aura des simulations sympas de conduite sur tracteur, un vrai tracteur aussi. Lancer de bottes de foin, fabrication de pain, sélection d'ouvrages pour sensibiliser en s'amusant. Quel est le discours que vous avez envie de vous, à titre personnel, de partager, Romuald?
6: L'idée, c'est surtout, en fait, c'est comme je disais tout à l'heure, c'est créer du lien, c'est de se dire, challengeons en fait les discussions, les débats qui parfois peuvent être très compliqués entre consommateurs et agriculteurs.
3: Oui.
6: Et à partir de ce moment-là, en fait, on arrivera forcément à trouver des échanges, à trouver des liens en fait qui vont pouvoir nous permettre en fait d'avancer ensemble. Et c'est tout aussi l'enjeu en fait de notre collectif qu'on mène. On a intitulé C'est mon pote agri. Pour justement créer cette relation amicale entre consommateurs et agriculteurs.
3: Absolument, et on va parler de C'est mon pote agri dans quelques instants. Le temps donc de vous présenter notre autre invité qui est en duplex de Bordeaux, Stéphane Linou. Alors vous n'êtes pas agriculteur, Stéphane, mais vous êtes largement associé à ces journées. Dites-nous à quel titre ?
5: Mais tout d'abord, merci pour l'invitation. Donc le projet alimentaire territorial du sud du Gironde m'a demandé de venir former les élus sur le risque de rupture d'approvisionnement alimentaire, mais pas que. Également pour que je fasse relever mon 119e et mon 120e défi locavore et bas carbone que j'ai inventé donc en 2018.
3: Oui.
5: En fait, c'est tout simplement un cas concret que je propose de faire relever à des cantines, des cuisines centrales, des particuliers, des restaurants, qui consiste à réaliser un repas de fête local, chic et pas cher et bas carbone.
3: Mmh.
5: Alors local, on fait planter la pointe du compas, ben ici, c'est partout ici. Mmh.

0: Donc le ici, c'est à Camble et Ménac et à Porte de Benoge. On plante la pointe du compas dans l'assiette, on trace un rayon de 51 km et on doit faire avec ce qu'on a.
1: C'est génial.
0: C'est-à-dire que ça permet de réaliser ce que l'on a sur le territoire comme nos ressources, ce que l'on n'a pas, ce que l'on sait en faire et de ce qu'il faudrait faire. Et c'est à partir de là qu'on fait parler les assiettes.
1: Oui.
0: C'est-à-dire qu'avant chaque plat, je demande aux personnes qui ont cuisiné qu'est-ce qui a été simple, qu'est-ce qui a été compliqué, qu'est-ce qu'ils ont su en faire. Et à partir de chaque ingrédient, on tire les fils vers l'économie, donc le revenu des agriculteurs, puisqu'il faut que ça soit correctement payé. Hein. Moins de 51 km autour de l'assiette, vol d'oiseau. Trois plats, et que ça soit bon, évidemment. Moins de 9,50 € par personne, coût matière, mais correctement payé à nos producteurs. C'est vraiment la base pour le repas qui est censé être le plus cher de l'année. Donc pour les cuisines centrales ou les cantines, si elles sont à 3 € d'habitude, elles restent évidemment autour de 3 €. Et bas carbone, mais moins de 1,6 kg, l'équivalent carbone par personne, qui est tout simplement la chose que personne n'est venu expliquer, c'est-à-dire dans le concret, là où on est, et ici là où on est, c'est-à-dire à quoi correspond un menu COP21. Vous savez, les accords de Paris qu'on a signés en 2015, visant à limiter notre consommation de carbone pour limiter la hausse des températures. Et là, vous voyez, une sorte d'une déjà canicule. Personne n'est venu expliquer à quoi peut correspondre un menu COP21 correctement payé à nos producteurs, avec des produits locaux, bons pour la santé et qui, en même temps, permet de maintenir le travail de nos paysans et la présence de nos paysans, qui est notre assurance vie alimentaire. Parce que ce que l'on ne sait pas, c'est que 98% de ce qui remplit nos assiettes arrive par les camions venant d'autres régions et d'autres nations.
1: Et c'est ça. Et alors vous faites le défi.
0: Et dans le même temps, on exporte quasiment tout ce qu'on produit sur place.
1: Complètement.
0: Donc s'il y a un problème sur les transports, on se tape dessus.
1: Oui, Stéphane Linou, c'est très intéressant parce que ce défi low carbone et bas carbone, vous le faites relever par, vous le disiez, des cantines de ce territoire de l'Entre-deux-Mers, deux cantines, deux communes avec des élus qui doivent concevoir ce repas 100% local. Romuald, vous pouvez peut-être réagir à cette formidable initiative qui vous inclut, vous, paysans, justement, dans cette juste rémunération, dans ce hyper local, justement, au cœur de ces journées nationales de l'agriculture.
2: Oui, complètement. Le revenu, ça devient le mot principal aujourd'hui, en fait, de l'agriculteur. Il doit avoir une complémentarité de revenus pour assurer sa durabilité. Oui. Et là, quand vous commencez à me parler de repas, de restauration peut-être collective, etc., ça fait tout son sens de dire on a l'occasion, en fait, d'aller porter, entre guillemets, la bonne parole auprès de public, tout âge confondu, pour les sensibiliser, en fait, à l'impact que peuvent avoir, en fait, des productions issues de leur bassin de vie, pour en fait assurer une durabilité économique, environnementale aussi, du tissu agricole et plus largement du tissu de la ruralité.
1: Oui, c'est d'ailleurs tout l'objet aussi de votre programme, de ce projet C'est mon pote agri que vous avez monté, Romuald, pour promouvoir ce lien aujourd'hui plus amical que générationnel, que filial avec les paysans. D'où vous est venue cette idée, vous qui avez repris la ferme familiale il y a 3 ans maintenant en Champagne?
2: Exactement. Et ma particularité, c'est que je me suis installé relativement sur le tard. J'avais plus de 35 ans.
1: Oui.
2: Mais préalablement, j'ai mené un premier début de carrière professionnelle dans le commerce et dans le marketing.
1: Mm-hmm.
2: Et j'ai vraiment noué une passion pour la relation client, l'échange consommateur. Et en fait, en venant sur ma ferme, en étant en grande culture, je me suis dit, mais comment je vais pouvoir, en fait, pérenniser, en fait, cette compétence de cœur que j'ai développée dans mon projet agricole. Et c'est comme ça, en fait, qu'on est arrivé, en fait, sur les grandes cultures. On s'est dit avec aussi un de mes collègues avec qui on travaille au quotidien à travers notre CUMA, donc il y a une coopérative où on partage le matériel agricole. En gros, on a le tracteur en commun tous ensemble et on travaille au quotidien, on se challenge aussi au quotidien dans nos pratiques. Et en fait, on s'est dit avec mon collègue Gaël, on s'est dit mais alors, il faut qu'on trouve une marque qui puisse en fait créer de l'engagement, mais aussi bien côté agriculteur que côté consommateur. Et aujourd'hui, on est sur des codes aussi marketing qui appellent beaucoup à l'approche quelque part friendly, si on prend un mot anglais, une relation vraiment amicale. Et c'est là, comme ça, on est arrivé sur le C'est mon pote agri.
1: Oui. Et les missions de C'est mon pote agri, concrètement, quelles sont-elles, Romuald?
2: Notre ambition, c'est vraiment, on se projette. L'idée, c'est que demain, on voudrait que 65 millions de consommateurs aient tous un pote agri.
1: Ah, pas mal.
2: Et on part de ce principe-là en se disant que si on arrive à ça, en fait, il y aura sûrement des discussions qui auront lieu de part et d'autre, des challenges qui seront menés aussi bien pour le consommateur, pour l'agriculteur.
1: Mmh.
2: Mais le fait d'avoir ce lien amical, on arrivera finalement à apporter un discours apaisé challengeant des deux côtés de la filière, quelque part.
1: Stéphane Linou, pardonnez-moi, Romain, je voudrais faire réagir Stéphane Linou qui nous écoute à Bordeaux, qui n'est pas agriculteur, mais qui est expert associé au laboratoire sécurité défense du CNAM, et donc créateur, initiateur de ce défi Locavor. Vous en avez pas mal, vous, des potes agris, Stéphane?
0: Et oui, mais hélas, de moins en moins, puisque à force de ne pas leur acheter au juste prix leurs produits, eh bien, les agriculteurs, tels des muscles que l'on n'entretient pas, eh bien, leur nombre a fondu. Mmh. Donc on se retrouve dans des campagnes incapables de nourrir les campagnards. Mmh. Pourquoi ? Parce qu'il n'y a plus d'agriculteurs.
1: D'où l'intelligence de ce programme, par exemple. Hein, vous
0: tout à fait. Et ce qu'on ne dit pas assez, c'est que les meilleurs amis de nos agriculteurs, ce sont les gens qui cuisinent. Puisque en cuisinant, on peut correctement payer nos producteurs. Les euros restent également fixés dans le territoire. Ils s'infiltrent dans le territoire. Ils ne ruissellent pas vers la mer pour s'y perdre. Et les euros restent également dans la cuisine. Donc en fait, on fait des économies. On maintient nos agriculteurs en vie. C'est bon pour l'économie. Et les agriculteurs qui sont correctement payés, ils peuvent financer leur transition agroécologique, c'est-à-dire une meilleure qualité de l'eau, des sols. Tout le monde est gagnant, à condition de cuisiner. Et quand on anticipe le tsunami de la hausse des prix qui va arriver normalement à l'automne, eh bien, il va falloir se remettre à cuisiner, que ça soit dans les cantines ou dans les foyers. Et on a l'occasion idéale de cocher énormément de cases et de maintenir un revenu pour nos agriculteurs. C'est une question aussi de sécurité collective.
1: Bien sûr. Et puis, de politique, évidemment, politique publique. C'est un défi politique, oui, que ce défi Locavor, consommer local, ce défi avec des cantines embarquées dans le territoire de l'Entre-deux-Mers, Stéphane, avec des élus, évidemment, qui jouent le jeu pour certains en début de mandature. Un mot de la fin pour vous, Romuald Carouge, qui êtes donc aux arènes de Lutèce, tout en étant agriculteur dans la Marne, sur ce défi qui devrait être en effet collectif et qui devrait irriguer. Alors, on en parle beaucoup de vos préoccupations agricoles, mais dans la vision qu'il faudrait avoir de l'agriculture française, vous avez aussi des messages à passer.
2: Ah, c'est la jeunesse, hein, on va pas se mentir, c'est là qu'on peut orienter quelque part les pratiques culinaires, aussi redonner goût à la cuisine, hein, comme notre interlocuteur là, de Gironde le précisait. Donc en fait, il faut aller à la rencontre de ces publics-là, donc ça c'est vraiment une de nos lignes directives, c'est d'aller à la rencontre des jeunes publics, des écoles, pour parler d'agriculture, et aussi, on parle d'alimentation, mais aussi pour parler de ce fameux challenge de renouvellement de génération, surtout. C'est ça l'enjeu, c'est de créer de la vocation, de créer de l'envie.
1: Merci beaucoup Romuald Carouge, fondateur de C'est mon pote agri. Merci à Stéphane Linou en duplex d'ici Gironde, et Antoine Muel qui vous a accueilli à la technique pour ICI, ces journées nationales de l'agriculture du 5 au 7 juin, dont nous sommes avec ICI partenaires. Je vous souhaite un bel après-midi à l'écoute de l'info locale, de la proximité, de la bonne humeur, de la musique. À demain, 13h, dans ma France.
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9: Vendredi, direction le magnifique lac de la Ramée à Tournefeuille pour le Festirun. Préparez-vous pour une aventure sportive, solidaire et totalement déjantée. Au menu, deux parcours de 2,7 et 5 km accessibles à tous, à parcourir en marchant, en courant et même en roulant. Et entre deux exploits, le village associatif vous attend avec sa flash mob géante, des défis ludiques et des démonstrations de sport inclusif. On n'oublie pas les food trucks et votre participation soutient directement les actions d'APF France Handicap pour favoriser l'inclusion et briser l'isolement. Le Festirun, c'est vendredi au lac de la Ramée à Tournefeuille. Et puis 15 000 voix pour les légendes du rock, c'est ce qui vous attend vendredi au Zénith de Toulouse. 500 choristes d'Occitanie réunis sur une scène XXL pour faire trembler les murs de la ville rose. 15 000 voix pour les légendes du rock, c'est vendredi au Zénith de Toulouse. Dépêchez-vous de réserver. Ici Occitanie à vos côtés, on revient dans une heure.
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0: L'inimitable voix de Jimmy Somerville et son groupe Communards pour cette reprise d'anthologie Don't Leave Me This Way. Ici Occitanie vous souhaite un excellent jeudi avec l'écho d'ici dans quelques minutes et Morad Lalou qui fête les 10 ans de Kéléo Solutions. C'est une société spécialisée dans la conception et le développement de logiciels métiers. Pour la musique, Johnny aime la musique et Louane, elle préfère conduire. C'est une nouveauté ici Occitanie.
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2: Bonjour Valentin Quincy, merci d'être avec nous ce matin.
3: Bonjour Alexandra, bonjour à tous.
2: On le disait à l'instant, votre entreprise souffle ses 10 bougies cette année. Peut-être avant de parler de vos projets, de ce que vous prévoyez de faire ces prochains mois, on pourrait commencer par expliquer le cœur de votre métier. C'est quoi un logiciel? Vous êtes spécialiste dans la conception et le développement des logiciels métiers. Mais c'est quoi des logiciels métiers?
3: Alors c'est ça, on fait des logiciels sur mesure. Les logiciels sur mesure, c'est des applications que vous ne trouvez pas sur le marché. Donc vous êtes une entreprise, vous avez besoin d'un logiciel quelconque, ça peut être vraiment très varié, vous faites appel à quelqu'un pour le développer, nous en l'occurrence, et on va s'occuper un peu de tout de A à Z à partir de l'idée, en fait vous venez juste avec l'idée.
2: Oui. On a besoin par exemple de gérer ses ressources humaines, de suivre ses clients, les factures, c'est ce genre de choses.
3: Voilà, ça c'est vraiment du métier, après on fait aussi des choses plus grand public, mais c'est ce genre de choses.
2: Et vous travaillez pour qui? Vous faites des logiciels comme ça, métier pour qui?
3: On travaille pour beaucoup de monde, notamment pour l'ENAC. On fait un simulateur de tour de contrôle pour les élèves contrôleurs aériens pour eux. Autre exemple, on travaille pour la région Occitanie. Mon parcours formation métier, vous pouvez y aller, c'est en ligne.
2: Et c'est vous qui l'avez fait?
3: Voilà, avec des partenaires. Il y a une intelligence artificielle derrière qui vous permet de connaître un peu vos compétences et vous proposer des métiers en reconversion professionnelle.
2: Donc c'est vraiment, votre collègue me disait, la recherche, le spatial, la santé, la formation, c'est vraiment très varié. Vous travaillez pour tous les secteurs. Vous avez des ingénieurs qui travaillent pour vous à l'élaboration de ces logiciels métiers?
3: C'est ça, on est une quinzaine aujourd'hui, donc avec des compétences assez variées. Il n'y a pas que des développeurs, il y a aussi des personnes qui vont être là pour travailler les idées, aller voir les utilisateurs, essayer de comprendre ce dont ils ont besoin, comment est-ce qu'on va construire, quels écrans, dans quel ordre, etc. Donc c'est pas que du code.
2: Et justement, vous avez évoqué l'intelligence artificielle, on a entendu le mot dans votre précédente réponse. Ça a énormément changé ces dernières années depuis la création de l'entreprise. L'intelligence artificielle aujourd'hui est dans tous les process. On l'utilise beaucoup, notamment dans le code pour coder. Il suffit de le demander à ChatGPT, ça le fait. Comment vous faites pour travailler avec, justement? Alors, avez bientôt plus de travail?
3: Il suffit de, pas tout à fait quand même. Déjà, effectivement, on est tous formés chez nous à l'utilisation de l'intelligence artificielle. C'est une aide, c'est un outil, mais ça fait pas tout. Et notamment déjà tout ce qu'il y a autour, travailler, voir les utilisateurs, essayer de dessiner la solution, ça ne le fait pas. Ça nous aide pas mal sur la partie réalisation, et ça nous permet d'accélérer. Maintenant, il faut encore des vrais ingénieurs qui dirigent l'intelligence artificielle pour le faire de la façon dont on veut.
2: Et ça sera donc votre gros chantier, j'imagine, ces prochaines semaines, ces prochains mois. Vous l'aborderez ce soir, je le dis d'un mot, même si la table ronde est complète, enfin c'est déjà complet, ça affiche complet. C'est ce soir à la Chambre des Commerces et de l'Industrie de Toulouse. Merci beaucoup Valentin Quincy.
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0: La toute jeune Marine et cette nouveauté ici Occitanie, Escro. Marine qui vous attend ce soir d'ailleurs, hein, ici Occitanie, vous propose son concert à 20h et elle répondra également aux questions d'Émilie Mazoyer. Rendez-vous ici Occitanie ce soir, 20h, ne le manquez pas. Actu, musique et bonne humeur. L'actu, ça sera pour 14h, mais d'abord, on va écouter un vrai titre de légende. Nous sommes en 1981. Phil Collins va sortir ce titre qui ne ressemble à aucun autre. Un titre d'une intensité toujours d'actualité. In the air tonight.
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1: Très bonne journée, ici Occitanie, 14h, c'est l'heure de l'info.
2: Dans le Gers, les gendarmes font appel à des cavaliers bénévoles aujourd'hui pour retrouver Liana, 11 ans, disparue vendredi dernier à Fleurance. C'est le 7e jour de recherche. Un homme est en détention provisoire. Il s'agit du père de la meilleure amie de la disparue, déjà visé par plusieurs plaintes, dont une pour viol sur mineur de moins de 15 ans en 2025. Au total, son nom figure dans 6 dossiers pour agression sexuelle. Un agent de l'ONF de l'Aude, interrogé aujourd'hui par les juges d'instruction de Montpellier sur l'incendie des Corbières de l'été dernier, un méga-feu qui avait parcouru 17 000 hectares. 3 agents de l'Office national des forêts ont été entendus dans cette affaire. 2 sont remis en liberté. Les enquêteurs cherchent à établir si une cigarette jetée par la fenêtre d'une voiture de patrouille de l'ONF pourrait être à l'origine de ce feu. Patrick Bruel n'a pas joué hier soir sur scène à Paris. Une dizaine de militantes du mouvement Nous Toutes manifestées devant le théâtre Édouard VII. La direction a préféré annuler la représentation. L'artiste est visé par de multiples plaintes pour viol. De nombreuses dates de concert ces prochains mois ont déjà été annulées. Emmanuel Macron adresse ses condoléances émues à la famille et aux proches de Marianne Satrapi. L'autrice franco-iranienne est morte à 56 ans. Le président salue son œuvre la plus célèbre, la BD et le film Persepolis, un immense succès populaire. Et puis les Bleus du foot jouent ce soir à 21h10, France Côte d'Ivoire, match amical à Nantes au stade de la Beaujoire.
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4: Cet après-midi, ça reste gris et pluvieux à Toulouse et ses départements voisins. Ce vent d'ouest modéré n'arrive pas à chasser les nuages. 19 degrés à Toulouse, place Saint-Cernin actuellement. Les maximales de ce jeudi 4 juin 2026, 17 à Rodez, 18 à Montauban, 19 à Saint-Gaudens, 20 degrés à Pamiers, 21 à Castres. Et demain alors? Demain matin, c'est soleil pour tout le monde. Ça se gâte un petit peu en après-midi. L'arrivée de quelques nuages qui normalement n'apportent pas de pluie, nous dit Météo France. 20 degrés demain après-midi à Toulouse.
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0: famille Womack, je demande toute la famille, hein. Allez, tout le monde. Ici Occitanie, c'était Teardrops. Ici Occitanie est à vos côtés dans quelques minutes avec un spectacle au fil du temps au monastère de Blagnac et un quintet de saxo qui vous attend à porter. Pour notre sélection musicale francophone, Laurent Voulzy arrive dans quelques minutes. Il hésite d'ailleurs pour ses vacances entre Belle-Île-en-Mer et Marie-Galante. Zazie, elle déclare que peu importe, et c'est une nouveauté ici Occitanie, tandis que Daniel Balavoine rend hommage à la femme veuve qui s'éveille.
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1: Un spectacle au fil du temps au monastère de Blagnac et un quintet de saxo à porter. Ici Occitanie à vos côtés, c'est maintenant
2: Pascal Vesbroux.
1: Préparez-vous à un voyage féerique avec le spectacle au fil du temps. C'est vendredi au monastère de Blagnac. Sous les doigts experts de Gabriel, l'harpe s'anime pour raconter des histoires mêlant classique et musique du monde. Et ça n'est pas tout. Une mystérieuse danseuse et la voix d'Anne se joindront à elle pour une performance vibrante de grâce. Et en plus de vous émerveiller, votre présence soutiendra les projets humains humanitaire de l'ONG Alliance Internationale. Le concert au fil du temps, c'est vendredi 20h30 au monastère de Blagnac. Et puis, le concert Let's Dance vous attend vendredi à la salle du Confluent de Portée pour applaudir le quintet local Saxofolie. Au programme, un voyage festif à travers la musique populaire américaine, mêlant jazz, swing, pop, rock et même rythme disco. C'est convivial, c'est gratuit. Oui, c'est gratuit, c'est tout public. Let's Dance, c'est vendredi à la salle du Confluent de Portée à partir de 20h30. Ici Occitanie, à vos côtés, vous savez quoi? On revient dans une heure.
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0: acteur dans la série Dynasty. Mais si vous vous souvenez de la série Dynasty, c'est également un chanteur à ses heures perdues. Ici à Occitanie, c'était Al Corley avec Square Rooms. Actu, musique et bonne humeur sont à suivre. Ici à Occitanie et l'actu, c'est à 15h. Ici à Occitanie et la musique, c'est dans un instant. Avec le très remuant Rick Astley, hein, Never Gonna Give You Up. Avec la très remuante Mylène Farmer et son grand retour, c'est à qui le tour. Nouveauté ici à Occitanie. Et puis les plus calmes Chicago. Ah oui, plus calmes. If you leave me now.
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3: Dernière sortie avant la phase finale. Le Stade Toulousain a rendez-vous à Nanterre ce samedi. Dernière journée de championnat pour nos Rouges et Noirs. Déjà qualifiés pour les demi. Un déplacement sans enjeu face au Racing 92. Quoique, il faut déjà préparer la demi. Et le Racing, de son côté, veut accrocher une place de barragiste à domicile. Va y avoir du spectacle à la Paris La Défense Arena. Et on va vivre ça ensemble dès 20h30 sur votre radio ici Occitanie.
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1: Excellent après-midi, ici Occitanie, 15h, c'est l'heure de l'info.
2: La mort d'un jeune homme de 20 ans tué par balle à la mi-journée à Nantes. Plusieurs hommes sur 3 scooters différents ont ouvert le feu. C'est le 4e mort par balle en un peu plus d'un mois dans le même secteur de la ville, dans le quartier de la Bottière, sur fond de règlement de compte entre trafiquants de drogue. 7e jour de recherche dans le Gers à Florence. Liana, 11 ans, reste introuvable. L'homme soupçonné dans cette affaire a fait l'objet par le passé de 3 procédures pour viol ou agression sexuelle. Âgé de 41 ans, il est visé depuis mercredi par une nouvelle plainte dans une autre affaire. Un agent de l'Office national des forêts a-t-il par négligence déclenché le méga-feu des Corbières en 2025, pire incendie des 50 dernières années en France. L'homme est interrogé par des juges d'instruction de Montpellier pour savoir si une cigarette a été jetée par la fenêtre d'une voiture de patrouille de l'ONF. La disparition de Marianne Satrapi à l'âge de 56 ans, l'artiste franco-iranienne, s'est faite mondialement connaître avec la bande dessinée et le film Persepolis. Emmanuel Macron salue une immense artiste qui avait transformé une enfance iranienne en fable universelle. Fin de citation. La France affronte la Côte d'Ivoire ce soir à Nantes. C'est du foot, match amical de préparation à la Coupe du Monde. Didier Deschamps va pouvoir donc tester ses options à une semaine de début du Mondial. En tennis, les demi-finales cet après-midi à Roland-Garros. L'Ukrainienne Marta Kostiuk face à la Russe Mira Andreeva. Puis la Russe Tania Schneider affronte la Polonaise Maya Kvalinska.
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4: Cet après-midi, ça reste gris et pluvieux à Toulouse et ses départements voisins. Ce vent d'ouest modéré n'arrive pas à chasser les nuages. 19 degrés à Toulouse, place Saint-Sernin actuellement. Les maximales de ce jeudi 4 juin 2026, 17 à Rodez, 18 à Montauban, 19 à Saint-Gaudens, 20 degrés à Pamiers, 21 à Castres. Et demain alors? Demain matin, c'est soleil pour tout le monde. Ça se gâte un petit peu en après-midi. L'arrivée de quelques nuages qui normalement n'apportent pas de pluie, nous dit Météo France. 20 degrés demain après-midi à Toulouse.
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0: Alors, qu'on soit clair, le feu, ça brûle, d'accord. L'eau, ça mouille, d'accord. Et live is life. Ici Occitanie, c'était le groupe Opus. Ici Occitanie est à vos côtés dans quelques minutes avec un festival qu'on va faire en marchant, en courant et même en roulant à Tournefeuille. Et puis, 15 000 voix de légende vous attendent à Toulouse. Côté musique francophone, Louis Chédid fait une prière païenne, Vita veut des promesses et Michel Polnareff fait comme nous, il veut des vacances.
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1: Un festival en marchant, en courant, en roulant, c'est à Tournefeuille. Et puis 15 000 voix de légende vous attendent à Toulouse. Ici Occitanie à vos côtés, c'est maintenant.
2: Pascal Vesbroux.
1: Vendredi, direction le magnifique lac de la Ramée à Tournefeuille pour le Festirun. Préparez-vous pour une aventure sportive, solidaire et totalement déjantée. Au menu, deux parcours de 2,7 et 5 km accessibles à tous, à parcourir en marchant, en courant et même en roulant. Et entre deux exploits, le village associatif vous attend avec sa flash mob géante, des défis ludiques et des démonstrations de sport inclusif. On n'oublie pas les food trucks et votre participation soutient directement les actions d'APF France Handicap pour favoriser l'inclusion et briser l'isolement. Le Festirun, c'est vendredi au lac de la Ramée à Tournefeuille. Et puis 15 000 voix pour les légendes du rock, c'est ce qui vous attend vendredi au Zénith de Toulouse. 500 choristes d'Occitanie réunis sur une scène XXL pour faire trembler les murs de la ville rose. 15 000 voix pour les légendes du rock, c'est vendredi au Zénith de Toulouse. Dépêchez-vous de réserver. Ici Occitanie à vos côtés, on revient dans une heure.
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0: véritable ouragan de l'année 1983, qui n'a d'ailleurs jamais cessé de souffler depuis. Ici Occitanie, c'était Nena. 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Actu, musique et bonne humeur. L'actu, ça sera pour 16h, mais d'abord, Alain Chamfort a la fièvre dans le sang. Taylor Swift aime les pierres presque précieuses, les opalites, et Jean-Jacques Goldman préférerait que ça ne soit pas toi.
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2: 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Ici soutient la musique locale. L'artiste toulousaine Maëva, Toucher la lune.
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2: Maëva, une toute jeune autrice, compositrice, interprète, à la voix douce et singulière, qui propose une pop bien dans son époque, inspirée de son vécu. Maëva, une artiste solaire, dans l'échange et le partage, dont la carte

Maeva, Toucher la Lune, un coup de cœur ici Occitanie.

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1: Très bonne journée, ici Occitanie, 16h, c'est l'heure de l'info.
2: On l'apprend à l'instant, 6 jours après le début des recherches dans le Gers, un corps vient d'être retrouvé près du lieu de disparition de la jeune Liana, 11 ans. On vous tient bien évidemment au courant à la radio, mais aussi sur notre site ici.fr. Un agent de l'ONF, l'Office National des Forêts, présenté à des juges aujourd'hui. Il est soupçonné d'avoir jeté un mégot de cigarette ayant entraîné le pire incendie de ses 50 dernières années dans l'Aude. C'était il y a un an, à l'été 2025, 17 000 hectares avaient brûlé dans les Corbières. C'était très attendu, le renouvellement de la flotte des Canadair pour faire face à ces incendies de forêt. Le ministre de l'Intérieur a signé ce matin la commande de nouveaux avions bombardiers d'eau, 2 avions qui doivent être livrés en 2032. À Toulouse, un homme ivre a volé une canette de bière et un camembert dans un magasin Spar ce week-end. Il vient d'être condamné à 8 mois de prison et maintien en détention à la fois pour ce vol, mais aussi parce que pris en flagrant délit, cet homme de 38 ans a craché au visage du gérant de l'épicerie, l'a menacé de mort avant de baisser son pantalon. Il y avait le feu ce matin au Super-U de Castres, un incendie dans la réserve. Heureusement, les pompiers ont pu maîtriser l'incendie sans qu'il n'atteigne les rayons. Aucune victime, mais il y a eu beaucoup de fumée. Dans le Tarn, toujours, le groupuscule d'extrême droite Patria Albigès, officiellement dissous par le gouvernement. Décision publiée ce matin au journal officiel. Puis ce chiffre impressionnant, 40% des garages et des concessionnaires épinglés par la répression des fraudes. Le service du ministère a visité 1600 établissements en 2024 et dans près d'un cas sur deux, il y a un problème, souvent des prix gonflés ou des factures pas assez détaillées avec des frais cachés. Une affiche de prestige maintenant en foot, le TFC face au Rodez Aveyron Football, match de préparation entre le club de Ligue 1 et le club de Ligue 2, ça se jouera cet été, le 25 juillet au stade Verberck de Montauban, la billetterie n'est pas encore ouverte. Et puis on sait où a rebondi l'ex-entraîneur du TEF, Carles Martinez-Novell, vient de signer avec le club de foot allemand du Bayer Leverkusen. Et tout de suite la météo.
3: Cet après-midi, ça reste gris et pluvieux à Toulouse et ses départements voisins. Ce vent d'ouest modéré n'arrive pas à chasser les nuages. 19 degrés à Toulouse, place Saint-Cernin actuellement. Les maximales de ce jeudi 4 juin 2026, 17 à Rodez, 18 à Montauban, 19 à Saint-Gaudens, 20 degrés à Pamiers, 21 à Castres. Et demain alors? Demain matin, c'est soleil pour tout le monde. Ça se gâte un petit peu en après-midi. L'arrivée de quelques nuages qui normalement n'apportent pas de pluie, nous dit Météo France. 20 degrés demain après-midi à Toulouse.
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0: Vous écoutez ici Occitanie, il est 16h14. Flash spécial Clotilde Jupon.
1: On l'a appris il y a quelques minutes, un corps vient d'être retrouvé dans le Gers, à proximité de Fleurance, là où depuis 7 jours, les gendarmes et les habitants recherchent la jeune Liana, 11 ans. Elle a été vue pour la dernière fois devant son collège, vendredi à 15h, en train de monter dans le véhicule de Jérôme Barella, un Gersois, le père d'une de ses amies, aujourd'hui principal suspect. Il a été placé en détention provisoire, il n'a rien dit devant les juges. Il continue d'expliquer qu'il a simplement déposé la collégienne à la piscine de Fleurance, mais l'homme au casier judiciaire vierge a plusieurs plaintes à son actif pour des viols, notamment sur mineurs. Depuis une semaine, tous les bois du Gers autour de Fleurance ont été ratissés, les cours d'eau sondés, 180 gendarmes sont encore mobilisés aujourd'hui. Des chasseurs et des cavaliers sont aussi venus apporter leur soutien, leur aide pour ces recherches. Et donc on apprend la découverte d'un corps près du lieu de disparition de Liana. Des vérifications sont en cours, la famille a été prévenue. Sur place forcément, c'est l'émoi, la stupéfaction. On refera le point complet dans un quart d'heure sur votre radio locale, ici Occitanie.
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0: Louis Forti sur votre radio locale ici Occitanie. Il est 16h30. Flash spécial Clotilde Jupon.
1: Près d'une semaine après la disparition de Liana dans le Gers, un corps a été retrouvé. C'est l'info de cet après-midi, Mathieu Ferry.
2: Une autopsie doit confirmer désormais s'il s'agit oui ou non de la fillette de 11 ans que les gendarmes cherchent activement depuis vendredi dernier, depuis sa sortie du collège, depuis qu'on l'a vue dans la voiture de cet homme de 41 ans, mis en examen depuis pour enlèvement et séquestration. S'il est confirmé que c'est bien le corps de Liana, c'est la nouvelle que tout le monde redoutait, mais dont tout le monde savait qu'elle arriverait bientôt. La famille de Liana, en tout cas, a été prévenue de cette découverte. Depuis vendredi, d'importants moyens sont déployés dans le Gers et dans ce secteur de Florence. 170 gendarmes encore aujourd'hui sur le terrain, dans les bois, dans les champs. Des pompiers plongeurs ont également sondé les lacs et les cours d'eau ces derniers jours. Les chasseurs aussi ont prêté main forte. Les cavaliers bénévoles d'un centre équestre étaient également mobilisés ce matin. Ce corps a été découvert à une quinzaine de kilomètres au sud de Florence, entre Puy-Casquier et Mirepoix. Ces deux communes faisaient partie d'un secteur de recherche approfondi, particulièrement ciblé par les gendarmes ces dernières heures. Des équipes d'identification criminelle sont en train d'arriver de région parisienne. Il y a notamment des médecins légistes spécialement dépêchés de l'Institut de recherche criminelle de la Gendarmerie nationale.
1: Merci Mathieu Ferry. Et le procureur d'Agen en charge du dossier est aussi attendu sur place. Pour rappel, ce père de famille de 41 ans, donc placé en détention provisoire, mis en examen pour enlèvement et séquestration, était déjà au cœur de 3 procédures pour viol ou agression sexuelle, dont 2 classées sans suite. La troisième concerne une plainte pour viol sur mineur, déposée en août dernier à la gendarmerie de Plaisance-du-Touche, transférée ensuite à la gendarmerie du Gers. Ça a pris 6 mois. Le suspect n'a jamais été entendu dans cette affaire et a aujourd'hui un casier judiciaire vierge. Il reste le principal suspect dans la disparition de Liana.
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0: Julien Clerc sur votre radio locale, ici Occitanie. Il est 16h45. Flash info spécial, Claudie Jupon.
1: Un corps a été découvert dans le Gers, entre les communes de Puy-Casquier et Mirepoix, donc entre Florence et Auch. C'est dans cette zone que depuis près d'une semaine, les gendarmes et les habitants recherchent la jeune Liana, 11 ans. Elle a été vue pour la dernière fois devant son collège vendredi à 15h en train de monter dans le véhicule d'un Gersois, Jérôme Barella, le père d'une de ses amies. Aujourd'hui, il est le principal suspect dans la disparition de la mineure. L'homme, âgé de 41 ans, a été placé en détention provisoire. Il nie les faits devant les juges et continue d'expliquer qu'il a simplement déposé la collégienne à la piscine de Florence. Son casier judiciaire est vierge, mais ces dernières années, son nom est ressorti dans 3 procédures pour viol ou agression sexuelle, notamment sur mineurs. Sur place, vous l'imaginez bien, c'est l'émoi. La famille a été prévenue de la découverte d'un corps. Depuis une semaine, tout le monde placarde des affiches, ratisse les bois, les cours d'eau ont été sondés. 180 gendarmes sont toujours mobilisés. Des chasseurs et des cavaliers sont venus apporter leur soutien et leur aide dans les recherches. Et donc on apprend la découverte de ce corps près du lieu de la disparition. L'identification est en cours avec des experts de la criminelle dépêchés de région parisienne. Le procureur d'Agen en charge de ce dossier se rend également sur place.
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0: Oui, pour réagir à l'actualité via WhatsApp, vous pouvez laisser un message vocal au 05 34 43 31 31. Suivez l'actu minute après minute dans notre département Gersois avec l'application Ici. Et puis bien sûr, on détaillera toutes ces infos dans le journal de 17h.
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0: What Can It Be Now, à l'instant dans votre radio locale, c'était les Men at Work.
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0: Bienvenue à l'écoute de votre radio locale, ici Occitanie, il est 17h. Ici Occitanie, 17h, les infos. Clotilde Jupon, bonjour.
2: Bonjour à tous. C'est l'information majeure de cet après-midi. Un corps a été découvert dans le Gers pendant les recherches près de Puy-Casquier. Le périmètre est bouclé par la gendarmerie qui recherchait depuis 7 jours la jeune Liana, la collégienne de 11 ans. Sur place, nous avons Claudia Calmel. Bonjour Claudia.
3: Bonjour Clotilde, bonjour à tous.
2: Vous êtes sur place pour la radio ici Occitanie. On imagine la stupeur à la découverte de ce corps. Est-ce que vous en savez plus, vous qui êtes sur place?
3: Alors on en sait assez peu. Là actuellement je suis à Tour-en-Quetz, à 14 km au sud de Fleurance, et la route est actuellement barrée par une voiture de gendarmerie. Personne ne passe, les habitants doivent faire demi-tour, et c'est une manœuvre qui devient assez fréquente parce qu'on est on arrive à l'heure de sortie du bureau. Il y a donc de plus en plus de voitures qui arrivent et qui doivent donc comme ça rebrousser chemin. On sait que la recherche s'était intensifiée ces dernières heures dans ce secteur autour de cette départementale 151 entre Tour-en-Quetz justement et puis Casquier. Alors, les informations nous arrivent au compte-gouttes. Un corps aurait apparemment été retrouvé. Il s'agirait d'un corps qui a été trouvé dans un silo à grains. On ne sait pas encore formellement s'il s'agit du corps de la petite Liana. Des techniciens de l'IRCG, l'Institut de Recherche Criminelle de la Gendarmerie, sont attendus sur place pour l'identification. Des médecins doivent aussi arriver. Des techniciens qui permettront donc d'identifier ce corps. Le procureur de la République d'Agen, qui est en charge de ce dossier, doit aussi arriver sur place d'ici quelques temps.
2: Merci beaucoup pour ces précisions, Claudia Calmel, sur place pour ici Occitanie. Et je le rappelle, un suspect est actuellement en détention provisoire, un père de famille de 41 ans, Gersois. Il a nié toute implication devant les juges et continue d'expliquer qu'il a simplement déposé la collégienne à la piscine de Fleurance. Son casier judiciaire est vierge, mais ces dernières années, son nom est ressorti dans 3 procédures pour viol ou agression sexuelle, notamment sur mineurs. Un homme au profil troublant, proche du cercle familial de Liana. Je vous propose d'écouter tout de suite la maman de la jeune disparue.
4: C'est le père de la meilleure amie de ma fille, et elle avait été invitée à une soirée pyjama anniversaire donc de sa fille au début de l'année, je me rappelle plus, septembre ou octobre. Liana m'avait parlé de lui justement à la fin de cette soirée pyjama. Quand on l'a récupérée, elle m'a dit qu'il lui avait acheté une pizza au chorizo rien que pour elle. Elle m'a dit aussi qu'il lui avait fait des guilis et tout. Du coup, j'ai posé la question forcément que je pense presque n'importe quel parent aurait posé. Est-ce que ça a été plus loin? Elle m'a dit non, d'un air un peu choqué, elle comprenait pas de quoi je parlais. Et apparemment, tous les jours, il était devant le collège. Il amenait des goûters, je vais dire à Liana, mais apparemment, c'est pas que à elle. Il voyait Liana tous les matins quand elle sortait du bus, et nous, on n'était pas au courant.
2: Le parquet d'Agen va regrouper toutes les affaires et se rend actuellement sur place dans le Gers, suite donc à la découverte d'un corps à 15 km au sud de Fleurance, dans un silo à grains d'une usine agricole, secteur de Puy-Casquier. Un agent de l'ONF, l'Office National des Forêts, présenté à des juges aujourd'hui, soupçonné d'avoir jeté un mégot de cigarette ayant entraîné le pire incendie de ses 50 dernières années dans l'Aude. C'était il y a un an, à l'été 2025, 17 000 hectares ont brûlé à ce moment-là dans les Corbières. C'était très attendu, le renouvellement de la flotte des Canadair, justement pour faire face à ces méga-feux de forêt. Le ministre de l'Intérieur a signé ce matin la commande de nouveaux avions bombardiers d'eau qui doivent être livrés en 2032. À Toulouse, un homme ivre a volé une canette de bière et un camembert dans un magasin Spar ce week-end. Il vient d'être condamné à 8 mois de prison et maintien en détention, à la fois pour le vol, mais aussi parce que lorsqu'il a été pris en flagrant délit, cet homme de 38 ans a craché au visage du gérant de l'épicerie, l'a menacé de mort avant de baisser son pantalon. Dans le Tarn, le groupuscule d'extrême droite Patria Albigès, officiellement dissous par le gouvernement. Décision publiée ce matin au journal officiel. Et puis une affiche de prestige en foot, le TFC face au Rodez Aveyron Football. Match de préparation entre le club de Ligue 1 et le club de Ligue 2. Ça se jouera cet été, le 25 juillet, au stade Verberck de Montauban. La billetterie n'est pas encore ouverte. Un petit point sur la météo.
0: Absolument, avec une grosse masse de nuages qui circule en ce moment alors sur une grande partie du pays, et vous vous rendez bien compte que nous sommes aussi concernés. Ce sont des pluies qui nous accompagnent cet après-midi jusqu'en début de soirée, nous dit Météo France, avant ensuite une amélioration. De fait, demain matin, nous devrions revoir le soleil et puis un voile de nuages s'installera pour la journée. Côté température, ça va se rafraîchir cette nuit. Nous aurons levé du jour à Muret-Rium, au Trivet-Revel, 11 degrés. À Castelnaudary, à Albi, à Montauban, à Auch, il fera 12. Et puis sur Toulouse, 13 degrés. Et au meilleur de la journée, demain, grâce au retour du soleil, le thermomètre pourrait grimper à 20 degrés sur Toulouse demain après-midi, alors qu'il ne fait que 16 degrés actuellement à Toulouse. Côté circulation, c'est bien chargé. Bien chargé sur l'ensemble de la rocade ouest, que vous partiez de la barrière de péage de la Bège jusqu'à Toulouse Nord, dans les deux sens de circulation. On a du monde aussi entre Toulouse et le Gers sur la Nationale 124, ou pour vous qui rentrez de l'aéroport depuis Blagnac en direction de la bifurcation des Minimes. Trafic donc perturbé. Du côté de la SNCF, c'est le train en direction d'Agen qui est retardé. Il devait partir à 16h39. Il a 30 minutes de retard. Je devrais dire qu'aux alentours de 17h09, donc le train devrait partir.
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0: Excellent après-midi, merci de nous rejoindre ici Occitanie avec les Négresses Vertes et la chanson Voilà l'été. On patiente encore un petit peu, c'est le 21 juin. On est d'accord l'été? Oui, non, parce que si on devait s'occuper de la météo du jour, ce serait un coup d'épée dans l'eau, comme on dit.

0: Voilà l'été, la chanson des Négresses Vertes à l'instant dans votre radio locale ici Occitanie.
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0: Une après-midi avec un programme un petit peu modifié, évidemment, en raison de l'actualité importante qui se déroule en ce moment. On est au plus près de cette actualité. On vous propose de rester avec nous et bien sûr aussi de suivre et de vous connecter sur notre site internet ici.fr pour l'évolution des événements. On continue dans notre après-midi avec la chanteuse qui sera d'ailleurs ce soir avec Émilie Mazoyer à partir de 20h. Elle s'appelle Marine et on l'écoute avec cette chanson qui s'intitule Escroc.

0: Ordinary avec Alex Warren à l'instant dans votre radio locale ici Occitanie. Priorité à l'information cet après-midi, un flash info spécial avec Clotilde Jupon.
1: Un corps a été retrouvé cet après-midi dans le Gers, dans un silo à grains d'une usine agricole. Découverte faite dans le secteur de Puy-Casquier. On est entre Auch et Fleurance, pile dans la zone de recherche de la jeune Liana, 11 ans. Mais l'identification est en cours pour savoir si oui ou non il s'agit de la collégienne portée disparue depuis une semaine. Vendredi dernier, les caméras de vidéosurveillance de la ville l'ont vu monter dans le véhicule d'un homme de 41 ans, le père d'une de ses amies, à la sortie de l'établissement. Ce père de famille au casier judiciaire vierge a été mis en examen pour enlèvement et séquestration de mineurs. Son nom ressort aussi dans 3 affaires de viol et d'agression sexuelle ces dernières années. 2 affaires classée sans suite. La troisième, accusée des retards de traitement. L'homme n'avait toujours pas été entendu depuis les faits l'été dernier. Il est actuellement en détention provisoire. La famille de Liana est au courant de la découverte d'un corps et attend le bilan des légistes. Des experts en criminels arrivent de région parisienne et le procureur d'Agen se rend aussi sur place et s'exprimera dans 45 minutes à 18h.
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0: Bien sûr, vous pouvez également suivre le fil d'actu sur notre site internet en vous connectant sur le site ici.fr. Marc Lavoine revient dans votre radio avec cette chanson Bascule avec moi. Merci de nous rejoindre. Il est 17h18.

0: C'était Marc Lavoine dans votre radio locale ici Occitanie. On retrouvera Émilie Mazoyi tout à l'heure après 17h30. Elle va nous parler de Marine, la grande gagnante de la Star Academy, qui nous donne rendez-vous ce soir sur votre radio ici. C'est dans un instant.
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0: Avec Cindy Lauper dans votre radio locale ici Occitanie, en raison de l'actualité dans le Gers cet après-midi, votre radio locale modifie ses programmes. Édition spéciale dans votre après-midi sur votre radio avec Clotilde Jupon.
1: Une annonce redoutée, la découverte d'un corps dans le Gers aujourd'hui. Découverte faite dans un silo à grains d'une usine agricole, secteur de Puy-Casquier, pile dans la zone de disparition de Liana, 11 ans. La collégienne recherchée autour de Fleurance depuis une semaine. Le corps retrouvé n'a pas encore été identifié. Mais Adèle Belloumri, forcément, dans ce secteur, l'annonce a créé une vive émotion.
2: Oui, une commune où l'annonce a provoqué une onde de choc. Didier, un ancien du village avec qui je parlais tout à l'heure, se dit touché après l'annonce de ce corps retrouvé. Pour lui, c'est un dénouement. Cet agriculteur n'a jamais croisé ni le suspect Jérôme B, ni la petite Liana. Mais voilà une semaine que cette petite commune vit au rythme des avancées, des recherches, de l'activité médiatique. Aussi, si le corps retrouvé dans le secteur de Puy-Casquier est bien celui de Liana, ce serait un choc de plus, nous dit Didier. Il martèle que c'est un acte incompréhensible de s'en prendre à une petite fille. Il est interdit de toucher à un enfant, me dit-il, le regard fixe. Une maman, elle, me confie son choc, son désarroi bouleversé par cette histoire depuis une semaine avec ses deux enfants de 9 et 7 ans qui n'ont de cesse, depuis le début de la semaine, de lui demander ce qu'il se passe dans le village très calme d'ordinaire de 700 habitants. Mes enfants ont vu les hélicoptères, beaucoup de gendarmes, et alors ils ont fini par comprendre, me dit dit-elle avec un sourire un petit peu gêné, devant l'école où étaient scolarisées les deux filles de Jérôme B, alors que l'heure de sortie scolaire était il y a à peine une demi-heure. Un homme me dit avoir la haine que le suspect puisse avoir été dehors, malgré ce que l'on sait ces derniers jours de son pédigré. On reprend son souffle à chaque fois, très longuement, avant de vouloir gentiment me répondre.
1: Jérôme Barella, vous en parliez, le principal suspect dans cette affaire, déjà accusé de viol et d'agression sexuelle dans plusieurs affaires, certaines classées sans suite, d'autres pour lesquelles il n'avait pas encore été entendu. Il est actuellement en détention provisoire. Et Adèle Belloumri, cette découverte donc d'un corps dans le Gers aujourd'hui a été faite après d'intenses recherches dans le secteur.
2: Oui, au bout du septième jour de recherche, où près de 450 km² ont été ratissés en une semaine. C'est quatre fois la ville de Paris. Des recherches de la part des enquêteurs, de militaires, de plongeurs, de chasseurs, de bénévoles aussi. Au septième jour, donc, des recherches, 170 gendarmes étaient encore mobilisés aujourd'hui pour tenter de retrouver la collégienne. Et en début de matinée, des gendarmes devaient encadrer des cavaliers bénévoles aussi d'un centre équestre pour faire avancer l'enquête. Il y a encore eu des opérations de porte à porte dans la commune de Fleurance, et donc c'est au final près de la commune de Puy-Casquier, alors que des recherches approfondies avaient lieu entre cette commune et celle de Mirepoix. C'est à une quinzaine de kilomètres au sud de Fleurance qu'un corps a donc été retrouvé. On attend à 18h un communiqué de presse qui devrait être publié de la part du procureur de la République d'Agen.
1: Et bien sûr, on suit tout ça de très près, on vous tient au courant dans les prochaines minutes et dans le journal de 18h.
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0: Et on fait un point sur vos conditions de circulation. Et justement, on va rester dans le Gers, puisque on vient d'apprendre que la départementale 151, cette départementale entre Puy-Casquier et Tourenquette, est à présent interdite à la circulation. Donc il est impossible de circuler sur la départementale 151 entre Tourenquette et Puy-Casquier. Revenons autour de Toulouse avec un accident également à vous signaler sur le tout début de la Nationale 124 en quittant Toulouse vers le Gers. 500 mètres après la bifurcation vers la Nationale 124, eh bien, nous avons deux voitures accidentées sur la voie de droite. Une circulation compliquée parce que vous êtes très nombreux cet après-midi. C'est vrai qu'il y a beaucoup de bouchons et de ralentissements, et parce qu'aussi les chaussées sont humides à cause de la pluie. Donc soyez extrêmement vigilants au volant, s'il vous plaît. Réduisez votre vitesse et puis augmentez les distances de sécurité.
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0: On continue notre après-midi en musique avec ABBA qui vient nous chanter The Winner Takes It All dans votre radio locale ici Occitanie.

0: The Winner Takes It All, c'était le groupe ABBA dans votre radio locale ici Occitanie. Chaque soir, nous avons rendez-vous, vous le savez, avec les actus musicales du moment. Un rendez-vous que nous présente Émilie Mazoyer avec un événement ce soir.
1: Salut tout le monde. Émilie, au rapport pour votre dose quotidienne d'actualité musicale. C'est l'anniversaire du barbu le plus cool de la chanson française. Oh yeah.

Notre cher Antoine, qui n'était pas parti pour être chanteur, hein, étudiant modèle, maths sup, maths spé, il a même passé et décroché haut la main son diplôme de l'école centrale en 1966, pile au moment où il caracolait en tête du hit parade avec ses élucubrations. Aujourd'hui, Antoine souffle en pleine forme ses 82 bougies et il a réenregistré ses succès pour célébrer ses 60 ans de carrière. Tout est sur son site antoine.tv. Ça ne vous a pas échappé, les fans de Céline Dion sont à nouveau déchaînés. Après avoir largement fait le plein pour ses 16 concerts parisiens de l'automne 2026, Céline Dion a annoncé 10 dates supplémentaires pour le mois de mai 2027. Et la vente de ces tickets a été organisée afin de donner priorité à ceux qui avaient tenté, sans succès, d'en obtenir en avril dernier. Ça, c'est plutôt chouette. Ça a commencé hier pour les fans déjà inscrits sur le site de Céline. Ça continue aujourd'hui pour ceux qui étaient passés par le site de la salle, Paris La Défense Arena. Et fin du suspense demain, où tous les tickets pour les nouveaux concerts auront été distribués. Le verdict est tombé dans le procès de l'aspirant djihadiste autrichien qui avait planifié un attentat contre le concert de Taylor Swift à Vienne. C'était à l'été 2024. De prison pour cet homme qui avait heureusement été repéré par les services secrets américains et arrêté la veille du premier concert de Taylor Swift à Vienne. Ce spectacle ainsi que les deux suivants avaient tout de même dû être annulés par précaution et 170 000 fans avaient été laissés sur le carreau. 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

Franck, c'est l'invité ce soir. Marine, l'invité de Décibel à partir de 20h, la gagnante de la Star Academy qui nous a offert un concert sur ses terres natales que vous pourrez écouter à partir de 20h. Ça, c'est un choix de duo. Pascal Obispo, Francis Cabrel, dans votre radio, il faudrait que pleuve l'amour.

0: Le duo Pascal Obispo et Francis Cabrel dans votre radio locale ici Occitanie. Il faudrait que pleuve l'amour. Il est 17h46. À l'info, cet après-midi, en priorité avec ce flash info spécial, Clotilde Juppon.
1: Les légistes et les experts en criminel arrivent pour identifier un corps dans le Gers. La découverte a été faite à 15 km au sud de Fleurance, dans une usine agricole, plus précisément dans un silo à grains à Puy-Casquier. C'était vers 14h cet après-midi. La famille de Liana a été prévenue, car c'est dans ce secteur que la jeune fille de 11 ans est recherchée depuis une semaine. Elle n'a plus donné signe de vie depuis vendredi 15h. Quand elle est sortie du collège, les caméras de vidéosurveillance de la ville la voient monter dans le véhicule de Jérôme Barella, le principal suspect. C'est un père de famille de 41 ans, le père d'une de ses amies, au profil très troublant. Son casier judiciaire est vierge, mais il a par le passé déjà été soupçonné de viol et d'agression sexuelle sur mineurs. Il a déjà eu des comportements aussi inappropriés avec de jeunes filles dans les établissements scolaires pour lesquels il travaillait en tant qu'agent polyvalent. La région Occitanie l'avait d'ailleurs renvoyé. Cet homme est actuellement mis en examen pour enlèvement et séquestration, placé en détention provisoire dans l'affaire Liana. Je le répète, on ne sait pas encore si le corps retrouvé est celui de la jeune collégienne.
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0: Et en complément, je voudrais aussi rajouter que cet après-midi, on vient de l'apprendre, la départementale 105 qui rejoint Tour-Enquête à Puy-Casquier est absolument interdite à la circulation actuellement. La musique revient avec Promise Me et Beverly Craven dans votre radio locale, ici Occitanie.

0: Radio Gaga, le groupe Queen, à l'instant dans votre radio locale. À suivre le retour de l'actu, ce sera à 18h et ce sera après la chanson de Gauvin Serre, Silence Radio.
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0: La nouvelle chanson de Gauvin Cerf dans votre radio locale, c'était Silence Radio.
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0: Merci d'avoir choisi votre radio locale ici Occitanie, il est 18h. Ici Occitanie, 18h, les infos, Clotilde, oh je vais pas y arriver, Clotilde Jupon, bonsoir.
2: Bonsoir à tous, c'est l'information, l'actualité cet après-midi avec l'annonce de la découverte d'un corps qui a secoué même au-delà du Gers cet après-midi vers 14h. Les recherches ont mené à un silo à grains dans une usine agricole de Puy-Casquier, dans la zone où 180 gendarmes recherchent Liana, la jeune fille de 11 ans, portée disparue depuis vendredi. Aucune confirmation pour l'instant sur l'identité de la victime, on ne sait pas s'il s'agit de la collégienne. En tout cas, Claudia Calmel, vous êtes sur place et la zone est totalement bouclée.
3: Ouais, je suis actuellement à Goutz, un petit village qui est en bordure du secteur, qui est quadrillé par les gendarmes. Et je viens, il y a 2 minutes, de croiser l'oncle de Liana et des amis à lui qui sont dans un état émotionnel que je vous laisse imaginer. Alors on ne sait pas, vous le disiez, si le corps est bien celui de la jeune fille. Mais en tout cas, plusieurs membres de sa famille sont présents sur le secteur. Les autres routes de ce secteur sont quadrillées par les gendarmes et par des voitures de la DIRSO, la direction des routes du Sud-Ouest, avec de gros camions orange qui ont ce message route barrée qui clignote. Vous le disiez, le corps a été découvert dans un silo à grains. On ne sait pas comment les enquêteurs y sont arrivés. On ne sait pas en gros si le suspect a fait des aveux sur ce point. La gendarmerie cherche donc à identifier ce corps pour savoir s'il s'agit bien de celui de la collégienne. Il y en a qui a donc disparu il y a maintenant 7 jours de Florence. 170 gendarmes étaient encore mobilisés ce matin. Et plus de 450 km² de secteurs ont été ratissé depuis le début des recherches. Ça représente l'équivalent de la superficie d'environ 4 fois la ville de Paris.
2: Et Claudia Calmel, donc vous le disiez, le principal suspect dans cette affaire est mis en examen pour séquestration et enlèvement d'une mineure. Il est en détention provisoire actuellement. Cet homme de 41 ans est père de famille, originaire de Montestruc-sur-Gers. Claudia Calmel, vous vous êtes rendue dans ce village aujourd'hui près de Florence pour ici Occitanie.
3: Oui, c'est un village qui avait un peu des allures de village mort ce matin. Très peu de monde dans les rues et le peu de personnes que j'ai croisées ont soit refusé d'évoquer l'affaire ou ont soit dit quelques mots à ce sujet. En tout cas, je n'ai croisé personne qui connaissait le principal suspect. L'ambiance est assez tendue là-bas. Il y a eu beaucoup de journalistes qui ont posé beaucoup de questions aux habitants. L'école aussi a été filmée. La cour de l'école a été filmée avec des enfants à l'intérieur, ce qui a forcé la mère à prendre un arrêté pour interdire de s'approcher ou de filmer l'école de trop près. Une mère qui est un peu dépassée par les événements, qui ne s'attendait pas à un tel retentissement. En tout cas, là-bas, l'affaire fait beaucoup de bruit. On en parle à l'épicerie de la commune. On est aussi étonné de la tournure qu'a pris la procédure et des lenteurs des enquêtes, de la plainte qui a visé le principal suspect. En tout cas, ça soulève beaucoup de questions là-bas, à Montestruc-sur-Gers.
2: Merci beaucoup, Claudia Calmel. Et justement, vous le disiez, ces habitants sur place, forcément choqués de cette affaire, choqués de l'annonce de la découverte d'un corps. Beaucoup d'incompréhension, notamment pour Bruno, un habitant justement de Montestruc-sur-Gers, là où vit le principal suspect, pas très loin de Florence, pas très loin de là où Liana a disparu.
4: Mon épouse la connaissait, la petite fille, puisque elle allait l'année dernière à la piscine avec ma petite fille. Et ben, que dire, ces gens-là, c'est des monstres, c'est horrible. Pour moi, il n'y avait plus d'espoir de la retrouver vivante.
2: Et pour savoir si oui ou non ce corps est celui de Liana, des équipes d'identification criminelle sont en train d'arriver en provenance de la région parisienne. Il y a notamment des médecins légistes spécialement dépêchés de l'Institut de recherche criminelle de la gendarmerie nationale. Ils doivent permettre d'identifier formellement le corps avec des relevés ADN, mais aussi ils vont faire des prélèvements sur la scène de crime à la recherche du moindre indice. C'est ce que nous explique le général François Daoust, l'ancien directeur de cet institut.
5: ils vont tout relever. Tout qui peut être exogène à la zone. C'est-à-dire que le moindre mégot, le moindre élément matériel, le moindre bout de métal, tout ce que l'on peut avoir qui ne fait pas partie de l'environnement normal du silo sera prélevé. La moindre trace de pas, de traînée, le petit bout de tissu ou autre, tout sera relevé. Et ce n'est qu'après ces prélèvements que les analyses vont pouvoir dire si c'est lié à l'environnement ou si c'est exogène, mais totalement que ça n'a rien à voir avec l'action criminelle ou au contraire que ça appartient à l'action criminelle, l'homme ou la victime.
2: Le principal suspect pour l'instant, Jérôme Barella, ce Gersois, était déjà visé par plusieurs plaintes et signalements ces dernières années. Une procédure a notamment été initiée après une plainte déposée l'été dernier par une mineure en Haute-Garonne. Le garde des Sceaux, Gérald Darmanin, s'est exprimé cet après-midi. Il a affirmé qu'il prendrait ses responsabilités et qu'il rendrait public le rapport pour savoir pourquoi cet homme n'a jamais été entendu dans certaines affaires, notamment donc cette affaire de viol sur mineur l'été dernier. Et on continue de vous tenir informés sur votre radio ici Occitanie. On fait des points réguliers tous les quarts d'heure. Restez bien à l'écoute, restez aussi à l'affût sur ici.fr. On vous met toutes les infos.
0: Ouais, notre site web, et puis je commençais d'ailleurs par cette info circulation qui concerne le secteur dont on vient de parler, puisque la route, la départementale 151 entre Tourenquette et Puy-Casquier est actuellement totalement fermée à la circulation. Impossible de circuler donc sur cette route. On va revenir maintenant sur la météo du jour avec cette grosse masse de nuages qui nous donne des averses sur une grande partie du pays et nous sommes nous aussi affectés. Des pluies qui nous accompagnent jusqu'en début de soirée avant une amélioration. Demain matin, le soleil doit revenir. Ensuite, un voile de nuages va s'installer pour la journée et les températures demain matin seront un petit peu plus fraîches avec 11 degrés sur Muret, Riom, Autry-Vauvel. Il fera à Castelnaudary, Albi, Montauban, Wauche 12 degrés et à Toulouse 13. Au meilleur moment de la journée demain, il pourrait faire jusqu'à 20 degrés dans le secteur de Toulouse. Et justement à Toulouse, autour de Toulouse, sur la rocade, nous avons toujours cet accident en cours. Cela vous concerne si vous quittez Toulouse en direction du Gers au tout début de la rocade, enfin du moins de la Nationale 124, puisqu'il est 500 mètres après le début de la Nationale 124, eh bien il y a deux voitures qui sont accidentées sur la voie de droite. Restez particulièrement prudents. Il y a aussi beaucoup de monde sur les routes cet après-midi qui circulent. Côté SNCF, le trafic est fluide et les trains sont à l'heure.
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0: On refait un point sur l'état ou l'avancée des choses à 18h15, mais pour l'heure, c'est la musique qui revient. Celle de Soft Cell avec Tinted Love, et il y aura aussi Christophe Maé.

0: Christophe Maé dans votre radio avec sa chanson, nouvelle chanson, ça s'appelait La Lune. Le retour de l'actu, c'est dans moins de 2 minutes dans votre radio locale ici Occitanie.
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0: 18h15 dans votre radio locale ici Occitanie, priorité à l'information. Et flash spécial avec vous, Clotilde Jupon.
7: Tout le secteur est bouclé dans le Gers, autour de Puy-Casquier, au sud de Fleurance, où un corps a été retrouvé en début d'après-midi dans un silo à grains d'une usine agricole. Il s'agit peut-être du corps de Liana, la collégienne recherchée dans ce secteur depuis une semaine. Le procureur vient à l'instant de confirmer en tout cas que c'est bien le corps d'un enfant qui porte des vêtements similaires à ceux de Liana. Des équipes d'identification criminelle sont en route depuis Paris pour confirmer l'information. Il y a notamment des médecins légistes et des enquêteurs de la criminelle. Ils doivent permettre d'identifier formellement le corps grâce à des relevés ADN. Mais ils vont aussi faire des prélèvements sur la scène de crime à la recherche du moindre indice. Le principal suspect dans cette affaire n'a pas changé. Il s'agit de Jérôme Barella, un Gersois, un père de famille de 41 ans. C'est le dernier à avoir été vu avec Liana vendredi dernier à la sortie du collège quand elle est montée dans sa voiture. L'homme a jusqu'ici nié toute implication. Il dit l'avoir déposé à la piscine de Fleurance. Cet homme, au casier judiciaire vierge, a toutefois son nom qui ressort dans plusieurs affaires de viol et d'agression sexuelle sur mineurs.
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0: D'ailleurs, pour faire suite à cette information, je vous rappelle que la départementale 151, donc entre Tourenquette et Puy-Casquier, où a été retrouvé le corps, eh bien la départementale 151 dans son intégralité est interdite à la circulation à l'heure actuelle. Le retour de la musique dans votre radio, c'est le groupe Extreme avec More Than World, et puis il y aura aussi Amir qui nous chantera L'Imparfaite, c'est sa nouvelle chanson.

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1: Alain Parfait, la nouvelle chanson d'Amir à l'instant dans votre radio locale. Cette information circulation, si vous êtes sur l'avenue des États-Unis, quasiment en haut de l'avenue des États-Unis, au niveau de la gare de la Courtensour, vous savez, en face c'est l'usine Liebherr Aerospace. Voilà, ben sur ce secteur-là, on nous signale un véhicule arrêté sur la chaussée et que c'est très compliqué pour circuler dans ce secteur. Soyez donc très prudents. On rappelle sur l'avenue des États-Unis, au niveau de la gare de la Courtensour, donc juste avant, enfin au niveau de Liebherr Aerospace, un véhicule arrêté sur la chaussée, prudence. On va refaire aussi un point sur vos conditions de circulation avec un trafic qui s'améliore, notamment il n'y a plus d'accidents à vous signaler si vous êtes sur la Nationale 124 en train de quitter Toulouse en direction du Gers. Bon, il y a encore des bouchons pour sortir de Toulouse et puis il y a aussi des bouchons pour ceux qui reviennent du Gers en direction de la bifurcation de Purpan. Un trafic qui reste compliqué aussi entre Blagnac et la bifurcation des Minimes pour rejoindre la Rocade Ouest. Et sur la Rocade également, le trafic est très compliqué dans les deux sens de circulation, soit avec des ralentissements, soit avec des bouchons. Également pour vous qui arrivez par la barrière de péage par la 61 à la Bège et qui remontez en direction de Balma, trafic compliqué avec un bouchon sur ce secteur. Et puis je vous rappelle aussi cette information, c'est qu'entre dans le Gers, entre les communes de Tourenquette et de Puy-Castier, la départementale 151 est actuellement fermée complètement à la circulation, donc par la gendarmerie évidemment, puisqu'un corps a été retrouvé dans ce secteur. Donc la nationale, la départementale 151 est fermée à la circulation. D'ailleurs, on refera un point sur justement l'actualité du moment tout à l'heure à 18h30.
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1: Et on continue en musique avec le groupe Chagrin d'amour et chacun fait ce qui lui plaît.

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0: Le groupe Chagrin d'amour dans votre radio, c'était Chacun fait ce qui lui plaît. 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
1: Après la découverte d'un corps dans le Gers en début d'après-midi, la victime a été retrouvée dans un silo à grains à 15 km au sud de Fleurance. Et les choses se précisent. Sur place, on retrouve Claudia Calmel. Bonjour. Bonjour Claudia.
2: Bonjour Clotilde, bonjour à tous.
1: Le parquet d'Agen vient d'apporter de nouveaux éléments, Claudia. Vous allez nous en dire un petit peu plus.
2: Le procureur d'Agen, Olivier Naboulet, vient m'envoyer un communiqué où il précise que le corps retrouvé paraît être celui d'un enfant et que ce corps porte des vêtements similaires à ceux que portait Liana au moment de sa nuit dernière. Ce débardeur rayé, noir et blanc, et ce short que la frontière ont découvert sur la vie de recherche qui a été largement diffusé. Le corps, vous disiez, a été découvert dans un terrain, dans une commune dont on ne connaît pas encore le nom, mais on est à peu près à une quinzaine de kilomètres au sud de la ville de Fleurance. On ne sait pas en fait comment les enquêteurs sont arrivés jusqu'à ce silo. On ne sait pas si le suspect a fait des aveux ou si c'est tout simplement le fruit de leur recherche approfondie. 170 gendarmes étaient mobilisés aujourd'hui encore pour tenter de retrouver la jeune fille. Le procureur d'Agen qui précise que d'importants moyens de préservation ont été déployés sur place par les services chargés de l'enquête pour ne pas évidemment polluer les lieux, pour ne pas que des personnes interviennent et puissent perturber ces scènes qui doivent être figées pour les analyses. Une autopsie doit être pratiquée sur ce corps dans les heures qui viennent pour savoir s'il s'agit effectivement donc du corps de Liana.
1: Merci beaucoup Claudia Calmel sur place. Donc identification toujours en cours, mais de nouveaux indices laissent penser qu'il pourrait s'agir du corps de Liana, cette jeune collégienne de 11 ans, donc portée disparue dans le Gers depuis une semaine. Mais la question ce soir, c'est surtout de savoir comment se fait-il que le suspect de 41 ans, le principal suspect, n'a pas été inquiété par la justice alors que 6 procédures sont en cours contre lui. L'invité d'ici matin, membre de Move Enfants, association spécialisée dans la protection des mineurs, a poussé un coup de gueule sur notre antenne en dénonçant un échec collectif et une affaire qui met encore une fois en lumière une société qui n'écoute toujours pas la parole des enfants. Une enquête administrative est en cours pour comprendre ce qui n'a pas fonctionné. Gérald Darmanin, le ministre de la Justice, a promis de faire toute la lumière à la fois sur l'affaire Liana, mais aussi sur d'éventuelles autres victimes du principal suspect.
3: Et donc une inspection conjointe du ministère de l'Intérieur et du ministère de la Justice fera tous les éléments clairs. Pourquoi on met du temps à transmettre entre le parquet de Toulouse et le parquet d'Auch et pourquoi on le fait en papier la suite de la plainte pourquoi lorsque la procureure de la République demande de faire des actes d'enquête, manifestement ils ne sont pas faits. Pourquoi on n'est pas intervenu alors que ça fait de longs mois qu'on a des plaintes contre ce monsieur? C'est tout à fait inacceptable. En tant que chef d'administration, je prendrai mes responsabilités, je rendrai public le rapport et je prendrai des sanctions, je les proposerai si je devais y en avoir, évidemment ce qui me concerne, avec le Conseil supérieur de la magistrature. Nous sommes tous terrifiés par ce dysfonctionnement qui, je crois, est révélateur, je l'ai dit devant la commission d'enquête parlementaire, de notre mauvaise organisation et sans doute au ministère de la Justice comme ailleurs.
1: Le Premier ministre réunira, il l'annonce à l'instant, les ministres de l'Intérieur et de la Justice pour un point de situation dans l'affaire Liana. Une réunion donc prévue demain, vendredi. Et ce matin, pour compléter ce sujet, ce matin, l'Union syndicale des magistrats a dénoncé un vrai manque de moyens, un manque d'enquêteurs et de procureurs pour faire fonctionner la justice. Il y a 4 fois moins de procureurs en France qu'ailleurs en Europe. Vous retrouvez toutes les infos sur cette affaire sur notre site ici.fr. On continue de vous tenir informés toute la soirée.
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0: Je rajoute par ailleurs en complément pour parler de circulation que la départementale 151 qui est située entre Puy-Casquier et Tourenquette dans le Gers est totalement fermée à la circulation. Impossible donc de circuler même pour les habitants au bord de cette départementale 151 Tourenquette, donc Puy-Casquier, qui est fermée. On repart en musique dans votre radio locale afin de faire un nouveau point avec l'actualité du jour. Sorry seems to be the hardest word dans votre radio locale.

0: Honor of a Lonely Heart avec le groupe Yes à l'instant dans votre radio ici Occitanie.
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0: On accueille des enfants chaque après-midi dans votre radio locale. C'est la récré des Pitchouns avec qui nous allons parler d'orage ce soir.
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4: Eh oui, dans la récré des orages. Oui, dans la récré des Pitchouns, on va dans le ciel. On parle des orages. Il y a un an, jour pour jour, deux éclairs surpuissants frappent Toulouse à 5 minutes d'intervalle. La ville entière réveillée. Lina, Rebecca, Yanis, Roman, Liam, Brian sont à l'école Michoun et ils s'en rappellent très bien.
5: Bah, il y a eu un gros éclair qui est tombé et ça a fait beaucoup de bruit.
6: Moi, je crois que le bruit, c'est...
7: Tous étaient surpris, on a regardé par la fenêtre pendant 5 secondes. Mais du coup, on était tous un peu étourdis vu que il y a eu un gros jet de lumière.
3: Tout le monde a pris peur, on le voyait dans les yeux de tout le monde.
8: Toute ma classe, elle s'est cachée et à un moment, le tableau il s'est éteint d'un coup. On était en pleine conjugaison et grammaire. Dehors, il pleuvait. Et là, moi j'ai fini mon travail, du coup je m'étire et je regarde dehors. Il y a un gros éclair foudroyant, j'y vois plus rien. Et moi je dis, y a Zeus et Poséidon, ils font la guerre ou quoi?
4: Eh oui, vous avez raison les Pitchouns. Dans les histoires, les éclairs, c'est souvent l'affaire des dieux. Chez les Grecs, c'est Zeus qui les lance, Jupiter chez les Romains. Chez les Vikings, c'est Thor avec son gros marteau. En Inde, c'est Indra. Bref, dans les légendes, dès que ça gronde, c'est la bagarre dans le ciel. Mais ça, c'est pour le folklore. En vrai, la science nous explique les orages autrement. C'est comme si le ciel fabriquait l'électricité. Dans un nuage, il y a des gouttes d'eau, des morceaux de glace et tout ça, ça se frotte, ça se mélange. Et comme quand on frotte un ballon de baudruche sur ses cheveux, que je n'ai pas, mais par exemple, vous, Franz, ça crée de l'électricité. Ouais. Sauf que là, c'est beaucoup, beaucoup d'électricité. Tellement que le nuage finit par dire « J'en veux plus, je lâche tout !» Et là, bam ! Ça fait un éclair. Quand ils sont super puissants, on les appelle des super bolts. Ceux qu'on a vus à Toulouse il y a un an faisaient partie donc des plus forts de l'année, 100 fois plus puissants qu'un éclair normal. Ils sont très rares, environ un éclair sur 250 000, et ils sont tellement lumineux qu'on peut parfois les voir depuis l'espace, comme Sophia de nous en ce moment. Les scientifiques observent que quand la planète se réchauffe, l'air contient plus d'énergie et plus d'humidité, et ça peut rendre les orages plus intenses, pas forcément plus nombreux, mais plus forts. Donc non, c'est pas Zeus et Poséidon qui se battent, quoique vous pouvez toujours vous imaginer une grosse bagarre céleste, les Pitchouns.
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0: Ouais, mais quand même, quand ça claque, ça fait un petit peu peur quand même, les orages. On est bien d'accord. Voilà pour les Pitchouns à retrouver dès demain matin dans votre radio locale, ici Occitanie. À 18h45 sur votre radio locale, on revient sur l'information principale de cet après-midi avec vous, Clotilde Jupon. Bonsoir.
9: Bonsoir. Une autopsie sera pratiquée dans les prochaines heures, indique le procureur d'Agen, pour savoir si le corps retrouvé cet après-midi dans le Gers, au sud de Florence, et celui de Liana, la collégienne portée disparue depuis vendredi. Pas de confirmation ADN pour l'instant, mais le corps retrouvé dans un silo à grains est bien celui d'une enfant, avec des vêtements similaires à ceux de Liana au moment de sa disparition. Des tests ADN vont donc être effectués, et il y aura aussi donc cette autopsie dans la soirée pour formellement identifier le corps. Des experts de la criminelle et des médecins légistes sont en train d'arriver de région parisienne. Le principal suspect reste le père d'une des amies de Liana, un homme de 41 ans, mis en examen pour enlèvement et séquestration de mineurs. Son nom apparaît aussi dans plusieurs plaintes pour viol et agression sexuelle, notamment sur une enfant de 10 ans en Haute-Garonne. On parle de 6 procédures au total, mais jusqu'ici, l'homme n'a jamais été inquiété par la justice. Gérald Darmanin, le garde des Sceaux, a réagi cet après-midi. Il promet un rapport complet, que l'État prenne ses responsabilités aussi pour identifier tous les dysfonctionnements. Le Premier ministre Sébastien Lecornu annonce aussi qu'il réunira demain les ministres de l'Intérieur et de la Justice pour faire donc un point de situation dans l'affaire Liana.
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0: Évidemment, à partir de 19h dans les infos, on reviendra longuement sur cet événement. Je vous rappelle qu'au niveau de la circulation actuellement, la circulation est impossible et coupée entre Tourenquette et Puy-Casquier. Donc c'est sur la départementale 151 dans le secteur, dans la zone où a été retrouvé un corps cet après-midi. Donc entre Tourenquette et Puy-Casquier, départementale 151 totalement fermée à la circulation.

0: Soirée mondaine, nous étions avec Coria dans votre radio locale ici Occitanie. 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
1: 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L'artiste toulousaine Maëva, Toucher la lune.
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1: Maëva, une toute jeune autrice, compositrice, interprète, à la voix douce et singulière, qui propose une pop bien dans son époque, inspirée de son vécu. Maëva, une artiste solaire, dans l'échange et le partage, dont la carrière

0: JP qui vient donner le titre de cette magnifique chanson Un homme extraordinaire dans votre radio locale. C'était Les Innocents.
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0: Toute l'actu est à suivre sur notre site ici.fr. Il est 19h. 19h, c'est l'heure des infos qui nous sont présentées ce soir par Marine Legénie. Bonsoir Marine.
2: Une autopsie sera pratiquée dans les prochaines heures, mais le corps retrouvé aujourd'hui dans le Gers semble être celui de Liana. Le procureur indique que c'est un corps d'enfant porteur de vêtements similaires à ceux de la collégienne de 11 ans. Corps découvert dans un silo à grains d'une usine agricole à une quinzaine de kilomètres au sud de Florence, là où la jeune fille a été vue pour la dernière fois vendredi dernier, montant dans la voiture d'un homme de 41 ans. Le principal suspect, Adèle Belloumri, vous êtes à Montestruc sur Gers, le village où habite cet homme et où il règne une forte colère.
3: Oui, ce corps annoncé retrouvé une quinzaine de kilomètres a jeté un froid à Montestruc-sur-Gers, le village d'où venait l'homme soupçonné d'avoir enlevé Liana. Devant l'école où sont scolarisées ses filles, un homme fou de rage, très agité, la mâchoire serrée, me confie hors micro la haine qu'il ressent à l'égard du suspect de cette affaire, Jérôme Barella. Pourquoi, avec tout ce qu'il a fait avant, la justice l'a laissé dehors? Voilà le résultat, me dit-il froidement. Un homme agacé qui se refait le film, il dit avoir vu le suspect au spectacle de ses filles vendredi soir, soit après la disparition de Liana. C'est un dénouement malheureux, mais la famille pourra peut-être faire son deuil s'il s'agit bien du corps de Liana, réagit Bruno, la soixantaine. De son côté, une maman qui cache ses enfants avant de vouloir réagir se dit bouleversée par toute cette histoire et attristée pour la famille de la petite collégienne disparue. Bref, beaucoup d'émoi ici à Montestruc après la découverte de ce corps à une quinzaine de kilomètres d'ici, en attendant que les vérifications en cours se termine.
2: Adèle Belloumri, l'homme était déjà visé par 2 plaintes pour viol sur mineur. Le Premier ministre réunira demain les ministres de l'Intérieur et de la Justice pour un point de situation dans cette affaire. Patrick Bruel ne jouera plus sur la scène du Théâtre Édouard VII à Paris. La direction annule les dernières représentations. Cette décision prise en accord avec les comédiens, écrit le théâtre sur son site internet, à l'intention des spectateurs. L'artiste est visé par de multiples plaintes pour viol. De nombreuses dates de concert ces prochains mois ont déjà été annulées. Alors que la saison des feux de forêt débute, la France annonce qu'elle va acquérir 2 canadairs supplémentaires pour lutter contre les incendies. Le ministre de l'Intérieur, Laurent Nunez, a signé cet après-midi la commande lors d'une visite sur la base aérienne de la sécurité civile de Nîmes-Garons, d'où décollent les canadairs. La France en a 12 à ce jour. Une flotte vieillissante alors que les risques de départ de feu augmentent fortement avec le réchauffement climatique, Mathilde Vinceneux.
4: C'est après une démonstration de largage que le ministre de l'Intérieur a signé la commande de 2 nouveaux Canadair auprès d'une entreprise canadienne, la seule à les construire, Laurent Nunez.
5: 2 canadairs supplémentaires qui arriveront en 2032-2033. Et puis nous attendons les 2 canadairs qui ont pu être acquis en partie grâce à des financements de l'Union européenne et qui arriveront en 2028 pour porter notre flotte de 12 à 16.
4: Alors en attendant, il faut pouvoir compter sur les 12 Canadair existants, très sollicités. Ils tombent souvent en panne. Éric Durand est pilote de Canadair.
6: Nous, ce qu'on attend, c'est d'avoir l'ensemble de nos Canadair disponibles quand on prend l'alerte. Et ça, on verra bien cet été.
4: Pour l'instant, seuls 7 Canadair sur 12 sont en état de voler. Mais les avions seront bientôt tous opérationnels, assure le directeur général de la sécurité civile, Julien Marion.
7: Nous aurons, au début de la saison, 10 avions en état de voler. Le 11e et le 12e devraient être disponibles dans le courant du mois de juillet.
4: Rappelons que la France compte aussi 8 avions Dash, soit une vingtaine de bombardiers d'eau au total, indispensables pour lutter contre des feux qui touchent désormais tout le pays. Rémi Savasi de l'ONF.
8: Avant, c'était cantonné en Méditerranée, dans la plaine. Maintenant, ça remonte en montagne, ça remonte vers le nord de la France.
4: Les autorités insistent donc sur la prévention, car 9 feux sur 10 sont d'origine humaine.
2: Mathilde Vinceneux. Et puis ce feu avait marqué les esprits l'été dernier. Un agent de l'Office national des forêts a-t-il par négligence déclenché l'incendie des Corbières? L'homme est interrogé par des juges d'instruction de Montpellier pour savoir si une cigarette a été jetée par la fenêtre d'une voiture de patrouille de l'ONF. La France affronte la Côte d'Ivoire ce soir à Nantes. Match amical de préparation à la Coupe du Monde. Didier Deschamps va pouvoir tester donc ses options à une semaine du début du Mondial. Xavier Monferrand, bonsoir.
9: Bonsoir Marine, bonsoir à tous.
2: Alors vous êtes à Nantes pour suivre le match, un match pendant lequel Kylian Mbappé va tenter de dépasser le meilleur buteur de l'équipe de France, Olivier Giroud.
3: Ouais, il y a un peu un match dans le match, hein, Marine, c'est vrai, pour Kylian Mbappé. C'est pas lui dont on a beaucoup parlé ces derniers temps, hein. Il était un peu dans l'ombre du Paris Saint-Germain, son ancien club. Mais là, il reprend la vedette. Il devrait être à la pointe de l'attaque. Et effectivement, ça peut être le match où il dépasse le record de buts d'Olivier Giroud. Il en a 56, Kylian Mbappé, à un petit but de Giroud. Donc peut-être dès ce soir, il va égaler le Lillois Olivier Giroud, à moins même qu'il ne batte son record. On se demande, soit en France, il y a deux matchs amicaux avant la Coupe du Monde, soit alors ce sera à la Coupe du Monde aux États-Unis.
2: Merci beaucoup Xavier Monferrand, direct de Nantes. Coup d'envoi à 21h10.
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0: Une grosse masse de nuages circule sur une grande partie du pays, et donc chez nous aussi. Ce sont des pluies qui nous accompagnent jusqu'en début de soirée, nous dit Météo France, avant une amélioration. De fait, demain matin, nous reverrons le soleil, et puis un voile de nuages s'installera pour la journée. Côté température, ça se rafraîchit cette nuit. Nous aurons au lever du jour à Muret, Rieux, à Motry, Vérevelle, 11 degrés. Pour Castelnaudary, Albi et Montauban, et à Auch également 12. Et sur Toulouse, 13 degrés. Au meilleur de la journée demain, il devrait faire 20 degrés à Toulouse.
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11: Bonsoir à tous, bienvenue si vous venez de nous rejoindre. Jusqu'à 20h, on replonge dans les années 80 et le meilleur moyen de réveiller des souvenirs, c'est la musique. Donc place au tube époque top 50 et ce soir ça commence comme ça.

0: Étienne Dao, des heures indues.
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0: Extrait d'un album majeur de Étienne Dao pour Nos Vies Martiennes qu'il est allé enregistrer à Londres pour s'éloigner du tumulte parisien et des fêtes un petit peu trop nombreuses, si vous voyez ce que je veux dire. Il retrouve là-bas l'inspiration, découvre de nouveaux musiciens. C'est d'ailleurs l'un d'entre eux qui lui confie un jour une jolie mélodie au piano. La nuit suivante, Étienne écrit le texte et on vient d'écouter le résultat. Heure indoue, sorti en juin 88. La suite, c'est Une nuit sans clair de lune. Enfin, Moonlight Shadow, Michael Field.
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0: I Just Die in Your Arms, c'était Cute and Crew. Tube de l'été 86, toutes les radios programment ce titre du groupe et I Just Die in Your Arms devient un véritable tube. 1986, rappelez-vous, c'est l'année de l'émergence d'une mode qui dure encore aujourd'hui. Le sportswear envahit les rues, les baskets deviennent tendance et les t-shirts XXL s'imposent chez les jeunes. Eh ouais, souvenir, souvenir. La suite, c'est dans un instant. Indochine, troisième sexe, juste après ça.
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3: Dernière sortie avant la phase finale. Le Stade Toulousain a rendez-vous à Nanterre ce samedi. Dernière journée de championnat pour nos Rouges et Noirs. Déjà qualifiés pour les demi. Un déplacement sans enjeu face au Racing 92. Quoique, il faut déjà préparer la demi. Et le Racing, de son côté, veut accrocher une place de barragiste à domicile. Va y avoir du spectacle à la Paris La Défense Arena. Et on va vivre ça ensemble dès 20h30 sur votre radio ici Occitanie.
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2: Les jardins à l'honneur à Aucamville et on se régale à Balma.
3: Sébastien Bretenou.
2: Une formation jardin à Aucamville ce samedi à partir de 10h à l'espace Joséphine Becker. Comment garder sa pelouse verte plus longtemps et réaliser des économies d'eau, par exemple. Comment gérer les mauvaises herbes. Les conseils sont adaptés à votre niveau de connaissance, votre situation, votre forme physique et aux particularités de vos jardins. Les formations sont animées par des jardiniers professionnels. C'est sur inscription, vous avez les infos sur le site de Toulouse. Métropole. L'association Toulouse à table organise des événements tout au long de l'année autour de la table avec au menu de nombreux rendez-vous et animations. Ce samedi, il y a la soirée food truck gastronomique à Balma installée dans un lieu aménagé et décoré. Pour l'occasion, l'événement propose une atmosphère conviviale rythmée par une programmation musicale mêlant groupe et DJ. Rendez-vous place de la Révolution de 18h à 23h. Profitez-en.
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0: Farmer, c'était Maman à tort.
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0: Le saviez-vous, la carrière de la plus grande star de la chanson française a commencé par un casting. Eh oui, Laurent Boutonnat compose cette chanson. Il la propose à une jeune fille de 15 ans, mais finalement il renonce. Il organise un casting et parmi les candidates se trouve Mylène Gauthier. Tout de suite, son choix s'arrête sur elle. Ce sera elle, personne d'autre. La suite, on la connaît. Maman à tort propulse Mylène, devenue Farmer, vedette, puis star, puis légende. Et voilà. Une autre légende arrive maintenant. James Brown, Living in America.
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0: c'était Into the Groove. Des cheveux noirs en bataille, de la dentelle noire ou rose, un look fait de briquet de broc, de bracelet en plastique, bah ça c'est Madonna en 85. Dans un instant, vous avez rendez-vous avec la blonde Émilie Mazoyer pour Décibel. Son invitée ce soir, la jeune chanteuse Marine, avec en bonus un ici par en live enregistré au Louvre-Lens. Mais ce sera après Jean Schultes qui arrive dans un instant pour Confidence pour Confidence.
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2: Mais oui, il est 20h et c'est Décibel, toute l'actualité musicale avec ce soir, une heure spéciale et tant attendue avec

0: après avoir illuminé la 12e saison de la Starac d'octobre 2024 à janvier 2025 et gagné devant près de 4 millions de téléspectateurs, Marine a tracé sa route et savouré le succès de son premier album, disque de platine, cœur maladroit. Ce soir, Décibel vous offre une heure avec Marine entre interview et concert privé. Oui, une performance enregistrée il y a quelques jours au Louvre-Lens. Rien que pour vous, les auditeurs d'ici.
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0: Salut à toutes, salut à tous et bienvenue dans Décibel. On est ensemble jusqu'à 21h, un jeudi soir un peu spécial donc, puisque Marine, qui est avec nous, va partager ce concert qu'elle a donné pour les auditeurs d'ici au Louvre-Lens. Et puis, on écoutera donc des extraits de ce concert, on écoutera aussi des extraits de son album. Et puis, on a envie de savoir, évidemment, comment elle va, où elle va, à quelle vitesse elle y va. Bref, c'est parti, je pense à toute vitesse avec Marine. Bienvenue Marine.
3: Merci.
0: Bonsoir. Bonsoir. Alors, ma première question, elle est basique, mais à la fois je vais t'expliquer pourquoi je te la pose. Comment ça va ?
3: Ça va.
0: Ça va. Je te la pose parce qu'il y a un peu plus d'un an, on s'est rencontrés pour la première fois. Je pense que tu t'en souviens absolument pas et c'est ok. Parce que.
3: Si, je m'en souviens très bien.
0: Tu t'en souviens ? Ouais. Sortie de Starac, t'étais assise à cette place-là, oui, oui. En face, à côté de toi, il y avait Ebony. Ouais. Et parce que nous, on était la radio partenaire du programme, et donc évidemment, on recevait après la finale les deux finalistes, oui. La gagnante, et donc Ebony était là avec toi. Et alors, il y avait une espèce de tempête émotionnelle, médiatique, etc., qui était dingue. Et en fait, ça, c'est mon côté daronne. Je me suis fait du souci pour toi. Je me suis dit, oh, oui. Oh là là, ma petite star, comment ça va se passer ? Et là, je te vois aujourd'hui. Archi rayonnante.
3: Oui.
0: Donc,
3: j'allais dire moins fatiguée, pas forcément, mais ouais. À force, on s'habitue. Non, en fait, c'est.
0: Je fais toujours pas de nuit complète.
3: Si, ça va, je dors très bien.
0: Bon.
3: C'est juste que, oui, c'est intense forcément, parce que c'est un métier qui veut ça, mais en même temps, c'est le rêve, donc c'est trop bien. Ouais. C'est une bonne fatigue.
0: C'est vrai. Mais ce moment-là, qui était complètement zinzin, est-ce que tu te souviens, alors c'était il y a plus d'un an maintenant, et beaucoup d'eau a coulé sous les ponts, et beaucoup de disques d'or aussi, mais comment tu es sortie de cet état? Parce qu'en fait, c'est un état psychologique, physique, hyper étrange, de sortir d'une énorme émission de télé et de se dire, ok, maintenant c'est à moi de jouer, quoi.
3: Oui et non. En fait, il y a beaucoup de personnes qui me disent ça, qui me plaignent un peu entre guillemets, qui me disent ah mais ça devait être horrible, etc. Et pas tant.
0: Ah bon.
3: Je sais pas si c'est parce que c'est dans l'inconscient et je m'en suis pas rendu compte peut-être, mais en fait moi j'aime dire que j'ai attendu ça tellement longtemps de pouvoir partager avec les gens ma musique, d'être pas forcément connue mais en tout cas entendue pour ce que je fais. Que c'était un peu naturel, quoi. C'est comme si je vivais ça au jour le jour. Alors, je dis pas que tout était facile, mais je le vivais plutôt bien à ce moment-là, à part la fatigue et forcément la découverte de tout ce qui s'est passé en 4 mois, puisque nous, on n'avait pas trop de nouvelles de l'extérieur.
0: Et non, quand t'étais dans le programme télé, oui, bien sûr.
3: Mais non, trop bien.
0: Bon.
3: Faut vivre ça comme. Comme je l'ai vécu, je crois, assez normalement, c'était trop bien.
0: En tout cas, un peu plus d'un an plus tard, on peut le dire, oui, voilà, là, tout va bien. Ce soir, tu joues au Zénith de Paris.
3: Oui.
0: Ça, c'est magnifique. Et alors, cette idée géniale, donc, d'aller jouer dans un lieu pas comme les autres, le Louvre-Lens. On va découvrir ce soir ce concert que tu nous as offert. Quand on te l'a proposé, en fait, au départ, c'était selon la météo, c'était soit le Louvre-Lens, soit en haut d'un terril.
3: Alors, c'est
0: vrai. La météo du Nord a décidé que ce serait le musée.
3: Étonnamment.
0: Ouais.
3: Enfin, non, je savais qu'on pourrait jamais le faire en extérieur. Normalement, ça devait être entre deux terrils.
0: Ouais.
3: Et c'est super, c'est assez typique du Nord, c'est trop bien. C'est des montagnes de charbon, en fait. Et on m'a dit, s'il fait beau, dans ma tête, je me suis dit, bon. On va le faire à l'intérieur. Hein,
0: c'est rare. Aucune illusion sur la météo.
3: C'est rare qu'il fasse beau, quoi, dans le Nord. Quoique, c'était un moment où il faisait plutôt beau, mais du coup, on l'a fait dans le Louvre-Lens, qui est un lieu que j'ai toujours voulu visiter, mais j'ai jamais eu l'occasion de le faire.
0: Et donc là, la première fois que tu y entrais, c'était pour jouer.
3: Bon, du coup, j'ai pas pu visiter le musée réellement, mais l'endroit où on l'a fait, c'était très beau.
0: Ouais. T'as déjà, là, depuis un petit peu plus d'un an, joué dans des lieux atypiques.
3: Je crois pas, je voudrais pas dire de bêtises en même temps. Atypique, non, pas plus que ça.
0: Ouais. Par exemple, il y a un festival très drôle, ça s'appelle Rock the Piste. Tu joues en haut des pistes de ski.
3: Ah, c'est trop bien.
0: Ça, c'est drôle.
3: Okay.
0: Tu vois, il peut y avoir comme ça des trucs.
3: Non, je crois pas. Je crois qu'il n'y a jamais eu d'endroit vraiment atypique.
0: Mais le musée, en tout cas, ça te faisait pas peur. C'était plutôt rigolo.
3: Moi, je suis toujours un peu stressée avant chaque fois où je dois chanter, mais non, je trouvais ça cool, ça change, c'était vachement beau, tout était vitré, enfin, on pouvait voir l'extérieur, c'était très lumineux. Et non, je crois la chose la plus atypique que j'ai faite, peut-être, c'est dans un bus.
0: Ah bah c'est pas mal, dit.
3: Mais parce que c'est avec Clinique, la marque de laquelle je suis ambassadrice maintenant, c'est une marque de cosmétiques, de beauté, etc. Et du coup, pour le lancement de cette collaboration, je suis allée dans le Glowbus, c'est genre un bus qui est aménagé, il y avait des produits, et j'ai fait un petit showcase de quelques titres.
0: C'était sympa. C'est pas mal. Bon, après le bus, le musée, les amis, on va démarrer. Vous avez envie d'entendre les premiers titres de Marine au Louvre Lens. On va commencer avec la chanson-titre de ton album, Cœur maladroit.

0: Escroc enregistré au Louvre Lens, ici part en live avec Marine. Marine et les auditeurs d'ici qui étaient ravis, avec une soixantaine de privilégiés qui étaient là. Mais voilà, ce soir on partage avec tout le monde ces chansons. Marine, j'avais envie de te parler de ta tournée parce que c'est quand même dingue. Je pense que tu as fait tous les formats de concerts qui existent depuis qu'on te connaît.
1: Ah, je sais pas.
0: Bah écoute, on t'a vu.
1: Oui, il y a eu la télé.
0: Voilà, on t'a vu à la télé devant des millions de personnes. Après, on t'a vu dans les Zéniths. T'as fait aussi la tournée des clubs en 2026, mais aussi les Zéniths.
1: Les théâtres.
0: À nouveau, ouais, les théâtres. Là, tu joues voilà devant une soixantaine de personnes,
1: oui.
0: Tout dans un musée. T'as goûté à tous ces formats de concerts finalement assez rapidement. Est-ce qu'il y en a un qui a ta préférence?
1: En fait, c'est assez différent parce qu'on peut se dire qu'une soixantaine de personnes, ça va être plus intimiste, donc plus facile pour communiquer avec les gens, pour prendre plus de temps pour leur parler. Et en même temps, ça peut être plus difficile de les regarder dans les yeux, c'est parfois plus intimidant.
0: Oui, parce que tu les vois directement. Si quelqu'un, genre tous, tu t'en rends compte.
1: C'est vrai.
0: Dans un zénith.
1: Non. Alors qu'un zénith qui va être, je sais pas, rempli à 5000 personnes, il y a ce côté trop bien parce que d'entendre autant de gens chanter, crier, danser, c'est super. En même temps, c'est moins intimiste, même si j'essaye de garder un show qui, de toute façon, me fait interagir avec eux. Mais c'est aussi moins intimidant parce que je peux pas les regarder un par un dans les yeux. Je sais pas, il y a des avantages et des inconvénients à tous les formats. Je crois que c'est quand même sympa, les zéniths.
0: C'est pas mal, hein.
1: Les théâtres, c'est beau aussi.
0: Ouais.
1: Franchement, c'est dur. Et parfois, avec une vingtaine de personnes, une soixantaine, comme ici, c'est aussi bien de pouvoir être au plus proche, de pouvoir avoir une relation privilégiée. Franchement, j'aime tout, en fait.
0: Ça, c'est merveilleux. Les artistes qui montent sur les scènes, alors notamment des zéniths, des festivals aussi, parlent d'un truc assez physique, je voulais savoir si tu le ressentais aussi. Il parle d'un souffle. En fait, quand tu montes sur scène, les 5 premières secondes, tu sens le souffle de la foule.
1: Ouais.
0: Et ça procure, paraît-il, des sensations incroyables dans le corps. Est-ce que tu confirmes?
1: Oui, mais je crois que c'est même avant.
0: Ah ouais.
1: Parce que parfois, je suis pas encore sur scène, je suis derrière le rideau, ou je suis même encore dans les loges, et je les entends applaudir, ou crier, ou même parfois taper des pieds, j'ai l'impression que c'est en train de trembler, et je me dis, ok. C'est aussi comme ça qu'on jauge un peu s'ils sont plus ou moins chauds, même si j'ai de la chance, ils le sont toujours. Mais... Et puis oui, après, quand on entre et que d'un seul coup, déjà, on voit tout le monde, et qu'on les entend crier, il y a quelque chose, c'est pas réellement du vent, mais c'est vrai qu'il y a une sensation assez impressionnante et super.
0: Tu te souviens la première fois que t'es montée sur scène?
1: De
0: ta vie?
1: De ma vie? Ben... Oui. Après, moi, mes toutes premières scènes, c'était pas forcément au chant, c'était au piano.
0: Ouais.
1: Parce que j'ai commencé le piano quand j'avais 6 ans et je jouais beaucoup de classiques. Et donc, chaque année, il y avait des... On appelait ça des auditions de fin d'année. Enfin, c'était comme une fête de fin d'année où chaque élève jouait de son instrument un morceau. Et je jouais du piano d'abord devant les gens. C'était toujours un stress parce que j'avais peur de faire une fausse note ou que mon doigt tape à côté. Ça n'a pas changé d'ailleurs.
0: Parce qu'il y a les parents, il y a les profs de piano aussi.
1: Il y a tout le monde,
0: là,
1: c'est que des familles. Mais
0: ouais,
1: c'était mes premières scènes vraiment au piano. Puis après, j'ai chanté la première fois. Il me semble que c'était dans une église. Et puis après, oui, il y a eu The Voice Kids, il y a eu la Starac, il y a eu quelques scènes, quelques concours régionaux, locaux. Ici et là, mais le mieux, c'était vraiment... Bah, c'est ce que je vis actuellement, quoi.
0: Bien
1: c'est
0: sûr. Mais je me demandais si ton rapport avec la scène, il avait déjà évolué.
1: Ah, complètement.
0: Ah ouais, c'est vrai?
1: Moi, si je dois dire la vérité, la scène, avant, c'était pas un endroit sur lequel je me sentais bien.
0: Ah ouais?
1: Parce que je pense qu'il y a une question de légitimité, d'estime de soi, de confiance, etc. Mais en fait, j'avais aucune aisance. Je bougeais pas. J'avais la tête en bas, j'étais figée, j'avais la main devant le ventre. Enfin, c'était vraiment... On aurait dit que j'étais pas faite pour ça, quoi. Moi, je préférais le studio et les moments de création.
0: Oui.
1: Et puis, en fait, au fur et à mesure, je sais pas, ça a évolué avec peut-être l'amour des gens, la prise de confiance, le fait que maintenant, j'écrive mes propres chansons et que donc, je puisse plus les ressentir. Et maintenant, c'est complètement différent. Je dirais pas que je fais le show à 100% comme, je sais pas, Beyoncé, mais... mais il y a quelque chose où maintenant, je me sens bien et même mieux que n'importe où ailleurs.
0: Ah, donc c'est devenu ton lieu préféré.
1: Complètement changé, On est passé de pas du tout à l'aise à c'est trop bien. Enfin, Oui, c'est pas encore, il faut que j'apprivoise encore le public et la scène, je suis pas encore arrivée, mais ça va être de mieux en mieux en tout cas.
0: Tu dis que tu fais ce que tu peux pour que ces concerts, ces gros concerts dans les Zéniths soient le plus intimes possible,
1: oui.
0: Notamment en gardant un dialogue avec la foule. Comment tu le travailles, ça, t'es toute seule ou bien comme le reste, ça peut se travailler en équipe?
1: J'imagine que ça peut se travailler en équipe, mais là j'ai voulu le faire seul parce que c'est même pas tant travaillé que ça. Alors bien sûr, je sais ce que je veux raconter, oui. À quel moment, etc. Mais j'aime que ce soit une interaction spontanée, être à l'écoute d'eux, parfois répondre à leurs questions ou parler avec eux. C'est plutôt improviser, même si j'ai des choses à raconter, j'ai envie de leur raconter. Mais le tout, c'est que ça reste naturel, quoi, et qu'on puisse s'amuser aussi.
0: Évidemment. Alors, Marine sur scène, c'est les festivals cet été. Je vous donnerai les dates tout à l'heure également de sa tournée de Zénith. Mais pour le moment, on va écouter un extrait de l'album Cœur maladroit, je le disais, disque de platine, bravo. C'est une chanson qui s'appelle Dalida.
1: Oui.
0: Ouais. C'est une de tes préférées. Dalida, la chanteuse.
1: Ouais. La chanteuse ou le titre?
0: Oui. Les deux. Mais je me demandais, Dalida, si c'était une de tes chanteuses préférées.
1: Ben, c'est plus celle de ma grand-mère que de moi, mais bien sûr, j'adore ses chansons.
0: Ouais.
1: Et le titre, c'est un peu tous un de mes préférés, en fait. C'est dur de choisir, ils sont tous différents.
0: On va pas faire ça, alors on va pas demander à Marine de choisir ses petits préférés dans son premier album, mais on va écouter Dalida, donc tirée de Cœur maladroit.

0: Mais déjà, pour n'importe quel artiste, je crois que... Enfin, j'entends beaucoup d'artistes dire que c'est un public chaud, dans tous les cas, le public du Nord.
1: Oui.
0: Et moi, comme c'est en plus l'endroit d'où je viens, oui, c'est encore mieux.
1: Surtout qu'en plus, toi, tu le revendiques, le côté nordiste. Il y a des artistes qu'on ne parle pas forcément.
0: Oui, bah, après, j'ai pas trop le choix, ça s'entend, quoi. Donc, vraiment, même si je voulais pas le revendiquer, les gens le devineraient, je pense. Mais ouais, non, j'ai pas de honte. Comme je dis souvent, le seul défaut pour moi, c'est la météo. Oui. Si on avait la même région, mais au soleil, ce serait mieux. Mais non, bien sûr, bah, c'est mes origines. Donc,
1: Marine présidente, elle va retourner la carte de France.
0: Peut-être, mais ce serait plus le nord du coup. Donc,
1: C'est ça, peut-être ça changerait tout. Les concerts également, le 13 juin, dans l'immense galaxie de Amnéville, suivi de toute une tournée de festivals d'été, notamment les Nuits d'Istres, Sion sous les étoiles, les Franco de Spa en Belgique, trop sympa ce festival. Et puis, après, on arrive au mois d'octobre et rebelote, jolie tournée à partir du 2 octobre, Niort, Châteauroux, Longjumeau, Blanc-Mesnil, le théâtre de Hier, encore des Belges, Théâtre Royal de Mons. Il y a une petite histoire qui est en train de se créer avec la Belgique, on dirait. Hein.
0: C'est oui, je les considère toujours un peu comme des gens du Nord aussi, quoi. C'est juste à côté de chez moi.
1: Bah oui, évidemment. Et puis ensuite, ça continue donc en novembre avec Laval, Quimper, en décembre Aurillac ou encore le summum de Grenoble. Et il y a comme ça une alternance de grandes salles, les Zénith de Paris qui sera en mars 2027 cette fois-ci.
0: Oui.
1: Bref, il y a un carnet de balles rempli sur plus d'un an. Est-ce que ça donne un peu le vertige de se dire « Ah mais je sais parfaitement où je serai dans un an, en fait c'est déjà booké
0: ». Non, je trouve ça super de se dire que ça va continuer et que je vais encore avoir plein d'occasions de rencontrer les gens, de faire de ma musique, de jouer, de chanter. C'est trop cool, au contraire, moi je préfère quand il se passe plein de choses que quand il se passe rien, quoi.
1: Et là, il s'en passe plein des choses. Revenons quelques jours en arrière au Louvre-Lens, ce concert ici live. Marine était là, vous vous en doutez, Pascal Todd d'Issinor également, et il a passé son micro à plein de gens sympas dans le public, et il est tombé sur Rose.
2: J'ai Rose de Saint-Nicolas-les-Arras, ça vous parle? Ah, c'est chez vous ça?
3: Moi, oui.
4: Bonjour Marine.
3: Bonjour.
4: Alors nous on a la chance avec ma mère de te voir pour la deuxième fois aujourd'hui. La première fois qu'on t'a vu c'était il y a 10 ans à Saint-Nicolas quand t'étais venue chanter
0: Oui, pour la fête de la musique ou je ne sais plus.
4: C'est ça.
0: Ouais.
4: Et c'est d'ailleurs là qu'on avait eu ton tout premier album que t'avais sorti.
0: Oh my god. Vite cacher ça, il faut que personne en ait connaissance.
2: On savait pas ça. Ça on savait
0: ah
2: pas.
0: Si si, ben ouais, je peux raconter. Hein, mais
4: et aujourd'hui, je voulais te demander ce que tu voulais dire à la Marine qui avait enregistré cet album à l'époque.
0: C'est trop drôle. Bah en fait, du coup, comme tout le monde sait, quand j'ai commencé à faire un peu de musique, mon père il a dans ma chambre cassé 2-3 murs ou même rajouté des murs, je sais pas trop. Il a créé une genre de mini cabine de studio. Je crois que le micro il tient sur une barre de douche et tout. C'est vraiment un truc. Bah c'est bien, mais c'est basique quoi. Et en fait, on s'est dit bah tiens, je commençais à faire un petit peu des concours. Il y a eu The Voice Kids. Après, j'ai fait quelques concours régionaux. Bah tiens, si les gens ça les intéresse, tu pourrais faire des reprises. Et donc j'avais fait un petit disque comme ça. Je crois qu'il y a quelques reprises. Je sais pas combien, 6 reprises. Et en fait, bon bah j'avais 14 ans, donc c'est j'aimerais bien le réentendre par curiosité. Et en fait, à chaque fois que je faisais une scène, genre soit un concours, soit une scène comme ça, la fête de la musique, bah on en ramenait quelques-uns et je crois qu'on les vendait en plus. Mais pas cher, hein, 4 euros. Non, c'est combien? 5 euros.
2: Ah bah oui.
0: Le business. Donc c'est avec mon père qu'on a fait ça, des petites musiques comme ça. Et c'était que des reprises parce que j'écrivais pas encore à l'époque. Et après, j'ai écrit ma faute, mais elle est pas dedans. Hein, je trouve que c'est bien après.
1: Tellement jeune et déjà tellement d'histoires.
0: Ça n'a pas de sens. Ça me fait trop rire. Je l'avais oublié. Enfin, non, je l'avais pas oublié. Mais oui, c'est vrai que quand j'ai commencé à faire de la musique un peu plus sérieusement, on va dire, et que mon père m'a créé cette petite cabine dans ma chambre, je faisais que des reprises encore à l'époque. Et beaucoup de gens me demandaient d'en avoir une trace, en fait. Quand ils venaient me voir sur des fêtes de la musique comme ça, sur des petites scènes que je faisais vraiment locales. Et donc, on a enregistré ça dans ma cabine, 6 reprises. Je sais plus trop ce qu'il y avait.
1: Est-ce que tu l'as récupéré, le disque que Rose a apporté?
0: Ben, elle me l'a fait voir. J'avais déjà un autographe à l'époque, mais mytho.
1: Le toi de 14 ans avait
0: signé le disque. J'ai signé mon nom de famille avec un D, je sais pas quoi. Et en fait, il y a 6 reprises dessus qui sont donc enregistrées dans ma cabine avec ma voix de 14 ans. Je les ai pas réentendues, mais j'espère que personne n'aura jamais cet album, enfin ce toupé de reprises entre les mains.
1: Ça va devenir
0: un truc
1: de collectionneur.
0: Oui, on le vendait genre 5 euros. Il y a, franchement, on en a vendu pas mal, peut-être un 1000.
1: Tu vas recroiser des gens qui l'auront à la main.
0: Je sais pas, mais oui, les gens.

0: demander ça parce que c'était pas une période où j'avais forcément les réseaux, où je postais sur les réseaux, ouais, etc. Et avec mon père, on s'était, c'est vrai, déterminé à graver un CD en plusieurs exemplaires et on l'avait vendu.
1: Et quand le vrai CD arrive, celui de ton premier album, Cœur maladroit, oui. Alors évidemment, j'imagine qu'à l'intérieur de toi, la toi de 14 ans, oui, est en furie de joie, hein, etc. Est-ce que c'est comme tu l'imaginais?
0: Mais en fait, j'imaginais rien. C'est ça le problème. Enfin, j'aime souvent dire que pour moi, c'était tellement impossible et ça n'allait jamais arriver que je me suis jamais posé la question de comment c'est. Enfin, si on a tous un peu des pensées, des clichés, des grandes idées sur comment est le milieu d'artiste, le milieu de star, comment ça se passe, etc. J'en avais comme tout le monde, mais en fait, c'est pas si dingue. On vit comme tout le monde. Enfin, c'est trop bien, mais je veux dire, il n'y a pas de truc de fou. C'est pas si rock, en tout cas pas pour moi. Voilà, j'aime souvent dire que quand je finis un concert avec mes musiciens, on va dans le tourbus, on boit une tisane nuit tranquille et on va se coucher. En fait, c'est...
1: c'est très calme.
0: Là, après, je vais rentrer chez moi, je sais pas, je vais ranger, faire ma vaisselle. Malheureusement ou heureusement, je sais pas, ça fait peut-être pas star, mais en fait... Bah, je suis quelqu'un de normal, quoi, qui a de la chance de faire sa musique et de la partager avec les gens. Mais après, quand je rentre chez moi, je suis pas exceptionnelle.
1: Ouais, et puis je pense aussi que il y a ce rapport avec le public qui est tellement proche que de toute façon, même si tu avais des envies de diva, oui, tu pourrais pas parce que écoutez ce qui se passe quand Marine et les auditeurs d'ici se lâchent un petit peu.

0: Et ça s'applaudit, ça.
1: Ah oui, oui, à quel beau moment.
2: Oui, toujours, quand je viens dans le Nord, ça part. Je sais pas comment, est-ce que c'est quelqu'un qui le lance, est-ce que c'est moi qui en parle. On finit toujours par revenir au coron.
1: C'est ça, la base. Des gens bien, du coup, on va l'écouter maintenant. En live au Louvre-Lens. Tu veux me dire quelques mots de cette chanson avant qu'on l'écoute ? Imagine quelqu'un l'a jamais entendue.
2: C'était une envie que j'avais de parler de ma région. Forcément, le Nord, c'est de là d'où je viens. Et des gens, et de l'ambiance, et des images, et des origines. Ouais, c'était important pour moi d'en parler, d'en faire une sorte d'hymne, et de jouer aussi un peu sur les clichés qu'on peut entendre souvent, quoi.
1: Marine est dans Décibels, qui part en live.

0: live au Louvre Lens. Merci aux moyens techniques de Ici Nord et merci à Marine d'être notre invitée
1: merci.
0: Ce soir. Merci. Oh là là, quel beau concert. On n'a pas fini de l'écouter, on n'a pas non plus fini de discuter avec Marine. On va parler de ses nombreuses collaborations, de ses dossiers sur le feu. Et puis on lui a réservé un petit blind test aussi à venir sur les chanteurs du Nord, évidemment. À tout de suite.
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0: Et celle qui fait l'actualité musicale ce soir, et puis depuis une bonne année, et puis pendant encore un long moment, on lui souhaite, c'est Marine. Marine et son premier album, Cœur Maladroit, disque de platine. Marine en tournée, Marine qui a offert aux auditeurs et aux auditrices d'ici un très joli concert qu'on déguste ce soir en discutant avec elle. Alors, il s'est passé un truc génial, c'est que j'ai prononcé le mot blind test. Et là, Marine, j'ai vu, c'est pas un sourire, j'ai vu un énorme sourire et l'œil du tigre.
1: Ça fait partie des mots ouais, qu'il faut pas prononcer.
0: C'est
1: comme quand tu dis le mot promener à ton chien et qu'il se réveille d'un coup.
0: Là, j'ai dit blind test. Non, mais vraiment, t'as l'œil qui est parti, quoi. En l'air.
1: Je suis pas forcément quelqu'un de compétiteur, j'ai envie d'écraser personne, etc. Mais le blind test, c'est autre chose.
0: Je sais, mais tu t'as.
1: Il y a le blind test et il y a le reste. En fait, je sais pas. J'avais une application quand j'étais plus jeune sur mon portable qui s'appelait Waza Sound. Et en fait, c'était le principe. C'était un blind test. On était confrontés à des joueurs du monde entier en ligne. Et ils buzzaient. Mais je te jure, il y en a qui buzzaient en 0,1 seconde. Parce qu'en fait, ils entendent ne serait-ce qu'une note, ils buzzent. Ensuite, ils réfléchissent et ils sortent, parfois au hasard, parfois non, et ils l'ont. Et en fait, ça m'a forgé, ça m'a entraîné. Et puis, forcément, j'écoute énormément de musique. Et donc, je suis assez forte normalement au blind test. Mon année de prédilection est en 2015.
0: Ok. Alors, je te cache pas que mon année de naissance est en 1980. J'ai pas mis beaucoup de 2015.
1: C'est okay.
0: J'espère que ça va aller, Marine.
1: Non, mais normalement, ça va. Mais après, là, je fais la maline et ça se trouve, je vais perdre.
0: On va voir. Mais non, mais en tout cas, ça me fait plaisir de voir que tu prends avec.
1: Ah, mais j'adore.
0: Voilà, avec envie ce blind test.
1: J'adore le blind test.
0: Ok, blind test des artistes du Nord. On commence. Marine, qui veut buzzer en une seconde.
1: Je suis concentrée. Enfin, les corons, mais ça c'était facile.
0: Voilà, les corons direct. Une seconde.
1: Pierre Bachelet.
0: Très bien, Pierre Bachelet.
3: Au Nord, c'était les corons.
0: Premier point. Pour Marine, on reste dans le Nord.
1: C'est le seul que j'aurais, je pense.
0: Mais non. Allez, on continue. Deuxième extrait.
1: Je vais voir quand ça va commencer. Ah, c'est Louane.
0: C'est Louane, bravo.
1: Oui, la pluie. J'avais pas l'intro.
0: C'est pour le moment un sans faute. Alors après Pierre Bachelet et Louane. Là, c'est un classique.
1: Je donne tout.
0: Un méga classique. Une artiste que tout le Nord aime de tout son cœur. Ah, c'est un peu ancien, comme tu peux l'entendre. Tu vas entendre sa voix. C'est une chanteuse.
1: Ah, mince.
4: Ma cabane au Canada.
1: Non, je l'ai pas.
4: Fond des bois.
1: Je l'avais pas.
0: Son prénom, c'est Lynn. Lynn Renaud.
1: Ah ouais?
0: Il y a quelques décennies, hein.
1: Ah, waouh! Non, mais évidemment, je connais très bien Lynn Renaud, évidemment, mais je la connaissais plus en tant qu'actrice que chanteuse, pour le coup. Je crois que j'ignorais même.
0: Cette chanson-là, Ma cabane au Canada.
1: Ok. Ah,
0: c'est trop joli. Alors là, c'était une découverte pour moi. Je ne savais pas qu'il était nordiste, ce garçon.
1: D'accord.
0: Si je te mets dans l'univers du Club Dorothée, tout ça, t'étais pas née, mais tu. Ouais, c'est, je suis trop vieille pour jouer au blind test avec Marine.
1: Non, mais ça va pas du tout, là. Ce blind test, c'est pas top. Bon, c'est pas grave. Je vais essayer.
0: Allez.
1: Ne me donnez pas d'indice.
0: Ok, promis.
1: Mais c'est qui, ça? C'est Jérôme?
0: Ah, ça pourrait. Je sais quoi, il a la même voix, c'est Bernard Minet.
1: Mais j'en peux plus.
0: Attends, on va revenir. On va revenir au 21e siècle.
1: Ça, c'est abusé.
0: Je sais, c'est gonflé parce que.
1: J'ai un prénom pif qui datait un peu.
0: J'étais enfant quand c'est sorti. Et donc Bernard Minet est nordiste pour celles et ceux qui ne savaient pas, comme moi. Voilà. Là, c'est plus récent.
1: Time is running. Ah, Skip the Use, j'adore ce groupe. Ghost.
0: J'adore. Keep the Youth. Ça, d'ailleurs, ils sont de retour et en tournée.
1: Ils sont de Lille, ouais, c'est vrai. Matt Bastard, c'est le chanteur.
0: Ouais. Et ah, tu sais tout.
1: Oui,
0: le nom du groupe, le nom du chanteur, le nom de la chanson.
1: Le nom du bassiste, carrément. Mais enfin, à l'époque, ça a beaucoup changé entre deux.
0: Oui, c'est vrai.
1: Maintenant, il y a des nouveaux musiciens, mais Matt Bastard, c'est toujours le chanteur. Ouais, c'est un des premiers groupes que j'ai écouté. J'écoutais beaucoup tous leurs albums quand j'étais plus jeune, autour de 15 ans, je crois.
0: Ouais.
1: Et je les ai vus au Main Square Festival à Arras. C'était trop bien. Ouais,
0: ils
1: j'adore.
0: Sont trop forts. Alors, Pierre Bachelet, Louane et Skip the Youth, ça nous fait trois beaux points, Marine. Est-ce que tu veux tenter le banco?
1: Ça veut dire quoi?
0: Ça veut dire un dernier extrait. Si tu l'as, c'est comme si tu avais eu tout bon.
1: Ok, allez. Et si je ne l'ai pas, c'est comme si je perdais.
0: Si tu ne l'as pas, je dirais qu'il y a eu un problème technique. Tu sais comment on est avec les stars. On y va.
1: Oh non, c'est quoi ça? Attendez.
0: Oui, attends, on te laisse la voix quand même.
1: Non, mais je sais tout de suite si je vais la voir ou pas.

0: je l'aurais pas.
1: C'est Enrico Macias. Mais on fait pas le Super Banco alors. On l'enlève. On l'enlève le Super Banco.
0: Non, c'est trop vieux, désolé. Hein.
1: Bah non, mais t'inquiète pas.
0: Mais on va croire que j'ai aucune culture, mais c'est faux. Non, ok.
1: Mais non, mais attends, mais c'est intéressant aussi de se dire quel genre de musique t'écoutes.
0: Ben de tout pourtant, en fait j'ai une formation classique à la base, donc j'ai quand même commencé par ça.
1: Beaucoup de piano, de musique classique.
0: Ouais, après j'ai écouté de tout, de la musique américaine, francophone, du rap, du rock.
1: Oui, Skip the Use pour le coup, c'était, c'est même, ça flirte avec le punk.
0: Et bon, voilà, je sais pas. Mais il y a quelques petits trucs que j'ai pas quoi.
1: Ben voilà, moi je vais faire une cassette à Marine, qui n'a pas de Walkman de vieille personne, mais j'en ai deux, je vais lui en prêter un. Et je ferai une cassette avec Lynn Renaud et Enrico Macias. Ne vous moquez pas de moi à la maison, vous savez mes marottes pour les artistes qui ont plus de 80 ans.
0: Je connais.
1: C'est comme ça Marine.
0: Mais il y a Lucky Love qui vient du Nord aussi.
1: Oui, j'aime beaucoup.
0: Camille Lou.
1: Ouais,
0: mais
1: exact.
0: Mais elle fait les deux. Elle fait...
1: Chanteuse et actrice.
0: Ouais. Ah, Danny Boone, bon voilà.
1: Il a chanté dans La Reine des Neiges. La Reine des
0: Neiges.
1: C'est
0: en fait la voix française de Olaf.
1: Ouais.
0: C'est Danny Boone.
1: Et donc il chante les chansons
0: donc,
1: d'Olaf.
0: Il chante, il parle et ça lui va trop bien. J'adore ce personnage.
1: Une fille ordinaire. On va l'écouter en version live, enregistrée au Louvre, Lens. C'est notre Marine qui est avec nous jusqu'à 21h sur votre radio ici.

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Merci.

0: écoute ici live. Marine a enregistré cette version il y a quelques jours devant une soixantaine d'auditrices et d'auditeurs au Louvre Lens. Voilà pour ici. Elle est particulière, cette chanson, c'est ton premier tube. Hein.
1: C'est mon premier titre tout court.
0: Oui, oui. C'est aussi ton premier tube,
1: c'est
0: la
1: vrai,
0: chanson.
1: C'est
0: que...
1: tube, c'est marrant de dire ça.
0: Oui. T'entretiens quel rapport avec cette chanson-là? Alors, je sais, tout à l'heure, tu m'as dit, tu ne veux pas choisir de chanson préférée sur ton premier
2: non,
0: album.
2: Bah oui, mais, ben forcément. Mais celle-ci. Forcément, c'est différent parce que, comme tu dis, c'est le premier que j'ai écrit vraiment et composé seul dans ma chambre. À la base, je pensais pas que ça allait plaire. C'était, je l'ai sorti en version un peu maquette, faite maison pour mes amis, pour mes proches parce qu'ils l'aimaient bien. Mais on peut jamais savoir le potentiel vraiment. Et après, les gens l'ont découvert pendant l'aventure Star Academy et en ont fait ce qu'elle est aujourd'hui. Donc, c'est assez dingue.
0: Et c'est ton acte de naissance d'autrice et de compositrice. Tu chantais avant cette chanson, t'as chanté après, mais c'est à partir de là que t'écris.
2: C'est vrai, ça a débloqué ça.
0: Et puis alors, là par contre, on n'est plus bloqué du tout. tu écris, on me dit, en permanence, en fait, et pas forcément toute seule. Ça c'est intéressant. T'as collaboré avec Edith Depréteau, tu en as déjà parlé. Écrire avec quelqu'un d'autre... Est-ce que tu peux m'expliquer l'expérience que c'est pour toi ?
2: C'est super, j'imagine que c'est un défi à la fois parce qu'il faut s'ouvrir. Moi j'aime bien raconter que des choses vraies. Je veux pas être dans un point de vue fictif. Enfin, j'aime raconter des choses que j'ai vécues qui sont vraies, je les ressens mieux. Donc il faut accepter de se livrer à la personne avec laquelle on va travailler. Mais avec Eddie, ça n'a pas été un problème parce que je me suis sentie en confiance. Et puis... c'est de l'expérience, forcément. Ce sont des artistes, notamment Eddie, qui sont là depuis longtemps, qui ont vécu beaucoup de choses, qui ont écrit aussi des choses très intimes, très personnelles. Et moi, c'est un artiste que j'adore. J'ai écouté ses albums, j'adore sa plume, sa musique. Donc, c'était super de pouvoir faire ça avec lui.
0: T'es montée sur scène avec Julien Doré. Oui. T'as rejoint aussi les Enfoirés, là, on va t'entendre. Donc, au dernier spectacle, 2026, la balade des Enfoirés. T'es sur scène avec Lara Fabian, Amel Bent, Vita, Zaz, Elena, Mentissa, Sophia et Saïdi. Non, mais le gang de badass. Oui.

0: Hommage à Nicole Croisy, une femme avec toi dans la balade des enfoirés. Alors être sur scène avec cette bande de filles, avec Julien Doré et plein d'autres artistes, ça c'est quelque chose qui t'apporte du plaisir?
1: Oui, en fait c'est fou parce que c'est des gens que je connaissais moi avant parce que j'écoutais leur musique ou parce que je les voyais à la télé, c'était des stars pour moi et aujourd'hui c'est presque des collègues, enfin c'est eux, ils me connaissent également et ils m'accueillent et ils m'aident et ils me portent et me soutiennent, donc c'est trop bien.
0: Il y en a qui te sollicitent aussi pour faire des apparitions sur leurs albums. Mon petit doigt me dit qu'on va t'entendre dans quelques jours sur la réédition de l'album de Yoa, par exemple.
1: C'est vrai, c'est une artiste que j'adore et son titre, Princesse K.O. en particulier, qui est, je trouve, un titre qui me représente beaucoup. Voilà, parce que c'est le chaos, même si c'est génial et je confonds maintenant mes rêves et la réalité. Enfin, il y a quelque chose de super dans ce titre. Je l'ai beaucoup écouté, je l'ai beaucoup ressenti et donc elle m'a proposé d'en faire une version un peu à nous, sur sa réédition. C'est trop bien.
0: Donc à découvrir d'ici quelques jours. Et puis il y a en revanche alors une collaboration qui là est bel et bien sortie. C'est une chanson qui s'appelle On m'avait dit avec un certain Félix Radou. Alors il faut me raconter.
1: Eh ben Félix, c'est un auteur super et surtout un déclameur de textes. C'est énorme en fait ce qu'il fait. Il fait des chroniques parfois. Enfin il en faisait. Où en fait, il récitait des textes avec une certaine ferveur. Il écrit très bien, il parle très bien et il en a fait un album d'histoires qu'il raconte. Et on s'est rencontrés à la base pour un concept qui était de faire un titre en une heure et de le poster sur les réseaux sociaux.
0: C'est ça.
1: Mais finalement, les gens ont adoré le refrain qui était plutôt efficace, je crois. Et du coup, on en a fait un titre complet. On l'a fini en studio, on s'est retrouvés, on l'a sorti. Et on le fait sur scène maintenant, on l'a fait sur sa tournée, on le fait sur ma tournée. Il a aussi accepté de venir faire quelques-unes de mes premières parties, donc c'est trop cool.
0: C'est difficile ça, de choisir qui va venir faire tes premières parties?
1: C'est difficile. Oui, il y a tellement d'artistes que j'aime et en même temps c'est toujours délicat de poser la question. Mais c'est trop bien, c'est trop cool de pouvoir partager ça avec d'autres artistes.
0: Donc les premières parties, les concerts, je vous les ai donnés tout à l'heure. Je ne vous ai pas fait un récap des festivals sur lesquels vous pourrez voir Marine. Il y a le Caribana Festival, le Festival des Sables. Il y a l'Avoine Zone Groove, le Pavillon Grignan. Ou encore, ça j'en ai parlé, mais c'est vraiment cool, les Francopholies de Spa. Franchement, si vous avez moyen d'aller en Belgique, les Franco de Spa, c'est dingue. Le Théâtre Antique de Vaison-la-Romaine, le Festival Attrape-Son. Ou encore, là aussi très très cool, ce festival le 4 septembre, le Pelliculive. À Thuire, c'est un tout petit bled, mais c'est le bled de François-Xavier de Maison et de sa femme. Et en fait, c'est lui qui organise ce festival. Et donc, l'idée, c'est de voir des bons films, d'écouter des bons concerts et de très bien manger. Il y a des chefs tous les ans.
1: Ah, super, bah, ça réunit mes trois passions en un seul art.
0: Ciné, musique et
1: manger, le cinéma. La musique.
0: Ah mais trop bien. D'ailleurs oui, c'est pas trop galère ça quand on est en tournée justement et qu'on aime bien manger, prendre son temps, etc. Quand il faut manger un sandwich triangle sur autoroute.
1: Non mais c'est pas vraiment ça parce qu'on a la chance d'avoir un catering qui nous accompagne soit dans les salles, soit qui nous suit. C'est des gens en fait qui nous font à manger quoi. On a une cantine en fait donc et qui est assez équilibrée en plus pour le coup, des entrées, de salades, des plats chauds. Donc on essaye même si les heures c'est pas toujours ça. Moi je mange pas avant le concert, je mange après parfois à 23h. Mais non ça va, on essaye quand même. De bien manger.
0: Donc la vie est belle sur la route.
1: Super, génial.
0: Et ça t'inspire? T'écris aussi quand t'es sur la route?
1: Oh non, pas trop.
0: Non?
1: Ben, parfois ça peut venir par fulgurance parce qu'il n'y a pas vraiment un moment. Je peux être de retour dans un taxi et avoir une idée d'un coup. Mais j'aime bien que le live soit le live, quoi. Et les moments de création, c'est d'autres moments.
0: Très bien. Alors vivement la suite, ma chère Marine. Je te souhaite un très bel été de festival, un très bon Zénith de Paris ce soir, le premier, en attendant le suivant, le 7 mars 2027. J'annonce également le Zénith de Toulouse, le 14 mars prochain, ou encore le Liberté à Rennes, le Zénith de Nantes, le 21 mars, le Zénith de Lille, le 26 mars 2027. Bonne route, chère Marine.
1: Merci.
0: On écoute cette chanson avec Félix Radou qui s'appelle « On m'avait dit » et à la prochaine.
1: Merci, à bientôt.

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0: Marine avec Félix Radou. Alors, ceci dit, en quittant le studio, elle m'a glissé à l'oreille. Je pense que ça se prononce Félix Radou. Eh ben, peut-être. Écoutez, choisissez votre camp. Radou, Radou. En tout cas, la chanson, elle s'appelle bien. On m'avait dit. Et elle est disponible absolument partout. Merci, les amis, d'avoir écouté Décibel. Un merci spécial aux équipes d'ici Nord qui ont rendu possible ce concert de Marine. C'était vraiment un joli moment. Et merci au Louvre-Lens pour un accueil absolument magnifique. Bisous les terrils, désolé, tant qu'il y aura beaucoup de vent sur les terrils ou au pied des terrils, on ne pourra pas y faire de concert, mais on reviendra, c'est promis. Merci enfin à l'équipe de ce soir pour Décibel. Il y avait Iris Guitoni, Emma Quenardel, Iki, Elodie Biancamaria et Franck Moilier. À demain 20h avec les Negmarons.
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2: Merci Eric.
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0: 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Bonne soirée.
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4: Michel Berger, quelques mots d'amour. La chanson préférée de Patrick Hernandez.
6: J'adore cette chanson. D'ailleurs, les paroles, honnêtement, me rappellent quelque chose de ma propre existence et de cet isolement que les artistes connaissent quelquefois, même au milieu de milliers de personnes.

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0: Amour Censure de Oshi est sans doute le titre le plus nécessaire de sa carrière. Je vous explique.
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0: Le 6 octobre 2019, un déclic brutal s'opère pour Oshi. Ce jour-là, des milliers de personnes défilent dans Paris pour la Manif pour tous, criant leur opposition à la PMA. Choquée, meurtrie par ces images, la chanteuse refuse de se taire. Pour elle, l'amour universel que l'on croit acquis est en réalité menacé. Elle écrit alors un cri du cœur pour dénoncer ouvertement l'homophobie, c'est amour-censure.

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0: Rennes.
1: En 2020, Grand Corps Malade invite Louane sur le titre Derrière le brouillard, mais ce duo a failli ne jamais voir le jour.
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1: Lorsque le slammer tente de joindre la jeune chanteuse pour lui proposer le projet, celle-ci ne reconnaît pas le numéro. En entendant cette voix grave et si particulière au bout du fil, Louane est prise d'un tel trac qu'elle finit par raccrocher brusquement au nez de son futur partenaire. Heureusement, les deux artistes finissent par se retrouver en studio pour enregistrer cette ode à la résilience.
3: 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À quel moment tu sais quelle est ta boussole, quand la vie te punit, la musique te console? À quel moment ce piano a chanté?
1: Le texte renvoie chacun à ses propres zones d'ombre, à ses blessures, créant une alchimie immédiate avec le public, touché en plein cœur.
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0: Diane Tell, si j'étais un homme.
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0: La chanson préférée d'Eddie de Préto.
4: C'est une des premières chansons qui m'a inspiré une question sur le genre que nous sommes, sur le travestissement. Et je trouvais ça hyper audacieux de le faire à cette époque-là. Quand j'étais petit et que j'écoutais cette chanson, je regardais la liberté de Diane Tell qui pouvait le chanter avec un air si... Oui, c'est libéré.

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soul, funk et pop soyeuse, De Velours est un style à part sur la scène toulousaine. Un univers rétro et sensuel où chaque note semble caressée par la lumière. Avec son groove élégant et sa voix feutrée, De Velours ravive l'esprit des années 80 tout en y insufflant une modernité pleine de charme et de justesse.

0: de velours. 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
2: Aujourd'hui, je vous emmène à la rencontre d'animaux mystérieux et fascinants. J'ai testé le parc des loups du Gévaudan. Alors, direction la Lozère, au cœur d'un grand parc naturel, on marche sur des sentiers boisés et soudain, on aperçoit une silhouette furtive derrière les arbres. Et là, ça commence quand même un peu à faire peur, c'est assez mystérieux. Et puis, des yeux brillants qui nous observent en silence, le loup est là. Le parc aux loups vous propose une immersion au plus près des loups blancs, gris et d'autres espèces. Donc, on peut voir vraiment pas mal d'espèces, même si, pour ceux qui ne connaissent pas, ça permet d'observer des animaux qui sont dans un cadre quand même adapté pour leur bien-être. Donc, c'est important de le préciser et en sécurité. On les voit jouer, se reposer et parfois se défier. Et à l'heure du nourrissage, là, je vous avoue qu'il y a une toute autre ambiance. On entend des grognements, des courses, des hiérarchies en action, puisque des fois il y en a certains qui se battent. C'est sauvage et captivant à la fois. Entre fascination et frisson, j'ai ressenti quelque chose de fort. On comprend à quel point cet animal est à la fois redouté, mais magnifique en même temps.
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2: Voir les loups dans un environnement semi-naturel, ça marque quand même une vie. Que vous soyez curieux, passionné de fun ou en quête de sorties enrichissantes, le parc vous l'offre l'opportunité et la possibilité de mieux comprendre le comportement des loups, leur place dans notre écosystème, ce qui est très important de savoir, bien évidemment. Et le parc est ouvert quasiment toute l'année. Donc, il faut compter environ 16€ pour les adultes, 13€ pour les enfants et bien prévoir pour la visite des bonnes chaussures de randonnée quand même. Bien évidemment que c'est validé, j'ai testé, j'ai adoré. Et vous, allez-vous oser croiser le regard des loups? C'est Béatrice et on se retrouve très vite pour une nouvelle aventure locale.
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4: Bonjour, mon nom, évidemment, c'est Joseph Fragomène, et en italien Giuseppe Fragomène, alias Mazarin. Messieurs, dames, bonjour. Le musée que vous allez visiter, c'est toute ma vie.
5: Le musée dont nous parle Joseph Fragomène retrace des centaines d'années de costumes. Il a été créé de toutes pièces à l'Espar Médoc et il est à l'image de cet homme de 90 ans. Joseph est né en Italie, mais son cœur bat pour la France depuis 70 ans. Il a été couturier de stars à Paris avant de poser ses valises dans le sud-ouest et au cœur du Médoc. Il nous reçoit dans son musée, habillé tout en bleu.
4: Regardez la photo avec Michou, je suis là avec Michou, c'est moi qui ai donné la couleur en 70. Il n'avait pas les moyens de se payer le costume chez moi. Il rentre dans la boutique à Place des Vosges et il m'a demandé, Monsieur Mazarin, pourriez-vous me faire un costume? J'ai regardé ses yeux, je dis, vous savez, tellement des yeux bleus, jolis et beaux, franchement, vous devrez vous habiller en bleu ciel, ça vous va très bien. Et c'est à partir de ce jour-là qu'il s'habillait tout le temps en bleu.
5: Qu'est-ce que vous avez fait à Paris de beau? Parce que là, je vois face à nous des tas de photos de stars, d'Alain Souchon à Karen Cheryl, de Philippe Chevalier à Ariel Dombal.
4: Tous les stars de cinéma de France des 70 en 2000 venaient chez moi.
5: Pourquoi venaient-ils chez vous? Est-ce que c'était pour leur costume personnel ou pour les rôles qu'ils allaient jouer?
4: C'était pour le cinéma. J'étais obligé d'habiller l'artiste.
5: Charles Aznavour est en photo.
4: Il était très content de s'habiller chez moi parce qu'on avait la même taille. Et d'ailleurs, on mettait des talons tous les deux à l'intérieur de la chaussure pour s'agrandir.
5: Qu'est-ce que ça fait d'habiller les gens, les stars, les personnes célèbre. Est-ce qu'on a un petit peu de pression?
4: Oui, une seule fois, avec un seul comédien, un italien, qui s'appelle Michel Piccoli, figurez-vous. Je croyais qu'il était gentil. Non, pas du tout. Ce monsieur, il voulait un costume près du corps. Et une fois fini, oh monsieur, il est trop serré. Et surtout, je n'osais pas lui dire, mais monsieur, vous savez la tête en avant, vous savez les épaules basses, vous savez le dos rond. Franchement, vous êtes mal foutu. Mais je ne pouvais pas le dire.
5: Est-ce qu'on peut dire que vous avez, depuis Paris, habillé toutes les stars et les politiques, et depuis l'Espar Médoc, créé un musée du costume aussi? C'est-à-dire que c'est le fil conducteur de votre vie, tout ça?
4: C'est un musée que j'ai mis sur scène tous les costumes du cinéma et le théâtre.
5: Dans le musée, Joseph, il y a une partie consacrée à la Révolution française. C'est l'époque où on coupait des têtes et vous avez reconstitué cette partie de notre histoire avec les costumes dédiés.
4: Vous savez, Marat, Danton, Robespierre.
5: Qu'est-ce qu'on voit là?
4: Parce que là, c'est une guillotine avec la tête de Marie-Antoinette qui tombe. Je peux faire même le bruit de la lame. Comme il tombe. Alors évidemment, il y avait le bourreau qui tirait.
5: C'est ça qui est bien dans votre musée, c'est qu'effectivement, il y a les costumes et les accessoires. Mais c'est vraiment une exposition très complète.
4: Regardez la lanterne, d'où vient la chanson. L'aristocrate a la lanterne. L'aristocrate le pondera.
5: Le palais du costume Mazarin est plus qu'un musée. Il est un lieu de culture et d'histoire. Il est aussi un endroit de témoignage, incontestablement celui d'un homme dont la passion a toujours été dévorante pour le travail du tissu, l'art de créer des vêtements et finalement des costumes.
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2: Bonjour Olivier, vous nous racontez une expérience professionnelle aujourd'hui.
1: Vouille, linguistico-professionnelle. Mais blé. Aujourd'hui, je vais vous raconter l'histoire d'une jeune kiné qui s'est installée à Saint-Thé, toute fraîche diplômée et persuadée que chez nous, tout le monde parlait comme dans les manuels de l'école de kiné. Le travail, pas de souci, elle en a d'abord, comme tous les kinés. Mais ce qu'elle n'avait pas prévu, c'était une aide pour les séances de traduction simultanée en gaga. Premier cas, un patient vient pour une rééducation à une prothèse de hanche. Il s'assied, soupire et déclare « Mon problème principal, c'est que j'arrive plus à m'acacasser. » « À vous quoi ?» qu'elle lui rebique, perplexe. « Ben, à me mettre à cacasser, pardi. » Et là, notre kiné reste planté, croyant qu'il parlait d'un nouveau mouvement de yoga. Alors qu'en fait, bien sûr, il voulait juste s'accroupir. Deuxième séance de la matinée, deuxième quiproquo. Une patiente entre en se tenant le dos et lui dit « Ma sciatique, elle m'a fait kiné !» La jeune praticienne la regarde, ébahie. « Ah, vous vous êtes découvert une vocation ?» Mais la patiente ne voulait pas dire « kiné » au sens de kinésithérapeute, mais bien « kiné », Q-U-I-N-E-R, qui veut dire « gémir, pleurer, couiner ». La jeune femme s'imaginait qu'à peine arrivée, la patiente voulait lui faire de la concurrence. Troisième épisode, un monsieur arrive, pas très en forme, et déclare « J'ai du mal à me concentrer sur les exercices, j'ai le bas beau depuis quelques jours. » Et la kiné de rebiquer « Mais si vous avez le bas du corps qui est beau, c'est plutôt positif, non ?»« Mais non, kiné ma blette, avoir le bas beau, c'est ne pas avoir le moral. » Et pour finir, la palme de la consultation la plus confuse, une dame entre et lui dit « J'ai eu une consulte. » 5 minutes d'incompréhension plus tard, la jeune kiné découvre que « consulte », ici, ça veut dire « ordonnance ». La tatin, elle est allée la voir, la jeune kiné. Elle m'a dit qu'elle avait bien progressé parce que, après 2 mois à Saint-Thé, la kiné lui a dit « Allez, on s'acacasse doucement, tâchez moyen d'y aller doucement pour pas kiner. » Moi, je suis été la voir, la kiné, pour lui remettre le diplôme du Gaga Lauréat.
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2: Salut Brézizel.
3: Est-ce que par hasard vous ne seriez pas la petite Manon?
2: Je m'appelle Manon.
3: Il faut bien te regarder pour te reconnaître.
2: J'ai 22 ans, bientôt 23.
4: Ça paraît un peu plus que son âge. Mais je fais au moins 18 ans. Qu'est-ce que tu fais?
2: Je suis vendeuse de carrelage et je suis dans les petits bonheurs.
3: Mais pourquoi, hein? Pourquoi?
4: Parce qu'elle est belle. Et que je suis d'accord.
5: Elle vient d'où cette fille?
2: J'habite à Quimper, je ne suis pas originaire d'ici, j'habite à Cancale de base, ville de cœur, la meilleure ville de Bretagne.
6: Le symbole de la nation bretonne.
2: Moi, Cancale, j'aime Cancale parce que c'est une petite ville avec un petit port magnifique. Tout le monde se connaît, il y a la joie de vivre, il y a les huîtres, il y a le vin blanc, il y a les bars, il y a tout ce qu'il faut pour avoir une belle vie en fait.
7: Et sinon, les huîtres?
8: Il y a encore eu une marée noire en Bretagne.
9: Putain, une marée noire, c'est de l'encre de sèche.
10: Alors, où est-elle ton île?
2: Si je devais finir mes vieux jours sur une île bretonne, je dirais Groix. Franchement, ça a été le coup de cœur de mon été, là, dernier. J'ai pas été sur beaucoup d'îles, parce que les Glénans, bon, c'est vu et revu, mais Groix, franchement...
11: Non mais franchement, qu'est-ce que tu lui trouves, hein?
2: En fait, c'est un mini Cancale.
12: Oh non, mais c'est pas vrai, vous croyez pas que vous poussez?
13: Un méga tube?
2: Ma chanson préférée, c'est Je te promets.
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2: C'est vraiment la chanson que je pourrais sortir à toutes sortes de soirées. Et je n'ai pas honte de le dire. Mamie, in love de Johnny, a vu tous ses concerts, elle a le tatouage sur le bras, elle a fait tous ses concerts. Ses premiers concerts, là, dans la fosse, comme ça, mamie, génial. Ah, je te promets, c'est vraiment la meilleure musique que j'aime.
16: Ta grand-mère, elle a enterré Michael Jackson, David Bowie, Johnny, Prince, même le gars de Koh-Lanta, Miskel.
17: Changement d'époque en cours.
2: Si je pouvais voyager dans le temps, j'irais à l'époque baroque, parce que j'aurais aimé porter les tenues des femmes.
16: C'est cool cette tenue?
2: Les belles robes, les belles coiffures, j'aurais aimé ça, mais j'aurais aimé vivre dans les années 80, enfin, rien qu'une époque sans téléphone.
18: Non mais allô quoi, je sais pas, vous me recevez?
19: Oh, j'ai plus de bar, j'ai plus d'unité, pourtant je suis chez Orange, il devrait pas y avoir de pépins.
2: Allez, salut, c'était Manon.
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7: Pierre Nus s'installe pour les astuces de sa mamama. Bonjour Pierre.
8: Good morning, Yvonne. Salut Bissam.
7: Info pour celles et ceux qui viennent de découvrir peut-être une rayure sur un de leurs meubles.
8: Hop là, je vais d'en passer. Oui, ça arrive, hein. Une dent de chien, une griffe de chat, un jouet de bébé. Les roues des camions en plastique, ça laisse des traces des fois. Bon, un petit choc, ça peut parfois abîmer vos meubles préférés, mais ma mamama m'a rassuré. Elle m'a dit d'acheter des noix. Alors c'est pas parce que je porte le même patronyme que j'en fais la promotion, mais le cerneau de noix est riche en huile et graisse naturelle. Mais c'est l'intérieur de la noix, calme. N'y allez pas avec la coquille pour frotter sur le meuble, ça va empirer les choses. Vous frottez le cerneau directement sur la rayure en allant dans le sens du grain du bois. Bon, vous faut un peu frotter, hein.
7: Vous frottez longtemps. Un petit peu quand même.
8: Voilà, faut que l'huile sorte. Et il faut laisser agir l'huile pendant environ 5 à 10 minutes pour qu'elle pénètre le bois. L'huile libérée va dans la rayure, ça aide à nourrir le bois sec qui est exposé par la rayure. Et surtout, les pigments naturels de la noix vont aider à teindre la rayure. Et ça va mieux correspondre à la couleur du bois qui l'environne, ça la rend beaucoup moins visible, cette rayure. Ensuite, vous laissez agir, vous essuyez l'excès d'huile avec un chiffon doux et propre, n'y allez pas avec le côté vert de l'éponge, Gal, et vous lustrez légèrement la zone. Alors ça fonctionne beaucoup mieux sur les rayures peu profondes et sur les bois dont la couleur est proche de celle du cerneau de noix, donc un brun assez clair. Les meubles verts ou rouges, vous oubliez.
7: Oui, bah,
8: merci, ma maman. Oui.
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1: Itinéraire bis, Catherine Marchesin.
2: Itinéraire bis à Sainte-Vertu cette semaine, et là je suis en mairie de Sainte-Vertu. Christophe Chesson, bonjour.
3: Bonjour.
2: Comment vous définissez-vous, Christophe ?
3: Écoutez, j'ai 63 ans et je cherche encore à comprendre qui je suis et ce que je fais dans la vie. J'ai travaillé dans le cinéma pendant des années, je suis photographe depuis 20 ans. Il y a eu un moment où j'ai choisi de changer de vie. Sainte-Vertu m'a appelé et je suis arrivé ici suite à un coup de foudre avec ma maison. Et puis ensuite, la mairie m'a appelé et je me suis retrouvé maire accidentellement. J'ai monté une petite auto-entreprise qui fabrique des meubles et en acier, en ferraille. J'essaye de faire du sur-mesure. Et puis voilà, j'essaye d'être un citoyen digne de ce nom, avec une vie de consommation un petit peu mieux maîtrisée, et puis une application vis-à-vis de la collectivité par mon poste de maire. Mais je pense que j'essaie de m'impliquer avant, et je continuerai à m'impliquer après, à la fin de ce mandat, si ça se confirme comme ça.
2: La passion pour l'image, vous avez travaillé dans le cinéma, vous êtes photographe, c'est terminé ?
3: Ah non, ça c'est quelque chose qui vous tient à vie. La fabrication d'une image, qui en fait consiste à raconter une histoire dans une fenêtre, c'est quelque chose qui me tient à cœur. Je pense que si on veut juger de la santé d'une société, on regarde sa fiction. Si sa fiction est imaginative, riche, la société va bien.
2: On peut rappeler quand même les films pour lesquels vous avez travaillé ?
3: Alors, j'ai été extrêmement gâté. J'ai travaillé avec Jean-Jacques Hano, j'ai travaillé avec Sofia Coppola, dont j'ai travaillé sur Marie-Antoinette, j'ai travaillé avec Claude Lelouch, j'ai travaillé avec Andrzej Zulawski, j'ai fait 55 films. Donc, oui, j'en ai fait quelques-uns.
2: Mais pourquoi un jour on s'arrête alors, Christophe ?
3: D'abord parce qu'on devient un peu plus vieux, peut-être un peu plus sage, que les métiers de cinéma sont des métiers qui sont absolument épuisant en termes d'investissement physique. Moi, j'ai toujours été mu par l'envie d'apprendre, et que peut-être j'étais arrivé à un stade où j'avais le sentiment de ne plus apprendre suffisamment pour me satisfaire. Et puis, place aux jeunes.
2: Aujourd'hui, à Sainte-Vertu, cette rencontre avec cette toute petite commune, elle s'est faite de quelle façon ?
3: J'avais un besoin viscéral de m'enraciner quelque part. Alors après, Sainte-Vertu, le nom lui-même est assez attractif. Et puis après, j'ai eu un coup de foudre pour la maison que j'habite ici.
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2: Itinéraire bis à Sainte-Vertu cette semaine. Et aujourd'hui, eh bien, je suis au 2. Le 2, Cécile Barbara, bonjour.
4: Bonjour.
2: C'est quoi le 2 ?
4: Le 2, c'est un lieu qui est dédié à l'art. C'est une magnifique maison que j'ai rachetée à une artiste peintre, Joëlle Kamnicka, qui a vécu pendant plus de 25 ans. Et quand j'ai racheté la maison il y a 5 ans, je me suis dit, je le dédie à l'art, je continue les expositions de peinture de Joëlle, j'y organise des concerts de musique classique, 2 concerts par an, et mon métier, c'est la mosaïque murale. Donc c'est un lieu qui est dédié à l'art autour de la peinture, de la musique et de la mosaïque.
2: Comment on tombe dans la mosaïque, Cécile Barbara ?
4: Ah, alors moi j'avais un autre métier auparavant, j'étais pas du tout destinée à ça, c'était d'abord un loisir créatif. Un dimanche, j'ai trouvé un petit kit au BHV, j'ai fait un cadre photo, et ça est devenu une passion, donc j'en ai fait de plus en plus. Et puis suite à un licenciement économique, je me suis interrogée, puis je me suis formée auprès d'un professionnel, et après j'en ai fait mon métier, voilà.
2: Des exemples de mosaïques que vous avez faites ?
4: Oui, j'ai quelques belles réalisations dont je suis assez fière. J'ai fait une terrasse de 60 mètres carrés rue de Rivoli à Paris pour un restaurant L'Impérial, donc qui est sous les arcades de la rue de Rivoli en face du jardin des Tuileries. J'ai fait aussi un sol pour une boutique de vêtements pour enfants, tartines et chocolat, également à Paris, boulevard Saint-Germain. Et puis également 2 façades de boutique d'un chocolatier au Mans et à Tours. Voilà, donc j'ai à la fois des grands projets, des grandes réalisations, puis des projets un peu plus petits, et j'aime bien alterner entre des grands et des plus petits projets. Et là, je viens juste de terminer un hall d'immeuble pour un immeuble en construction à Paris, dans le 20e arrondissement, un hall de 15 mètres carrés, voilà.
2: Vous travaillez également, j'imagine, pour les particuliers ?
4: Oui, je fais souvent des crédences de cuisine, et puis des salles de bain. Et j'aime bien à la fois avoir des grands projets et puis des plus petits projets. Et c'est à chaque fois une relation aussi avec les clients, de trouver quelque chose qui va leur plaire, qui me plaise aussi. Et chaque projet est un moment de rencontre.
2: Et votre passion pour la mosaïque, Cécile Barbara, vous la faites partager ?
4: Oui, j'organise souvent pendant les vacances scolaires des petits ateliers découvertes que j'ouvre aux adultes et aux enfants pour en fait transmettre le plaisir que j'ai eu la première fois que j'ai fait de la mosaïque avec un petit cadre photo où j'ai collé un carreau noir, un carreau blanc à côté. Et c'est vraiment tellement super. Et une fois, j'avais la grand-mère, la maman et la petite fille qui chacune avait leur sous-verre. Et c'était vraiment, et c'est des très bons moments, très, très conviviaux. Et

0: qui est l'auberge du Moulin, ici à Sainte-Vertu. Qu'est-ce qu'on peut manger ici, Sylvie?
1: Alors, on peut manger du bourguignon, des plats en sauce, de la blanquette de veau, on peut manger de la tête de veau, du riz de veau, bien sûr, hein. Tous les plats traditionnels français, des œufs en meurette, voilà. Mais on fait aussi des plats indiens, donc du butter chicken, du biryani, des poulets au korma, de l'agneau korma, donc voilà. Et justement, on prépare une belle soirée samedi, la fête des Lumières.
0: C'est quoi la fête des Lumières?
1: Alors, en Inde, la fête des Lumières, c'est une fête hindouiste qui est le Diwali. Et Diwali, c'est une fête où tout le monde, c'est très pareil, c'est très convivial, c'est très amical. On se partage les sucreries, les pâtisseries, on se partage les repas, c'est plein de lumière, plein de fleurs, plein de couleurs surtout, voilà.
0: Une très belle salle et un très beau lieu, hein, que cette auberge du Moulin.
1: Ah mais tout à fait, avec le serein qui est juste à côté, ce paysage qui est merveilleux, on a aussi ce joli cachalot qui est à côté, qui attire pas mal de curiosité aussi. Et puis, il faut savoir que les gens du village aussi, c'est des gens qui ont beaucoup de cœur, qui sont très gentils, très, très accueillants, qui mettent la main à la pâte si on a besoin, voilà.
0: C'est la question que j'allais vous poser, Sylvie. Est-ce que vous avez été bien accueillie ici, dans ce petit village de Sainte-Vertu?
1: Alors, pour ma part, oui, très très bien accueillie. Et j'ai même eu l'impression d'avoir une famille. Donc voilà, c'est des gens très touchants, avec qui il y a de l'humour, il y a, je dirais même, une pointe d'amour. Donc voilà.
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0: Itinéraire bis à Sainte-Vertu cette semaine, et aujourd'hui, eh bien, je vous propose une rencontre avec Joël Dollet. Joël Dollet, bonjour.
3: Bonjour.
0: Joël, vous êtes photographe professionnel, vous êtes installé ici à Sainte-Vertu. La photographie, elle est rentrée de quelle façon dans votre vie? Racontez-moi.
3: Elle est là depuis longtemps, très longtemps. La photo, c'est ma mémoire, c'est ma manière de partager ce qui me touche, et j'ai toujours eu, même depuis très très très longtemps, j'avais toujours un Nikon avec moi partout où j'allais, et en argentique j'ai fait énormément de choses en me déplaçant. J'ai toujours eu mon studio photo et j'ai eu envie de travailler sur des sujets de société, des sujets d'actualité qui me tenaient à cœur. Et je fais beaucoup de portraits. J'ai fait une série qui s'appelle Des légumes et des hommes, qui est actuellement exposée d'ailleurs à Guergy. Dans cette série, il y a des personnes extrêmement connues comme Michel Onfray, Alain Passard, Alain Baraton, et des gens absolument pas connus, comme tout le monde, comme moi, comme n'importe qui autour de moi, et des jeunes, des vieux, et des légumes pareils, des anciens, des connus, des pas connus, des courants, tout ça. Et tout le monde est remis sur le même plan. Et c'est ça qui m'intéresse.
0: Et aujourd'hui, vous avez totalement abandonné Paris pour Sainte-Vertu.
3: Oui. J'ai mis 2 ans avant de faire le pas, j'ai mis du temps. Depuis 2015, je venais je faisais mes semaines moitié Paris, moitié Sainte-Vertu. Et j'ai pris la décision un jour de lâcher Paris complètement, parce que je suis autonome. J'ai un studio, je suis totalement indépendante et autonome. Je continue à venir, à aller à Paris de temps en temps. J'ai de temps en temps des commandes sur Paris. Évidemment, j'ai plus le rythme que j'avais avant quand j'étais à Paris. Après, la roue, elle tourne forcément. Moi, j'ai eu ma période, j'ai beaucoup bossé. Les jeunes, ils sont là aussi, ils continuent, donc voilà. Mais, et moi, je travaille, je me concentre sur mes expos, sur mon travail, je continue, je fais des nouvelles séries ici dans la région. Ici, il y a beaucoup de proximité, j'adore ça, et donc, je suis très contente d'avoir quitté Paris, et j'ai eu la chance de quitter avant le Covid, genre tout début 2020, donc voilà.
0: Et puis Sainte-Vertu, j'ai envie de dire, c'est un cocon artistique.
3: Oui, alors bien sûr, c'est aussi la raison pour laquelle j'ai pu quitter Paris. C'est le fait qu'on soit une petite bande ici à Sainte-Vertu. On est plusieurs artistes, on se connaît, on s'est connus à Paris pour certains. On s'est rencontrés, d'autres sont venus et ça s'est élargi dans Sainte-Vertu. Mais c'est vraiment, et on est solidaires en effet des événements pour les uns et les autres.
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0: Itinéraire bis à Sainte-Vertu cette semaine. Je me suis arrêtée à l'atelier Cœur de Lys. Maria Pérez, bonjour.
4: Bonjour.
0: Vous êtes tapissière. Ici, c'est le domaine de la tapissière. Alors, tapissière, ça veut dire quoi?
4: Tapissière, c'est de la couturière d'ameublement. Je réalise tous les décors textiles de la maison. Double rideau, store, voilage, habillage de lit, etc.
0: Comment devient-on tapissière? Quel était votre parcours?

0: jusqu'à exercer cette profession?
1: J'ai habité 30 ans à Paris, j'étais assistante de direction dans un grand groupe, et puis vers la quarantaine, je dirais, je me suis demandé ce que j'allais faire de ma vie, et la couture me plaisait énormément, donc j'ai fait une formation à l'école Boulle. Et quand j'ai déménagé en province, il y a presque 15 ans maintenant, je me suis installée comme tapissière.
0: À Sainte-Vertu. Pourquoi Sainte-Vertu?
1: Sainte-Vertu parce que d'abord je suis bourguignonne d'origine et puis j'ai toujours rêvé d'habiter à la campagne. Et j'avais des amis à Sainte-Vertu, je venais déjà régulièrement les week-ends. Et voilà, donc évidemment s'installer en province, c'est important d'avoir, de connaître du monde. Et c'est ce qui m'a amenée ici à Sainte-Vertu.
0: Pourquoi vous êtes-vous dirigée vers ce métier de tapissière?
1: Alors petite, ma tante était couturière et donc j'aimais beaucoup passer du temps avec elle quand on était en vacances près de chez elle. Et puis je faisais des habits pour mes poupées, pour les poupées de ma petite sœur. J'ai toujours aimé avoir une aiguille dans les mains.
0: Que viennent chercher les gens chez vous?
1: Alors déjà, moi je vais chez les clients, donc ça veut dire qu'il y a un temps d'échange, un temps de conseil qui est très important pour eux. Les moments d'échange, le travail que je fais pour eux de recherche, par exemple sur les tissus, etc., c'est important pour eux.
0: Quel type de conseils vous pouvez leur donner? Ce sont des conseils de couleur, des conseils de matière?
1: Oui, tout à fait. Les finitions, la forme, les matières, les harmonies par rapport à leur intérieur. Mais j'aime ça, donc voilà, je m'amuse beaucoup et j'aime conseiller mes clients.
0: C'est un métier qui vous fait découvrir de différents univers, j'imagine, parce que dès que vous rentrez chez quelqu'un, c'est un univers différent qui s'offre à vous.
1: Oui, tout à fait. J'ai eu la chance de travailler, par exemple, dans plusieurs châteaux du coin. Ça peut être aussi des... J'ai eu des maisons d'hôtes. Sinon, c'est des particuliers et chacun a son univers. Hein. On passe du rustique au très contemporain. Donc, j'ai la chance d'entrer dans de très belles maisons, parfois. Et ça, c'est vraiment la récompense de la tapissière.
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3: Les trois quarts des gens pensent qu'ils ne sont pas photogéniques. Et tu vois dans leurs yeux qu'ils se trouvent beaux. Et ça, je trouve que ça fait trop plaisir.
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3: Alors bonjour, je m'appelle Florent Collat, je suis photographe sur Tours. Je fais du portrait, je fais du reportage, je fais de l'animalier, je fais plein de choses. J'ai pas envie encore de m'arrêter sur quelque chose. Mes réseaux sociaux, c'est florian.collat sur Instagram et sur TikTok.
5: Et ces réseaux sociaux ont quand même vraiment du bon. Sur Instagram, un jour, je tombe sur ça.
3: Excusez-moi de vous déranger, je suis photographe, je me balade dans la rue, je fais des portraits d'inconnus. Est-ce que tu as genre deux secondes, je fais un petit portrait vite fait?
5: Florian arrête les gens dans la rue et leur propose gratuitement de capturer leur visage.
3: Quand les personnes se voient et qu'ils découvrent qu'ils sont photogéniques, c'est trop beau. Et même moi, après, en retouche, je prends beaucoup de plaisir à faire des retouches. C'est un peu comme si je dessinais, j'ai mon petit pinceau en plus. Pendant des années, on m'a, entre guillemets, rendu beau à l'image en me filmant quand j'étais comédien. Et j'aime bien rendre l'appareil, du coup, mettre en avant les gens, mettre en valeur des gens. Et voilà, ça me fait plaisir.
5: Peut-être que vous avez déjà vu notre photographe sur le petit écran.
3: Ouais, j'ai commencé dans la télé, le ciné, j'avais 14 ans. J'ai fait des séries Léo Mattei sur TF1. Récemment, j'ai joué Clovis, roi de France sur France 2. Une grande barbe, des grands cheveux, méconnaissable du coup. Mais en fait, le métier de comédien, tu dépends vachement du désir de tout le monde. Du désir d'un directeur de casting, des envies d'un réalisateur, de ci, de ça. Et j'en ai eu un peu marre. Je voulais prendre les choses en main. Et là, en l'occurrence, mon appareil. Regardez-vous.
5: On va passer de la théorie à la pratique. Mise en situation.
3: Ah,
5: Florian Alpag, un père.
3: Je vous montre ce que ça donne.
5: Et sa fille.
3: Vous êtes trop beau. Je crois que le papa a vu que la fille était partante, donc j'ai dit bon allez, pourquoi pas. Et puis finalement, ça leur fait des souvenirs. Quoi, ça leur fait des belles photos faites par un professionnel gratuitement. Mine de rien, c'est pas tous les jours que ça arrive, j'imagine.
5: Amour, amitié, complicité en tout cas, visible avec une photo. Certaines images d'ailleurs restent dans la tête de notre photographe.
3: Moi j'ai un petit coup de cœur pour les vieux couples, les personnes âgées qui s'aiment. Je trouve ça trop beau de voir cet amour qui continue avec l'âge. Quoi. Moi ça me touche beaucoup. Et c'est des petits détails, c'est une petite main qui passe sur le dos, une petite attention, un truc. Je trouve ça trop mignon quoi. De voir que ça fait 50, 60 ans qu'ils s'aiment et qu'il y a toujours des petites fleurs, petits machins, petits bisous. Moi, ça me fait fondre.
5: TikTok, Insta, son site web ou juste la rue, tout simplement, où vous pouvez croiser Florian Collat, de beaux clichés qu'on aime voir exister.
6: L'amour, l'amour.
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5: À Dichat Zoé.
11: À Dichat Cynthia.
5: Alors avec toi, des histoires de clés, des histoires de clous, moi je sais plus, je te laisse raconter.
11: Aujourd'hui, je vais vous raconter l'expression « ne pas valoir un clou ». Que je locutio verbial courant n'abe nat mérite nad balou d'estad ocue utilitat donc endus mots est annul.
12: Ah, c'est vrai que c'est joli.
13: C'est nul ! Zéro !
11: C'est une locution verbale courante d'avoir presque aucun mérite, n'être presque d'aucune valeur, d'aucune utilité, donc en deux mots être nul. Par exemple, que collectionnez le Sky House n'est bon pas sur cloud, mais que vous avez mis tout dessus. Par exemple, je collectionne les cailloux, mais ce n'est bon pas sur cloud, mais je les aime quand même.
14: La vie ne vaut rien, rien. La vie ne vaut rien.
5: Il y a tellement de choses qui valent pas un clou, mais qu'on aime quand même. Merci Zoé.
11: Merci, ça dit chat.
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1: Dans la famille Moquet, je demande la fille, Pauline. Effectivement, chez Daniel Moquet, il travaille en famille, mais vraiment.
2: Donc au départ, c'était mon père qui a créé sa société. Donc ma mère a rapidement rejoint l'aventure de l'entreprise. Et puis donc moi, en 2004, et ma sœur Camille, parce qu'on est deux filles. Et puis enfin nos maris, qui eux gèrent les entreprises. Donc mon beau-frère à Laval et mon mari à Parigny-sur-Bray.
1: L'entreprise Daniel Moquet est purement mayonnaise, fondée par le papa Daniel Moquet en 1977, originaire de Parigny-sur-Bray.
2: Et on aménage, on embellit les extérieurs des particuliers qui veulent avoir un beau jardin.
1: Un beau jardin avec des petits oiseaux, du vent et même la mare aux canards. Quant à l'entreprise Daniel Moquet, elle a semé des graines dans tout le département et dans toute la France.
2: Alors en tout, on a 450 entreprises qui sont réparties sur 4 marques, puisque notre métier historique, c'est entrepreneur paysagiste. Au départ, on ne faisait uniquement les allées chez les particuliers. Et puis on a rajouté à notre activité toute la partie clôture, portail et pergola. En 2022, on fait les jardins. Et puis enfin, là, le dernier réseau, on propose aussi à nos clients de réaliser les piscines des spas.
1: Et leur point fort, c'est de s'adapter au projet du client et rapidement.
2: C'est-à-dire que quand un client nous appelle, rapidement, sous 8 jours, on se déplace à son domicile pour faire une étude de son projet.
1: Je voudrais une petite île végétale au milieu de ma grande fontaine, si c'est possible. D'ailleurs, c'est quoi la mode? Parce que l'entreprise suit les envies des clients et le climat qui évolue.
2: On est de plus en plus à des jardins naturels et sans entretien. Donc en fait, c'est un peu ça, c'est-à-dire qu'on s'y sente bien et qu'on n'y passe pas un temps fou à entretenir son jardin. Des massifs qui sont autonomes, qui ont moins besoin d'eau. En fait, on fait attention au choix des végétaux qu'on utilise.
1: Aujourd'hui, il y a plus de 2500 personnes à travailler sous l'enseigne Daniel Moquet et l'un des principes, c'est celui-ci.
2: On s'attache en fait à utiliser la végétation locale. C'est vrai que quand on nous demande des palmiers ou des oliviers, c'est moins les végétaux de notre région.
1: Oups ! Est-ce que vous pouvez me déplanter l'olivier et mettre un châtaignier à la place ? Comme le précise Pauline, la Mayenne reste la terre de cœur.
2: On est très attaché à notre région et on travaille avec des entreprises mayennaises.
1: Daniel Moquet, une entreprise qui participe à la bonne santé économique de notre département et qui se déploie toujours plus. Ah, si c'est possible d'ajouter des nénuphars dans mon spa, s'il vous plaît.
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3: Le bateau s'appelle l'Antilope. C'est le premier hein, quand on arrive.
4: Ça, oui. Nous sommes 14 bateaux sur cette portion-là de la zone 10 ZBL. Voilà.
3: Dit quoi ?
4: Zone de bateau logement. Il y a des bateaux qui ont été vendus, même certains plusieurs fois. Il y en a qui sont en vente actuellement. Les gens viennent un peu visiter pour voir plutôt comment c'est agencé. C'est quand même quelque chose de particulier parce que il y a quand même de l'entretien à faire. Hein, quand il faut faire de la peinture, il faut laver le bateau assez régulièrement. Hein. Si on laisse la peinture s'encrasser, on n'arrive plus à l'avoir propre. Hein.
3: Vous payez un loyer ?
4: Ah oui, tout à fait, oui. Convention d'occupation temporaire.
3: D'accord. Alors, renouvelée tous les ans ou...
4: Non, c'est tous les 3 ans. Là, on est dans la timonerie. En fait, c'est facile. Le timonier manipule le timon dans la timonerie.
3: Et le timon, c'est ce que j'appelle le volant. Ça tourne.
4: Ou le macaron, voilà, dans le terme fluvial.
3: Vous êtes né sur un bateau, m'a-t-on dit ?
4: Oui, oui, tout à fait. Je suis enfant de marinier. 10 jours après ma naissance, le premier voyage, c'est Strasbourg-Bâle.
3: D'accord.
4: Voilà, donc j'ai navigué en permanence avec mes parents jusqu'à l'âge de 7 ans où je suis allé à l'école. Oui. Et après, j'ai passé toutes mes vacances scolaires, je les ai passées à bord.
3: Ah oui, c'est ça, parce que vous, fallait bien que vous soyez à terre pendant que eux, ils travaillaient. Donc voilà. Vous avez été à l'internat très jeune, j'imagine.
4: Hein, voilà, c'est un internat spécialisé pour les enfants de bateliers et de forains. D'accord. Donc qui ne fermait pas les week-ends, donc on restait aussi à l'internat les week-ends.
3: Oh, tu loulous tout seul tout le temps à 7 ans.
4: Oui, mais bon, ça forge plutôt un caractère. Bon, c'est pas grave, hein, je veux dire, la preuve, hein, ça m'a pas...
3: Oui.
4: Voilà quoi, hein, donc après, on a certes une façon et une vision différente des choses de la vie, quoi.
3: Ouais,
4: on a toujours voyagé.
3: On peut descendre.
4: Vous descendez en marche arrière.
3: Oui, c'est un peu abrupt comme escalier.
4: Vous avez la longueur totale du pied qui est posée sur la marche. Voilà.
3: Oh là là, voilà. Super. Donc là, on est vraiment chez vous, quoi.
4: Si le bateau avait été un bateau de commerce, on serait dans la cale où on met la marchandise. J'ai habité une maison pendant 22 ans, un appartement pendant une quinzaine d'années. Je suis revenu à mes sources parce que je ne me sens pas bien à terre et que je suis mieux sur l'eau. Étant né sur un bateau de commerce, je suis revenu à mes sources, voilà.
3: C'était votre métier ?
4: Non. J'avais compris dans les années 70 que c'était un métier en perdition. Tout commençait un petit peu à aller de travers. D'ailleurs, mes parents ont arrêté dès 76 de naviguer en France. Ils naviguaient principalement en Allemagne et aux Pays-Bas. C'est là où la navigation est le mieux entretenue et fonctionne le mieux. Et puis, il y avait beaucoup de transports, il y a toujours beaucoup de transports dans ces pays-là à réaliser, ainsi qu'en Belgique.
5: Vous le pilotez, ce bateau, il bouge ?
4: Oui, bien sûr, oui, tous les ans. Finalement, on part en vacances sans faire de valise, on n'oublie rien, c'est quand même super, quoi. Je veux dire, il n'y a pas mieux, quoi. Par exemple, l'année dernière, je suis parti entre Breda et Rotterdam, pour sortir le bateau de l'eau. Donc, je suis descendu la Moselle, le Rhin, et puis le Val, jusque donc Drimlen. Et puis après, une fois que les travaux étaient terminés, puisque j'ai réalisé des travaux sur la coque, je suis remonté par des petits canaux qui sont en parallèle de la Meuse jusque Maastricht. Et là, de Maastricht jusque Nancy, j'ai pris la Meuse sur la totalité.
3: Vous avez des cartes alors ?
4: Oui, ça c'est une carte allemande.
3: Mitteleuropäische Wasserstraße.
4: Nein, Mitteleuropäische Wasserstraße.
3: Ah, très bien.
4: Les voies bleues, c'est le fleuve. Mm-hmm. Voilà, et puis après, vous avez les grandes rivières. Ouais. Et puis après, vous avez tout le reste. Vous voyez, comme par exemple Vouziers, tous ces petits machins bleus, ça c'est le gabarit Fraissinet.
3: Ah, ça se navigue.
4: Vous voyez ? Et chaque petite arête là, ça représente une écluse. Je navigue avec une carte électronique internationale puisque je fais beaucoup les pays étrangers parce que on n'a pas de possibilité de se rendre actuellement dans le sud de la France. Il y a 3 voies possibles et c'est très compliqué. On peut pas aller sur Paris. Je parle en période d'été, donc voilà, c'est très compliqué. On peut pas descendre les Vosges parce que c'est navigable sur une très courte durée. Donc on pourrait par exemple descendre, mais pas remonter, ou alors faut descendre et remonter l'année suivante. C'est très compliqué.
3: Qu'est-ce que ça apporte de naviguer comme ça ? C'est paisible ? Qu'est-ce que ça apporte de naviguer sur les canaux comme ça ?
4: Ben, ça apporte de la zénitude, du calme. On voit du paysage, on le voit totalement différemment que si vous suivez le canal en vélo. Vous avez une vue qui est totalement différente sur la nature. On est vraiment très proche de la nature et on voit un paysage qui est magnifique. Hein, y a des endroits où c'est vraiment très très très joli. Hein.
3: Et puis c'est la lenteur, quoi.
4: Hein ? Ah bah oui, hein, quand vous vous déplacez à une dizaine de kilomètres heure, vous avez le temps de voir les choses.
3: Vous vous ennuyez pas, vous, hein ?
4: Jamais.
3: Merci beaucoup, je vous tiens au courant.
4: Merci bien.
3: Vous allez faire quoi, là, maintenant ?
4: Pour retour. Eh bien, maintenant, je vais aller me faire une petite balade, comme il ne pleut pas.
3: À et pied.
4: Puis, voilà. Et puis, bon, j'ai des articles encore à faire sur Facebook, voilà.
3: D'accord, ça marche. Super. Bon après. Bah oui, vous avez le wifi, hein ?
4: Oui, oui.
3: Ah oui.
4: Par téléphone. Mon modem, c'est le téléphone.
3: Le téléphone, c'est ça. Allez, super. J'enjambe le truc, je ne tombe pas à l'eau. Bon, bonne fin de journée.
4: Merci.
3: Merci, au revoir, je vous tiens au courant.
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1: Laetitia, 54 ans, j'habite à Saint-Jean-de-Bray, je fais partie depuis toujours de l'association ANCO. Alors ANCO, pour faire court, c'est Association Navigation sur le Canal d'Orléans, et on milite pour la réouverture de ce canal à la navigation, en le gardant dans son jus du XVIIe siècle, quelque chose de très naturel, on n'a pas envie du canal du Midi. Alors le permis bateau, moi je l'ai passé en 1997, j'étais toute jeune maman.
2: Ça vous fait quoi, Laetitia, quand vous conduisez un bateau?
1: Alors moi ça me vide complètement la tête, je suis heureuse, en fait j'aurais pu en faire mon métier. C'est mon échappatoire.
2: Grand bol d'air.
1: Ah oui, complètement. Le canal, c'est très calme, c'est serein. Et les écluses, moi j'adore, c'est sympa.
2: Pourquoi vous adorez?
1: Parce que d'une écluse à l'autre, surtout sur notre canal qui est déclassé, il y en a qui pulsent au niveau de l'eau. Il y a certaines écluses, ça passe par en dessous, on est soulevé doucement. Quand on est tous ensemble dans les écluses, on attend, on se marre bien. Et c'est simple. Hein.
2: C'est quoi les discussions entre mariniers quand on attend?
1: Oh là là, je sais pas si je dois le dire. Non, mais on chante, on rigole, c'est vraiment...
2: Vous avez une petite chanson de marinier, là, à nous chanter?
1: Oh,
2: a cappella.
1: A cappella, je chante très mal. Après, ce serait bienvenue sur le port d'Orléans. Eh oh, bienvenue au port d'Orléans, eh oh. Voilà, mais je suis nulle en chanson. Hein.
2: Ah non, c'était pas mal, moi, je l'aurais bien fait plus fort, quoi.

0: Et c'est un milieu où il n'y a pas beaucoup de femmes.
1: Alors en effet, mais je pense qu'il y en a de plus en plus, surtout la Loire, ce qu'on appelle la Loire d'en bas, parce que nous on est la Loire d'en haut.
0: Attendez, c'est quoi la Loire?
1: La Loire d'en bas, ce serait plus vers Chalonne et puis arriver vers l'estuaire. Il y a beaucoup plus de jeunes sportifs, j'ai envie de dire, mais nous on va essayer de rajeunir aussi de ce côté-là. J'ai toujours très bien été accueillie de toute façon, je me suis même pas posé la question à vrai dire de savoir si j'étais une femme et qu'avec des hommes, je n'ai pas fait attention à ça.
0: Est-ce que vous avez des rêves ou des ambitions avec le canal d'Orléans, ou des voyages?
1: Le rêve, ce serait bien sûr qu'il soit réouvert à la navigation, que tout le monde puisse faire ce fameux triangle d'eau, canal de Briard, canal d'Orléans et la Loire. Ça dépayse complètement.
0: On a l'impression, du coup, là, quand on est sur ce triangle d'eau, d'être encore dans le Loiret.
1: Non. Pour avoir fait le bief de partage, donc c'est vers Suré-aux-Bois, il y a plusieurs années, j'avais l'impression, j'ai jamais été, hein, mais d'être en Amazonie.
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Pascal Zonou fait vibrer Toulouse avec une pop élégante et habitée où chaque note raconte une émotion vraie. 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